Abraham de manifester l'attitude profonde de son cœur. Non seulement Abraham a espéré contre toute espérance, non seulement il a obéi dans un assentiment complet de sa volonté à la volonté de Dieu, mais par ce fait même, il a montré que pour lui, le lien avec Dieu était supérieur à tout lien charnel, et que le Dieu de la promesse était pour lui plus important que la promesse de Dieu. Et donc il était prêt à sacrifier sur l'autel de son cœur la promesse, le fils de la promesse, plutôt que de sacrifier Dieu lui-même. C'est l'adoration due à Dieu par-delà les affections charnelles dont a fait preuve Abraham. Jésus ne dira-t-il pas au chapitre 14 de Saint Luc « Si quelqu'un vient à moi sans me préférer à son père, sa mère, sa femme, ses enfants, ses frères et ses sœurs, et même à sa propre vie, il ne peut pas être mon disciple. » Après cette ultime épreuve, Dieu confirme la promesse faite à Abraham. « Je jure par moi-même, parole du Seigneur, parce que tu as fait cela, que tu ne m'as pas refusé ton fils, ton unique. Je te comblerai de bénédictions. Je rendrai ta postérité aussi nombreuse que les étoiles du ciel et que le sable qui est sur le bord de la mer. Par ta postérité se béniront toutes les nations de la terre, parce que tu m'as obéi. » L'épreuve était terminée. Dieu allait pouvoir faire d'Abraham une bénédiction pour de nombreux peuples. Cette épreuve douloureuse a servi non seulement à purifier, mais aussi à élever l'espérance d'Abraham à la hauteur des biens inimaginables que Dieu voulait lui accorder, biens non pas seulement matériels, mais prophétiquement eschatologiques. Il lui donnait de voir les biens surnaturels à venir, pas seulement son Fils, mais le Messie Sauveur, pas seulement une terre promise, mais la terre renouvelée, la terre nouvelle et les cieux nouveaux, pas seulement une cité terrestre, mais la Jérusalem nouvelle et céleste. L'auteur de la lettre aux Hébreux évoque Abraham et ses descendants. « Ils sont morts, dit-il, sans avoir reçu l'objet des promesses, mais ils l'ont vu et salué de loin, et ils ont confessé qu'ils étaient étrangers et voyageurs sur la terre. Ceux qui parlent ainsi font voir clairement qu'ils sont à la recherche d'une patrie. Et s'ils avaient pensé à celle d'où ils étaient sortis, ils auraient eu le temps d'y retourner. Or, en fait, ils aspirent à une patrie meilleure, c'est-à-dire céleste. C'est pourquoi Dieu n'a pas honte de s'appeler leur Dieu. Il leur a préparé, en effet, une ville. Et cette ville, mes amis, ce n'est pas la Jérusalem terrestre, mais la Jérusalem céleste. C'est elle qui est promise à tous les enfants d'Abraham, c'est-à-dire les croyants. Que notre espérance se hisse à cette hauteur, car cette espérance-là ne sera pas déçue. Dieu l'honorera pour sa gloire et pour notre joie.

Jésus règne dans ma vie, dans vos vies. Vous qui regardez maintenant, Jésus règne dans votre vie. Et vous allez déclarer de maintenant, vous allons dire, savais-tu que Jésus règne? Et vous allez le

0: qui a été conçu du Saint-Esprit et né de la Vierge Marie, a souffert sous Ponce Pilate, a été crucifié, est mort et a été enseveli et descendu aux enfers. Le troisième jour est ressuscité des morts, est monté aux cieux, est assis à la droite de Dieu, le Père Tout-Puissant, d'où il viendra juger les vivants et les morts. Je crois en l'Esprit Saint, à la Sainte Église catholique, à la communion des saints, à la rémission des péchés, à la résurrection de la chair, à la vie éternelle. Amen. Prions aux intentions de notre Saint-Père, le Pape Léon. Notre Père qui es aux cieux, que ton nom soit sanctifié, que ton règne vienne, que ta volonté soit faite sur la terre comme au ciel.
1: Donne-nous aujourd'hui notre pain de ce jour. Pardonne-nous nos offenses, comme nous pardonnons aussi à ceux qui nous ont offensés. Et ne nous laisse pas entrer en tentation, mais délivre-nous du mal.
0: Je vous salue Marie, pleine de grâce, le Seigneur est avec vous. Vous êtes bénie entre toutes les femmes, et Jésus, le fruit de vos entrailles, est béni.
1: Sainte Marie, Mère de Dieu, priez pour nous pauvres pécheurs, maintenant et à l'heure de notre mort. Amen.
0: Je vous salue Marie, pleine de grâce, le Seigneur est avec vous. Vous êtes bénie entre toutes les femmes, et Jésus, le fruit de vos entrailles, est béni.
1: Sainte Marie, Mère de Dieu, priez pour nous pauvres pécheurs, maintenant et à l'heure de notre mort. Amen.
0: Je vous salue Marie, pleine de grâce, le Seigneur est avec vous. Vous êtes bénie entre toutes les femmes, et Jésus, le fruit de vos entrailles, est béni.
1: Sainte Marie, Mère de Dieu, priez pour nous pauvres pécheurs, maintenant et à l'heure de notre mort.

0: Marie conçue sans péché. Premier mystère lumineux, les baptêmes du Seigneur. De l'évangile selon saint Marc. Jésus vint de Nazareth de Galilée et se fit baptiser par Jean dans le Jourdain. Avec Marie, mère de l'Église, prions pour l'unité des chrétiens qui ont reçu un même baptême et prions pour tous les baptisés de Pâques. Notre Père qui es aux cieux, que ton nom soit sanctifié, que ton règne vienne, que ta volonté soit faite sur la terre comme au ciel.
1: Donne-nous aujourd'hui notre pain de ce jour. Pardonne-nous nos offenses, comme nous pardonnons aussi à ceux qui nous ont offensés. Et ne nous laisse pas entrer en tentation, mais délivre-nous du mal.
0: Je vous salue Marie, pleine de grâce, le Seigneur est avec vous. Vous êtes bénie entre toutes les femmes, et Jésus, le fruit de vos entrailles, est béni.
1: Sainte Marie, Mère de Dieu, priez pour nous pauvres pécheurs, maintenant et à l'heure de notre mort. Amen.
0: Je vous salue Marie, pleine de grâce, le Seigneur est avec vous. Vous êtes bénie entre toutes les femmes, et Jésus, le fruit de vos entrailles, est béni.
1: Sainte Marie, Mère de Dieu, priez pour nous pauvres pécheurs, maintenant et à l'heure de notre mort. Amen.
0: Je vous salue Marie, pleine de grâce, le Seigneur est avec vous. Vous êtes bénie entre toutes les femmes, et Jésus, le fruit de vos entrailles, est béni.
1: Sainte Marie, Mère de Dieu, priez pour nous pauvres pécheurs, maintenant et à l'heure de notre mort. Amen.
0: Je vous salue Marie, pleine de grâce, le Seigneur est avec vous. Vous êtes bénie entre toutes les femmes, et Jésus, le fruit de vos entrailles, est béni.
1: Sainte Marie, Mère de Dieu, priez pour nous pécheurs, maintenant et à l'heure de notre mort. Amen.
0: Je vous salue Marie, pleine de grâce, le Seigneur est avec vous. Vous êtes bénie entre toutes les femmes, et Jésus, le fruit de vos entrailles, est béni.
1: Sainte Marie, Mère de Dieu, priez pour nous pécheurs, maintenant.

0: Je vous salue Marie, pleine de grâce, le Seigneur est avec vous. Vous êtes bénie entre toutes les femmes, et Jésus, le fruit de vos entrailles, est béni.
1: Sainte Marie, Mère de Dieu, priez pour nous pauvres pécheurs, maintenant et à l'heure de notre mort. Amen.
0: Je vous salue Marie, pleine de grâce, le Seigneur est avec vous. Vous êtes bénie entre toutes les femmes, et Jésus, le fruit de vos entrailles, est béni.
1: Sainte Marie, Mère de Dieu, priez pour nous pauvres pécheurs, maintenant et à l'heure de notre mort. Amen.
0: Je vous salue Marie, pleine de grâce, le Seigneur est avec vous. Vous êtes bénie entre toutes les femmes, et Jésus, le fruit de vos entrailles, est béni.
1: Sainte Marie, Mère de Dieu, priez pour nous pauvres pécheurs, maintenant et à l'heure de notre mort. Amen.
0: Je vous salue Marie, pleine de grâce. Le Seigneur est avec vous. Vous êtes bénie entre toutes les femmes, et Jésus, le fruit de vos entrailles, est béni.
1: Sainte Marie, Mère de Dieu, priez pour nous pauvres pécheurs, maintenant et à l'heure de notre mort. Amen.
0: Je vous salue Marie, pleine de grâce. Le Seigneur est avec vous. Vous êtes bénie entre toutes les femmes, et Jésus, le fruit de vos entrailles, est béni.
1: Sainte Marie, Mère de Dieu, priez pour nous pauvres pécheurs, maintenant et à l'heure de notre mort.

0: ô Marie, conçue sans péché.
1: Priez pour nous qui avons recours à nous.
0: Deuxième mystère lumineux, les noces de Cana. De l'évangile selon saint Jean. On manqua de vin, et la mère de Jésus lui dit, ils n'ont pas de vin. Et au serviteur, Marie répond, faites tout ce qu'il vous dira. Marie n'est pas seulement la mère de Jésus, mais elle représente l'Église qui implore les grâces du Seigneur. Avec Marie, mère de l'espérance, prions pour la paix au sein des familles humaines et prions aussi pour tous les couples en difficulté. Notre Père qui es aux cieux, que ton nom soit sanctifié, que ton règne vienne, que ta volonté soit faite sur la terre comme au ciel.
1: Donne-nous aujourd'hui notre pain de ce jour. Pardonne-nous nos offenses, comme nous pardonnons aussi à ceux qui nous ont offensés. Et ne nous laisse pas entrer en tentation, mais délivre-nous du mal.
0: Je vous salue, Marie, pleine de grâce, le Seigneur est avec vous. Vous êtes bénie entre toutes les femmes, et Jésus, fruit de vos entrailles, est béni.
1: Sainte Marie, Mère de Dieu, priez pour nous pauvres pécheurs, maintenant et à l'heure de notre mort. Amen.
0: Je vous salue, Marie, pleine de grâce, le Seigneur est avec vous. Vous êtes bénie entre toutes les femmes, et Jésus, le fruit de vos entrailles, est béni.
1: Sainte Marie, Mère de Dieu, priez pour nous.
0: Je vous salue, Marie, pleine de grâce. Le Seigneur est avec vous. Vous êtes bénie entre toutes les femmes, et Jésus, le fruit de vos entrailles, est béni.
1: Sainte Marie, Mère de Dieu, priez pour nous pauvres pécheurs, maintenant et à l'heure de notre mort. Amen.
0: Je vous salue, Marie, pleine de grâce. Le Seigneur est avec vous. Vous êtes bénie entre toutes les femmes, et Jésus, le fruit de vos entrailles, est béni.
1: Sainte Marie, Mère de Dieu, priez pour nous pauvres pécheurs, maintenant et à l'heure de notre mort. Amen.
0: Je vous salue, Marie, pleine de grâce, le Seigneur est avec vous. Vous êtes bénie entre toutes les femmes, et Jésus, le fruit de vos entrailles, est béni.
1: Sainte Marie, Mère de Dieu, priez pour nous pauvres pécheurs,
0: je vous salue, Marie, pleine de grâce. Le Seigneur est avec vous. Vous êtes bénie entre toutes les femmes, et Jésus, le fruit de vos entrailles, est béni.
1: Sainte Marie, Mère de Dieu, priez pour nous pauvres pécheurs, maintenant et à l'heure de notre mort. Amen.
0: Je vous salue, Marie, pleine de grâce. Le Seigneur est avec vous. Vous êtes bénie entre toutes les femmes, et Jésus, le fruit de vos entrailles, est béni.
1: Sainte Marie, Mère de Dieu, priez pour nous pauvres pécheurs, maintenant et à l'heure de notre mort. Amen.
0: Je vous salue, Marie, pleine de grâce, le Seigneur est avec vous. Vous êtes bénie entre toutes les femmes, et Jésus, le fruit de vos entrailles, est béni.
1: Sainte Marie, Mère de Dieu, priez pour nous pauvres pécheurs,
0: je vous salue, Marie, pleine de grâce. Le Seigneur est avec vous. Vous êtes bénie entre toutes les femmes, et Jésus, le fruit de vos entrailles, est béni.
1: Sainte Marie, Mère de Dieu, priez pour nous pauvres pécheurs, maintenant et à l'heure de notre mort.
0: Je vous salue, Marie, pleine de grâce. Le Seigneur est avec vous. Vous êtes bénie entre toutes les femmes, et Jésus, le fruit de vos entrailles, est béni.
1: Sainte Marie, Mère de Dieu, priez pour nous pauvres pécheurs,

0: Ô Marie conçue sans péché,
1: priez pour nous qui avons recours à vous.
0: Troisième mystère lumineux, l'annonce du royaume de l'évangile selon saint Marc. Convertissez-vous, croyez à l'évangile, dit Jésus. Cette invitation de Jésus, Marie nous le rappelle ici dans cette grotte massabielle. Elle nous dit « Priez Dieu pour la conversion des pécheurs ». Dans cette dizaine, prions pour notre propre conversion, prions pour ceux qui annoncent l'évangile et pour ceux qui sont persécutés à cause de leur foi. Notre Père qui es aux cieux, que ton nom soit sanctifié, que ton règne vienne, que ta volonté soit faite sur la terre comme au ciel.
1: Donne-nous aujourd'hui notre pain de ce jour. Pardonne-nous nos offenses, comme nous pardonnons aussi à ceux qui nous ont offensés. Et ne nous laisse pas entrer en tentation, mais délivre-nous du mal.
0: Je vous salue, Marie, pleine de grâce. Le Seigneur est avec vous. Vous êtes bénie entre toutes les femmes, et Jésus, le fruit de vos entrailles, est béni.
1: Sainte Marie, Mère de Dieu, priez pour nous pauvres pécheurs, maintenant et à l'heure de notre mort. Amen.
0: Je vous salue, Marie, pleine de grâce. Le Seigneur est avec vous. Vous êtes bénie entre toutes les femmes, et Jésus, le fruit de vos entrailles, est béni.
1: Sainte Marie, Mère de Dieu, priez pour nous pauvres pécheurs,
0: Je vous salue, Marie, pleine de grâce. Le Seigneur est avec vous. Vous êtes bénie entre toutes les femmes, et Jésus, le fruit de vos entrailles, est béni.
1: Sainte Marie, Mère de Dieu, priez pour nous pauvres pécheurs, maintenant et à l'heure de notre mort. Amen.
0: Je vous salue, Marie, pleine de grâce. Le Seigneur est avec vous. Vous êtes bénie entre toutes les femmes, et Jésus, le fruit de vos entrailles, est béni.
1: Sainte Marie, Mère de Dieu, priez pour nous pauvres pécheurs, maintenant et à l'heure de notre mort. Amen.
0: Je vous salue, Marie, pleine de grâce. Le Seigneur est avec vous. Vous êtes bénie entre toutes les femmes, et Jésus, le fruit de vos entrailles, est béni. Je vous salue, Marie, pleine de grâce. Le Seigneur est avec vous. Vous êtes bénie entre toutes les femmes, et Jésus, le fruit de vos entrailles, est béni.
1: Sainte Marie, Mère de Dieu, priez pour nous pécheurs, maintenant et à l'heure de notre mort. Amen.
0: Je vous salue, Marie, pleine de grâce. Le Seigneur est avec vous. Vous êtes bénie entre toutes les femmes, et Jésus, le fruit de vos entrailles, est béni.
1: Sainte Marie, Mère de Dieu, priez pour nous pécheurs, maintenant et à l'heure de notre mort. Amen.
0: Je vous salue, Marie, pleine de grâce. Le Seigneur est avec vous. Vous êtes bénie entre toutes les femmes, et Jésus, le fruit de vos entrailles, est béni.
1: Sainte Marie, Mère de Dieu, priez pour nous pauvres pécheurs, maintenant et à l'heure de notre mort. Amen.
0: Je vous salue, Marie, pleine de grâce. Le Seigneur est avec vous. Vous êtes bénie entre toutes les femmes, et Jésus, le fruit de vos entrailles, est béni.
1: Sainte Marie, Mère de Dieu, priez pour nous pauvres pécheurs, maintenant et à l'heure de notre mort. Amen.
0: Je vous salue, Marie, pleine de grâce. Le Seigneur est avec vous. Vous êtes bénie entre toutes les femmes, et Jésus, le fruit de vos entrailles, est béni.
1: Sainte Marie, Mère de Dieu, priez pour nous pauvres pécheurs, maintenant

0: Ô Marie conçue sans péché, quatrième mystère lumineux, la transfiguration. Nous tous qui, le visage dévoilé, reflétons la gloire du Seigneur, nous sommes transfigurés en cette même joie par le Christ le Seigneur qui est Esprit. Dans cette dizaine, demandons au Seigneur d'augmenter en nous la foi, la charité et l'espérance. Notre Père qui es aux cieux, que ton nom soit sanctifié, que ton règne vienne, que ta volonté soit faite sur la terre comme au ciel.
1: Donne-nous aujourd'hui notre pain de ce jour. Pardonne-nous nos offenses, comme nous pardonnons aussi à ceux qui nous ont offensés. Et ne nous laisse pas entrer en tentation, mais délivre-nous du mal.
0: Je vous salue Marie, pleine de grâce, le Seigneur est avec vous. Vous êtes bénie entre toutes les femmes, et Jésus, le fruit de vos entrailles, est béni.
1: Sainte Marie, Mère de Dieu, priez pour nous pauvres pécheurs, maintenant et à l'heure de notre mort. Amen.
0: Je vous salue Marie, pleine de grâce, le Seigneur est avec vous. Vous êtes bénie entre toutes les femmes, et Jésus, le fruit de vos entrailles, est béni.
1: Sainte Marie, Mère de Dieu, priez pour nous pauvres pécheurs, maintenant et à l'heure de notre mort. Amen.
0: Je vous salue, Marie, pleine de grâce, le Seigneur est avec vous. Vous êtes bénie entre toutes les femmes, et Jésus, le fruit de vos entrailles, est béni.
1: Sainte Marie, Mère de Dieu, priez pour nous pauvres pécheurs,
0: je vous salue Marie, pleine de grâce, le Seigneur est avec vous. Vous êtes bénie entre toutes les femmes, et Jésus, le fruit de vos entrailles, est béni.
1: Sainte Marie, Mère de Dieu, priez pour nous pauvres pécheurs, maintenant et à l'heure de notre mort. Amen.
0: Je vous salue Marie, pleine de grâce, le Seigneur est avec vous. Vous êtes bénie entre toutes les femmes, et Jésus, le fruit de vos entrailles, est béni.
1: Sainte Marie, Mère de Dieu, priez pour nous pauvres pécheurs, maintenant et à l'heure de notre mort. Amen.
0: Je vous salue, Marie, pleine de grâce, le Seigneur est avec vous. Vous êtes bénie entre toutes les femmes, et Jésus, le fruit de vos entrailles, est béni.
1: Sainte Marie, Mère de Dieu, priez pour nous pauvres pécheurs,
0: je vous salue Marie, pleine de grâce, le Seigneur est avec vous. Vous êtes bénie entre toutes les femmes, et Jésus, le fruit de vos entrailles, est béni.
1: Sainte Marie, Mère de Dieu, priez pour nous pauvres pécheurs, maintenant et à l'heure de notre mort. Amen.
0: Je vous salue Marie, pleine de grâce, le Seigneur est avec vous. Vous êtes bénie entre toutes les femmes, et Jésus, le fruit de vos entrailles, est béni.
1: Sainte Marie, Mère de Dieu, priez pour nous pauvres pécheurs, maintenant et à l'heure de notre mort. Amen.
0: Je vous salue Marie, pleine de grâce, le Seigneur est avec vous. Vous êtes bénie entre toutes les femmes, et Jésus, le fruit de vos entrailles, est béni.
1: Sainte Marie, Mère de Dieu, priez pour nous pauvres pécheurs, maintenant et à l'heure de notre mort. Amen.
0: Je vous salue Marie, pleine de grâce. Le Seigneur est avec vous. Vous êtes bénie entre toutes les femmes, et Jésus, le fruit de vos entrailles, est béni.
1: Sainte Marie, Mère de Dieu, priez pour nous pauvres pécheurs, maintenant et à l'heure de notre mort. Amen.
0: Je vous salue Marie, pleine de grâce. Le Seigneur est avec vous. Vous êtes bénie entre toutes les femmes, et Jésus, le fruit de vos entrailles, est béni.
1: Sainte Marie, Mère de Dieu, priez pour nous pauvres pécheurs, maintenant et à l'heure de notre mort.

0: Ô Marie conçue sans péché,
1: priez pour nous pécheurs.
0: Cinquième mystère lumineux, l'institution de l'Eucharistie. De l'Évangile selon saint Jean, Jésus dit, je suis le pain de vie, ceci est mon corps livré pour vous, ceci est mon sang versé pour vous. Dans cette dizaine, prions pour que nos cœurs s'ouvrent toujours au don de l'Eucharistie et que nous puissions témoigner du Christ toute notre vie. Notre Père qui es aux cieux, que ton nom soit sanctifié, que ton règne vienne, que ta volonté soit faite sur la terre comme au ciel. Je vous salue Marie, pleine de grâce, le Seigneur est avec vous. Vous êtes bénie entre toutes les femmes, et Jésus, le fruit de vos entrailles, est béni.
2: Sainte Marie, Mère de Dieu, priez pour nous pauvres pécheurs, maintenant et à l'heure de notre mort. Amen.
0: Je vous salue Marie, pleine de grâce, le Seigneur est avec vous. Vous êtes bénie entre toutes les femmes, et Jésus, le fruit de vos entrailles, est béni.
2: Sainte Marie, Mère de Dieu, priez pour nous pauvres pécheurs, maintenant et à l'heure de notre mort. Amen.
0: Je vous salue Marie, pleine de grâce, le Seigneur est avec vous. Vous êtes bénie entre toutes les femmes, et Jésus, le fruit de vos entrailles, est béni.
2: Sainte Marie, Mère de Dieu, priez pour nous pauvres pécheurs,
0: je vous salue Marie, pleine de grâce, le Seigneur est avec vous. Vous êtes bénie entre toutes les femmes, et Jésus, le fruit de vos entrailles, est béni.
2: Sainte Marie, Mère de Dieu, priez pour nous pauvres pécheurs, maintenant et à l'heure de notre mort. Amen.
0: Je vous salue Marie, pleine de grâce, le Seigneur est avec vous. Vous êtes bénie entre toutes les femmes, et Jésus, le fruit de vos entrailles, est béni.
2: Sainte Marie, Mère de Dieu, priez pour nous pauvres pécheurs, maintenant et à l'heure de notre mort. Amen.
0: Je vous salue, Marie, pleine de grâce, le Seigneur est avec vous. Vous êtes bénie entre toutes les femmes, et Jésus, le fruit de vos entrailles, est béni.
2: Sainte Marie, Mère de Dieu,
0: je vous salue Marie, pleine de grâce, le Seigneur est avec vous. Vous êtes bénie entre toutes les femmes, et Jésus, le fruit de vos entrailles, est béni.
2: Sainte Marie, Mère de Dieu, priez pour nous pécheurs, maintenant et à l'heure de notre mort. Amen.
0: Je vous salue Marie, pleine de grâce, le Seigneur est avec vous. Vous êtes bénie entre toutes les femmes, et Jésus, le fruit de vos entrailles, est béni.
2: Sainte Marie, Mère de Dieu, priez pour nous pauvres pécheurs, maintenant et à l'heure de notre mort. Amen.
0: Je vous salue Marie, pleine de grâce, le Seigneur est avec vous. Vous êtes bénie entre toutes les femmes, et Jésus, le fruit de vos entrailles, est béni.
2: Sainte Marie, Mère de Dieu, priez pour nous pauvres pécheurs,
0: je vous salue Marie, pleine de grâce, le Seigneur est avec vous. Vous êtes bénie entre toutes les femmes, et Jésus, le fruit de vos entrailles, est béni.
2: Sainte Marie, Mère de Dieu, priez

0: Marie conçue sans péché,
1: priez pour nous qui avons recours à vous.
0: Prions le Seigneur. Dieu qui nous donne de vénérer en la Vierge Marie la Mère de l'Espérance, accorde-nous par sa prière et son aide de mettre toujours notre espérance dans le bien du ciel, tandis que nous accomplissons nos tâches temporaires et d'obtenir un jour ce que nous attendons avec foi. Par Jésus-Christ, ton Fils, notre Seigneur, qui vit et règne avec toi dans l'unité du Saint-Esprit, Dieu pour les siècles des siècles.
1: Amen.
0: Le Seigneur soit avec vous. Que Dieu Tout-Puissant vous bénisse, le Père, le Fils et le Saint-Esprit.
1: Amen.
0: Notre-Dame de Lourdes,
1: priez pour nous.
0: Notre-Dame de Lourdes,
1: priez pour nous.
0: Notre-Dame de Lourdes,
1: priez pour nous.
0: Saint-Joseph,
1: priez pour nous.
0: Sainte Bernadette,
1: priez pour nous.

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1: Bienvenue à tous les auditeurs de Radio Notre-Dame et de RCF. Ce soir, le thème de notre émission est le suivant. Doit-on vivre chaque jour comme l'aujourd'hui de Dieu? Ah, ça c'est un beau thème. Doit-on vivre chaque jour comme l'aujourd'hui de Dieu? Avec ce soir en direct dans notre studio, le père Patrice Gourrier. Alors attendez, prêtre, psychologue, clinicien, éditeur, écrivain, chroniqueur, est-ce que j'ai oublié quelque chose, mon père?
2: Alors, on peut en rire avec le temps, il y en a qui ont disparu.
1: Ah, il y en a qui ont disparu.
2: Et je ne suis plus chroniqueur, je ne suis plus écrivain.
1: Enfin, vous avez été tout ça quand même.
2: Hein. Oui, voilà, mais c'est derrière.
1: On en parlera un peu.
2: C'est derrière.
1: C'est derrière, le temps a passé.
2: Exactement, et je ne regarde jamais en arrière.
1: Et ben, ça, c'est une bonne chose. Alors, pour nous rejoindre ce soir, vous pouvez composer le 01 56 56 44 00, 01 56 56 44 00, ou bien nous écrire à auditeurs, au pluriel, auditeurs@radionotredame.com. Bienvenue enfin à ceux qui suivent cette émission sur notre chaîne YouTube et peuvent réagir. Bienvenue à nos amis francophones qui nous écoutent à travers le monde. Bienvenue à ceux qui connaissent ou découvrent ou redécouvrent cette émission où décidément on est si bien, vous le savez. Le temps chrétien est-il un temps particulier? Si l'astrophysique aujourd'hui renonce à expliquer ce qu'est le temps en lui-même, nous savons que la révélation chrétienne a changé pour nous les perspectives du temps et donc de notre vie. Puis tous nous allons vers la résurrection, ce qui fait que le temps est finalement pour nous peut-être aujourd'hui un ami. Alors tournons-nous vers le père Patrice Gourrier pour approfondir la question. Et d'abord, puisque c'est la tradition dans notre émission, nous commençons par la question zéro qui est le thème de notre émission. Comment vivre, cher père, chaque jour, l'aujourd'hui de Dieu? Est-ce qu'il y a un aujourd'hui de Dieu?
2: Alors, cette expression, j'ai du mal à discerner ce qu'elle représente. Ce qui nous est donné à vivre, c'est chaque jour. Qu'il soit agréable ou désagréable.
1: Ah, oui, il y a déjà la difficulté de voilà, vivre les jours.
2: Je pense qu'il faut avoir ça en tête. Hein.
1: Certains on parle de liturgie des heures, d'ailleurs.
2: Oui, tout à fait. Certains se lèvent en disant « chouette, une nouvelle journée », d'autres se lèvent en disant « zut, une nouvelle journée ».
1: C'est pas tout à fait la même chose.
2: Donc on voit bien que le temps dépend aussi de notre regard. Alors, je sais pas ce que disent les astrophysiciens,
1: oui.
2: Mais le temps est dépendant de notre regard. Quand nous faisons une activité qui nous plaît, on ne voit pas le temps passer.
1: C'est vrai.
2: Quand on fait quelque chose qui nous ennuie, on a l'impression d'y passer des heures.
1: Le temps se dilate.
2: Et pourtant, c'est le même temps.
1: Alors.
2: Donc il y a une question d'intériorité par rapport au temps. Et je crois que c'est indéniable, hein, on vient de passer Noël,
1: ouais.
2: Et c'est extraordinaire Noël. L'éternité a pris chair. L'éternité est venue rencontrer le temps présent. Dieu.
1: Alors comment
2: Dieu représente l'éternité. Et l'éternité est venue dans le temps présent qui est le nôtre.
1: Alors comment ça transfigure notre temps? Qu'est-ce qui a changé dans notre compréhension du temps avec la venue, l'incarnation de Jésus-Christ?
2: Alors c'est intéressant votre question. Mot transfiguré, c'est un mot que j'adore. Nous chrétiens, nous sommes appelés à vivre comme des transfigurés, même si on ne sait pas très bien ce que ça veut dire. Mais la fête de la transfiguration n'est pas une fête qui concerne seulement le Christ. Elle nous concerne tous. Et donc, comment vivre ce temps en transfiguré? Eh bien, je pense qu'il n'y a qu'une solution, en fait. C'est se brancher à la source. Plus on est près de Dieu, plus, dans ce cas-là, le temps est habité. Le temps devient un ami.
1: Ouais.
2: Plus on est loin de Dieu, moins le temps est habité, moins le temps est un ami.
1: Est-ce qu'aujourd'hui, on pourrait dire que les gens ont tendance à fuir le temps, ou en vivant comme des êtres extrêmement agités, ou alors en étant complètement inhibés, en ne faisant plus rien, si ce n'est vivre finalement le temps comme une imposition, en restant devant sa télévision, en faisant peu de choses ou pas grand chose, en n'ayant plus beaucoup d'envie. Est-ce que on ne passe pas de la suractivité à l'absence totale d'activité?
2: Dans votre question, il y en a 50. Hein.
1: 53.
2: 53, voilà. Il y en a beaucoup de questions à cette question. J'ai pas de réponse parce qu'autant de personnes, hein, vous comme moi, nous rencontrons beaucoup de gens et on voit bien que le rapport au quotidien est différent chez les uns et chez les autres. Il n'y a pas de recette. Alors, personnellement, moi, j'ai des convictions. Je pense qu'avec la fête de Noël que nous venons de vivre, l'éternité a pris chair dans le présent, le divin s'est mêlé à l'humain, le céleste est venu habiter le terrestre, et à ce moment-là, tout a changé. Et nous devrions, Alors, vous avez dit que pour vivre en transfiguré, nous devrions vivre en transfiguré. La question est-ce que aujourd'hui, nous, et je pense que beaucoup de vos auditeurs, auditrices sont certainement pour la plupart un certain nombre de catholiques pratiquants,
1: oui.
2: Qu'est-ce que la fête de Noël a changé dans notre rapport au temps? Voilà.
1: Alors.
2: C'est une question qu'on peut se poser. Et je me la pose pourquoi? On vient de fêter le baptême du Christ.
1: Oui.
2: Avant, on a eu l'épiphanie. On a l'impression que Noël, mais c'était il y a des années-lumière. Voilà.
1: Oui, des années.
2: Les crèches commencent à disparaître. Mais non, on voit bien que même dans notre temps chrétien, tout va trop vite. Et donc, je crois que la seule solution, finalement, pour que le temps ne s'accélère pas, c'est de faire moins de choses. Et ça, c'est une conviction que j'ai de plus en plus.
1: Alors, comment faire moins de choses dans un univers où tout le monde court en permanence? Même dans le métro parisien, le week-end, les gens courent. Donc, comment faire?
2: Eh bien, vous savez, même nous, prêtres, nous sommes contaminés par ça. C'est-à-dire
1: c'est
2: que
1: nous,
2: on a l'impression, là, c'était intéressant, j'ai eu une réunion de prêtres avec un jeune qui se destine au sacerdoce, peut-être, hein, qui n'est pas encore séminariste, qui va entrer en propédeutique.
1: Oui.
2: Et on a demandé de faire un tour de table. Et c'était très intéressant parce que les uns et les autres ont dit « Ben moi je fais ça, ça, ça, ça ». Et on avait droit à un listing des activités de chacun. Arrivé à mon tour, et ça vous étonnera pas, j'ai pas du tout été tenté de faire la même chose.
1: Mais non.
2: J'ai dit « Écoutez, ben moi je ne fais rien, j'essaye d'être au quotidien ». Et être au quotidien, c'est déjà un travail à plein temps. Au suivant. Et ben ça a jeté un froid terrible parce que j'ai brisé la règle. C'est-à-dire que je n'ai pas raconté tout ce que je faisais, mais je ne voyais pas l'intérêt.
1: Non.
2: Ce n'est pas ce que je fais qui me définit.
1: Est-ce que les prêtres aujourd'hui ne se surchargent pas de travail, sont pas un peu dans l'activisme, en disant j'ai pas le temps, j'ai une réunion ici, j'ai une messe là-bas, j'ai.
2: Alors les prêtres, moi je connais pas, voilà, j'en connais certains qui vivent comme ça, d'autres non.
1: Oui.
2: Ce qui est intéressant, c'est quand on prend le recul. Moi j'ai la chance de rencontrer régulièrement d'autres traditions spirituelles.
1: Orthodoxe,
2: protestant, bouddhiste, hindouiste, ou de les lire. Et on se rend compte que la figure, entre guillemets, du religieux n'est pas du tout la même chez nous catholiques ou chez un bouddhiste, par exemple. Le lama ne passe pas son temps en réunion à faire 1 million de choses. Il passe énormément de temps à méditer et à recevoir des gens qui vont lui poser des questions auxquelles il va répondre. Mais pour pouvoir répondre, il lui faut tout ce temps d'habitation, tout ce temps de recul par rapport au monde. Alors que nous, catholiques, vous êtes jeunes, mais moi j'ai connu...
1: De moins en moins.
2: Voilà, j'ai connu la mode des prêtres avec attaché case.
1: Oh là là.
2: C'était la mode.
1: Vous avez 80.
2: Exactement, mais c'était à mourir de rire.
1: Oui, c'est vrai.
2: On aurait dit que l'Église voulait singer le monde. Et l'attaché case donnait un air sérieux. Mais arrêtons. Peut-être qu'il est temps de réfléchir sur la figure du prêtre, par exemple. Et le temps serait un bon facteur. Hein, quand j'ai dit aux jeunes qui étaient un peu étonnés, moi j'apprends à ne rien faire, à s'acheter un froid.
1: Ouais.
2: Ne rien faire, ça ne veut pas dire être paresseux. Ne rien faire, c'est laisser du temps à l'imprévu du temps.
1: Est-ce que nos frères moines n'ont pas une relation au temps finalement plus saine?
2: Je pense. Je passe chaque semaine une journée entière au monastère.
1: Alors,
2: du matin 10h jusqu'au soir 19h avec les moines.
1: Alors le temps se dilate un peu là.
2: Hein. Voilà, le temps n'existe plus. Il est scandé par les offices. Et c'est ça qui est intéressant. C'est que là, c'est la cloche qui va scander le temps. Et on sait bien que pour nous catholiques, hein, la cloche, c'est la voix de Dieu qui appelle les hommes. Et donc le temps est entièrement organisé sous le regard de Dieu. Alors que nous, prêtres diocésains, qui sommes dans le monde, comme tout le monde, ouais. Ben c'est pas la cloche qui organise notre temps.
1: Non. Alors, effectivement, il y a quand même les célébrations, on se réjouit des baptêmes, et puis il y a aussi les mariages, les funérailles, donc on assiste quand même au temps qui passe quand on est en paroisse, on suit des familles. Est-ce que tout ça, ça nous ancre pas dans une certaine temporalité? Est-ce que l'Église n'a pas ce génie-là, quand même?
2: Oui, mais justement, est-ce qu'il faut pas aimer le temps? Tout à l'heure, vous disiez, est-ce que le temps n'est pas une source de stress? Ben si. Avant, en sociologie, on disait que c'était le bruit qui était la première source de stress.
1: Oui.
2: Maintenant, c'est le temps. La peur de ne pas avoir assez de temps pour faire tout ce qu'on a à faire.
1: Ah,
2: eh bien, nous, prêtres, on est confrontés au temps de la vie perpétuellement. Dans la même journée, vous êtes capable de passer d'une célébration d'obsèques où là, on célèbre la naissance à un autre temps, à une préparation de baptême, et ensuite vous allez vous occuper du groupe de la vie montante.
1: Oui, alors là, on peut s'y perdre un peu, hein.
2: Oui, mais c'est ça qui est riche. L'incarnation, c'est ça. Dieu est venu habiter le temps.
1: Est-ce que c'est facile de passer, par exemple, alors là on passe de l'autre côté, mais est-ce que c'est facile d'accompagner une famille qui vient de perdre quelqu'un de cher, de proche, et l'instant d'après recevoir un jeune couple qui va faire baptiser son petit? Est-ce qu'on n'est pas quand même imprégné de ce qu'on vient de vivre?
2: Bien sûr, pour moi c'est très difficile. Je me rappelle quand j'étais aumônier étudiant, j'avais beaucoup beaucoup de mal à faire zim boum boum avec les jeunes le soir. Alors durant la journée en tant que psychologue, j'avais vu des gens en psychiatrie, soit qui avaient tenté de se suicider, soit qui ne pensaient qu'à ça. Voilà.
1: Oui, c'est quand même difficile.
2: Il y avait un écart un petit peu compliqué à faire.
1: Ouais.
2: Mais là aussi, le Christ nous donne des indications précieuses. C'est-à-dire que lui, il a vécu pleinement le temps qui lui a été donné à vivre. Il a passé du temps avec les gens qui étaient dans la joie, lors de noces, le premier miracle, noces de Cana. Ouais.
1: Il est assez souvent à des fêtes.
2: Il a passé du temps auprès de personnes qui étaient mortes ou malades. Il en a guéri. Il a passé du temps à déjeuner avec des personnes. Il a habité le temps. Le temps ne doit pas devenir notre ennemi. On doit l'aimer, le temps. Alors certains vous disent, j'aime pas le temps parce que je vieillis.
1: Ah, alors ça c'est une question.
2: Voilà.
1: C'est on se dégrade, on se dégrade.
2: On se dégrade, oui. Alors moi je préfère dire qu'on se mûrit, on se dégrade pas, on mûrit. Alors certes, quand on mûrit, l'arthrose fait un peu plus mal, mais justement, bien vieillir, c'est avoir un bon rapport au temps. Et c'est vrai que malheureusement, la majorité des personnes que je rencontre vieillissent mal.
1: Alors, qu'est-ce que c'est mal vieillir?
2: Mal vieillir, pour moi, par exemple, c'est ne pas accepter, justement, que le temps va m'être compté, que je n'ai plus la santé d'avant, que, par exemple, je ne peux plus courir après mes petits-enfants,
1: hein, oui,
2: pour jouer avec eux, etc., etc. C'est quand on refuse le temps et qu'on veut combler le temps. Hein. Récemment, sur RCF,
1: oui,
2: où j'ai une émission aussi à Poitiers,
1: oui,
2: j'ai parlé du burn-out des bénévoles.
1: Ah,
2: mais c'est extraordinaire de voir
1: Qu'est-ce
2: ça.
1: Qu'est-ce que c'est le burn-out
2: Attendez,
1: des bénévoles?
2: La plupart des bénévoles dans l'église catholique romaine sont des gens à la retraite.
1: Oui.
2: Eh bien, certains trouvent le moyen de faire un burn-out par une hyperactivité ecclésiale. Ils sont dans 50 groupes différents, organisent 50 choses à la fois, et à un moment donné, eh bien, c'est le crash.
1: Alors, qu'est-ce qui se joue là? Est-ce que c'est la peur du vide? Est-ce que c'est la volonté de jamais être seul? Est-ce que c'est la peur de la solitude, du silence?
2: La peur de rester chez soi avec son conjoint, peut-être aussi.
1: Ah oui.
2: Voilà.
1: Et ça peut faire peur, ça.
2: Il y a plein de motivations.
1: Oui.
2: Mais en tout cas, c'est grave. Pour moi, c'est grave. Et nous, prêtres, on a à être extrêmement vigilants. On a la chance d'avoir des gens extrêmement généreux autour de nous. Mais nous sommes responsables de ces personnes. Et on ne doit pas s'amuser. Bien sûr, Madame Intel me rend service parce qu'elle fait tac, tac, tac, tac, tac et je n'ai pas à faire. Bien sûr que Monsieur Intel est extraordinaire parce qu'il fait tac, tac, tac, tac, tac et je n'ai pas à le faire. Mais je dois veiller à ce que ces gens gardent un équilibre de vie qui leur permette de vivre et leur investissement ecclésial et leur vie de famille.
1: Alors, cette fuite par rapport au temps, est-ce que ce n'est pas finalement une angoisse un peu sourde qui serait l'angoisse de la mort, tout simplement?
2: Bien sûr, vous savez, les philosophes, on en parlait, hein. Un certain Cioran, qui était un philosophe du désespoir, hein,
1: oui,
2: qui a écrit un ouvrage merveilleux,
1: ouais,
2: du malheur d'être né.
1: Ouais. Hein.
2: Mais intéressant, Cioran, qui écrit du malheur d'être né, n'a jamais tenté de se suicider.
1: Non,
2: jamais.
1: C'est vrai.
2: Il a vécu sa vie.
1: Il avait un aphorisme qui était très, très drôle. Tous les enfants que je n'ai pas eus ne savent pas ce qu'ils me doivent. Donc ça montre un peu le personnage,
2: oui,
1: quand même.
2: C'est assez cynique.
1: Oui.
2: Mais voilà. Mais malgré tout, il a vécu sa vie pleinement.
1: Oui.
2: Non, je crois qu'il faut qu'on revienne. Vous voyez, alors ce que je vais dire est un peu stupide, évidemment. Tout comme aujourd'hui, on veut faire machine arrière pour les jeunes et le portable. On veut, oui, l'interdire à l'école, on veut l'interdire au lycée, etc. Combat, oui, d'arrière-garde, hein, quand on voit les écoles, oui, et les classes.
1: Ils en ont 3 ou 4, donc c'est,
2: voilà,
1: très
2: exactement,
1: difficile. Oui, très...
2: Mais on est laissé faire ça. Le portable, pour ces jeunes, c'est une abolition du temps. C'est-à-dire qu'ils ne se rendent même pas compte du temps qu'ils passent sur un téléphone portable.
1: 6 heures en moyenne en classe de seconde. Hein,
2: exactement.
1: En moyenne.
2: Je sais pas comment ils font, moi, pour travailler ensuite. Hein. Voilà.
1: Ben, je suis pas sûr qu'ils travaillent beaucoup.
2: Donc je pense que là aussi, il y a peut-être un bon sens. Et moi, je crois en l'humain. L'humain est extraordinaire. Quand l'humain connaît des excès, on peut être sûr qu'à un moment donné, eh bien, par une, par l'homéostasie, le désir d'équilibre, il va rééquilibrer sa vie. Notre société va se rééquilibrer. Il faut qu'elle trouve son équilibre. Ça viendra.
1: Ça viendra. Plonger plusieurs heures par jour, les yeux sur un écran de téléphone portable, est-ce que finalement, ça n'est pas, là aussi, une certaine forme de peur? De peur de l'autre, par exemple, de se replier sur soi. On voit ça dans les transports en commun, à Paris et ailleurs, où les gens ne se regardent plus. Ils sont rivés à leur téléphone, les uns à côté des autres. Il n'y a plus de contact. Alors, qu'est-ce que c'est, ça?
2: Alors, la sociologue, c'est certainement mieux placé que moi pour vous répondre. D'abord, ils répondent à un besoin qu'on leur a créé. Quand j'étais jeune, il n'y avait pas de téléphone portable. J'étais pas malheureux. J'ai une très belle jeunesse et je m'abusais beaucoup avec mes amis. Voilà. Chaque époque connaît ses différentes joies et ses différentes peines. On a créé un besoin chez ces jeunes. On a répondu au besoin en leur achetant un téléphone portable. Maintenant, je vais être très franc, c'est une drogue.
1: Oui, une addiction.
2: Comme la cigarette, c'est une addiction. Voilà.
1: Totalement.
2: Donc, maintenant, il y a même plus à se demander si c'est une peur ou pas. La peur de pas être comme les autres si j'ai pas de téléphone portable, oui, peut-être. Mais la peur des autres, c'est pas. Vous savez, aujourd'hui, vous avez beaucoup de prêtres qui font beaucoup d'applications sur les portables.
1: Oui.
2: Personnellement, je suis complètement opposé, moi. Parce que je pense que rien ne vaut le contact direct au bistrot, une terrasse de café avec mon voisin.
1: Bien sûr.
2: Voilà. Mais ils vous disent que c'est un outil d'évangélisation. Ce qui est certainement
1: sans doute,
2: vrai.
1: Sans doute.
2: Sans doute, voilà.
1: Sans doute pour les plus jeunes, d'ailleurs.
2: Mais si on en revient à notre sujet, je pense qu'habiter le temps, c'est regarder le Christ. Et le Christ, il habitait le temps en étant à la fois actif et en même temps prenant des temps de recul, il se retirait pour prier.
1: Oui, il y a ce mouvement presque de respiration entre sa vie avec les foules, hein, quasiment, oui. Et puis ses retraites. Alors, on va voyager un peu maintenant. On va se déplacer du côté de la Réunion et écouter Nathalie Natiembe qui nous parle de la foi avec ses mots à elle, ex-voto Nathalie Natiembe.
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0: Nathalie Netiembe, elle finit ex voto par un Hosanna, hein. C'est très joli, Hosanna. Hosanna, fils de David, vous vous souvenez. Nathalie Netiembe qui va certainement sortir un album. Il me semble qu'elle a eu un petit trou de carrière, ça peut arriver. Elle était un peu dépressive, on parlait de la dépression tout à l'heure. Mais j'espère qu'on la réentendra bien sûr sur nos ondes et qu'on pourra la recevoir à notre micro. Nous avons Sandrine à présent au téléphone qui nous appelle de Paris. Sandrine.
1: Oui, bonsoir Frédéric,
0: bonsoir Sandrine.
1: Mon père, bonsoir les Sandrine. Auditeurs et les auditrices. Alors, moi je dirais par rapport au thème de ce soir, ben quand on vit sa vie chaque jour comme un rituel, vous voyez, pour moi c'est pas... on ne vit pas justement dans l'esprit, vous voyez, on ne vit pas vraiment dans la présence du Seigneur, parce que le rituel de chaque jour, quand je dis rituel de chaque jour, je m'entends bien, c'est aller à l'église, vivre ou croire quelque chose dans notre vie de chaque jour, vous voyez, ça c'est pas assorti avec notre foi. Pour moi, être assorti avec notre foi, c'est commencer sa journée justement dans la présence du Seigneur, dans le regard hein, du Seigneur, c'est-à-dire commencer sa journée en prière, demander au Seigneur qu'il nous bénisse la journée avant de sortir. Hein, voyez, pour moi, c'est ça, commencer une journée dans l'amour du Seigneur. Et ça, c'est pas une routine. Hein, c'est-à-dire, il faut aller dans l'essence même de notre foi. Voyez, la présence du Seigneur.
2: Je vais vous taquiner.
0: Père Patrice.
2: Mais est-ce que commencer sa journée par une routine, c'est pas un rituel?
0: Alors, quelle différence entre routine et rituel?
2: Commencer sa journée par la présence du Seigneur, c'est un rituel?
1: Oui, mais si elle est vécue sans la présence du Seigneur, pour moi, c'est vide, hein, vous voyez, c'est ça que je veux dire. Hein. Elle est pas remplie de l'amour du Seigneur dans la présence du Seigneur. Pour moi, c'est vide.
0: Voilà. Alors, Sandrine, je pense que vous voulez dire que il faut échapper à la prière mécanique. On se lèverait à 6h et à 6h05, on dirait j'envoie un chapelet tous les jours à 6h05. Est-ce que ça peut pas devenir un peu mécanique, Père Patrice? Et est-ce qu'il faut pas se méfier de cette répétition qui, en même temps, permet la vie spirituelle?
2: Vous savez, je crois à la mécanique. Nous autres êtres humains, nous avons tous besoin de rituels. Nous ne pouvons pas vivre sans rituels, qu'on soit croyant ou non. Dans une famille, la vie de famille, il y a les rituels du matin. En général, c'est des rituels accélérés, parce qu'il faut aller très vite. Quand on vit tout seul, on a aussi ces rituels. Le rituel, c'est quelque chose de noble. Tous ces rituels scandent le temps. Alors évidemment, Sandrine, vous avez entièrement raison. Si c'est fait sans amour, oui, évidemment, ça peut être dangereux. Mais il n'empêche. Hein, je pense à une Thérèse d'Avila, Sainte Thérèse, hein, docteur de l'Église, si je ne m'abuse, qui, pendant des années, a vécu ce qu'on appelle la nuit mystique, a tenu grâce au rituel. Elle a continué à prier, à aller aux offices, en vivant ce vide intérieur, qui en fait n'était pas un vide, mais elle l'a compris après. Donc le rituel, quelque part, nous rattache aussi aux choses. Alors, moi, j'ai la chance d'avoir un père spirituel qui a une poigne de fer dans un gant de velours.
0: Ah,
2: et il m'a bâti ma journée. Et ma journée commence le matin par un certain nombre de rituels. Et j'en suis extrêmement heureux. Voilà. Dès que je me réveille, eh bien, c'est le temps de la prière avec le chapelet, l'office, la célébration de la messe. Et tout ça scande mes débuts de journée. Et ça va vous faire rire, mais quand je suis en vacances, je suis un peu désarçonné quand je suis chez des amis, parce que mon rituel ne tient plus. Il faut que je colle au rythme des autres. Et c'est plus compliqué pour moi.
0: Pas facile, surtout voilà. Pendant les moments de vacances.
2: Donc, oui, Sandrine, vrai. Je vous donne entièrement raison, vous avez raison. La présence du Seigneur, elle est capitale, voilà.
1: Justement, mon père, vous venez de le dire là, vous voyez, je viens de vous l'entendre, vous avez dit parfois le rituel, vous êtes obligé de vous accrocher aux autres, et c'est là que c'est dangereux. C'est pour ça, moi, je parlais du rituel de chaque jour, qu'on fait chaque jour, qui est vide, qui n'est pas rempli de l'amour de Dieu. Et là, quand c'est pas rempli dans l'amour de Dieu, et ben on ne vit pas la foi.
0: C'est pas un rituel.
2: Vous parlez de qui en disant ça?
1: Pardon ?
2: En disant c'est pas vécu dans l'amour de Dieu, vous parlez de qui ?
1: Ben justement, quand ça devient un rituel qui est vide, vous voyez, qui n'est pas rempli de l'amour de Dieu. C'est-à-dire que sans l'amour de Dieu, pour moi, le rituel, on ne vit pas notre foi correctement. Voilà.
0: Ah oui, mais alors, on a quand même des moments parfois de nuit mystique, de vide, de perte sensible. Alors, qu'est-ce qu'il faut faire ?
2: Vous savez, nous, prêtres, quand on devient diacre, on s'engage à prier les offices chaque jour. Office du matin, office du milieu du jour, les vêpres, les complis, l'office des lectures. Et puis si on est courageux, on pourra en rajouter deux autres, hein, qui n'ont plus tellement cours dans l'Église catholique, mais chez les moines au moins,
0: oui.
2: Tierces et nonnes, et ça en fait en plus. Eh bien ces rituels, ils scandent le temps. C'est-à-dire qu'ils rappellent à la personne, « Allez, t'es où là ? Tu cours partout, c'est formidable ce que tu fais, mais reviens à l'essentiel. » Et donc, le rituel est source de vie. Voilà. Et s'accrocher à ces rendez-vous. Moi, j'appelle ça des rendez-vous avec le Seigneur.

0: trouvé sur un lit d'hôpital, avec des perfusions partout, une douleur lancinante. Mon Dieu, qu'est-ce que je regrettais la routine quotidienne! Parce que là, tout était brisé. Et en
1: Oui, là, c'est
0: fait, à
1: encore
0: ce
1: autre
0: moment-là,
1: chose, ouais.
0: je me suis aperçu que finalement, la routine quotidienne, elle dit une chose. Je suis vivant. Je vis.
1: Exactement,
0: Et ça, c'est important.
2: oui.
1: Oui, mais après, ça dépend des contextes, hein, on est bien d'accord. Si c'est
2: Oui.
1: spirituel, si c'est dans un milieu hospitalier, mais là, vraiment, non, non, moi, je parlais du rituel,
2: De
1: de
2: la
1: tout le monde, et
2: routine,
1: forcément.
2: voilà, de la routine,
1: Ouais,
2: Sandrine,
1: voilà,
2: voilà.
1: des personnes qui vivent leur vie chaque jour sans un but bien précis, quoi.
2: Et
1: Voilà,
2: parfois sans
1: je
2: Dieu, il
1: parlais de ce
2: faut, voilà.
1: rituel-là, moi.
2: Et
1: Enfin
2: parfois
1: bon,
2: sans
1: ben
2: Dieu.
1: voilà.
2: Voilà, merci beaucoup, Sandrine. Merci, merci de votre appel. C'est vrai qu'on peut avoir des tas de routines qui n'impliquent pas franchement la vie spirituelle et elles peuvent être quand même vertueuses
0: Vous
2: malgré
0: savez, moi j'ai
2: tout.
0: une routine, hein, tous les jours, je prends un café au bistrot, hein,
2: Oui,
0: et c'est très important pour moi.
2: et Dieu peut être présent là.
0: Exactement, il est présent à
2: Il
0: travers les
2: est
0: rencontres qui viennent me
2: ouais,
0: rejoindre à ma table.
2: exactement, exactement. Nous avons Cécile, Cécile qui nous appelle de Haute-Loire. Cécile.
3: Oui.
2: Bonsoir,
3: Bonsoir
2: Cécile.
3: Frédéric.
2: Bonsoir.
3: Bonsoir Frédéric, bonsoir Père et bonsoir
2: Bonsoir.
3: à toute l'équipe RCF. Oui, alors moi
2: RCF
3: c'est
2: et
3: Carla.
2: Radio Notre-Dame, Cécile, maintenant, hein, vous
3: Et
2: savez, les deux,
3: Notre-Dame,
2: hein,
3: d'accord.
2: maintenant.
3: Et Notre-Dame.
2: Voilà, je plaisante, je plaisante. Alors, dites-nous, Cécile.
3: Alors moi, vous avez parlé du rapport au temps. Moi, mon rapport au temps, ce n'est pas toujours facile. Je le trouve lent, le temps. Je pense quand je me réveille le matin, je médite. Des fois, je pense à Dieu, je pense à Jésus, je pense à toutes les horreurs un peu du monde aussi. Je prie un peu, mais je trouve que je ne meuble pas assez mon temps.
2: Alors, qu'est-ce que vous voulez dire par là?
3: Eh bien, est-ce que je ne sais pas toujours que faire et que donc je perds mon temps à ne rien faire.
2: Oui.
3: Et ça me désole un peu. Je me dis, je médite quand je vais me promener à pied. Bon, je médite, mais je médite, je prie, mais je le fais pas tout le temps. Je fais des petits travaux. Et après, bon, c'est vrai que voilà, le temps, moi, quelquefois, je le trouve long. Alors, le père disait que le temps soit laisser le temps au temps un peu.
2: Oui. Mais je vais être indiscret. Quel désir vous auriez justement? Qu'est-ce qui vous manque aujourd'hui? Quel est votre désir?
3: Comment? Eh ben, je ne sais pas, de voir peut-être plus de monde, de meubler plus mon temps,
0: Oui, mais
3: de le
0: justement,
3: profiter.
0: comment? Comment? Qu'est-ce que vous aimeriez faire?
3: Alors, bon, ben, des fois, là, j'ai fait un peu de couture, je vais me promener un peu. Voilà, je vais sur Internet, mais pas beaucoup, enfin, 1 heure soir, 1 heure le matin. Ce que j'aimerais faire, eh ben, faire plus de choses.
2: Avec d'autres, je crois, hein, Cécile, avec d'autres, rencontrer plus de gens, non, plus de personnes. Ah, Cécile,
3: Pardon.
2: oui, je disais, vous aimeriez peut-être passer plus de temps avec des personnes, partager des moments.
3: Oui, être plus utile, enfin bon, être plus utile, être, je ne sais pas, être toujours bien occupé, voilà.
2: Voilà. Oui,
0: Vous avez été
2: alors,
0: très occupé avant?
3: ah ben avant, quand je travaillais, oui, j'étais occupée.
0: Voilà.
3: Maintenant,
0: Et là,
3: maintenant.
0: vous pointez quelque chose de très important.
3: Ça fait quand même quelque temps que je ne travaille plus. C'est pour ça que j'ai trouvé la retraite, bon, assez dure quand même. Oui, oui.
2: Ah, voilà. Oui,
0: Mais
2: d'accord.
0: c'est capital ce que vous dites, vous voyez.
3: Alors, pardon,
0: C'est
3: j'ai
0: capital
3: dit
0: parce qu'on passe, beaucoup de gens vivent ce que vous vivez. On passe d'une vie active, où, entre guillemets, on va au bureau, au
2: ouais, et
0: travail,
2: on rêve d'être
0: on
2: à la
0: rencontre des
2: retraite.
0: gens, on rêve d'être à la retraite, et on se
2: Et
0: retrouve à la
2: oui.
0: retraite sans personne.
2: Et c'est dur.
0: Et moi, je me suis rendu compte, hein, quand j'étais psychologue, que la dépression de la personne âgée à la retraite, c'était pas un vain mot, ça existait. D'un sentiment, justement, de rupture sociale, de rupture de l'activité,
3: Oui.
0: et on prépare pas assez ce moment-là, parce qu'on nous fait exister par notre travail. Et quand le travail n'est plus là, on a l'impression de plus exister.
3: Oui, c'est vrai. Un peu d'inutilité, donc ça
0: Oui.
3: amène aussi des moments de cafard. Je
0: Oui.
3: me dis, c'est dommage parce que bon, je suis encore en bonne santé et de
2: Oui.
3: mon temps, je pourrais en faire quelque chose de plus, je pense. Mieux
2: Cécile,
3: meublé.
2: est-ce que vous pourriez vous rapprocher de votre paroisse, par exemple? Est-ce que vous avez...
3: Écoutez, oui, je...

0: Là, bon, depuis quelque temps, je fais partie de l'équipe des funérailles
1: Ouais.
0: pour pas présider, non, mais pour aider
1: Oui.
0: aux funérailles. Je trouve ça me plaît, je trouve que c'est bien. On reçoit les familles et puis après on prépare la messe avec les familles, je trouve ça bien. Je vais à la chorale aussi, je vais à une
1: Ah,
0: chorale.
1: ça c'est bien, ouais, ça c'est bien,
0: Oui.
1: ouais.
0: Ça fait apprendre les chants, ça fait. Mais je trouve, voilà, j'en
1: C'est
0: fais
1: pas
0: pas assez.
1: assez, hein, vous avez envie d'en faire davantage. Alors,
0: Oui.
1: est-ce que vous avez un peu de famille, Cécile, autour de vous?
0: Un peu de.
1: Famille, est-ce que vous avez encore?
0: Oui, j'ai un frère qui vient manger tous les midis.
1: Ah, quand
0: Bon,
1: même.
0: des autres. Oh, je ne suis pas isolée. Je ne suis pas ni isolée ni abandonnée.
1: Ouais.
0: Non.
1: Ah ben non, on peut pas
0: Non.
1: dire ça. Mais vous avez envie d'être plus active.
0: Voilà,
1: Oui.
0: voilà. Et le fait de méditer, oui, de prier, oui, mais pour moi, ça va un moment. Après,
1: Alors, Père Patrice, une fois qu'on a prié, ça va un moment, dit Cécile. Quand on a envie de, on est peut-être un peu âgé, on a envie parce qu'on a encore de l'énergie, on n'est pas malade de faire des activités. Est-ce qu'il faut se lancer davantage? Est-ce qu'il faut s'écouter? Est-ce que comment on fait-on? Quel conseil peut-on donner à nos auditeurs et
2: c'est chaque
1: auditrices?
2: personne là, c'est une histoire de vie différente, hein. Celle de Cécile
0: Oui.
2: n'est pas celle de
1: Non,
2: Sandrine.
1: c'est sûr.
2: Chacun a son histoire. Moi, je connais des retraités qui sont très contents de ne rien faire, en fait. Qui ont eu le sentiment d'avoir fait beaucoup de choses dans leur vie et qui, aujourd'hui, profitent simplement du temps. C'est-à-dire la chance d'être en bonne santé. Et finalement, quand
0: Oui.
2: on s'ennuie, c'est une grâce. Ça veut dire qu'on est encore vivant et qu'on a du temps pour s'ennuyer. Eh bien, pour moi,
0: Oui.
2: c'est une grâce de Dieu d'avoir du temps.
1: Oui.
0: Oui. Oui, d'accord, c'est vrai. C'est sûr, je suis d'accord avec vous, parce que bon, si
2: Vous savez.
0: j'étais, par exemple, dans un livre ou autre, le temps serait peut-être encore beaucoup plus dur quand même.
2: Oui. Mais écoutez, vous avez la chance d'être en bonne santé, la
1: Oui.
2: chance de
1: Oui.
2: pouvoir recevoir votre frère tous les jours. Tout ça, c'est
1: C'est une
2: extraordinaire.
1: grâce, hein, c'est une
2: Voilà.
1: grâce. Ouais.
0: Oui. Enfin bon, voilà mon rapport au temps. Moi, voilà, il est des fois un peu difficile.
2: Ouais, je comprends. Ben, peut-être que vous pourriez confier, comme disait Sandrine tout à l'heure, confier la journée qui va arriver à Jésus, au Seigneur. Lui dire, voilà, je te confie mes minutes actives et les minutes où je ne ferai rien. Je te confie la totalité. Et guide-moi à
0: Oui,
2: travers ça.
0: je pense à Dieu, je pense au Seigneur. C'est vrai que je n'y pense pas, franchement, je ne leur parle pas de cette façon-là. Voilà, c'est
1: Oui.
0: vrai.
1: Alors, Cécile, est-ce qu'on peut aussi rattraper, je dirais, un peu le temps perdu? C'est-à-dire que si on aime la lecture et qu'on n'a pas tellement eu le temps de lire, est-ce qu'on peut pas commencer à lire des œuvres qu'on aurait aimé lire mais qu'on n'a pas eu le temps, voir des films qu'on aurait aimé voir mais qu'on n'a pas vu, écouter de la musique qui nous plaisait mais qu'on n'a pas eu le temps d'écouter et d'approfondir et de découvrir?
0: Oui.
1: Est-ce que ça vous intéresserait tout ça,
0: Ben,
1: la vie
0: écoutez,
1: artistique?
0: moi je lis beaucoup quand même, je lis un petit peu, ça fait des périodes, je lis un peu mieux, je
1: Oui.
0: lis un peu, oui. J'écoute beaucoup RCF le matin et soir. Le
1: Oui.
0: matin je me lève, bon ben je mets RCF, 1 heure ou 2.
1: Ouais.
0: Et puis le soir, ben c'est pareil, je vous écoute tous les soirs.
1: Ah, ça
0: Parce qu'il
1: c'est
0: y a
1: gentil.
0: vraiment des émissions qui sont magnifiques.
2: Vous
1: Ah,
2: voyez, en
0: merci.
2: vous
0: Il y
2: écoutant,
0: a.
2: je pense, les orthodoxes, ils ont une prière par heure. Toutes les heures, ils peuvent avoir une prière différente. Par exemple, vous voyez, j'ai mon petit papier sur moi.
0: Franchement, mon père, je suis pas sûre que je vais y arriver.
2: Ouais, mais simplement, vous
1: C'est pas
2: voyez,
1: grave, c'est
2: il est
1: pas grave.
2: 21h, et ben de 21h à 22h, je vais dire, Seigneur, fais grandir dans mon cœur l'amour de ton nom. Et à 22h, je vais passer une autre prière, Seigneur, permets que je t'aime de tout mon cœur et de toute mon âme, et que j'obéisse en toutes choses à ta volonté. Et ben, je peux vous dire que depuis que j'ai ça, je ne m'ennuie jamais. Et que les heures où je n'ai rien à faire, je prends mon papier, je regarde la prière et je la prie. Voilà. Par exemple, avant de venir ici, c'était la prière, Seigneur, accorde-moi la tolérance, la bienveillance et la douceur. Vous voyez, c'est vivre le temps, lui donner une texture.
1: Une texture. Et profiter aussi, peut-être, Cécile, d'être encore en bonne santé aussi pour voyager, peut-être. Découvrir des choses nouvelles.
0: Non, pas trop.
1: Pas
0: Pour le
1: trop.
0: moment, pas trop, non.
1: D'accord. Bon, ça viendra peut-être un
0: Non,
1: peu
0: pas trop.
1: après.
0: Bon, voilà, chacun fait comme il peut, quoi.
1: Oui,
0: Voilà. Mais
1: non, mais
0: bon,
1: bien sûr.
0: je suis dans un lieu qui est magnifique. J'ai une très belle vue sur le Mézin, sur la chaîne des Cévennes.
1: Oh là là.
0: Vous connaissez la région d'Issingeau, tout ça.
1: Ouais.
0: Non, non. Et je ne vais pas me plaindre de ce côté-là. Voilà. Non, non, non, je ne me plains pas, mais je trouve que voilà, je ne fais pas assez de mon temps, je ne le profite pas assez.
1: Ah bah, confier, confier, comme le disait le, voyez, confier, comme le disait le Père, au Seigneur, oui. cette façon de vivre, et dites dans votre prière, voilà, Seigneur, viens habiter le temps qui est le mien, et puis aide-moi à le vivre de façon à ce que je sois heureuse, parce que c'est ça le but de
0: oui,
1: la vie.
0: Oui, c'est sûr.
1: Je crois, je pense que le Père est d'accord avec moi.
2: Pas totalement.
1: Ah, pas totalement. Eh bien, on va en reparler juste après la pause musicale. Merci en tout cas, Cécile, de nous avoir rejoints ce soir et d'avoir exprimé votre vie actuelle avec ses joies, avec aussi peut-être parfois ses creux et ses difficultés. Et on va écouter, alors on va voyager
2: si
1: encore.
2: Vous ennuierez, pensez à prier pour le Père Patrice.
1: Voilà, ça c'est une activité à plein temps. Alors, on va voyager de nouveau, on va quitter la Réunion, on va changer d'océan et on va rejoindre Harry Belafonte. On va passer par New York. Vous savez qu'il était un acteur du cinéma américain, le meilleur ami de Tony Curtis, mais il est aussi haïtien d'origine et il s'est permis d'écrire un album avec certaines chansons francophones, en disant créole haïtien, dans un marché très américain. Ça s'appelait Merci Bon Dieu, Harry Belafonte.
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0: fini pour nous. 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Surtout quand la récolte est bonne, Harry Belafonte, merci bon Dieu. C'est du créole haïtien, c'est un français du XVIIe siècle, un peu déformé, mais qu'on arrive à comprendre en écoutant avec attention. Harry Belafonte, un grand de la musique. Père Patrice, vous vouliez ajouter quelque chose?
1: Non, j'étais pas d'accord avec vous.
0: Ah.
1: Viser le fait d'être heureux.
0: Oui.
1: Ça m'a fait penser à un ouvrage de Pascal Bruckner, un vieil ouvrage, La dictature du bonheur.
0: Oui.
1: Dans cet ouvrage, il dit qu'il faut avoir constamment un air hilar et être heureux par rapport à tous les événements. Mais non.
0: Non.
1: Je pense qu'être malheureux fait partie aussi de l'existence. Et que c'est vrai qu'il y a un peu une dictature du bonheur qu'on nous impose.
0: Oui.
1: On nous impose des schémas tout faits. Il faut être beau, avoir un corps magnifique,
0: oui.
1: Manger des aliments sains.
0: Oui.
1: C'est une dictature.
0: Oui. Pas toujours facile d'être beau et d'avoir un corps sain et de manger des sédiments et d'être musclé. Hein.
1: Non, j'ai aucun mal. Hein. J'ai aucun mal. Et puis modeste aussi, j'ai aucun mal aussi. En humilité, je suis meilleur.
0: C'est un travail colossal.
1: Voilà.
0: Ça prend plus de temps.
1: Voilà. Même les moments douloureux font partie de l'existence. Voilà.
0: Alors, bien sûr, pas la recherche, mais c'est un peu ce que disait Sandrine, pas la recherche creuse, mais quelque chose qui se vit. Alors, peut-être accepter le tout de la vie avec, effectivement, aussi des crucifixions.
1: Job, le Seigneur a donné, le Seigneur a repris, que le nom du Seigneur soit béni.
0: Alors ça, c'est pas très évident, Père Patrice.
1: C'est pas évident.
0: C'est difficile.
1: Et là aussi, on vit les choses. Moi, je reviens sur mon lit d'hôpital où j'ai.
0: Alors voilà, ça c'est une crucifixion alors.
1: Eh ben, personnellement, j'ai jamais été en révolte contre Dieu, même dans ces moments-là où je sentais la mort qui me frôlait le visage. Non, je sentais que Dieu était dans mon cœur et que je vivais ce que j'avais à vivre à ce moment-là avec lui, dans la douleur certes, mais qu'il était présent. Voilà. Il n'a jamais été absent, même dans ces moments-là.
0: Est-ce qu'on peut sentir effectivement la mort se rapprocher vraiment de soi? Est-ce qu'on...
1: Ah oui, ça je peux vous l'assurer.
0: Ah oui.
1: J'ai failli mourir 3 fois.
0: C'est pas très sympathique ça.
1: Non, c'est très curieux comme impression. Je vais prendre un exemple, les piles Duracell.
0: Oui.
1: On a l'impression qu'on est une pile qui peu à peu n'a plus de force. Et on sent très bien l'énergie intérieure qui disparaît peu à peu. Comme pour vous permettre à un moment donné de lâcher et de passer ailleurs. En fait, on sent une diminution des forces en soi. C'est un sentiment assez extraordinaire.
0: Et notamment quand même, à ces moments-là, la présence de Dieu qui ne cesse pas d'habiter, d'y
1: revenir. Moi, j'ai toujours senti présent, voilà.
0: Les deux à la fois.
1: Voilà. Alors, on est tous différents. Hein.
0: Oui.
1: Je me garderai bien de parler de la douleur et de la souffrance d'une manière péremptoire. Chacun vit la douleur et la souffrance, la sienne et celle des autres, de manière différente. Mais en tout cas, moi, personnellement, je n'ai jamais vécu la souffrance dans une révolte contre Dieu. Voilà. Il était avec moi, je vivais ce que j'avais à vivre avec lui.
0: D'accord. Donc ça, c'est quand même une grâce aussi, on peut le dire. Sans doute.
1: Voilà. J'ai eu 3 fois, au moins.
0: Oui, voilà. C'est quand même une grâce, puisque même Jésus en croix demande pourquoi le Seigneur l'a abandonné. Hein. Ça peut traverser quand même un cœur croyant. Nous avons Corinne à présent au téléphone qui nous appelle de Douai. Corinne.
2: Oui, bonsoir Frédéric.
0: Bonsoir Corinne.
2: À monsieur l'abbé.
1: Oui. Bonsoir Corinne.
0: Le père Patrice qui vous écoute.
2: Bonsoir, oui. Elle était très belle cette chanson. Oh, elle était douce et très... Voilà. Alors pourquoi je téléphone? Ben parce que en fait, si c'est je n'ai rien qu'aujourd'hui, eh ben jamais j'aurais pu penser que cette phrase elle aurait pu m'aider. Et à un moment donné de ma vie, eh ben elle était essentielle pour moi. Ouais. Alors pourquoi? Parce qu'il y avait des choses qui se sont écroulées dans ma vie et puis j'y croyais plus beaucoup à cette vie et je me suis dit si aujourd'hui c'était mon dernier jour, mais vraiment hein. mais pas avec la volonté de mettre fin hein.
0: Non.
2: Et puis je dis oui, mais si c'est mon dernier jour, il faudrait que je téléphone
0: au Seigneur.
2: Non, parce que le Seigneur, il serait de l'autre côté.
0: Ah
2: quoi.
0: Non, j'essaie de voir si vous avez sa ligne directe, ça m'intéressait.
2: Non, j'ai pas. De me réconcilier avec ma frangine, même si C'est compliqué d'envoyer un SMS à quelqu'un, au frangin que je voulais. On ne se parle plus, quoi. Et puis alors, la journée se termine. Et puis je suis fatiguée, je dis bah finalement c'est pas fini, je m'endors et puis le lendemain c'est une autre journée et de petite journée en petite journée, de petit pas en petit pas, au lieu d'être dans le désespoir le plus complet, il y a des petites choses qui se sont construites et ça m'a cette phrase je n'ai rien qu'aujourd'hui, elle m'a beaucoup.
0: Alors Corinne, quand vous dites je n'ai rien qu'aujourd'hui, c'est vous pensez à Thérèse de Lisieux?
2: Oui, il y avait la chanson de Michael Lonsdale qui l'a chanté, ce texte de je, mais je suis pas une grande experte de Sainte Thérèse de Lisieux, mais bien sûr que c'est l'histoire, c'est Dieu qui est là, quoi, parce que on dit, moi c'est plutôt la phrase de tu nous donnes aujourd'hui notre pain de ce jour, c'est-à-dire qu'on est nourri même dans c'est dans l'Exode, on reçoit la manne que pour aujourd'hui. Ça me parle beaucoup plus. Parce que Dieu nous nourrit. Il ne veut pas qu'on fasse des provisions.
0: Des provisions, oui. Oui, c'est vrai. Il ne veut pas qu'on thésaurise, j'ai l'impression.
2: Il ne veut pas trop qu'on fasse ça. Et puis, donc, c'est vraiment... c'est vraiment ça qui me guide. Parce que c'est... aujourd'hui, et c'est plutôt bon, voilà, et que cette histoire de Dieu, il y eut un soir, il y eut un matin, voilà, c'est de jour en jour que ça se construit. Et puis en plus, il y a quelque chose qui m'aide, c'est que grâce à la radio, j'ai mieux compris ce que c'était que un petit peu les jésuites. Et les jésuites, ils regardent leur parcours de vie.
0: Et ça, la relecture, on n'a pas encore parlé de la relecture.
2: Voilà, et ça c'est drôlement important, c'est-à-dire qu'en se tournant un petit peu vers notre histoire, on a fait ça, on a fait ça, et il y a plus ou moins un fil, plus ou moins directeur, et après, pour continuer, on se dit, ça doit se prolonger quelque part aussi, il y a quelque chose qui est inachevé, et continuons.
0: Alors, la relecture, est-ce que, Père Patrice, la relecture, est-ce qu'on peut en dire un mot? Sans parler des retraites ignatiennes et de rentrer dans le détail des choses, est-ce qu'on peut quand même, pour nos auditeurs, dire quelque chose sur la relecture? Est-ce qu'on peut pas se donner un rendez-vous avec soi-même une fois par semaine, une fois par mois, pour relire un peu les choses? Est-ce que c'est pas important, ça?
1: Oui, mais je pense que la relecture, il est important de pouvoir la faire avec d'autres. Ah. Voilà, de raccompagner la relecture. Il y a un très bel ouvrage qui est sorti au début du XXe siècle, un ouvrage de théologie mystique et ascétique que tous les séminaristes avaient lu, que le pape François avait offert à tous les membres de la curie. Hein. Oui. Ça s'appelle le Tancret. Et il dit très justement, Tancret, nous avons tendance à nous voir soit meilleurs que nous sommes ou pires que nous sommes, mais jamais comme nous sommes. Et donc je pense que la relecture doit avoir des rails. Et d'ailleurs, dans la tradition jésuite, on ne fait pas la relecture tout seul, on la fait avec d'autres. Et l'accompagnement spirituel est quelque chose de très important. Je vois des personnes qui parfois butent sur un événement de leur vie, comme si c'était le seul événement de leur existence. Et quand on fait le tour de l'arbre, on s'aperçoit qu'il y a une forêt, à la fois avec des arbres un peu sombres, mais aussi des arbres magnifiques. Simplement la personne, elle ne voit que l'arbre mort de son histoire. Donc, tout seul, nous avons, à mon avis, un mauvais regard sur nous-mêmes.
0: On peut être blessé et rester dans ses blessures par narcissisme.
1: Complètement. Et des fois être blessé, parce qu'on a eu sentiment d'être blessé, alors que les éléments de la vie sont plus complexes que cela. Donc la relecture est fondamentale. D'ailleurs, moi je suis tradition... Père du désert d'Égypte, début du premier millénaire, et la relecture se faisait toujours avec le père spirituel, le guide, voilà.
0: Alors ça, c'est essentiel d'avoir un père spirituel.
1: Aujourd'hui, j'hésite à le dire parce qu'il y en a très peu maintenant, personnes font un accompagnement spirituel. Oui. Beaucoup confondent accompagnement spirituel et accompagnement psychologique. ce qui à mes yeux n'a rien à voir.
0: Alors, si on peut distinguer en quelques en quelques
1: je suis
0: mots.
1: Psychologue et, oui. et prêtre, hein. Oui. Donc moi je différencie complètement les deux. Normalement, quand on parle d'accompagnement spirituel, on parle de sa vie spirituelle, c'est-à-dire de mon rapport avec le Christ, de mon rapport avec la foi, de mon rapport avec l'espérance, etc. Dans un accompagnement psychologique, on parle plus de son rapport avec soi-même et avec les autres. Pour moi, c'est une grande différence. Ce qui oui. fait qu'en tant qu'accompagneur spirituel, il y a des questions que je ne poserai jamais, alors que je les pose en accompagnement psychologique.
0: Oui.
1: Voilà. Et aujourd'hui, malheureusement, dans l'Église, il y a un gloubi-boulga, hein, vous voyez, je suis un homme dépassé, ouais. on confond l'ensemble, et c'est très négatif. Non, la vie spirituelle mérite un accompagnement à part entière. Où en êtes-vous de la prière? Où en êtes-vous des vertus théologales ou cardinales? Où en êtes-vous des dons de l'Esprit Saint? Où en êtes-vous des fruits d'Esprit Saint? Et la relecture spirituelle a une trame de relecture différente du relecture psychologique. Aujourd'hui, on va voir le prêtre pour ses problèmes de couple. Moi, je veux bien.
0: Oui.
1: Mais malheureusement, très souvent, les prêtres n'ont aucune formation psychologique.
0: Ne vivent pas en couple.
1: Ne vivent pas en couple.
0: Enfin, pas tous. Hein. Non, je plaisante.
1: Je vais vous confesser. Je vais vous confesser. Hein. Et donc, ils sont pas aptes à dire ça. Et parfois, ils tombent dans des pièges extraordinaires. Ah là là, monsieur Untel m'a dit ça, sa vie doit être un enfer. Oui, sauf que madame Untel, elle dit ça de monsieur Untel. Et qu'il aurait peut-être fallu voir les choses des deux côtés. Et donc, quand on n'a pas la formation, on tombe dans tous les pièges qui guettent l'accompagnement psychologique basique.
0: Alors, où trouver un père spirituel? Ça, c'est une question, parce que les prêtres n'ont pas le temps, les religieux n'ont pas le temps.
1: On en revient. C'est intéressant, notre phrase, les prêtres n'ont pas le temps.
0: Ouais.
1: Eh ben, c'est dommage. Et c'est dommage.
0: Donc voilà. Il faut essayer de les solliciter, alors, quelque part.
1: Certains ne peuvent pas. Par exemple, personnellement, cette année, des personnes m'ont demandé, j'ai dit non, je suis désolé, ça serait pas raisonnable, j'accompagne suffisamment de personnes.
0: Oui, voilà, on peut pas non plus accompagner une vingtaine de personnes, ou alors on ne fait que ça. Mais
1: une
0: ça
1: différence voudrait... de l'accompagnement spirituel et psychologique. Quand vous êtes psychologue, vous avez rendez-vous tous les trois quarts d'heure avec quelqu'un. Tac, tac, tac, tac. Quand vous êtes prêtre, vous n'avez pas rendez-vous toutes les heures avec quelqu'un.
0: Non.
1: Parce qu'entre deux, avant, il faut prier pour le rendez-vous à venir, et après, il faut remettre à Dieu. Voilà, on n'accumule pas les rendez-vous de la même manière.
0: Mais c'est pas le même temps.
1: Mais non,
0: c'est pas
1: la parce même qu'on oublie, il y a d'autres règles. Dans un cadre, on est d'un côté très terrestre, dans l'autre, on a un côté surnaturel. Et donc, il faut laisser cette place au surnaturel qui est capital.
0: Oui, donc on peut pas effectivement devenir un père spirituel qui... Et pourtant, les gens... Enfin, c'est un peu différent, la confession qui joue aussi un rôle dans la vie spirituelle. Alors là, on voit des confesseurs qui confessent des heures et des heures.
1: Oui, il y a une grande différence. Aussi,
0: hein. Il y a une décande, oui.
1: Aujourd'hui, on arrive à voir son père spirituel avec son petit papier, toute sa série de problèmes. Avant, quand on allait voir un accompagnateur spirituel, on lui disait « Abba, dis-moi une parole ». Et lui, simplement par le contact avec vous, savait exactement la prière qu'il fallait dire. Mais cela exigeait de sa part une assesse considérable, des temps de solitude et de prière énormes, pour être capable d'avoir ce qu'on appelle la clairvoyance.
0: Oui. Voilà.
1: Qui est un fruit d'Esprit Saint aussi, la clairvoyance.
0: Nos frères orthodoxes disaient, voilà, tel grand saint accomplit des miracles de guérison parce qu'il écoute la personne et puis quand cette personne se met à pleurer, ben, il pleure avec elle parce qu'il sait pas tellement quoi faire d'autre et c'est par là que la grâce passe. Donc, je trouvais ça très joli.
1: Voilà.
0: Ouais.
1: Plutôt que de répondre à une liste de doléances.
0: Oui.
1: Mes problèmes de couple, mes problèmes avec mes enfants. Oh, le prêtre, des fois, c'est un peu café du commerce, hein. Oui. Excusez-moi.
0: Bon, après, c'est souvent les mêmes problèmes. Donc, le prêtre a une petite expérience, parce que c'est toujours un peu les mêmes problèmes.
1: Oui, mais est-ce que c'est à nous d'y répondre? Moi, je crois pas, je suis pas sûr.
0: Ouais, ouais, tout à fait. Corinne, vous vouliez ajouter quelque chose?
2: Oui, parce que, c'est vrai que c'est compliqué de trouver un prêtre et puis de garder toute sa vie. Mais ce qui m'aide aussi, c'est qu'il y a des petites phrases, parfois, qui me viennent parce que j'ai beaucoup été à la messe et qui me viennent et qui sont porteurs comme il est grand le mystère de la foi, où il y a une phrase qui me porte aussi, c'est heureux les invités au festin des noces de l'agneau. Ça c'est une phrase qui m'accompagne et qui me nourrit énormément,
0: oui.
2: me nourrit et qui me questionne. Donc il y a plein de petites phrases qui me sont données. Voilà, et qui, Eh ben, qui nourrissent parce qu'elles sont de Dieu, quoi.
1: C'est des cadeaux de Dieu.
2: Ouais,
1: c'est des cadeaux de Dieu. Mais ces petites phrases, pour moi, c'est comme des étoiles qui viennent dans votre cœur éclairé.
0: Voilà. Ouais, qui viennent éclairer votre nuit, Corinne.
2: Oui, mais il y a des étoiles dans ma nuit, il y a des lucioles.
0: Ah bah écoute, dans la nuit, c'est aussi écoute dans les lucioles, c'est bien aussi.
2: Voilà.
0: C'est très bien. Merci Corinne de votre appel.
1: Au revoir, Corinne.
2: Merci infiniment.
0: Alors, la relecture, est-ce que c'est important? On peut effectivement demander à un prêtre d'être entendu en confession, on peut demander à avoir un père spirituel, mais la relecture personnelle, est-ce que ça vaut quand même la peine, même si effectivement ce n'est pas forcément le...
1: Il n'y a pas de règle. D'abord, il faut sentir que c'est juste. Et nous avons tous, pour notre vie spirituelle, un niveau d'exigence différent. Personnellement, je vois mon père spirituel tous les 15 jours.
0: Ah oui.
1: Voilà. Tous les 15 jours, j'ai mon heure avec mon père spirituel, qui est un moine. Et je sais que ça a transformé ma vie.
0: Ça, c'est sûr. D'avoir cette régularité-là, c'est... Mais c'est une grande grâce. Hein, parce que
1: grâce de l'avoir.
0: Ouais, tout à fait.
1: Une poigne de fer dans un gant de velours.
0: Pour un moine. Alors, nous nous retrouvons, bien sûr, après une courte pause. Vous entendez le générique qui marque la fin de la première heure de notre émission. Et nous prendrons Raphaël, qui nous vient de Bordeaux, au téléphone. Que Raphaël, pardon, soit patient.

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4: Eh bien voilà, nous sommes de retour. Nous nous posons la question aujourd'hui de l'aujourd'hui de Dieu. Comment vivre en présence de Dieu chaque jour avec le Père Patrice qui nous a rejoint et qui éclaire, chers auditeurs, vos questions. Grâce à son expérience à la fois de clinicien et de prêtre. Nous allons maintenant voyager de nouveau, retour vers l'Allemagne. Je prononce très mal Wotschet Hauf Ruß Huns Diestheim, Jean-Sébastien Bach, Bach pour les Allemands, dirigé par Peter Schreyer et le chœur de Moonshiner. Voilà, Peter Schreyer qui est aussi un grand chanteur. Chorale de Bach.
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0: Peter Schreier, dont vous avez reconnu la voix. Alors, je prononçais très mal en allemand, mais je peux le faire en français beaucoup mieux. La cantate du veilleur, voilà, que vous aurez reconnu. BWV 140 pour les spécialistes, mais nous ne sommes pas sur France Musique. Alors maintenant, nous allons prendre Raphaël au téléphone, qui a été bien patient et qui nous appelle de Bordeaux. Raphaël.
1: Oui, bonsoir Frédéric.
0: Bonsoir.
1: Bonjour.
0: Raphaël.
1: Bonsoir mon père.
2: Bonsoir Raphaël.
1: Alors, moi j'ai la chance de ne plus travailler. Parce que j'ai eu des soucis, je suis handicapé en fait, donc je reçois une pension, voilà.
0: Oui.
1: Et donc mon rapport au temps est très différent de ce qu'il est pour une autre personne. Moi, j'ai quand même remarqué, il y a dans une journée heureuse, une vie heureuse, une alternance entre les moments d'action et les moments morts, on va dire, les temps morts.
0: Ah, alors qu'est-ce qu'un temps mort, alors Raphaël?
1: Ah ben c'est un temps où on se repose.
0: D'accord.
1: C'est pas un temps de fainéantise, mais c'est un temps où on prend un petit peu de recul. Je crois que les Japonais ont un terme pour ça, ils appellent ça ma. C'est-à-dire on se recule un petit peu de ce que l'on vient de faire, et puis on observe. Voilà.
0: D'accord.
1: C'est
0: des retrait.
1: Temps morts.
0: Ouais, un temps mort, un retrait.
1: Voilà. Ouais, c'est ça. Et le temps c'est quand même un cadeau que Dieu nous fait.
0: Mmh.
1: Il s'agit pas non plus de le gaspiller. Donc il faut, peut-être pas le rentabiliser, mais en tout cas se demander qu'est-ce que j'ai fait pour le bon Dieu aujourd'hui, qu'est-ce que j'ai fait pour l'autre aujourd'hui, qu'est-ce que j'ai fait pour moi aujourd'hui. Souvenez-vous de la parabole des talents et du mauvais serviteur. Voilà.
0: Oui.
1: Donc ce mauvais serviteur qui a gaspillé en fait son talent et son temps.
0: Oui.
1: Parce qu'il avait toute la vie pour le faire fructifier. Donc dans une vie heureuse, on fait toujours quelque chose pour le bon Dieu, pour autrui et pour soi-même en fait. Voilà.
2: J'aime bien votre idée d'alternance. En musique, il y a ce qu'on appelle les silences. Mmh. Il faut des silences en musique.
0: Des soupirs.
2: Il y a un jeu pour enfants où c'est un cadre avec des petits carrés, on bouge les carrés pour que ça fasse un paysage. Mais pour bouger les carrés, il faut qu'il y ait une case vide. Si toutes les cases étaient pleines, on ne bougerait pas les petits carrés. Et on ne pourrait pas faire le paysage. Donc, le jeu n'est possible que parce qu'il y a ces cases vides. Et sans ces moments de repos, eh bien, nous serions complètement bloqués comme le seraient des carrés. Hein? Une symphonie a besoin des silences. Voilà. Et d'ailleurs, c'est intéressant de savoir maintenant, en neurologie, le silence, c'est un son, en fait, pour le cerveau. Et le cerveau en a besoin. Donc, je crois que, vous dites très justement, il y a une alternance à avoir. Voilà. On n'est pas Marthe ou Marie. Il faut jamais opposer les deux. Et à mes yeux, hein, le travail de Marthe se fonde sur la prière de Marie. Voilà.
1: Mmh.
2: Et donc les deux alternent.
1: D'accord, oui.
2: Ben moi je vis comme ça,
0: oui,
2: hein.
0: Oui, oui.
2: Simple témoignage d'un prêtre de base dans un diocèse de base.
0: Alors,
1: non, c'est intéressant parce que ça se retrouve aussi chez moi. Moi si vous voulez, dans le passé j'ai quand même gaspillé une grande partie de ma vie. En mondanité, bref, je ne vais pas rentrer là-dedans, mais... D'un autre côté, ça m'a permis de revenir à l'église par des...
2: Voilà.
1: Un peu comme le fils prodigue qui est dégoûté et qui revient vers le père.
2: Exactement. Je crois qu'il faut pas... Vous me faites penser à moi. Des fois, je me dis, mais mon Dieu, si je vais passer le quart du temps que j'ai gaspillé à faire d'autres choses à prier, je serais certainement plus avancé. Mais j'avais besoin peut-être de ce temps un peu fou. Voilà, vous avez besoin de ce temps-là qui vous a construit et qui vous permet d'être ce que vous êtes aujourd'hui.
1: Oui. Et je suis apaisé, j'arrive à
2: voilà,
1: gérer
2: on sent.
1: Mon temps.
2: On le sent, votre voix.
0: Oui, Raphaël, c'est vrai. Alors, on parlait des rois mages il n'y a pas si longtemps sur notre antenne, les trois âges de la vie, c'est une lecture possible, des trois rois mages. Est-ce que, Père Patrice, dans la vie, on a des moments où on est très actif, et puis des moments où on est plus calme, et puis des moments où on relie un peu tout ça? Est-ce qu'il n'y a pas différents temps dans l'existence? Alors, on peut penser à Charles de Gaulle, qui a été très actif, et puis ensuite qui écrivait ses mémoires. C'est pas la même façon de vivre. Mais est-ce que ça correspond pas aussi à des rythmes intérieurs, à des moments?
2: Il y a un très bel ouvrage écrit par un auteur, F. Dokimov, les saisons de la foi. Eh bien, nous avons des saisons dans la foi. L'été où on est peut-être plus actif, et l'hiver où là on a peut-être tendance à faire moins de choses.
0: Ouais.
2: Et nos vies connaissent des saisons. Alors c'est intéressant, c'est que nous connaissons les saisons avec leur déploiement. Dans la vie spirituelle, elles se suivent pas. On peut passer de l'hiver à l'été brutalement. Voilà. Donc il y a ces saisons de la foi qu'il faut admettre. Et le désir, il y a un mot qui n'a pas encore été prononcé depuis le début. Mais à travers la question du temps, il y a la question du désir aussi. Quel est mon désir pour le temps qu'il m'est donné de vivre ? Et il y a un lien au désir. Et il y a des fois où notre désir est brûlant, donc on peut être très actif, et d'autres moments, notre désir est plus calme. Alors, une précision, le désir ne meurt jamais. Il s'endort parfois.
0: Ah, hein, il ne meurt jamais. Quel est mon désir ? Est-ce que Dieu met
2: Exactement.
0: Dans mon cœur un désir ? Et est-ce que je peux le reconnaître ?
2: Voilà. Et je crois que c'est important, là, pour le coup, de faire une relecture sur le désir. Quel est mon désir pour le temps qu'il m'est donné de vivre ?
1: D'accord.
0: Vous voulez ajouter quelque chose, Raphaël ?
1: Non. Je remercie le Père pour ses explications très précieuses.
2: Merci à vous. Avec un prénom extraordinaire comme le vôtre,
0: oh là là.
2: Je suis sûr que l'archange va vous aider.
0: Et vous guérir, certainement.
1: Oui. J'ai pas toujours été à la hauteur, mais j'essaie de l'être maintenant, dorénavant.
0: Ah, je crois que vous y êtes. Hein,
2: quand j'étais ordonné prêtre, mon évêque m'a dit, je lui dis, je suis terrorisé de devenir prêtre. Il me répond, Patrice, il y en a un qui a trahi, un qui a renié, et 10 qui sont sauvés. Tu feras pas plus mal. Donc je crois qu'on peut être humble, voilà.
0: Ouais, c'est vrai. Tout à fait. Merci Raphaël de votre appel. Merci infiniment.
2: Au revoir Raphaël.
0: Merci Raphaël. Nous avons à présent Catherine qui nous appelle de Toulouse. Catherine.
3: Oui, alors bonsoir Père Patrice.
2: Bonsoir.
3: Bonsoir Frédéric.
0: Bonsoir Catherine.
3: Auditrice, auditeur, tout le monde. Hein. Et sainte année à vous.
0: Merci Catherine, à vous aussi.
2: Qu'elle soit lumineuse.
0: Oui.
3: Oui, pardon.
2: Qu'elle soit lumineuse l'année.
3: Comment ?
2: Qu'elle soit lumineuse.
3: Oui, j'espère. Ce sera mieux.
0: Oui, ce serait formidable. Alors, dites-nous, Catherine.
3: Tout bien parti et mal fini aussi l'année dernière. Et pas bien commencé non plus.
0: Ah. Alors, il y a toujours, Catherine, la question de la maladie. Il y a beaucoup de maladies autour de vous. Hein, on peut dire ça.
3: Le décès et le cancer.
0: Oui.
3: Familial ou ami. Voilà. Et puis, en fait... ça s'accumule depuis pas mal d'années maintenant.
0: Oui.
3: Et des morts. J'ai un neveu de 29 ans qui est mort carbonisé dans un avion. Bon, vous voyez, c'est Thomas. Mon frère avec sa maladie de Charcot. Enfin, bon, bref.
0: Oui, il y a beaucoup de maladies et de décès autour de vous.
3: Beaucoup. Et d'ailleurs... je continue à avoir la foi, quand même, mais j'ai envie de
0: prier. Mmh. Oui, parfois c'est dur. Alors, Père Patrice, on parlait de la souffrance tout à l'heure. Catherine, pardon. Oui.
3: Pourquoi le Seigneur ? Je me pose la question, quand même.
0: Vous trouvez que c'est un peu trop. Alors, Père Patrice, quand c'est un peu trop, qu'est-ce qu'on peut dire ?
2: Allez-y, Catherine, je vous écoute.
3: Je voulais dire, est-ce que, moi ma question c'est, et puis le temps, pas j'ai parlé de temps, vous parliez beaucoup du temps, mon fils a eu 40, mon fils est né, 41 ans hier, et ma fille va avoir 40 ans, et 37 ans, mon Cédric, et Virginie, ma fille, 40 ans, et... je me disais, est-ce que les épreuves, est-ce que, bon, je pourrais formuler ça, est-ce que le Seigneur, on était très dynamique, mon mari et moi, on s'est engagé dans l'église à fond, hein. On a fait le caté tous les deux, 15 ans, hein. Des tas d'autres choses. Mon mari était dans... Enfin, bref, à un moment donné, notre santé ne va plus du tout. On ne peut plus se déplacer, aller à la messe. On est... là, est-ce que c'est le Seigneur veut nous éprouver? Est-ce que c'est lui? Et pour quelle raison? Pourquoi? Pour nous empêcher de faire des choses pour les autres qu'on a toujours fait?
0: Mmh. Oui. Alors là, Père Patrice, alors qu'est-ce qu'on peut répondre à Catherine?
2: Alors, j'ai pas de réponse en fait. Et justement là, je disais tout à l'heure que je dirais jamais des mots tout faits sur la souffrance, parce que nous vivons tous la souffrance de manière différente, et nous vivons tous les épreuves de manière différente. Et même nous prêtres, entre nous, on voit bien que nous n'avons pas le même regard sur la souffrance et sur les épreuves que la vie envoie. Personnellement, moi, Patrice, baptisé il y a 65 ans, prêtre depuis 25 ans, à travers la souffrance et les épreuves que j'ai pu vivre, je n'ai jamais senti Dieu absent, mais toujours présent. Je n'ai jamais senti que c'était Dieu qui provoquait, par exemple, la dernière fois que j'ai failli mourir, c'est il y a 3 ans avec un Covid majeur, je n'ai jamais senti que c'était Dieu qui voulait m'éprouver et même peut-être m'éliminer à travers ce Covid. Par contre, chaque souffle, chaque minute, je le vivais avec lui. Je vivais chaque instant avec lui. Et je savais qu'il était présent, qu'il ne m'abandonnait pas. Vous voyez, je crois que c'est ce qui est important, c'est donner du sens aux choses. Alors moi, c'est le sens que j'ai donné. Un autre aurait pu vous dire, ben, il vous a éprouvé.
0: Oui.
2: La première fois que j'ai failli mourir, j'avais 40 ans, c'était un mois avant d'être prêtre. Et une religieuse vient me voir dans ma chambre d'hôpital. Je lui explique qu'on m'a annoncé que j'allais mourir dans la journée. Elle me répond, quelle chance vous avez mourir l'année de vos 40 ans. On voit bien que là, elle avait un autre regard sur la vie et la mort que le mien. J'avoue que j'étais très poli, même dans la souffrance. Je n'ai rien dit. J'en ai pas pensé moins.
0: Oui.
2: Mais je me suis dit, mais quelle spiritualité elle a?
0: Oui.
2: C'est pas Dieu qui veut que moi je meure un mois avant d'avoir été prêtre à 40 ans. Déjà, qui, le pauvre bon Dieu a ramé pour que je dise oui. Il va pas trucider juste avant.
0: Oui,
2: voilà.
0: Oui, pas,
2: donc, vous voyez, je crois que là aussi, c'est le sens. Vous avez été très actif. Ça vous a construit. Eh bien, peut-être que toutes ces années qui vous ont construit vous ont permis d'avoir une colonne vertébrale pour vivre aujourd'hui ces moments où vous ne pouvez pas vous déplacer. Dieu est aussi présent maintenant où vous ne pouvez plus bouger de chez vous qu'hier où vous étiez actif. Ce que vous avez semé a été semé et produit des fruits dont vous ignorez certainement les conséquences. Un 15 ans de catéchisme, c'est 15 ans de transmission sans avoir de retour sur la transmission. Donc tout ça est merveilleux. Vous avez construit quelque chose de fantastique. Eh bien aujourd'hui, c'est cette colonne vertébrale qui, à mes yeux, peut vous aider à vivre les choses. Et j'espère que des gens viennent vous voir pour vous apporter la communion, pour prier avec vous. Voyez, on est dans un autre rôle à ce moment-là. Pas plus important, pas moins important, différent. Mais c'est le sens que vous donnez. Si vous vivez dans le regret continuel de ce que vous avez fait, vous allez être extrêmement malheureuse aujourd'hui. Si vous vivez en disant « j'ai semé, c'est formidable, aujourd'hui je vis quelque chose de différent », vous allez pouvoir donner du sens à tout ça. Alors vous allez me dire « c'est facile, lui il peut bouger de chez lui
0: oui. ».
2: Vous avez entièrement raison. Mais quand j'étais à l'hôpital, je sais que je ne pouvais plus rien faire. Eh ben, je priais le Seigneur, je m'en remettais à lui. Voilà. Est-ce que ça vous plaît, ce que je dis? Est-ce que ça vous aide?
3: Merci, Père Patrice, parce que oui, ça m'aide. Mais en même temps, je me dis, vous voyez, on est complètement dépendant de nos enfants. Là,
2: oui.
3: Pour tout. Nos enfants, pour faire les courses. Alors, franchement, c'est plutôt nous qui faisions pour eux.
2: Combien d'années ils ont été dépendants de vous?
3: Ben,
2: combien d'années ils ont été dépendants de vous?
3: Beaucoup d'années. Mais je me dis, mais pourquoi quand les gens, et je ne parle pas que de moi, mais je pense que peut-être d'autres personnes se retrouvent dans ces témoignages que je donne, on fait des choses pour les autres, et puis tout d'un coup, est-ce que c'est le Seigneur qui veut que ce soit comme ça, ou est-ce que c'est nous, on n'a pas pris le bon chemin?
2: Là, je crois que vous... M'excuse, hein, je ne vous connais pas, c'est difficile, Catherine. Mais votre question vous plonge dans une impasse. Moi, je renverserai la question. Pendant des années, j'ai donné à mes enfants, aux autres. Aujourd'hui, je reçois.
3: Oui.
2: Vous recevez.
3: Oui.
2: Voilà.
3: Et on a nos enfants. Hein.
2: Mais voilà, ils le font avec amour. Et en tout cas, il y en a un qui était là quand vous avez donné et qui est là quand vous recevez. C'est Dieu qui vous aime immensément, Catherine.
3: Merci, Père Patrick.
2: Voilà.
0: Merci Catherine.
2: Je prierai pour vous, Catherine.
0: Merci Catherine et tous nos auditeurs d'ailleurs en union de prière autour de Catherine, car effectivement il y a des souffrances qui de temps à autre sont crucifiantes. Il faut bien le dire. On parlait du livre de Job en début d'émission, cette expérience de Job, et puis aussi le fait qu'il n'y a pas de rétribution logique. Dieu n'est pas comptable de ce que nous faisons et de ce que nous recevons. Vesna qui nous appelle à présent de Gap. Vesna. Alors Vesna.
4: Bonsoir, merci beaucoup.
0: Bonsoir, Vesna.
4: On dit jamais 203.
0: Oui.
4: Je vous remercie beaucoup.
0: Vous
4: et je suis heureuse ben, d'être là avec vous. Alors, je vous dis, moi, je suis d'origine yougoslave.
0: Oui, Vesna, c'est un nom. C'est serbe, Vesna, non?
4: Non, c'est croate et serbe.
0: Ah, voilà, un peu de serbe, quand même, oui.
4: Slovène aussi. Ah, oui. Non, c'est... Alors, pour vous dire tout, là, c'est un prénom qui est...
0: C'est Vénus, en fait, Vesna, c'est la Vénus, en fait.
4: C'est le printemps dans les langues slaves.
0: D'accord.
4: À part ma langue, ma propre langue, c'est printemps.
0: D'accord.
4: Et dans ma langue, c'est pas printemps, c'est Vesna, c'est prénom. Vous avez, et en plus, Vesna, c'était la déesse du printemps chez les vieux slaves.
0: Bon, donc, alors ça, c'est dit pour Vesna, mais alors vous appelez pour autre chose, vous appelez pour le temps et la façon.
4: Tout à fait. Mais écoutez, là, c'est formidable. Et puis, si vous voulez, au fur et à mesure que l'émission se déroule, c'est vrai qu'il y a beaucoup de choses qui interviennent. Mais déjà, dans un premier temps, pour vous dire, moi, je suis pas baptisée.
0: Oui.
4: Je suis pas baptisée et la foi m'est tombée comme ça.
0: Comment ça, elle est tombée comme ça, la foi? Vous êtes tombée dessus comme ça un matin, bim.
4: Bim. En 23,
0: oui.
4: Bim. Et une grande révélation. Quand je vais dans une église, je suis dans une église à Chorges, c'est à côté de Gap.
0: Oui.
4: Et j'ai un prêtre qui est congolais. C'est un amour, je lui fais des mains. Et je suis parcourue de vibrations quand je suis dans une église, parce que en plus, avec la découverte de la foi, ben, j'ai découvert les dons. Et alors les dons, vous savez, on n'a pas le droit de les monnayer. Et
0: oui.
4: Donc, soit on les garde pour soi, soit on a un cabinet à ce moment-là.
0: Alors Vesna, quand vous dites les dons, vous faites référence aux dons du Saint-Esprit, aux dons charisme, à quoi vous faites référence quand vous dites les dons?
4: Les dons, genre je coupe le feu, je fais des magnétismes
0: Ah oui.
4: Non, là, et en plus j'ai la voyance.
0: Oh là là, ah, bah dis donc, vous avez tout eu le même jour alors. Oh bah dis donc.
4: Mais non, mais je suis folle dingue. Je parle plusieurs langues, entre autres le russe. Comme ça, j'entends parler Poutine en direct. Non, c'est un phénomène.
2: Ça, j'ai une question à vous poser. J'ai une question à vous poser.
0: Oui, Vesna.
2: Pourquoi vous ne demandez pas le baptême?
0: Oui, c'est ce que j'allais demander. Alors.
4: Ah ben, écoutez, c'est compliqué là parce que j'arrive pas à choisir l'église.
2: Orthodoxe ou catholique?
4: Parce qu'entre l'orthodoxie, que je trouve plus proche de Dieu, quoi. Et je trouve que, d'une part, il n'y a pas cette hiérarchie pyramidale.
0: Ça dépend, hein. Parce qu'il y a des patriarcats, quand même, hein.
4: Ils sont indépendants.
0: Oui, mais à l'intérieur de chaque patriarcat, il y a une hiérarchie bien précise, hein.
4: Mais il n'y a pas.
2: Vos parents étaient quoi, Vesla?
4: Pardon?
2: Vos parents étaient quoi?
4: Mais athées, alors ça c'était compliqué, parce que papa était sa famille, ils étaient athées tous les deux, et papa était sa famille, c'était des paysans illettrés, ah, orthodoxes. Et oui, côté maman, c'était des catholiques, catholiques bourgeois. Voilà,
0: vous voyez, ah oui, c'est un peu les deux mondes. Mais alors, le baptême est le même destin, hein, que ce soit chez les orthodoxes ou chez les catholiques, c'est un seul baptême, hein, donc vous pouvez être baptisé, hein, quelle que soit l'église.
4: Mais c'est-à-dire, chez les orthodoxes, c'est plus facile dans la mesure où vous allez voir un prêtre.
0: Oui.
4: Vous venez avec les deux témoins, ou un, ou je ne sais plus combien. Un mois après, ça y est, vous pouvez être baptisé.
0: Ah oui, alors que nous, c'est deux années. Hein.
2: Et pourquoi vous ne le faites pas alors?
4: Je sais.
2: Qu'est-ce qui vous empêche de le faire?
4: Ben, parce que, je ne sais pas. Moi, je trouve, oui, c'est vrai, il faut être baptisé. Ça, c'est certain. Mais... ça n'empêche que Dieu est avec moi, que je sois baptisé ou pas.
2: Oui, mais Dieu a voulu le baptême. Le Christ a voulu le baptême, mais ça.
4: Pardon?
2: Le Christ a voulu le baptême.
4: Oui, bien
2: c'est
4: sûr.
2: C'est pas une invention humaine.
4: Mais c'est lui-même qui a été baptisé.
2: Voilà. Et je crois que vraiment, enfin, personnellement, je sens qu'il est capital que vous franchissiez le pas maintenant. Oui.
4: Vous êtes adorable.
0: Mais, ben oui, mais il faut le faire, Vesna.
2: Mais je sens qu'il est capital que vous le fassiez.
4: Non, oui, tout à fait. Oui. Mais je fais tellement de choses. Vous savez que je vais vous dire.
0: Vous n'allez pas nous dire que vous n'avez pas le temps, Vesna, quand même. Pas aujourd'hui.
4: Ah, mais, hein. Je vais vous dire justement mon temps. Ici, sur la Terre, là.
0: Oui.
4: Pourquoi je suis là? Mais pour faire du bien.
0: Oui.
2: Oui. Au nom de
4: mon
2: qui
4: passage,
2: au nom de qui?
4: Tous les gens que je soigne gratuitement, comme ça, le chien, les chats, les...
0: Ah, aussi les chiens et les chats. Ah bah alors là, c'est merveilleux. Mais au nom de qui, demandait le Père Patrice, au nom de qui vous faites ce bien, Vesna?
4: Au nom de qui?
0: Oui. Pour qui vous le faites?
4: Alors mon problème, c'est que chaque fois quand je procure des soins, ça me prend de l'énergie. Ah. Et donc, les gens qui soignent, qui n'ont pas le droit de monnayer, soit ils gardent ça pour eux, mm-hmm, soit ils ont un cabinet, à ce moment-là, vous offrez un don. Voilà.
0: Oui.
4: Et moi, je ne fais ni l'un ni l'autre, je donne ça à tout le monde. Le don est fait pour être donné.
0: Alors, le Père Patrice va vous reformuler sa question. Pour
4: oui.
0: qui, en honneur de qui et au nom de qui vous faites du bien aux gens? Pourquoi vous faites du bien aux gens? Qu'est-ce qui vous pousse?
4: C'est mon rôle, c'est ma mission.
2: Et qui vous a donné la mission?
4: Pardon?
2: Et qui vous a donné la mission?
4: Quelle question, bonne question.
2: Ben oui.
4: Je ne sais pas, mais c'est venu comme ça.
0: Je pense que c'est le Seigneur, hein, Vesna?
4: Ben oui.
2: Pour ça, je pense qu'il est important que là, vous pensiez à vous, dans les mois qui viennent.
4: Je pense jamais à moi.
2: Eh bien, si, pensez à vous et demandez le baptême.
0: Voilà. Merci infiniment, Vesna. Merci infiniment de nous avoir appelés. Nous n'avons pas pu prendre ce soir Marie-Thérèse, Nicole, Anne et Patience, faute de temps. Demain, nous nous retrouvons, bien entendu, à la même heure sur cette même chaîne. Nous remercions Denis Thomas, qui a contribué à préparer cette émission. Jean-Paul Lérine, qui l'a réalisée. Nous disons au revoir à notre bénévole, Anne, qui a pris vos nombreux appels ce soir. Merci infiniment, Père Patrice, d'être venu avec nous, avec cette double casquette de prêtre et de clinicien. Et ce soir, on a eu besoin des deux. Merci infiniment. Nous retrouvons... Alors, il y a une émission sur Radio Notre-Dame RCF, mon père, que vous animez. Alors, il faut le dire, on peut rappeler le nom de l'émission.
2: Dis-moi une parole.
0: Voilà, et alors
2: nous étudions en ce moment, nous transmettons des paroles du père Maurice Zindel.
0: Oui.

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4: Esprit de Dieu, viens parler.

Dieu vient dans ta vie. Alléluia. Ta foi commence à être augmentée alors que tu pries. Si tu ne sais pas quoi dire, dis Jésus, Jésus, Jésus, Jésus, Jésus, Jésus. Il y a des malades qui ont prié pendant des années. Un moment avec Jésus. Oh, un moment avec Jésus fait toute la différence. Fait toute la différence. Un moment avec Jésus fait toute la différence. On ne laisse pas passer ce moment. Oh, nous restons là, nous restons là, nous restons là. Oh, que tu sois étranger, que tu ne comprennes pas ce qui se passe. Reste là, reste là. Certains insistent dans la présence de Dieu. Insistons, insistons, insistons, insistons, insistons. Seigneur, Seigneur, c'est ce soir. Seigneur, c'est ce soir. Seigneur, c'est ce soir. Seigneur, c'est ce soir.

Oui, c'est.

Certaines fausses mères, même si tu es assis, tu peux lever tes mains. Et puis si quelqu'un, tout le monde peut faire ce sacrifice pendant quelques instants, on va élever les mains dans la présence du Seigneur. Et s'il y a des gens qui sont dans une position d'intimité, restez dans cette position. S'il y a des gens qui veulent aller dans cette position d'intimité, allez-y.

Oui, c'est ça. Oui, oui, oui. Saisis même ta percée. Ta percée dans cette atmosphère. Et les gens qui étaient bloqués, nous avons prophétisé, proclamé, point de limitation. Prends, saisis ta percée. Saisis ta percée. Je ne mourrai

mais nous allons rester dans cette atmosphère. On va continuer avec ce qui va se passer après dans ce programme. Mais j'aimerais qu'on puisse continuer pendant quelques secondes et qu'on réclame. Je ne sais pas s'il y a quelqu'un qui n'a pas encore demandé. Je ne veux pas que tu crois que Dieu ne peut pas. Dieu est capable vraiment de toutes sortes de choses. Il fait toutes sortes de miracles. Toutes sortes de miracles. Toutes sortes de miracles. Et alors que nous sommes dans cette atmosphère, laisse-toi diriger. Laisse-toi conduire. Laisse-toi libre de demander ce que tu veux. Dieu peut le faire ce soir.

Merveilleux Jésus-Christ. Merveilleux Jésus-Christ. 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Il n'y a pas de réveil sans prière. Ils te combattront, mais ils ne te vaincront pas, dit le Seigneur. Tu as pris des coups, mais le Seigneur est prêt à te relever en cet après-midi. En cette soirée, Dieu est prêt à te relever, à relever ton visage. 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

j'ai suscité Pharaon pour montrer ma puissance et ma gloire. Pharaon tombe en cette soirée. Pharaon tombe dans cette région. Pharaon tombe au nom de Jésus dans ta vie, mon frère, ma sœur. Et la gloire du Seigneur se lève sur toi avec puissance et autorité, avec l'éclat de la gloire de Dieu.

aujourd'hui, mon frère, ma sœur, entre dans l'esprit et allons chercher ensemble cette gloire, cette gloire, cette gloire, cette gloire, et reprenons.

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Ils te combattront, mais ils ne te vaincront pas, dit le Seigneur. 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

maintenant dans ce lieu. Des choses que l'œil n'a pas vues, des choses que l'oreille n'a pas entendues, mais qui montent dans le cœur de ceux qui aiment Dieu.

réveil. Et nous déclarons ce réveil maintenant. Nous entrons dans ce réveil maintenant. Le réveil des cœurs, le réveil de l'esprit, le réveil de la prière. Oh, le réveil pour l'amour de Dieu et pour l'amour des âmes. Et si Kalabae, c'est Terele Ababae. Pour les réconciliations.

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3: Très chers frères et très chères sœurs, je suis extrêmement très content qu'on puisse se retrouver ensemble, toujours avec cette même joie de partager ensemble la parole de Dieu, de méditer dans ce dernier mois de l'année, en tout cas, puisque juillet, août, vous ne me pourrez pas m'écouter, mais je pense et j'espère que vous serez à l'écoute du Seigneur en étant à travers la parole de Dieu, être à l'écoute du Seigneur à travers la parole de Dieu. C'est pour ça que la première prière que je vous propose par rapport donc à l'Esprit Saint, que l'Esprit Saint véritablement vous donne pendant ces 60 jours, juillet, août, pendant ces 60 jours, me donne toujours plus le désir d'ouvrir la Bible. Je vous propose, pendant ces 60 jours, de faire un jeûne. Voilà, de faire un jeûne, peut-être qu'il sera difficile. Encore une fois, je suis pas votre accompagnateur, une accompagnatrice spirituelle, encore moins. Je suis pas votre conscience, je suis pas votre directeur spirituel, mais faites un jeûne. Jeûnez de tout. De toutes les lectures dans lesquelles on va vous proposer. Jeûnez de tout, faites un jeûne de tout, et pendant 60 jours, c'est peut-être pas évident, peut-être c'est trop, faites pendant une semaine, faites pendant un mois, prenez que la Bible. Voilà, prenez que la Bible. Limitez-vous, entre guillemets, la Bible c'est infini, puisque la parole de Dieu est infinie, à la Bible. Priez avec, mangez avec, dormez avec, étudiez avec. Vous avez 60 jours, vous pouvez terminer en 60 jours très facilement l'évangile de Luc, puisque l'Église nous a donné pour cette année l'évangile de Luc. Vous pouvez prendre des livres qui sont beaucoup plus faciles que d'autres, lire les Proverbes, lire le livre de Ruth, lire le livre de l'Exode, lire le livre des Nombres ou du Deutéronome, lire d'autres livres qui sont moins difficiles que d'autres. Mais voilà, pendant ces vacances, faites une retraite personnelle et lisez la Bible. Encore une fois, je vous dis, vous pourrez faire tout ce que vous voulez, toutes les sessions que vous voulez. Je vais utiliser un terme qui est pas joli, mais je sais pas comment me faire comprendre. Ça sera du feu d'artifice. Ça sera un joli feu d'artifice, mais ça s'arrêtera là. Il faut une continuité. Il faut une constance. La seule façon de pouvoir faire une constance, c'est de lire la Bible continuellement. Pas des passages, pas ce qui vous est proposé dans le Magnificat ou dans d'autres. Ça, c'est bien pour méditer les passages qu'on va vous donner pour la liturgie ou pour la messe. Très bien. Mais pas ça. Vous prenez un texte du début à la fin. C'est extrêmement important. C'est comme le corps, il s'entretient tous les jours. Il a besoin de respirer tous les jours. Il a besoin de boire tous les jours. Pendant ces 60 jours, habituez-vous à lire la Bible en continu tous les jours. Prenez un livre, même si c'est peu, que l'Esprit Saint véritablement vous donne cette force, puisqu'on a reçu l'Esprit Saint et que l'Esprit Saint est une puissance, un acte de volonté en disant, voilà, pendant 60 jours, je m'attache qu'à la Bible. Pendant 30 jours, je m'attache qu'à la Bible. Je ne lis pas de lecture, d'autres lectures religieuses, aussi bien soient-elles, aussi bien que ce qu'elles peuvent m'apporter. Je me fais ma propre retraite intérieure. Je crois que c'est Jean-Paul II qui disait le monastère intérieur. Je fais mon propre monastère intérieur. Voilà. Et mon monastère intérieur pendant ces vacances, c'est la Bible. Que mon intelligence va se familiariser avec la Bible. Ancien, nouveau. Je prends les actes des apôtres. Je prends les lettres de Paul. Que je comprenne ou pas, peu importe, je souligne si je comprends pas. Je prends l'épître aux Hébreux, l'épître aux Corinthiens, je lis avec, je médite avec, je prie avec. Voilà, je fais exemple, je peux lire pendant 60 jours aussi, puisqu'il y a 150 psaumes, je peux lire 2 psaumes par jour, 3 psaumes par jour, en les priant et en les étudiant aussi, en essayant de voir ce que ça peut m'apporter. Mais voilà, que l'Esprit Saint vous donne l'essentiel. La première nourriture que le Christ a donnée, qui est la parole divine, qui est la parole de Dieu, qui est un glaive dans le combat. Voilà. c'est important, on avait parlé pas beaucoup de choses les années précédentes, en tout cas dans les débuts d'année que j'ai eu le mérite, le privilège de pouvoir partager avec vous, avec sur Radio Espérance, l'importance de la parole de Dieu, ce qu'elle est, ce qu'elle apporte. Et j'essaie pendant tout ce courant de cette année, qui n'est pas encore finie, parce que voilà, le mois de juin ne fait que commencer, l'importance pour la vie chrétienne de la parole de Dieu, mais encore une fois, pas des passages, pas des morceaux, pas des bouts de morceaux. Nous avons parlé la dernière fois, et on a essayé de définir le mot que voulait dire Esprit Saint. Et on avait dit donc que l'Esprit Saint, le mot saint, veut dire être détaché. Détaché totalement de l'esprit du monde. D'ailleurs, ce à quoi Dieu m'appelle. Être détaché de ce monde. Détaché, encore une fois, de l'esprit du monde. L'Esprit Saint me permet de pouvoir planer au-dessus des vagues intérieures que je peux avoir, des turbulences que je peux avoir. C'est ça le mot saint. Je me détache, comme on avait dit au début de la Genèse, que l'Esprit Saint plane. Vous rappelez, l'Esprit Saint, il plane sur le tohu-bohu, il plane sur la face des eaux. Il y avait le tohu-bohu, il y avait l'abîme. Et donc, l'Esprit Saint, le mot saint, kadosh, veut dire être détaché. Le mot souffle, le souffle de Dieu, d'accord, qui est utilisé. Quelle est la signification? Quel est l'enseignement du mot souffle? Alors, il y a deux sortes de souffle. Il y a le souffle de la bouche, qui part de la bouche. Lorsque je parle, on sort un souffle. Et donc, on pourrait parler indéfiniment. Il y en a qui parlent indéfiniment. C'est un souffle qui est, on pourrait dire, superficiel. Je peux parler des heures. Bon, je peux me fatiguer à parler, mais en tout cas, je pourrais parler des heures, et le souffle sortirait infiniment. Parce que c'est un souffle qui vient d'une dimension superficielle en moi. Par contre, lorsque je prends ma respiration, voilà, de mes entrailles, de l'intériorité, et que je prends ma respiration de mon intériorité vers l'extérieur, voilà, je souffle comme ça, je fais sortir tout. Si je sors tout mon souffle, ben, je vais mourir. Mais ce souffle-là, vient véritablement de l'intérieur de la personne, c'est-à-dire vient de la vie même de la personne. Et au bout d'un moment, je risque de mourir si je fais sortir tout mon souffle. C'est cette image que la Bible veut nous donner, que la parole de Dieu veut nous donner, lorsqu'on dit que Dieu, il a soufflé le souffle de vie, il a soufflé une âme de vie. Cela représente véritablement à la vie intérieure de Dieu, qui est Dieu lui-même, une véritable vitalité, réalité, intériorité divine. C'est ça, si vous voulez, si on peut marquer ça sur les mots de Dieu, bien sûr, hein. Bien sûr, ça nous dépasse, d'accord? Ça nous dépassera toujours, d'accord? Mais voilà ce que veut dire donc le mot l'Esprit Saint. Et donc, il va agir en nous. Et ça, c'est extrêmement important. Donc, c'est lui qui va nous donner des inspirations. Des inspirations, c'est lui qui va nous donner, qui va nous inspirer les choses. Il va m'inspirer à aller prier. Comme on voit Jésus, que le soir il se levait de bonne heure, ou toute la nuit il priait, et puis la journée il étudiait. Il va m'inspirer d'aller prendre un livre, d'aller étudier, d'aller ouvrir la parole de Dieu, de poser un acte de charité, de poser un acte de foi, un acte de prudence, un acte de tempérance. Il va essayer de me poser des désirs en moi, de faire la volonté du Père. Bien sûr, il attendra mon oui. L'Esprit Saint va me laisser agir, c'est évident. On peut l'Esprit Saint faire deux choses. Ou bien c'est moi qui agis et je dis, je prie l'Esprit Saint pour que l'Esprit Saint agit en moi. Ou bien je laisse l'Esprit Saint prendre la direction de ma vie concrètement, même s'il attend le oui. Et ça, c'est autre chose. Ça demande un détachement encore plus important, de ne plus rien maîtriser. C'est beaucoup plus facile de faire ou de dire que je fais des choses et l'Esprit Saint va m'aider, que de laisser se diriger sa vie totalement par l'Esprit Saint, de remettre sa vie dans l'Esprit Saint, c'est-à-dire son quotidien, ses événements, nos émotions, nos sentiments, notre regard. Et bien sûr que je pourrais rentrer dans beaucoup d'explications dans cela, mais l'essentiel, c'est d'en vivre. L'essentiel, c'est d'en vivre. Et on commence petit à petit de se laisser véritablement diriger par Dieu. De laisser l'Esprit Saint diriger notre vie. Ça, c'est extrêmement important. Ensuite, ce qui est important aussi, c'est de, même si, c'est de vivre des dons de l'Esprit Saint. Les dons de l'Esprit Saint, qu'est-ce que, mais il faut que l'intelligence comprenne un petit peu c'est quoi aussi les dons de l'Esprit Saint. C'est quoi le don de l'intelligence par rapport à l'intelligence naturelle? Ou c'est quoi le don de science par rapport à la science naturelle? Donc par rapport à tous ces dons que l'Esprit Saint, que j'ai reçus de l'Esprit Saint, l'Esprit Saint va prendre toujours plus ma direction de ma vie au quotidien. Mes inspirations, mais ça fait peur, parce que l'Esprit Saint n'est pas cartésien. L'Esprit Saint, il peut avoir, on peut faire un programme, tac, tac, tac, tac, tac, et l'Esprit Saint change tout. Est-ce qu'on est prêt à se laisser étonner? Est-ce qu'on est prêt à se laisser bousculer par l'Esprit Saint? Est-ce qu'on est prêt à changer tout un programme? C'est pas évident. Parce qu'à chaque fois, on va dire, il faut discerner, faut discerner, faut discerner. Bien sûr, faut discerner. Mais comme dira Jésus, tu sais pas d'où souffle l'Esprit Saint. Donc si toi t'as fait un programme et tu laisses pas souffler l'Esprit Saint, l'Esprit Saint pourra jamais rentrer dans ton programme. C'est pas possible. Sous prétexte qu'à chaque fois tu veux discerner, même si c'est important encore une fois de discerner. C'est extrêmement important. Prenez l'image d'un bateau qui se laisse pousser sur le vent par le vent. Faut mettre les voiles simplement et hop, il y a le souffle de sur les vagues, sur la mer, le bateau il avance. Nous devons réellement réfléchir quelle est donc notre relation véritablement avec l'Esprit Saint. Est-ce que nous vivons de l'Esprit Saint? Regardez ce qu'a dit Jésus. Jésus a dit, je suis avec vous tout le temps. Pas seulement un moment dans la journée, mais tout le temps il est avec nous, Jésus. Comme l'air. L'air, il est partout. Eh ben, l'Esprit Saint, la même chose, il est partout. Car c'est l'Esprit Saint qui me permet de prendre conscience et de vivre que Jésus est avec moi en tout temps et partout. Amen.

Continuons, très chers frères, très chères sœurs, à voyager à travers l'histoire sainte. Nous étions arrêtés la dernière fois au mot Néaman, et je vais donc continuer. Je vais pas engager, bien sûr, maintenant un nouveau sujet par rapport au mot, par rapport au terme, par rapport aux significations, à l'ambiance. On continuera cela à partir du mois de septembre, à la rentrée. Et nous étions en tout cas sur le mot Néaman. On avait expliqué que le mot Néaman, le mot Emouna, veut dire foi, et que le mot foi dérive de plusieurs formes, comme on l'avait dit. Dans le sens biblique, dans le sens hébraïque. Et il nous amènera donc au mot que nous connaissons, qui est le mot Amen. Voilà, le mot Néaman nous amène au mot Amen en hébreu, le mot Emouna, qui signifie donc, qu'on a traduit par la foi, mais qui signifie la solidité, la fermeté, la constance dans la vérité, dans la véracité. La certitude, Abraham est certain, voilà, que Dieu va lui promettre ce qu'il a promis lorsqu'il est sorti, qu'il a dit, regarde les étoiles. Et donc, c'est une certitude objective de la vérité, et ce n'est pas subjectif. Et ça aussi, c'est important, vous voyez, le fait qu'on étudie beaucoup la parole de Dieu, votre intelligence, j'ouvre une parenthèse et je la ferme parce que c'est extrêmement important. Le fait d'étudier tout le temps la parole de Dieu, que mon intelligence va être confrontée à la parole de Dieu, ça va nous éduquer à avoir une vérité, une certitude objective et pas subjective. On a trop tendance à dire nos vérités en fonction de notre culture, en fonction de ce que l'on pense, en fonction de notre éducation. Et puis, sur cela, si on est catholique, on va coller des versets à la parole et on va tirer des versets de la parole de Dieu pour justifier ce que je pense, comment j'ai compris, comment je vois les choses. Non, ça, là, on utilise la parole de Dieu. C'est pas chic. D'accord? Mais il faut rentrer dans une certitude objective. Une certitude objective. Pas subjective à moi. Et ça aussi, encore une fois, l'Esprit Saint va me détacher de cela. Vous voyez, toujours, c'est lui qui me fait rentrer dans la vérité absolue. Et la vérité absolue, c'est d'avoir une vérité objective. Or, il n'y a que la parole de Dieu qui peut vous donner cette vérité objective, rien d'autre. Et je ne parle pas de les interprétations sur la parole de Dieu, parce que je ne détermine pas une vérité objective en fonction des interprétations. Parce qu'un peut interpréter comme ça, un autre peut interpréter autrement. Mais je définis la vérité objective en fonction d'un fait dans la parole de Dieu. Nous en avions parlé plusieurs fois et à chaque fois on essaie d'en parler. Lorsque Dieu parle, il parle, point barre. Voilà, Dieu dit à Abraham de partir, eh bien il lui a dit de partir. C'est une vérité objective. Maintenant, quand je pose des questions, le pourquoi, le comment il a dit de partir, ce sont des interprétations. Mais je ne base pas la certitude objective d'une vérité en fonction de mes interprétations. Je ferme la parenthèse, mais c'était important. En tout cas, donc la foi, la émouna dans le sens hébreu, d'accord, biblique, c'est la certitude objective de la vérité. Et donc c'est ce mot en hébreu qui a été traduit après par la Septante et qui a été traduit donc après en français par le mot foi. Encore une fois donc, ça signifie bien la certitude objective de la vérité, comme on vient de le dire. Tandis que dans notre français d'aujourd'hui, alors sous les influences diverses, depuis, voilà, des siècles, le mot foi n'est pas défini comme une vérité objective, comme une certitude. D'ailleurs, on dit, j'entends toujours le combat dans la foi ou l'obscurité dans la foi, dans le langage catholique occidental, que je respecte, attention, hein, voilà. Et là, je pense en tout cas quand même qu'il y a une erreur fondamentale. Alors, peut-être que certaines personnes ne seront pas d'accord avec moi, et c'est intéressant. Mais je pense qu'il y a une erreur fondamentale et très importante. Pourquoi? Car ce mot en hébreu, le mot emouna, qui se traduit donc par une vérité objective, c'est le sens dans lequel Jésus parle avec ça. Moi, je peux pas définir le mot emouna ou le mot foi en fonction de ma pensée subjective. Je le définis en fonction de la pensée biblique, en fonction donc de la pensée de l'époque, à l'époque où Jésus a parlé et même avant. Donc le mot emouna, qui se traduit par une vérité, une certitude objective, comme on l'a dit, mais le mot foi aujourd'hui en France a été influencé par diverses philosophies. Par diverses philosophies. Ce mot foi, le mot foi est défini par diverses sciences philosophiques qui ne signifient pas, par ces définitions-là, une vérité objective. Un acte de l'intelligence,
par laquelle ce mot en hébreu emouna a été traduit. Alors des fois, on a été traduit en grec par le mot aletheia, qui signifie aussi la vérité. Quand Jésus dit dans les évangiles, nous allons adorer Dieu en esprit et en vérité, alors ça a été utilisé le mot là, aletheia. Le mot emouna a été traduit par le mot aletheia, c'est intéressant, lorsque Jésus parle à la Samaritaine. Donc ce que l'hébreu appelle foi, donc c'est la certitude, la vérité, une certitude. Bien sûr que ça demande un acte d'un sentiment de l'intelligence. Et des fois, ça va au-delà de l'intelligence. Des fois, le mot foi en grec, donc il est traduit par le mot aletheia, comme je vous l'ai dit, et des fois, le mot foi en grec, de l'hébreu, hein, dans le mot emouna, va être traduit par le mot pistis, qui signifie l'acte même de l'assentiment. Ou bien, encore une fois, par le mot aletheia, qui désigne ce à quoi l'intelligence va accorder son assentiment. Donc, on peut relire l'évangile de Jean lorsqu'il dit « Vous allez servir Dieu en esprit et en vérité ». C'est aletheia qui est servi, donc c'est l'assentiment de l'intelligence. L'intelligence va s'accorder véritablement à ce à quoi elle croit. Alors, ça sera toujours limité, mais elle va s'accorder. C'est un acte d'être certain de la vérité. Ou bien la vérité qui est l'objet d'une certitude. Voilà. Il y a, bien sûr, des mots qui vont être dérivés de cela dans la racine hébraïque. Il y a le mot « aman » qui vient de le mot donc « amen », le mot « emouna », le mot « neeman ». Vous voyez, il y a plusieurs mots qui vont se décliner dans le langage hébreu et qui vont être utilisé au sein de la parole de Dieu. Mais il va y avoir un autre mot qui va être utilisé, que Jésus va utiliser, et que Jésus reprend ce mot-là, qui est lié au mot de Aman, Emouna, Neeman, c'est Emet. Emet, qui est dérivé de cette racine-là. Emet qui signifie la vérité, la certitude, la sécurité, émet, je suis dans la vérité. Jésus utilisera ce terme en disant, je suis le chemin, la vérité et la vie. Ces trois choses-là, je suis le chemin, la vérité et la vie. On retrouve ça, bien évidemment, dans le livre du Deutéronome, donc le cinquième livre de la Torah, le chapitre 13 et le verset 15. C'est écrit en hébreu, vous pourrez regarder, hein, et, mais vous pourrez revoir aussi ce mot-là un peu partout dans toute l'Écriture sainte. Je lis le verset, « Tu feras une enquête, tu interrogeras, et voici que l'affaire est vraie. » Le mot qui est utilisé là-bas dans le Deutéronome, « et voici que l'affaire est vraie », c'est le mot, en hébreu, c'est le mot « emet » qui est utilisé. Vous voyez donc, du mot « emouna », du mot donc foi, va être dérivé le mot de émet, la vérité. Donc, il y a un lien entre émouna, néeman, amen, émet, la vérité. Je suis le chemin, la vérité, la vie. Ou lorsque Jésus dit, quand Jésus dit, je vais vous envoyer l'Esprit Saint, il vous fera connaître toute la vérité. Voilà exemple déjà donc par rapport donc à ce mot de emouna, par ce mot de Neeman. Bien sûr que je pourrais continuer à travailler sur ce mot avec vous, mais je pense voilà que cette année on a mis quelques fondations, on continuera en septembre à rentrer plus ou bien dans l'histoire sainte de l'époque, au niveau des prêtres, au niveau de la politique, au niveau de la société, ou bien au niveau des langages qui sont utilisés, tels que l'apôtre Paul, on verra aussi au mois de septembre, le langage de Paul, qui est un langage très rabbin, très rabbinique, qui va utiliser des règles d'études qui ont été mises en place avant lui, comment aborder les Écritures. Il utilisera plusieurs fois l'apôtre Paul à plus forte raison, qui est une des règles qui a été mise d'étude, qu'on appelle en hébreu le calvaromer.
voilà, qui n'est pas dans une pensée grecque. D'accord? Et on essaiera de comprendre le pourquoi à chaque fois l'apôtre Paul essaie il parle de cette règle-là d'un plus de forte raison, ou bien ce qu'on appelle de Xera Shava. Xera Shava, c'est une autre règle, c'est de faire Xera Shava. Xera, c'est un décret, Shava, égalité. C'est-à-dire de faire des ponts. Exemple, l'apôtre Paul fera, et c'est une façon de faire, on en avait déjà parlé aussi avec Marie, de faire comme des colliers. Vous vous rappelez, on verra ça dans l'apôtre Paul aussi, les colliers, c'est-à-dire de prendre un verset, mettons, des psaumes, un bout de verset, pardon, des psaumes, un bout de verset de Samuel, un bout de verset d'Ésaïe, et de faire coller, d'en faire une seule phrase, et d'en faire un seul verset. Et en vérité, ce sont des bouts de versets. Et qu'il les met côte à côte et qu'il en fait qu'un seul verset. Ça aussi, c'est une méthode aussi. Est-ce que réellement Saint Paul oppose la loi de Moïse à la grâce du Christ? Parce que ça aussi, ça serait n'importe quoi. Parce que la loi de Moïse, c'est pas la loi de Moïse. C'est la loi que Dieu a donnée à Moïse. Donc, comment essayer de comprendre la façon de parler de Paul qui paraît mettre en contradiction les misvot, les 613 commandements, la loi que Dieu a donnée à Moïse et la loi de grâce que Dieu a donnée à travers l'incarnation, qui est le même Dieu. Amen.

Continuons, très chers sœurs et très chers frères, à méditer. Juste pour faire une petite rectification, je me suis un peu trop emballé, mais c'est pas grave, ce n'est pas la dernière émission, donc je continuerai à vous parler un petit peu de l'esprit, de l'histoire sainte, encore pendant 3 séances, si Dieu veut, plus celle-là. Continuons donc ce qui est écrit au sein de la parole de Dieu, méditons cette parole de Dieu magnifique. Donc Isaac dit qu'il a senti l'odeur de ses vêtements, donc les vêtements de Jacob, dans le verset 27 et le chapitre 27. Il a senti donc l'odeur de ses vêtements, puis il le bénit, il dit « Voici l'odeur de mon fils est comme l'odeur d'un champ que l'Éternel a béni. » Magnifique, 3 fois le mot « odeur ». On avait parlé 3 fois le mot « odeur ». Voici donc l'odeur de mon fils. Voilà ce qu'il dit. C'est très magnifique. Voilà si l'odeur de mon fils. Donc on doit, c'est comme si c'est le père qui parle, qui dit voici l'odeur de mon fils. Et d'ailleurs, c'est écrit dans la prophétie d'Isaïe que Ata avinu, tu seras notre père, que on parlera plus des pères dans le monde futur, au moment où le Christ reviendra, d'après la prophétie d'Isaïe. On ne dira plus les patriarches, on parlera plus ni d'Abraham, ni d'Isaac, ni de Jacob. On parlera plus de ces 3 patriarches-là, avec globalement les 3, mais on parlera des 1 des 3 patriarches, pas plus. Ata avinu, tu es notre père, et ceci ira sur Isaac. Ata avinu, tu es notre père. Voilà ce que nous dit dans le temps futur les prophètes, le prophète en tout cas. Et on peut comprendre pourquoi, d'après tout ce qu'on a dit, que Isaac c'est Ata avinu le père, parce qu'il va décider donc donner naissance à, après à, et on le voit, à Jacob, qui donnera donc naissance aux 12 tribus. Et donc, lorsqu'il dit ici l'odeur de mon fils, eh ben l'odeur de mon fils, Jacob, on le verra donc aussi à partir de septembre prochain. Comment le personnage de Jacob, qu'est-ce qu'il a vécu lui concrètement, reflète et l'image aussi du Christ. Oui, les vêtements qui sont la pensée, nous en avions parlé la dernière fois, que l'âme avait 3 vêtements, la pensée, la parole et l'action. Oui, les vêtements qui sont donc nos pensées, nos paroles, nos actes, peuvent devenir des vêtements de lumière. De lumière que du Christ. Alors pas autant que Jésus, bien évidemment. Ça c'est évident, d'accord. D'ailleurs, Jésus ne demande pas de devenir comme lui. Mais nos pensées, nos paroles, nos actions peuvent devenir des vêtements de lumière et pas des vêtements d'obscurité. De toute façon, ou bien ça sera des vêtements d'obscurité, ou bien ça sera des vêtements de lumière. Et d'ailleurs, Jésus le dira à l'apôtre Pierre. Lorsqu'il dira « Sur cette pierre, je montrerai mon église », quelques versets après, quelques jours après, quelques heures après, il va l'engueuler. Jésus va engueuler Pierre, puisque Pierre va lui donner une bonne idée. Il va avoir une très bonne pensée, puisqu'il va lui dire « Ne va pas à Jérusalem, tu vas te faire zigouiller ». Voilà. Qu'est-ce que Jésus va répondre ? Arrière Satan. Attends, il n'y a pas 2 heures, il n'y a pas 3 heures, il n'y a pas 1 jour, il n'y a pas 1 mois en tout cas, d'accord ? Que Pierre a dit, tu es le fils de Dieu, tu es le Messie, le fils de Dieu, et ceci est révélé de mon Père, dira Jésus, et puis tout d'un coup tu lui dis arrière Satan, tout d'un coup il devient Satan. Pourquoi ? Pourquoi Pierre c'est Satan ? Pierre c'est pas Satan. Jésus dit, parce que tes pensées ne sont que des pensées humaines. Ça rentre pas dans la pensée de la lumière de Dieu. Donc, voyez, ou bien on a des pensées qui vont dans la volonté de Dieu. Donc, nos paroles et nos actions deviennent des vêtements de la lumière de Dieu. Donc, on peut faire la volonté de Dieu. Ou bien ça devient une pensée, une parole, une acte, une pensée de l'obscurité, donc de Satan. Mais, bien évidemment, que le Christ ne me demande pas d'être lui. On avait vu ces vêtements de lumière à la transfiguration. Et on avait vu aussi ces vêtements de lumière au moment de Cana. Nous devons avoir cette inspiration, c'est toujours l'Esprit Saint, ce désir que nos vêtements, pensées, paroles, actions deviennent toujours plus des vêtements de lumière. Mais pour cela, comme je le répète, et c'est important, il faut que mon intelligence, ma pensée, soit imbibée de la parole de Dieu. Sinon, c'est pas possible. Parce que où je réfléchis l'esprit du monde, où je suis réfléchi et mes pensées sont préoccupées par mes pensées quotidiennes ou par la présence du Christ.
Donc il faut que ma pensée, que mon intelligence soit imbibée de la parole de Dieu. Pas uniquement, encore une fois, des passages que nous offre la liturgie ou que d'autres peuvent nous offrir. C'est très bien, mais c'est pas comme ça que mon intelligence va s'imprégner de la parole de Dieu. Et c'est pas comme ça que ma pensée va devenir vêtement de lumière du Christ. Et j'ai déjà dit, et je le répète, que mon intelligence va s'exprimer à travers ma pensée. Et la pensée va s'exprimer à travers la parole. C'est comme ça que ça fonctionne. C'est comme ça, c'est le mécanisme. Et l'intelligence a un mécanisme propre qui lui

comprendre et de pouvoir le transmettre. Et je le transmets déjà à moi-même à travers la parole, dans ma maison, à l'intérieur même de ma maison, auprès de mes enfants. Auprès de mes enfants, c'est important. Plus nous connaît aujourd'hui la puissance de la pensée. Aujourd'hui, il y a énormément de psychologues, de thérapeutes qui parlent de la pensée, de la puissance de la pensée positive. D'accord? Rappelez-vous ce que nous avions partagé. Nous avions dit, là où est la pensée, c'est là où se trouve la personne. Entièrement. La personne se trouve là où elle pense. Rappelez-vous l'exemple que nous avions donné. En disant, voilà, lorsque deux individus se parlent, lorsque Pierre va parler avec Paul, Paul va penser à autre chose, son corps est à l'endroit même où il y a Pierre, où Pierre lui parle, d'accord? Mais lui, il est totalement ailleurs. D'ailleurs, on dit bien, lui, il est ailleurs. Lui, il est ailleurs jusqu'au moment où Pierre va dire, mais attends, tu m'écoutes, Paul, t'es là? T'es avec moi ou pas? Donc aujourd'hui, les thérapeutes, les scientifiques, les psychologues parlent bien de la force de la pensée négative comme de la force de la pensée positive ou des pensées positives. Oui, notre pensée, par la grâce de l'Esprit Saint, par l'Esprit Saint, peut devenir pensée lumière, pensée un vêtement de Jésus. Ça deviendra un vêtement de Jésus. Ce n'est plus moi qui vis, c'est le Christ qui vit en moi. On aura la pensée de Dieu, comme dira l'apôtre Paul. Nous aurons la pensée du Seigneur. C'est pas évident, bien évidemment. C'est pas évident pour toujours, pour tout le temps. Mais nous pouvons l'avoir. Et ainsi, j'ai senti la bonne odeur de tes vêtements. On peut demander cette grâce au Seigneur à chaque fois. La demander. On connaît aussi, on en a parlé beaucoup, la puissance de la parole. Nous en avions parlé énormément, que la parole de Dieu, elle est créatrice. Et c'est la raison pour laquelle que la parole de l'être humain est très puissante. Elle peut casser des personnes, elle peut tuer des personnes. Et puisque l'homme est à l'image de Dieu, c'est pour ça que la parole de l'homme va être très puissante. Elle peut détruire la parole de l'homme comme elle peut construire. La parole de l'homme a un impact très fort sur la personne qui parle, comme sur la personne qui écoute, comme sur la personne sur qui on va parler. Et on sait très bien que les actes aussi ont une influence très forte, très très forte. Mais ce côté de vêtement et de se revêtir, du vêtement, de mettre des vêtements, on le voit tout au long de l'Écriture sainte. Et d'ailleurs, l'apôtre Paul le reprendra. Hein. On va revêtir le Christ, on va revêtir le Christ, on va revêtir le nouvel homme. Voilà. Et le psalmiste dira, Dieu s'est revêtu de sa royauté. Psaume 92 ou 93. Le Dieu s'est revêtu de sa royauté. Dieu a aussi un vêtement pour le psaume, pour le psalmiste, pardon. Dieu a aussi un vêtement. Il a revêtu sa royauté. La royauté, la majesté de Dieu, c'est son vêtement. L'Éternel se revêt et se ceint de force, nous dira le psaume. Et là, il y a beaucoup d'explications et c'est intéressant. Et c'est pour ça que je reste un peu longtemps sur le côté des vêtements. Et d'ailleurs, ça me fait penser que tout d'un coup, la femme qui a touché simplement les vêtements du Christ. Alors c'est vrai, on dit que c'est les tzitzit. Qui est un vêtement. Mais voilà, aujourd'hui, toucher les vêtements du Christ, c'est d'essayer de toucher sa pensée, de toucher sa parole, donc la parole de Dieu. La parole de Dieu, c'est le vêtement de Dieu, et en même temps, c'est Dieu. Voilà, et de toucher l'acte du Christ. Augustin nous dira, dans une des explications qu'il nous donne, pourquoi est-ce que Dieu s'est revêtu de sa gloire, de ce vêtement. Et il nous dira que Dieu a un double vêtement, il s'est revêtu de sa gloire et de sa force. Voilà, double vêtement que Dieu a mis, il s'est habillé. Alors c'est pas qu'il était frileux, hein, bien évidemment, mais et voilà, on va essayer de rentrer à travers ce que va nous dire donc monsieur Augustin, le saint Augustin, sur pourquoi Dieu s'est revêtu mettant de la gloire et de la force. Il a revêtu donc de la gloire, il nous dit c'est pour en fait pour faire la terre, pour consolider la terre. Et c'est intéressant parce que ça rejoint véritablement un commentaire des rabbins qui nous dit, et ils ne se sont pas rencontrés les deux, qu'en vérité ce revêtement que Dieu donne, c'est
de ce quand Dieu

se revêt de sa majesté, c'est au moment de, c'est pour faire l'apparition des continents, lorsque les eaux se rassemblent en un seul endroit. C'est intéressant que les deux arrivent pratiquement aux mêmes conclusions. On est déjà dans un dialogue judéo-chrétien sans que les personnes se rencontrent. Amen.

0: En tout cas, nous voyons bien qu'il y a un vêtement divin, donc ce sont des vêtements, encore une fois, voilà, divins, et c'est pour ça que l'homme va avoir aussi des vêtements, puisque l'homme a été fait à l'image de Dieu. Il aura donc aussi des vêtements pour l'homme. Cette réalité de vêtements divins pour l'homme, parce qu'il existe, encore une fois, des vêtements divins. On sait que le vêtement aussi nous permet de nous cacher sur la nudité. On se révèle pas entièrement. Le vêtement permet de cacher. Donc Dieu, lorsqu'il s'exprime à travers un vêtement, il se cache aussi à travers ce vêtement. Et donc, on voit bien que Dieu se cache à travers la création. Dieu ne s'exprime pas tel qu'il est. Il s'exprime à travers le vêtement, à travers la création. Le vêtement sert à Dieu à pouvoir s'exprimer à travers la création. Et ainsi, on peut voir exactement la même chose au moment de l'incarnation. Le vêtement de Dieu, au moment de l'incarnation, c'est sa nature humaine. Dans cette optique-là, c'est toute sa nature humaine qui va assumer, qu'il a revêtu véritablement cette nature humaine. On ne verra pas la gloire de Jésus. Alors encore une fois, très peu, on la verra une fois, mettons, encore une fois, comme on l'a dit à Cana, et on verra la transfiguration. Mais le vêtement va voiler sur sa nature divine. Et puis, l'autre vêtement, lorsqu'on parle de la puissance de Dieu qui est son vêtement, alors une des explications qu'on peut donner, que j'ai donc toujours avec saint Augustin, c'est que l'idée, ça correspond, c'est comme la croix. Ou bien la croix, elle sauve, ou bien la croix, eh bien, la croix du Christ, ou bien c'est pour la perdition. Vous tous qui avez été baptisés en Christ, vous avez revêtu le Christ. Voilà. Donc, ou bien la croix, c'est la perdition, ou bien c'est une puissance divine. Et la même chose, donc cette puissance divine, c'est pour aller contre les ennemis. C'est pour ça que l'apôtre Paul dira, vous tous qui avez été baptisés en Christ, vous avez revêtu le Christ. On a pris le vêtement du Christ. Alors on le voit pas, c'est pas sensible. D'accord? Mais ceci rejoint bien ce que nous avons dit, nous comme Jacob a revêtu le vêtement où il y a une bonne odeur. La bonne odeur. Et l'apôtre Paul, comme nous le dit, je le répète, il le dit clairement, nous sommes la bonne odeur du Christ. En tout lieu, pour tous ceux qui se sauvent. Et nous ne sommes pas la bonne odeur pour ceux qui périssent. Nous sommes l'odeur de la vie, pour la vie. Et pour d'autres, nous sommes une odeur de mort, pour la mort. Voilà ce que dit l'apôtre Paul. Donc en vérité, tout va être en fonction de mon regard sur le vêtement, sur Jésus. Et en fonction de mon regard, il y aura un impact différent. Il y aura un impact différent. Et c'est pour ça que Dieu a refait un vêtement aussi à Adam. Et nous devons toucher les vêtements de Jésus. Au moins les vêtements de Jésus. Les vêtements que Jésus avait revêtis. Vous imaginez qu'il suffit simplement de toucher le vêtement de Jésus pour être guéri? C'est incroyable quand même si on s'arrête. Cette femme croyait tellement fortement qu'il suffisait simplement pas de toucher à Jésus. Même pas que Jésus me parle. Même pas que Jésus me parle. Même pas qu'elle touche le corps de Jésus. Simplement son vêtement. C'est la folie. Il y a une odeur de vie qui sortait de son vêtement. D'ailleurs, on va le dire. Il y a une énergie qui est sortie de moi. Une odeur de vie, parce qu'elle, elle avait comme une odeur de mort, elle était malade, cette fille-là, cette femme. Simplement les vêtements de Jésus, vous imaginez, si on pouvait s'arrêter là, 2 minutes, c'est de la folie. C'est de la folie, mes frères et sœurs, vous imaginez là. Waouh, les vêtements, simplement. Les vêtements de Jésus, afin de pouvoir tenir ferme contre toutes les ruses du diable. Voyez, encore une fois, lorsqu'on étudie l'histoire sainte, les mots qui sont utilisés, dans le premier enseignement que l'on donne, dans le deuxième enseignement que l'on donne, que l'on partage, ce terme qui est juif, qui est bibliquement juif, qui est bibliquement théologique juif, de parler de se revêtir. On n'est pas ici, voyez bien encore une fois, dans une pensée grecque. On n'est pas dans une intelligence grecque. Il n'y a pas de cette notion de revêtir quoi que ce soit dans l'intelligence grecque. L'intelligence grecque parlera d'autres notions avec d'autres mots. Là, on voit bien comment encore une fois on est plongé dans cette culture. Donc il y a un revêtement. Il y a un revêtement. Et c'est important, voilà, de prendre conscience, de ce vêtement. De prendre conscience de ce vêtement. Nous avons nos vêtements. Nous devons aussi de temps en temps les faire passer à la machine à laver nos vêtements. Et vous pouvez, si vous voulez, voyager à travers toute la Bible, si ce thème vous intéresse, de rechercher les sujets de à chaque fois où c'est écrit le mot revêtir, où c'est écrit le mot vêtement. D'ailleurs, c'est écrit dans Josué. L'ange prenant la parole, il dit ce qui était devant lui, ôtez-lui les vêtements sales. Après, il va dire à Josué, vois, je t'enlève ton iniquité et je te revais d'habits de fête. Ça aussi, c'est écrit dans Zacharie 3,4. Je t'enlève ton iniquité et je te revais d'habits de fête. Vous voyez, c'est vraiment, vraiment imprégné biblique, ce sujet de revêtir les choses, de vêtements. Voilà, de porter un vêtement, c'est extrêmement important. Et vous voyez que on est dans une relation, parce que même porter un vêtement, c'est rentrer en relation avec ce que je porte et avec autrui. Il y a un autre passage dans l'Écriture sainte qui nous parle de vêtements. Alors, il y a beaucoup de passages. Je vais pas pouvoir, encore une fois, tout les citer. D'accord? Il faudrait faire une grande recherche. Si ça vous intéresse ce sujet, vous pourrez y aller. C'est Isaïe 61:10. Je me réjouirai en l'Éternel. Mon âme sera ravie. Je rentre pas dans les traductions, hein. Voilà. Je me réjouirai en l'Éternel. Mon âme sera ravie d'allégresse en mon Dieu. Car il m'a revêtu, voilà, des vêtements du salut. C'est ça qui m'intéressait. Voilà. Regardez, il m'a revêtu des vêtements du salut. C'est un vêtement, j'ai une nouvelle peau, j'ai un nouveau corps. C'est ce qu'il n'arrête pas de dire l'apôtre Paul. On est ressuscité avec le Christ, on a un nouveau corps, on est tout le temps dans ça avec l'apôtre Paul et dans l'Écriture sainte. Le but, c'est de changer de vêtement. Et vous voyez qu'encore une fois que le but aussi. Je sais pas si on en a parlé, mais on en parlera, qui est la transformation. C'est le but, la finalité de l'incarnation. La transformation, il a pris notre humanité afin que notre humanité devienne divinité. Donc, qu'on reçoive ce vêtement de divinité. Il y a une finalité en l'homme, c'est que Dieu lui a donné, c'est la transformation. Voilà, de changer de vêtement pour mettre un autre vêtement. Donc, Dieu lui a donné, revêtu ses vêtements de salut. Et voyez, encore une fois, excusez-moi d'insister, ce sujet de transformation n'existe pas au sein de la pensée grecque, de la pensée occidentale. Et c'est pour ça que des fois, quand j'entends beaucoup de catholiques occidentaux ou que je lis, qui ont hérité de cette pensée, c'est une pensée qui est beaucoup en opposition. On oppose, on casse, on brise, on fait peur, il n'y a pas un sujet de transformation. Parce que notre intelligence occidentale peut-être ne s'est pas assez laissée encore influencer, évangéliser par la Bible, par la parole de Dieu réellement. On n'a pas imprégné ça. Il a revêtu des vêtements de salut. Il m'a couvert du manteau de la délivrance. Vous voyez, encore un autre vêtement. Alors, on pourrait faire la différence et rentrer. Quelle différence qu'il y a entre le mot vêtement qui est collé à ma peau, si vous voulez, et le manteau qui est pas directement collé à ma peau, c'est aussi, ça donne aussi des enseignements, le manteau qui n'est pas véritablement collé à ma peau, mais on parle bien, il m'a couvert du manteau de la délivrance. Comme le fiancé sort, comme la fiancée de ses joyaux. C'est Isaïe 61,10. Mais voyez, tout ce sujet de revêtement, c'est incroyable. C'est magnifique. On pourrait continuer comme ça et méditer. Il y a un autre mot qui est extrêmement important aussi dans la bénédiction que Dieu donc donne, que Dieu donne à Jacob à travers Isaac. Voilà. C'est le mot champ. Le champ. C'est un lieu qui revient très souvent au sein de la parole de Dieu. Le champ est un lieu très souvent, un mot très souvent qui revient au sein de la parole de Dieu. Rappelez-vous ce qu'on a vu déjà dans Genèse 24, 63. Isaac est sorti dans les champs pour méditer. À l'approche du soir, il leva ses yeux et tout d'un coup, il voit sa moitié, puisqu'il verra Rebecca. Le champ est extrêmement important. Or, elle avait dit au serviteur, qui est cet homme qui marche dans les champs? À notre rencontre, et le serviteur dit, c'est mon Seigneur. elle prit son voile et elle se couvrit. Voyez. Genèse 2:5, et tout arbuste des champs avant qu'il fût sur la terre, et toute herbe des champs avant qu'elle crût. Car l'Éternel Dieu n'avait pas fait pleuvoir sur la terre, il n'y avait pas d'homme pour travailler le sol. Voyez, le mot champ revient énormément, énormément. Et c'est aussi, on méditera pour les prochaines fois, le mot champ qui est extrêmement important. Nous sommes devenus le champ de Dieu. Amen. Merci de prier pour moi.
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2: Voilà, on m'a demandé de vous parler de ce que ça peut être qu'être témoin de la miséricorde. En fait, la question que je me pose, peut-être comme vous, et que je me pose dans ma vie quotidienne, c'est comment on peut trouver l'extraordinaire de la miséricorde dans notre vie ordinaire. Moi, c'est le sujet qui me tient, je ne sais pas comment vous dire, on vous a dit que j'étais très engagé, que j'étais engagé dans l'activité sociale, politique, et dans la doctrine sociale de l'Église. Le sujet qui me tient, c'est comment on fait pour se sanctifier dans la vie quotidienne, se sanctifier à partir de notre vie la plus simple, la plus humble, la vie de tous les jours. Comment je peux être témoin de la miséricorde, de la banalité de tous les jours? On a entendu des témoignages extraordinaires, merveilleux, très puissants, très importants, d'entendre des très grands témoignages pour nous remuer, hein, pour nous sortir du train-train. Mais pour autant, nous vivons des vies assez ordinaires. Alors comment on fait? Et je n'ai aucune prétention à avoir évidemment de solution. J'ai fait ce que vous auriez pu faire à ma place. C'est-à-dire que je me suis mis en prière, j'ai médité, et je me suis posé la question pour moi-même. Comment je fais? Qu'est-ce qui m'empêche de témoigner de la miséricorde? Qu'est-ce qui m'invite au contraire? Qu'est-ce qui m'enthousiasme à le faire? Voilà, j'ai rassemblé ma méditation en 5 points, et cette méditation, je l'ai fondée sur 2 textes. Et 2 textes très très simples, en me disant, si on veut vraiment travailler pour la vie ordinaire, je vais pas aller chercher les grands textes théologiques profonds, importants, complexes, et pour lesquels je suis d'ailleurs absolument pas compétent pour analyser. Je vais prendre des textes simples. Le premier, c'est la bulle d'indiction, le visage de la miséricorde, Misericordia Vultus, que le pape François a publié pour expliquer ce qu'était l'année de la miséricorde. 30 pages, Times 14, donc écrit gros, un texte vraiment très simple, à la portée de chacun, et qui résume, vraiment c'est un large parcours, un large regard sur ce que peut être, ce que doit être, ce que nous sommes invités à vivre de la miséricorde. Et le second texte, vous le connaissez par cœur, c'est, et je ne vais pas vous le relire, parce que vous l'avez médité, c'est le texte de Luc 10, au chapitre 10, au verset 25 et suivant. Un texte donc que vous avez médité, c'est le bon samaritain. Alors c'est pas tout à fait ça, c'est un texte en 3 parties qui commence par une question du légiste: que dois-je faire pour avoir en héritage la vie éternelle? Traduction: que dois-je faire pour vivre la vie éternelle dans mon quotidien? D'avoir un héritage, c'est vivre simplement la vie éternelle dans mon quotidien. Ensuite, une question sur le prochain, le bon samaritain. Et puis on oublie que cette péricope, comme on appelle, hein, ce passage, se termine par Marthe et Marie. Luc a placé l'épisode de Marthe et Marie juste après le bon samaritain. Le bon samaritain répond à la question: qu'est-ce que c'est qu'aimer son frère comme soi-même? Et Marthe et Marie, vous savez, hein, l'épisode de Marthe et Marie, c'est Marthe qui s'agite et Marie qui reste au pied de Jésus. Et ça répond à la question: qu'est-ce que c'est qu'aimer Dieu en premier? Et le tout forme, et les 3 parties forment un tout. Alors voilà, j'ai médité ces 2 textes, et je vous livre le résultat de cette méditation, où je le partage en fait. Alors, bien sûr que être témoin de la miséricorde suppose, puisqu'on est témoin, d'avoir été sensible à la miséricorde, d'avoir vécu la miséricorde. C'est le point de départ. Et ce point de départ, je ne peux pas le partager avec vous. J'ai vécu dans ma vie la miséricorde de Dieu, le sentiment absolu que Dieu, absolu je veux dire absolument pur, que Dieu me faisait miséricorde. Dans des basculements de ma vie, des basculements très importants de ma vie, le retour au Seigneur, le sentiment de sa présence, voilà, physique ou pas, et le sentiment profond me faisait miséricorde. Et ça, je vous le partage, mais c'est chacun d'entre vous qui l'avait vécu ou qui allait le vivre. C'est inévitable dans une vie de chrétien de le vivre un jour. Soudain, on prend conscience qu'on est miséricordieux, que malgré tout ce que nous, nos lourdeurs, nos faiblesses, nos péchés, nous sommes miséricordieux. Ça, c'est le point de départ de tout témoignage. Si vous n'avez pas assisté à un accident, vous ne pouvez pas être témoin de l'accident. Si vous n'avez pas assisté à une fête, vous ne pouvez pas être témoin de la fête. Ou à un mariage, vous ne pouvez pas être témoin du mariage. Donc le point de départ, c'est ce partage qui a commencé peut-être pour certains durant ce jubilé et qui va se poursuivre et qui se poursuit toute la vie. On redécouvre, j'ai redécouvert cette semaine en préparant cet enseignement que j'étais miséricordieux. On le redécouvre tout le temps. Point de départ donc. Miséricordieux, c'est fort être miséricordieux. Hein. C'est pas que Dieu est gentil. C'est même pas que Dieu est bon. C'est plus que ça. Il est miséricordieux. Je ne mérite pas, de mon point de vue, son attention. Et pourtant, il se penche sur moi. Et pourtant, je suis important pour lui. Voilà, à partir de là, je vais développer ça en 5 points. Et commencer par la dimension anthropologique de la miséricorde. Vous avez eu de très beaux enseignements sur la miséricorde. Ma première partie ne faire que rappeler les grandes questions. Et puis parce qu'il faut, vous savez, je suis un esprit simple, moi, il me faut quand même 2-3 définitions pour que je sache de quoi je parle. Donc, premier temps, c'est quoi cette miséricorde dans ma vie? Qu'est-ce que ça veut dire être miséricordieux? Qu'est-ce que ça veut dire être miséricordieux? Concrètement, hein, j'essaie de... Alors, je me dis être miséricordieux en méditant sur l'image que vous avez derrière moi, le bon samaritain, c'est se mettre à la place de l'autre, et c'est regarder l'autre malgré sa vulnérabilité, malgré ses blessures. Au fond, le bon samaritain s'approche du blessé, et il le regarde malgré ses blessures. Il voit quelqu'un malgré ce qui pourrait être l'obstacle. J'ai pas envie de voir les blessures. Je m'approche. Je vous rappelle que, enfin, vous l'avez médité, mais le bon samaritain s'approche du blessé et Jésus montre que c'est ça de devenir proche. Qui est mon prochain? C'est celui duquel je me rapproche. Mais je me rapproche bien que je vois ses blessures. Les deux autres personnages, le prêtre et le lévite, voient les blessures. Ils voient le blessé. Par deux fois, il est dit, il le vit et passa de l'autre côté. Il le vit et s'éloigne. Là, il le vit et s'approche de la blessure. Donc, il y a un lien fort entre la miséricorde et l'acceptation des blessures de l'autre. La vulnérabilité de l'autre. Vous savez que vulnérabilité, ça vient d'un mot latin vulnus, qui veut dire la blessure. Être vulnérable, c'est montrer ses blessures. Voir la vulnérabilité en l'autre, c'est voir en l'autre sa blessure, ses blessures. Le pape, donc, au numéro 2 de la bulle d'indiction, dit « La miséricorde, c'est la loi fondamentale qui habite le cœur de chacun lorsqu'il jette un regard sincère sur le frère qu'il rencontre sur le chemin de la vie. » Et le mot-clé, c'est « sincère ». Au fond, la miséricorde, ça consiste à ne pas regarder le masque de l'autre, ou l'autre derrière son masque. On porte tous des masques pour paraître fort. Parce qu'on croit que c'est ça qui nous défend. Parce qu'on a peut-être besoin, et souvent besoin de se défendre. Vous voyez, on a notre blindage. Eh bien, c'est regarder au-delà, sincèrement. Et sincèrement, je vois en toi tes blessures. Et sincèrement, je m'en approche. Sur ces blessures, je voudrais dire un mot. Elles sont repoussantes. Il faut accepter ça. Les blessures des autres sont repoussantes. Les blessures des autres sont agaçantes, au minimum. Elles sont pénibles. Et pire, elles sont repoussantes. Et si on n'accepte pas que la blessure est agaçante, pénible, repoussante, on joue un petit peu avec la miséricorde. On est miséricordieux avec des personnes pas trop blessées, quoi. Voire même pas le blessé du tout. On est gentil. Non. Miséricordieux, c'est je reconnais qu'il y a une blessure et cette blessure je la considère comme une blessure, vous voyez. Le gars par terre, il saigne. Et bon, Samaritain, il ne s'approche pas simplement de l'abstraction d'un blessé. Il y a un gars qui saigne, là. Il faut mettre des pansements. Et c'est répugnant. Vous voyez, quand je dis répugnant, je dis. Et ce qui nous repousse, et c'est normal. Et c'est important qu'on accepte ça. Qu'on accepte de voir la blessure de l'autre dans ce qu'elle est difficile. Eh bien, le mouvement de la miséricorde, je le résume, vous voyez, c'est un mouvement. Un, j'accepte de voir l'autre avec ces blessures-là. Deux, j'accepte de considérer que ces blessures, pour moi, sont pénibles. Trois, malgré tout, je m'approche. Et en ce sens, je suis miséricorde. Je suis miséricorde. J'avais un... Alors, vous avez tous des expériences que vous pourriez partager bien mieux que moi, hein, du fait de soudain s'ouvrir à la blessure de quelqu'un et s'approcher malgré tout. J'ai un souvenir c'est un vendredi saint, il y avait un clochard dans l'église pendant le chemin de croix et qui s'est mis à fumer dans l'église, couché, enfin, vous voyez, un peu aviné. Bon. Et bien sûr, alors on me demande de faire quelque chose. Et faire quelque chose, ça veut dire dehors. Un, on éteint la cigarette. Deux, il faut sortir. Et évidemment, c'est ce que je fais en premier. Et puis, je sais pas, il y a eu un échange de regards. Et j'ai vu, et je vous le partage parce que ça m'a tellement échappé que j'en suis encore, des années après, j'en vis encore. Soudain, j'ai vu quelqu'un qui était blessé. Et il m'a dit... Je sais pas où aller, ou quelque chose comme ça, je sais pas où aller. Très simplement. Et effectivement, je l'ai fait sortir, ça a pris un quart d'heure. On a marché côte à côte. Il m'a parlé. Il est sorti parce qu'il fallait qu'il sorte. Et à la fin, je l'ai embrassé. Et au moment où je l'ai embrassé, je ne pouvais pas vous dire pourquoi. Il était devenu quelqu'un de très important pour moi. Je ne l'ai plus revu, hein. Ça a duré, vous voyez, un quart d'heure pour sortir d'une église un peu grande, certes, mais quand même. Donc c'était vraiment pas à pas. Il m'a raconté un peu sa vie, mais c'était. Il était proche. Je le soutenais pour qu'il marche. J'étais un petit peu aviné, comme je vous l'ai dit. Et puis voilà, il est sorti. Et puis là, je ne pouvais pas faire autre chose que le prendre dans mes bras. Et vous voyez, cette expérience, encore une fois, je suis sûr que vous en avez tous d'une façon ou d'une autre, où soudain, quelque chose d'énorme entre en nous, de plus grand que nous. Soudain, une personne existe malgré tout ce qui nous sépare d'elle. Donc, être miséricordieux. Deuxième point dans ce premier grand point, il me semble que c'est important à la suite de ce qu'on médite du Samaritain, de ce que je viens de vous dire de cette expérience, de comprendre que être miséricordieux, c'est s'ouvrir. Et je fais ce geste. C'est quelque chose qui s'ouvre, la miséricorde. C'est l'inverse de la fermeture, du repli. C'est un plus grand que soi, le plus grand en soi, qui jaillit. Être miséricordieux, et je suis sûr que si on faisait le tour de cette salle, on aurait tous fait l'expérience de ce moment où on a l'impression d'avoir le cœur qui se dilate. Et c'est le mot qu'on emploie d'ailleurs. Le cœur se dilate. Je ne sais pas pourquoi cette personne, soudain, je l'aime. Je ne sais pas pourquoi cette personne, j'ai envie de prendre soin d'elle. Et je suis plus grand que moi-même. J'étais un peu étriqué. J'étais même complètement étriqué. Et soudain, je suis plus grand. La miséricorde, c'est un surplus de vie en nous. Un surgissement de la vie en nous. Si on ne vit pas ça, on ne vit pas la miséricorde. On vit peut-être l'ordre, le devoir de faire bien, d'être gentil. Mais on ne vit pas la miséricorde. Il y a quelque chose qui nous dépasse dans la miséricorde. Ce Samaritain, je suis sûr que 5 minutes avant, ça lui serait pas venu une seconde à l'esprit de s'arrêter pour soigner un blessé. Et soudain, quelque chose de plus grand que lui, quelque chose qui le dépasse, quelque chose qui le pousse et qui le fait devenir ce bon Samaritain, le conduit à faire l'inouï. Plus de vie, toute la vie chrétienne, c'est aller chercher la vie, plus de vie, l'excédent de vie, la vie qu'on s'empêche de vivre. Et qu'on s'empêche de vivre lorsqu'on n'est pas miséricordieux, lorsqu'on ne s'ouvre pas à la miséricorde. Donc c'est pas un devoir, c'est d'abord une expérience de la vie. Et c'est à ça que nous sommes invités, hein, c'est faire des expériences de vie plus grande. C'est pas accepter d'être un superman, surhomme, bien fort, c'est d'accepter d'être traversé par quelque chose, peut-être par quelqu'un. Les deux prêtres, zoom sur les deux prêtres, ils passent de l'autre côté. Comment on les voit finalement ? Repliés. Ah, je ne peux pas faire. Il y en a un qui revient de Jérusalem, s'il touche le blessé, c'est pas bien, il va se souiller. Et l'autre, même chose, il va à Jérusalem, s'il touche le blessé, il ne pourra pas remplir son service. Donc, repliés sur eux. Et ce bon samaritain, ouvert. J'étais au GMJ il y a 10 jours, là. Et on avait, avec le diocèse de Lyon, et une des routes était une route de personnes handicapées. Il y a des personnes handicapées que je salue avec fraternité. Il y avait une route de personnes handicapées, de l'Arche. Et ça a été... Enfin, ils ont mis une ambiance... Pour les 1500 jeunes qui avaient, c'est la route de préparation, une ambiance incroyable. On l'appelait la route des sourires. Et je partage avec les jeunes, pourquoi ? Qu'est-ce qui vous touche ? Et la réponse, c'était, ces personnes, parce qu'elles sont là, visiblement, avec leur handicap, nous permettent de nous ouvrir et d'accepter d'être nous aussi handicapés. Et c'était très fort. On a tous vécu ça peut-être en entreprise, où il y a une personne avec une difficulté, un handicap quel qu'il soit. Et le fait de voir cette personne et de l'accepter dans cette blessure visible nous renvoie à nos propres blessures et nous dit, mais en fait, oui, c'est possible de les accepter, c'est possible d'être sincèrement avec lui. Et donc, sincèrement, avec moi. Et c'est mon troisième point. Il ne peut pas y avoir de miséricordieux s'il n'y a de miséricordier. Vous l'avez entendu 10 fois, mais je suis bien obligé de le rappeler. Le point d'ancrage de toute miséricorde, si ce n'est pas un devoir, si on ne veut pas que ce soit un devoir du bon chrétien, vous voyez, qui est gentil, si on veut que ce soit vraiment l'acte de vie en nous, qui éclate, c'est parce qu'on sait qu'on est blessé. On sait qu'on est comme ces personnes handicapées, mais d'une autre façon, avec d'autres blessures, mais on sait qu'on est blessé. On sait qu'on a notre faiblesse, notre vulnérabilité. Et on a envie d'en témoigner aussi. On a envie de poser un petit peu les armes, les armures, et de se dire, mais moi aussi je suis vulnérable. Moi aussi je suis aimé. Moi aussi je suis aimable comme personne vulnérable. Moi aussi je suis aimé par le Seigneur, bien que je sois plus que vulnérable, pécheur, rien. Et pourtant, je suis aimé. Et pourtant, moi qui suis rien, je vous témoigne que le Seigneur peut passer par moi. C'est ce que dit le pape, vous savez que sa devise, c'est... en français, ça serait élu, choisi, bien que pécheur. Bien que rien, j'ai été choisi. Et alors, c'est pas le sentiment d'abaissement, je vais y revenir. C'est pas le sentiment de s'écraser, s'abaisser, je suis rien, je suis moins que rien. Non, c'est pas ça. C'est, je suis étonné. Bien que je sois pas grand chose, le Seigneur est passé par moi. Le Seigneur passe par nous. Il nous demande d'être acteurs de la création. Il nous demande de poursuivre la beauté de lui. Vous voyez, par notre travail, de poursuivre la beauté du monde, de participer à la vie, de participer à la société. Il nous demande ça, bien que nous soyons peu de choses, au fond. Et on le sait bien, nous. Le Seigneur nous miséricordie, nous fait miséricorde. Et du coup, si c'est vrai pour moi, c'est vrai pour chacun d'entre nous. Et c'est ça qui nous ouvre. Soudain, on voit les autres de façon très différente. Au lieu de les voir recroquevillés dans leur image, dans l'image qu'on a d'eux, dans l'image que nous avons les uns des autres, on nous voit mais plein de possibilités parce que Dieu vient nous chercher comme on est, comme on est, comme on est. Ça, je l'ai vécu, ça, je vous l'avais vécu. Mais acceptons-le. Alors, je reviens sur ce point parce que le mot blessure est utilisé à tout bout de champ, aujourd'hui, dans le langage catho. Et des blessés, on est blessé, des blessures, nos blessures. Oui, on est blessé, on a des blessures. Mais on a des blessures parce qu'on a aussi de la santé, parce qu'on a aussi des talents, parce qu'on a aussi plein de choses à faire dans la vie, parce que le Seigneur nous appelle à ça. Hein, il nous appelle à participer à la création, malgré nos blessures. Donc, voyez, il y a deux attitudes qui me paraissent fausses. La première, c'est de ne voir que notre force. Le Seigneur m'appelle à participer au monde, à la vie, parce que je suis fort, parce que j'ai plein de talents, merci Seigneur. Et pas voir nos blessures aussi. Seigneur, tu m'as miséricordié, parce que malgré mes difficultés, malgré ma petitesse et malgré mon rien du tout, tu me demandes de participer. Merci de me faire confiance. Et puis l'autre attitude qui me paraît aussi fausse, erronée, c'est de penser que j'ai que des blessures. Oui, je suis un grand blessé, l'Église m'a blessé, mon frère m'a blessé, ma famille m'a blessé, mon travail me blesse, je suis un grand blessé. Certes, tu es un grand blessé, mais tu es quand même pas le seul blessé du monde. Tu as sûrement des bons samaritains qui sont venus te voir. Tu as sûrement des médecins qui se penchent sur toi. Tu as même un médecin qui s'appelle Jésus qui se penche sur toi. Tu as aussi appelé à participer à la vie. C'est même parce que tu as appelé à participer à la vie que tes blessures reçoivent l'onction du Seigneur. Donc, les deux, acceptons-nous blessés, mais pour plus de vie. Et donc, acceptons-nous les uns les autres blessés pour plus de vie. Je crois qu'il y a un moment, en tout cas dans ma vie, ça a été un moment clé pour comprendre la miséricorde au quotidien. C'est que mes collaborateurs, les personnes contre lesquelles je me bats politiquement ou socialement, enfin, me bats parce que c'est la vie, parce que je suis appelé à ça, parce que voilà. Elles sont pleines de bonne volonté, pleines de blessures, pleines de ce qu'elles sont, et c'est à partir de ça que nous travaillons ensemble. Ce tout, vous voyez, être miséricordieux, c'est être réaliste. Voilà, être miséricordieux, c'est être réaliste. C'est voir les personnes dans leur entièreté. Ce qu'elles ont de force, ce qu'elles ont de blessure. Les deux, et je les regarde et j'accepte. Comme moi-même, je suis accepté par le Seigneur avec ma force et avec mes blessures. Les deux. Dans mon entièreté, la sincérité dont parle le pape. Il faut terminer sur ce point. Pourquoi le bon samaritain? Vous savez que Jésus utilise le bon samaritain comme image pour narguer un petit peu le légiste, hein, qui est bien raide. Et il prend le samaritain qui est un hérétique. Vous avez médité ça. Mais le samaritain, parce qu'il est hérétique et qu'il est en terre d'Israël, c'est un migrant. C'est une personne de passage. C'est une personne fragile. Et c'est la personne vulnérable qui s'ouvre à la vulnérabilité de l'autre. C'est ça aussi le message du bon samaritain. Si je n'accepte pas ma vulnérabilité, je ne peux pas m'ouvrir à la vulnérabilité de l'autre. Si je suis trop fort, je ferme l'autre. Je cherche sa force. Alors ça va, oui, mais oui, ça va. Tu ne peux qu'aller bien, mais non. Non, ça ne va pas, parce que moi-même, ça ne va pas très bien, je sais bien. Mais on va aller bien ensemble, parce que le Seigneur nous conduit à aller bien ensemble. Voilà, la miséricorde. Donc si je résume ce premier point, ce mouvement, j'accepte de voir l'autre comme j'accepte de me voir moi-même dans ma sincérité, avec sincérité, parce que le Seigneur me voit tel que je suis. Deuxième point, maintenant, comment je fais? Alors, comment je fais pour être miséricordieux? Ça commence mal ma question, hein, je vais pas me... Mais c'est quoi être miséricordieux au quotidien? Comment ça se passe? Alors j'ai essayé de réfléchir en... travers ma vie assez pauvre en termes de miséricorde, hein, je vous le confie. Le pape nous dit, il y a des moments où nous sommes appelés de façon encore plus pressante à fixer notre regard sur la miséricorde, de manière nous aussi à être signe efficace de l'amour du Père. Je trouve cette phrase magnifique. Il y a des moments, alors, tout ce que je vous ai partagé jusqu'à présent, c'est un art de vivre. Voilà, on est miséricordieux, on a tendance à être miséricordieux. Après, il faut passer à l'acte. Et le pape nous dit, il y a des moments où nous sommes appelés de façon encore plus pressante à fixer notre regard sur la miséricorde, de manière, nous aussi, à être signe efficace de l'amour du Père. C'est le bon samaritain qui est peut-être un cœur de miséricorde, mais voilà. Et puis soudain, ça lui arrive, ça. Il s'arrête. Et il soigne. Et toute sa vie devient importante parce qu'il va l'amener chez l'aubergiste, tu vois. Il va vraiment prendre soin. Il y a un moment où ça devient absolument nécessaire dans notre vie. C'est le moment de miséricorde. Donc, on est miséricordieux. Et parfois, cet être de miséricorde qu'on essaie de développer en nous, il fait miséricorde. Signe efficace de l'amour du Père. J'aimerais être un signe efficace de l'amour de Pierre. Signe, parce que nous sommes un signe. Nous ne sommes qu'un signe. Et pas de mon amour, de l'amour du Père. Et un signe efficace. Efficace, ça veut dire qu'il y a un effet. Efficace, c'est un effet. Alors, ça voudrait dire quoi, ça? Alors, d'abord, je l'ai dit, on est miséricordieux, puis on fait miséricorde. Mais on ne fait pas miséricorde sans être miséricordieux. Vous voyez, le être miséricordieux, c'est un art de vivre. Faire miséricorde, c'est un moment. Quand on essaie de faire miséricorde sans être miséricordieux, on fait des œuvres. L'Église me demande d'aimer mon prochain. Arrêtez, arrêtons. Faisons pas ça. Ne l'aimons pas ce prochain si c'est comme ça. Non, je suis tellement moi-même aimé que je peux que t'aimer. Mais je peux pas t'aimer tous les jours. Hein. Mais il y a un moment où le Seigneur m'appelle à t'aimer. Bah, toi, parce que c'est toi. Et j'accepte ça. Deuxième point, être miséricordieux, faire miséricorde, c'est poser des actes. Ça se voit, c'est efficace. Le pape me dit, être signe efficace, c'est poser un acte. C'est pas avoir un bon sentiment. Ah oui, il faut faire miséricorde quand même. Vous voyez les terroristes, mais quand même, il faut rester miséricordieux. Jusque là, ça mange pas trop de pain, ça. On fait quoi, concrètement? Quel acte je pose pour être miséricordieux? Alors les terroristes, c'est difficile de poser un acte, sauf si vous êtes vraiment en lien avec des affaires, mais c'est de ça dont on parle. Ce collaborateur, oui, il faut rester miséricordieux au travail. Ah ouais? Quel acte je pose qui est un signe efficace de l'amour du Père? Je crois qu'il faut qu'on se le dise, hein, je me le dis à moi-même, hein, je suis pas de la morale là, je me botte les fesses là, devant vous. En quoi tu es efficace? En quoi tu es efficace? Hein, en quoi tu passes aux actes? Remue-toi. Le samaritain, il s'arrête. Il aurait pu, remarquer, passer et dire, bon, je vais prier pour ce gars. Hein. Ou bien, mais que fait le gouvernement? Il n'y a pas assez de sécurité. Je ne vais plus voter pour cela, je vais voter pour cela. Parce que vraiment, il n'y a pas assez de sécurité. Non, il s'arrête, il soigne. Miséricorde, active. Ça n'empêche pas qu'il faut réfléchir politiquement pour savoir pourquoi... Je vais y revenir sur la justice. Mais pour autant, à un moment donné, il y a quelqu'un qui saigne là. Qu'est-ce que je fais pour mon collaborateur qui saigne? Mon collaborateur, il est blessé et il saigne. Qu'est-ce que je fais? Mon conjoint est blessé et il saigne. Pas la peine d'aller chercher des gens très loin. Qu'est-ce que je fais là pour soigner cette blessure-là? Peut-être compresse d'amour. Troisième point, toujours dans ce comment être efficace dans la. Enfin, c'est quoi être poser des actes de miséricorde? L'importance de ne pas critiquer. Il y a peut-être des membres de la communauté de l'Emmanuel dans cet espace, et vous savez peut-être, pour les uns et les autres, que la seule règle de la communauté de l'Emmanuel, c'est la non-critique, qui est une règle géniale. Mais ce n'est pas à ça que je fais référence, c'est à la bulle du pape, qui explicitement nous dit que le premier assassinat que l'on commet envers son prochain, c'est la critique. C'est-à-dire parler mal de quelqu'un en son absence. Parler mal de quelqu'un en son absence. Parler mal de quelqu'un en sa présence, ça peut être une expression de son désaccord. Mais parler mal de quelqu'un en son absence, c'est le tuer. Pourquoi le tuer? Le pape emploie ce mot. Il emploie ce mot d'ailleurs dans ce texte, et puis ça revient très souvent chez lui. Le premier acte, le premier meurtre, c'est la critique. Pourquoi? Parce qu'en le critiquant, je l'enferme dans un rôle. Je l'enferme dans son masque. Je l'enferme dans un sarcophage. Je l'enferme dans un cercueil. Il est mort. Je ne fais pas passer la vie. Je ne pourrais pas le chercher dans sa vie. Et moi-même, je me tue un peu d'ailleurs. Je sens la mort. Au lieu d'aller chercher la vie en lui, malgré tout, comme le Seigneur en moi, le Seigneur, il ne m'enferme pas dans un masque. Il ne me critique pas. Dans Pierre-Yves, vraiment, là. Il est avec Saint-Pierre et les anges, il dit, vraiment, Pierre-Yves, c'est pas du tout ça. Hein. Vous imaginez le Seigneur faire ça? Ne me critique pas, ça n'a pas de sens même. On tue à partir de la critique. Moi, là, c'était une vraie conversion, ça. ne pas critiquer, et c'est une violence qu'on se fait, hein, parce qu'il y a plein de choses en nous qui s'évacuent quand on critique quelqu'un, hein, ça fait du bien. Ah, j'ai passé un bon coup de tronçonneuse. C'est bon, je me sens mieux. J'ai tué quelqu'un. Eh bien, je vous assure que, renversement, salto arrière, le fait de se dire, eh ben non, je critique pas. J'ouvre cette personne à la vie, parce que je prends sur moi de ne pas la critiquer. Je pense qu'elle a tort. C'est pas ça le sujet, hein. Je suis en désaccord avec elle, hein. Je me battrai et je lui dirai. Mais je la critique pas. C'est une personne. Je crois un vrai acte, pas que de charité, mais de transformation de soi. Vraiment, je vous invite à cette expérience. Quatrième petit, hein, comment on fait miséricorde, hein, en acte, c'est pas seulement en parole. Pardonner. J'y reviens pas, vous en avez parlé. Le pape en parle aussi, c'est le premier acte. Pardonnez et vous serez pardonné. Et il dit, en fait, la miséricorde, ça commence par ça. Pardonnez, vous serez pardonné. Voilà. Mais pardonnons vraiment. Je passe, vous l'avez déjà médité. Cinquième petit point, comment passer aux actes et pas rester aux paroles. Précisément, ne pas rester aux paroles. Être très attentif à certaines paroles blessantes du type, excusez-moi, je vais vous dire une parole qui va vous étonner. Je vais prier pour toi. La personne est en difficulté. Voilà, elle a ses blessures, ça saigne. Et puis on dit, et puis je dis, j'ai prié pour toi. C'est dur. C'est jamais ce que dit le Seigneur. Jamais dans les évangiles, le Seigneur dit à quelqu'un de lépreux, de malade ou de blessé, j'ai prié pour toi. Tu vas voir. Il dit quoi ? Que puis-je faire pour toi ? Que puis-je faire pour toi ? 10 fois Jésus dit ça. Que puis-je faire pour toi ? Que veux-tu que je fasse pour toi ? Et si la personne répond, Seigneur, fais que je vois. Seigneur, fais que je guérisse. Il guérit. Mais il demande, qu'est-ce que je fais pour toi ? Alors, sauf si vous avez des dons de thaumaturge et de guérisseur, c'est très difficile de répondre à... Si on vous dit, fais que je guérisse, la seule réponse s'appelle, j'ai prié pour ça. Dans ce cas-là, personnellement, c'est pas moi qui guéris. Mais la réponse, ça peut être, viens me voir demain. J'ai besoin de parler. Qu'est-ce que je peux faire pour toi ? Je peux venir te voir demain. Ou, ça peut être, prie pour moi. La personne demande, prie pour moi. J'ai besoin de sentir que tu pries pour moi. Je t'assure, je vais prier pour toi. Vous voyez, soyez attentifs à cet usage de... On dégage un peu en touche, comme ça. Bon, allez, je prie pour toi, puis je te mets dans la case prière. J'y pense plus ou moins, d'ailleurs. Je fais une petite Ave Maria à un moment donné. Puis c'est terminé. Non, que puis-je faire pour toi ? Voilà, et tous ces actes, ce sont des actes d'ouverture. Ce sont des actes de joie. Vous savez, il y a un indicateur sensible de la vie chrétienne, c'est la joie. On le répète sous tous les tons, mais je le répéterai encore aujourd'hui. Donc, la joie est l'indicateur de la vie chrétienne. Si on ne fait pas des choses avec joie, c'est quelque chose qui ne va pas. Je ne dis pas qu'il ne faut pas se forcer à les faire. Hein, la volonté, c'est nécessaire, hein, il faut se bouger. Autrement, on reste dans son lit. Mais quand on le fait avec joie. On le fait avec joie. Et s'il n'y a pas cette joie, s'il n'y a pas cette joie dans l'acte que l'on pose, s'il n'y a que du sacrifice, il faut travailler. Et c'est normal. Pourquoi cette joie ? Parce que la miséricorde, c'est l'ouverture à la vie. Si je ne sens pas que la vie s'ouvre quand je fais miséricorde, parce que je suis miséricordieux et que je retrouve la miséricorde du Père, que j'ai obtenue moi-même, quand je ne suis pas parcouru par ce mouvement de vie qui ne fait que me traverser, ben j'ai raté quelque chose dans la miséricorde. Je suis dans le sacrifice. Et on ne veut pas de sacrifice. Ce n'est pas un sacrifice que je veux. C'est un cœur broyé. C'est un cœur qui fait miséricorde. C'est un cœur qui s'oublie un peu et qui laisse passer un broyé. C'est tout, c'est de la poussière. Et ça laisse passer le fluide de l'amour. Voilà, la miséricorde, c'est un art de vivre. Un art de vivre. Le pape dit un style de vie. Il dit pas un art de vivre. Un style de vie. Et un style de vie miséricordieux. Vivant, joyeux. On a vu dans un premier point... Ça va ? Pardon ? On a vu dans un premier point ce qu'est la miséricorde. On a vu dans un second point comment je fais, hein, comment je passe aux actes, simplement. Je critique pas, déjà je me ferme pas, Je pose des actes concrets et je ne pose pas des paroles oiseuses. Il nous reste à aborder le complémentaire. Le fameux complémentaire. Le complémentaire du travail, c'est le repos. Le complémentaire de l'autorité, c'est l'obéissance. Nous, chrétiens, nous ne croyons pas à la dialectique marxiste de l'affrontement des choses. L'intelligence chrétienne, c'est une intelligence complémentaire. Les choses doivent se penser ensemble parce qu'elles s'enlacent. Amour et vérité s'embrassent. Amour et vérité se rencontrent. Et vous savez que se rencontre a une connotation sexuelle. Amour et vérité se rencontrent. C'est vraiment un acte d'amour, de jointure pour être fécond. Justice et paix s'embrassent. C'est aussi sexuel. Oui, c'est. D'ailleurs, dans le verset suivant du psaume 84, c'est « Et la vérité germera de la terre ». Nous croyons, nous, que les choses se complémentent, hein, se complètent, s'articulent ensemble, et qu'il ne faut pas penser en opposition. Alors, qu'est-ce qu'il ne faut pas penser en opposition ? La miséricorde et la justice. Justice et miséricorde s'embrassent. Nous avons tous ce problème. Comment peut-on faire miséricorde alors qu'il faut faire justice ? Pas vrai, ça ? On n'a pas tous ce problème ? Attends, c'est un peu bisounours, cette histoire catho de miséricorde. Ou c'est bien pour les saints, ou c'est bien pour le pape, ou c'est bien pour des gens illustres. Mais moi, au quotidien, excusez-moi, mais d'abord la justice. Il y a des situations injustes. Je peux pas faire miséricorde. C'est bisounours. Le mot-clé, aujourd'hui, quand on veut évacuer toute vie intelligente, c'est bisounours. Le don, bisounours. L'amour, bisounours. La miséricorde, bisounours. Justice et miséricorde s'embrassent. Qu'est-ce que ça veut dire ? Et deux, il faut la justice. Il faut la justice. Il faut, le chrétien est un homme, une femme de justice, qui combat pour la justice, qui combat contre les injustices sociales, économiques, politique. Il y a 2000 ans de combat chrétien contre toute injustice. Nous n'avons aucune leçon à recevoir de quiconque sur le combat contre les injustices. Aujourd'hui encore, vous avez des centaines de personnes qui meurent dans le monde parce qu'ils combattent contre l'injustice. Le devoir chrétien, c'est un devoir de désobéissance aux lois iniques. Saint Thomas d'Aquin. Pas pour François. Et si dans mon travail, si dans ma vie sociale, si dans mon quartier, si dans mon voisinage, il y a une situation injuste, mon premier devoir, c'est de combattre l'injustice et d'annoncer la justice. Premier devoir chrétien. Mais la justice ne s'arrête pas là. La justice se complète par la miséricorde. Si la justice s'arrête à la justice, elle devient injuste parce que l'homme est traité de manière incomplète. Il n'est pas traité aussi dans ses blessures, aussi dans ses difficultés. Et donc, à la justice s'ajoute la miséricorde. Ce que nous dit très bien le pape au numéro 20 auquel je vous renvoie. Il a cette phrase extraordinaire, « Si Dieu s'arrêtait à la justice, il ne serait pas vraiment Dieu. » Si Dieu s'arrêtait à la justice, il ne serait pas vraiment Dieu. Donc la question, ce n'est pas justice ou miséricorde, c'est est-ce qu'on s'arrête à la justice ? Mais on la rend, la justice. Il y a quelque chose de scandaleux dans le bon samaritain, dans ce passage du bon samaritain. Ne l'oublions pas. Ça commence par une tentative d'assassinat. Il y a des voleurs dans la nature. Il faut les retrouver. Et il faut empêcher qu'ils commettent le mal. C'est la première forme, d'ailleurs, de charité. Ces voleurs, vous voyez, on ne va pas multiplier les belles paroles parce qu'il y a plein de blessés et plein de samaritains qui passent. Il faut peut-être arrêter aussi les voleurs. Premier devoir. Et pour autant, ces voleurs, il faut aussi les recevoir. Et ça, c'est grand. Aussi dans la miséricorde. Justice plus miséricorde. Fromage et dessert. Les deux. La vie chrétienne est une vie large. Une vie grande, ouverte, énorme, qui fait passer des choses. Justice et miséricorde. La justice, c'est souvent difficile. La miséricorde, ça peut paraître encore plus difficile. Les deux ensemble, c'est grand. Il faudra être miséricordieux envers les voleurs, comme le bon samaritain a été miséricordieux envers le blessé. J'étais en prison et vous êtes venu me visiter. Vous vous souvenez, Matthieu 25, j'étais en prison et vous êtes venu me visiter. Et j'étais peut-être en prison pour de bonnes raisons. J'étais peut-être coupable, hein, et vous êtes venu me visiter. Parce que vous ne vous êtes pas arrêté à la justice. Vous n'avez pas fermé le tombeau sur moi avec la justice. Les deux. Quatrième point, ce qui nous empêche de vivre la miséricorde. Les péchés, si vous voulez, les pathologies, comme on dit dans le parcours. Sachez. Qu'est-ce qui m'empêche de vivre la miséricorde? Qu'est-ce qui m'empêche de témoigner de la miséricorde, finalement? Tout ça, c'est beau, non? C'est beau de vivre comme ça, d'être signe efficace du Père, de se laisser aller de s'ouvrir, d'ouvrir mon tombeau intérieur, d'aller chercher l'autre dans sa vie aussi, de laisser passer la vie. C'est beau. Pourquoi on le vit pas? Alors, j'en ai trouvé six chez moi. C'est vous dire si... Il y a des barrières. La première, c'est l'indifférence. On passe et on voit pas le blessé. Ah, il y avait un blessé, là. Ah, mon collègue de bureau est très malade. Oh, je ne me suis pas rendu compte. On a tous vécu ça. Moi, je l'ai vécu avec un grand déchirement intérieur. Je découvre qu'une personne très proche avec laquelle je travaille, en fait, vit quelque chose de très difficile. Je n'étais même pas au courant. Alors, je travaille tous les jours avec. Je n'ai pas vu, quoi. C'est pas possible. Donc, voilà, on ne voit pas. On se blinde, on s'aveugle. Deuxième raison, le devoir, la justice. On vient de dire que justice et miséricorde s'embrassent. Mais on a tous une tendance au pharisaïsme, au légalisme, à en rester à la justice, parce que c'est pratique de dire, attends, ça c'est la limite. Je ne peux pas être miséricordieux, parce que ça y est, on a atteint notre limite, là. J'en reste à la justice. C'est terrible, ça, hein. Ah, c'est comme ça, c'est la norme. Je ne peux pas aller plus loin. Je me dis, fais l'effort d'ouvrir. Fais embrasser la miséricorde au moment où tu poses la justice. Fais un pas de plus. Et s'il y avait un peu de miséricorde, justement à ce moment-là, prends-le sur toi. Ici, j'attire votre attention sur le fameux devoir d'État. Qui est aussi, mais à toutes les sauces, c'est mon devoir d'État. Vous savez, le devoir d'État, très concrètement, ce sont les devoirs prioritaires que nous avons parce que nous avons pris des engagements. Par exemple, si on est marié, on a un devoir d'État en tant que marié, en tant que mari ou femme. Si on a un travail, on a un devoir d'État parce qu'on a pris un engagement au travail. Donc c'est prioritaire par rapport à d'autres services et à d'autres engagements. C'est ça que veut dire le devoir d'État. C'est pas une manière de se dédouaner de la miséricorde. On dira, ben, écoutez, c'est mon devoir d'État, moi j'en reste là, vous savez, je peux pas faire plus. Le Samaritain, il était en voyage d'affaires, sans doute. Donc au milieu de son boulot, malgré son devoir d'État, il s'est arrêté, il a soigné. Donc voilà, j'ai attiré mon attention sur l'usage parfois un peu facile du devoir d'État qui me permet d'exclure tous les surgissements de l'amour de Dieu, de l'appel de Dieu pour être miséricordieux. Troisième point, plus grave, alors c'est plus fort en chacun de nous, en moi en tout cas, c'est que j'ai peur de ne pas m'arrêter. Si je commence à soigner ce malade, à soigner ce blessé, il y en a toute une kyrielle là. Je vais devenir infirmier, quoi. Je vais changer de vie. Il y a tellement de personnes blessées, c'est horrible. Donc je fais rien. Or, c'est un grand péché d'orgueil, ça, de croire qu'on est appelé à soigner tous les malades du monde et tous les blessés du monde. On est appelé à soigner ce malade. Peut-être un seul dans notre vie. Peut-être plus, peu importe. On est appelé à soigner ce malade qui est là. Et s'il y en a d'autres, on n'est peut-être pas appelé à les soigner eux. D'autres sont appelés à les soigner. C'est très vrai, vous savez, quand on fait l'aumône, on se dit, si je commence, bon, je fais un virement bancaire, quoi. Parce que... Eh bien non, je suis appelé à rencontrer cette personne-là. Et à donner à cette personne-là. Je ne donnerai pas aux autres, mais parce que je ne suis pas appelé à... Vous voyez, à la justice sociale, là.

parce qu'on ne veut pas s'accepter miséricordier avec nos blessures, comme Dieu nous voit. Seigneur, tu sais tout. Tu sais que je t'aime. Tu sais tout. On ne veut pas s'accepter comme ça. Ben, on a peur d'accepter l'autre. Vous voyez, les deux sont liés. Peur de nos blessures. Acceptons nos blessures comme nous sommes. Allez, on se lâche, quoi. Allez, on est comme ça. Je suis vulnérable, je suis fatigué, je suis malade. Je me présente à vous comme ça. Cinquième point qui nous empêche. J'ai rajouté ça dans une méditation hier soir. C'est vous dire si c'est just in time. La peur de l'ingratitude. Il y a parfois un empêchement à la miséricorde parce qu'on a peur de l'ingratitude de l'autre. De ne pas recevoir en retour. L'autre ne nous dit rien. Et du coup, on se dit, voilà, je ne vais pas rentrer dans ce truc parce que finalement, il ne me dit même pas merci ou il ne pourra pas me dire merci. Ou... Vous voyez, ça c'est vraiment à purifier. Quoi. Faisons miséricorde en ne cherchant aucun retour. Et s'il y en a, super. Et enfin, dernier point, très important, il faut l'accepter aussi. Nous sommes peut-être nous-mêmes victimes de l'injustice. Nous sommes peut-être nous-mêmes la personne blessée par terre. Il faut aussi se le dire. Il ne faut pas être miséricordieux à la force du poignet, malgré tout. Vous voyez. Des fois, il faut accepter de dire, mais moi, je suis le blessé. Hein. Là, en ce moment, je suis le blessé. Je ne peux pas. Acceptez-moi comme ça aussi. Je suis le blessé. Quand au boulot, on est victime d'un patron difficile, violent, je ne sais pas, il faut accepter de se reconnaître victime d'abord et d'aller chercher la justice. Garder la miséricorde dans le cœur, mais quand même, partir de là. Voilà. Et dans les 5 minutes qui me restent, j'en arrive à mon 5e et dernier point, mettre Jésus au cœur de notre miséricorde. Revenir à la source. Font tout ça. J'espère que ça vous paraît simple. Moi, en le méditant, j'ai mis que c'est très simple, finalement. La miséricorde, c'est de se laisser parcourir par la pitié de Dieu. Quoi. Plus je m'accepte vivant, et donc bracassé, brinque-ballant, et fort, et plein d'énergie, d'enthousiasme, les deux, plus je m'accepte comme ça, et plus j'accepterai les autres comme ça, je m'ouvre à la vie, à la circulation d'amour. Mais comment je fais pour me replonger? Alors, je peux venir à Paray-le-Monial, effectivement, et c'est tous les ans, ça. Voilà les petits trucs dont je me suis dit, ça me paraît indispensable au quotidien. Le premier, c'est faire mémoire de que Dieu est miséricorde. Faire mémoire, souvent, que Dieu est d'abord miséricorde. Pas bon, pas puissant, miséricorde. Il m'a sauvé. Il m'a fait échapper belle. Dieu est miséricorde. Et ça, c'est la louange. La louange de tout à l'heure, le premier sens de la louange, c'est de dire, bon Dieu, tu es miséricordieux avec moi. Waouh, c'est super. Waouh, je suis le blessé, tu m'as relevé. Vraiment, on le chante ça, tu m'as relevé, très bien. Bon, tu m'as vraiment relevé. Le vivre, la louange. Alors, si vous avez l'habitude de louer tous les jours, mais si vous le faites de temps en temps, face à la nature, face à... Waouh, un cri du cœur, merci. Merci, je crois, je confesse en un Dieu qui est miséricordieux, quoi, qui est pas punissant, qui est pas le père fouettard, machin, qui me surveille en disant quoi, ou qui me critique. Non, il est miséricorde. Pour moi. Un. Deux. Faire mémoire que j'ai reçu la miséricorde moi-même. Il y a des moments où j'ai vécu la miséricorde. Ça, c'est très important d'en faire régulièrement mémoire. Je l'ai fait tout à l'heure un peu hâtivement devant vous, devant cette icône. Et puis je pourrais vous partager évidemment, mais ça vous intéresserait comme moyennement, tous les moments où j'ai senti que Dieu me sauvait. Et moi j'aime bien dire, je l'ai échappé belle. Je l'ai échappé belle. C'est pas un truc, on peut tomber dans un trou hein, facilement, un trou de la mort. Et Dieu nous prend au collet là. Moi ça m'est arrivé dans ma vie ça. Il nous prend au collet, non, tu vas pas mourir. Et je fais mémoire, je l'ai échappé belle. Devant le Saint-Sacrement, ce que j'ai fait hier, pour préparer cet enseignement, j'ai fait mémoire des moments où je l'ai échappé belle. J'aurais pu mourir, il était là. Juste mémoire. Ah ouais, tu te souviens de ça? Tu te souviens de ce moment-là? Tu te souviens de ce moment? Donc, de l'expérience. Un jour, on m'a posé la question au boulot. Ouais, tu dis que Dieu sauve, mais il sauve de quoi? La personne me dit, moi, je ne me sens pas du tout en danger. Et ça m'a frappé, je me dis, c'est vrai ça? On dit jamais de quoi il m'a sauvé. Alors je vais te dire de quoi il m'a sauvé. Chut. Grande liste.

Et ça peut être des choses très dures. Les addictions, la violence, l'erreur, oui, plein de choses. Dieu m'a sauvé. Troisième moyen de revenir à la source, c'est évident, vous l'avez vécu ici, vous le vivrez en rentrant, la réconciliation. Moi, c'est très dur pour moi la confession, hein, je vous le partage. C'est très dur de me confesser. C'est très dur. Parce que j'ai l'impression de répéter toujours la même chose, que ça n'avance pas, que le prêtre va s'ennuyer à écouter toujours mes bêtises. Voilà. Alors, et le prêtre a beau me dire que c'est toujours pareil, qu'il a l'habitude des mêmes bêtises, que c'est la loi universelle, parce que le péché est bête, à part si vous commettez un crime extraordinaire, mais enfin bon, le péché quotidien est vraiment très bête. Eh bien, à chaque fois, c'est difficile. Et ce qui me pousse, c'est de sentir ce moment où vous vous agenouillez devant le prêtre, il pose les mains sur vous, sur moi, et il dit, par le pouvoir qui m'a été donné, et moi, je te remets tes péchés. Ce moment, il est cosmique. Quelqu'un, au nom du Seigneur, me remet mes péchés. Alors, c'est pas qu'il me les remet et que du coup, je m'en vais léger, tel un oiseau gazouillant. C'est que, soudain, je prends conscience qu'il y a le plus grand de tous qui me fait miséricorde, là. Un jour, je ne savais pas quoi dire en confession, je me suis agenouillé devant le prêtre, j'ai dit, Père, donnez-moi le pardon. Je veux juste sentir cette miséricorde de Dieu sur moi. Et ce prêtre m'a donné le pardon comme ça, en me disant, Pierre-Yves, pardonne tous tes péchés. Voilà. Et on a ensuite parlé de cette joie extraordinaire d'être, de sentir comme ça miséricordieux. Sacrement de réconciliation. Quatrième point, l'Eucharistie. On va vivre maintenant l'Eucharistie. L'Eucharistie, c'est, n'oublions pas, hein, c'est le moment où Jésus se donne à voir miséricorde. Se donne lui-même à voir miséricorde. Et notamment, il y a un moment qui me touche. C'est lorsque les prêtres, les célébrants montrent le corps et le sang, nous montrent, et dit « Heureux les invités au repas du Seigneur ». Cette phrase, est-ce qu'on la médite assez? Est-ce qu'on est vraiment heureux d'être invité au repas du Seigneur? Qui est le repas du sacrifice ultime. Ne vous sacrifiez pas, les amis, c'est déjà fait, dit la lettre aux Hébreux, une fois pour toutes. La miséricorde, c'est pas le sacrifice. La miséricorde, c'est l'amour qui passe. Voilà, l'amour qui passe. Heureux, les invités au repas du Seigneur. Seigneur, je ne suis pas digne de te recevoir, tu sais bien, mais dis une parole, une seule petite parole, et je serai guéri. Miséricorde. Là, c'est le moment, enfin pour moi, c'est le moment de la miséricorde visible. Et enfin, dernier point, la contemplation de la croix. Moi, j'ai toujours été réticent à la contemplation de la croix. J'ai toujours trouvé morbide. Moi, j'aime bien la résurrection, mais enfin longtemps j'ai aimé la résurrection, mais alors la croix, c'est quand même la mort, quoi. C'est regarder Jésus sur la croix, sanguinolent, avec des blessures, c'est un peu morbide, quoi. Hein. Freud, vous voyez. Ah non, la résurrection, c'est mieux. Jusqu'au jour où j'ai compris, et vraiment là aussi, c'était un basculement de ma vie, que quelle chance de pouvoir contempler Jésus en croix. Contempler Jésus dans ses blessures. Contempler Jésus, comme là, on vous l'a dit, vous l'avez médité, hein, le blessé, c'est Jésus lui-même. C'est une déposition de la croix. Cette icône, c'est Jésus qu'on prend dans ses bras. Notre Dieu est tellement miséricordieux qu'il se fait celui que nous pouvons miséricordier. Dieu nous appelle à être miséricordieux envers lui-même. Ça, c'est grand. Ça, c'est immense. Par rapport à d'autres religions qui parlent d'un Dieu miséricordieux comme un adjectif, c'est pas ça ce que nous confessons. Nous allons au fond de la miséricorde. Dieu est tellement miséricordieux qu'il se met à la place de celui auquel on doit faire miséricordieux. On doit faire miséricorde. Et il nous demande de la miséricorde pour lui. J'étais en prison, tu m'as visité. J'avais soif et tu m'as donné à boire. J'avais faim et tu m'as nourri. J'étais nu, tu m'as vêtu. J'étais en croix et tu m'as regardé courageusement, courageusement, avec mes plaies, avec mon cœur ouvert, ouvert pour ton cœur, pour que tu vois tes blessures, les blessures de chacun, que tu attends la résurrection. Tu peux me voir comme je suis, totalement pour toi, blessé, blessé, tout puissant, parce que je m'expose à toi, blessé. Fais-moi miséricorde. C'est le message de Parlemonial. Aimez-moi. Aimez-moi sur la croix. Aimez-moi sur la croix. Aimez-moi dans mon cœur
ouvert, ce cœur qui a tant aimé le monde et qui bat, et puis pan, une lance transpercée. Aimez-moi là, dans cette blessure-là. Faites miséricorde. Aujourd'hui, nous sommes le jeudi précédant le premier vendredi du mois. C'est donc ce soir l'heure sainte que le Seigneur a demandé à Marguerite Marie, ici, d'instaurer pour l'Église catholique. Je vous invite à prendre ce soir, à un moment donné, une heure sainte. Cette heure sainte, c'est accompagner Jésus à Gethsémani. Dans l'éternité, ce soir, se déroule Gethsémani. Et nous sommes invités à être à côté de l'ange qui soutient Jésus. Incroyable, ce moment auquel le Seigneur nous invite. Viens me consoler, dit-il, là où je suis, à Gethsémani. J'ai peur, je ne sais pas, je vais faire la volonté du Père. Il y a un moment de basculement, viens me consoler. Cet acte de consolation, il ouvre à tous les actes de consolation que nous pouvons effectuer dans le monde ensuite. Il prend sa source là, dans la consolation que nous pouvons avoir pour le Seigneur, dans cette ouverture immense de son cœur qui nous permet de nous ouvrir à tous les cœurs, d'ouvrir notre cœur, de laisser passer la vie, et pour pouvoir dire « Notre Dieu est miséricorde ».

0: Au nom du Père et du Fils et du Saint-Esprit, la paix soit avec vous. Dieu notre Père, nous te louons et nous te rendons grâce pour notre diocèse. Ce petit morceau de terre, cette portion de l'Église universelle que nous aimons, nous l'avons reçue de toi comme le merveilleux cadeau fait à tous ceux que ta providence a permis de s'y établir. Nous t'en supplions, Père, toi qui veux le plus grand bien pour nous tous, fais que notre peuple tout entier vienne à toi. Fais que chacun remette sa vie entre tes mains. Nous t'en supplions, Père, que l'Esprit Saint se répande dans les cœurs, qu'il renouvelle l'âme de notre peuple, qu'il donne à tous force et vigueur, qu'il renforce le zèle et l'audace de notre Église à accomplir sa mission. Accompagner les personnes et les familles en vue de la rencontre avec le Christ. Que l'Esprit Saint pousse chacun à devenir le joyeux témoin de la victoire de Jésus sur les puissances du mal, de la mort et des ténèbres qui freinent l'élan spirituel de notre société. Toi, le Dieu de l'espérance et de la consolation, qui nous rassemble dans l'unité d'un même amour. D'un seul cœur et d'une seule voix, nous voulons te rendre gloire pour la paix et la justice que ton Esprit Saint a fait fleurir sur notre terre, pour le salut et la miséricorde que tu nous as donné en ton Fils Jésus. Nous t'en supplions, Père, que chaque instant de notre vie nous rapproche de ce jour où nous verrons ta face. Que Dieu notre Père vous garde unis dans un mutuel amour, que l'Esprit Saint vous fortifie dans les épreuves, que la paix du Christ habite en vous et vos proches et demeure toujours dans votre maison. Amen.
1: Au nom du Père et du Fils et du Saint-Esprit, je crois en Dieu, le Père Tout-Puissant, Créateur du ciel et de la terre, et en Jésus-Christ, son Fils unique, notre Seigneur, qui a été conçu du Saint-Esprit et né de la Vierge Marie, a souffert sous Ponce Pilate, a été crucifié et mort, et a été enseveli, et descendu aux enfers, le troisième jour est ressuscité des morts, est monté aux cieux, est assis à la droite de Dieu le Père Tout-Puissant, d'où il viendra juger les vivants et les morts. Je crois en l'Esprit Saint, à la Sainte Église catholique, à la communion des saints, à la rémission des péchés. Prions pour notre Saint-Père, le pape Léon, pour toutes ses intentions et les intentions de toute l'Église. Notre Père qui es aux cieux, que ton nom soit sanctifié, que ton règne vienne, que ta volonté soit faite sur la terre comme au ciel. Je vous salue Marie, pleine de grâce, le Seigneur est avec vous. Vous êtes bénie entre toutes les femmes et Jésus, le fruit de vos entrailles, est béni. Je vous salue Marie, pleine de grâce, le Seigneur est avec vous. Vous êtes bénie entre toutes les femmes et Jésus, le fruit de vos entrailles, est béni. Je vous salue Marie, pleine de grâce, le Seigneur est avec vous. Vous êtes bénie entre toutes les femmes, et Jésus, le fruit de vos entrailles, est béni. Sainte Marie, Mère de Dieu, priez pour nous pécheurs, maintenant et à l'heure de notre mort. Amen.

0: Premier mystère douloureux, l'agonie de Jésus. Jésus sortit pour se rendre, selon son habitude, au mont des Oliviers. Et ses disciples le suivirent. Arrivé en ce lieu, il leur dit « Priez pour ne pas entrer en tentation ». S'étant mis à genoux, il priait en disant « Père, si tu le veux, éloigne de moi cette coupe. Cependant, que soit faite non pas ma volonté, mais la tienne. » Alors du ciel lui apparut un ange qui le réconfortait. Frères et sœurs bien-aimés, confions à Notre-Dame des douleurs tous nos frères et sœurs qui n'ont plus le goût de vivre, tous ceux qui pensent trouver dans la mort une libération, tous ceux qui pensent que la mort peut être une solution. Demandons que par l'intercession de la Vierge Marie, chacun retrouve le goût de vivre, redécouvre que la volonté de Dieu est que nous ayons la vie en plénitude. Notre Père qui es aux cieux, que ton nom soit sanctifié, que ton règne vienne, que ta volonté soit faite sur la terre comme au ciel.
1: Comme nous pardonnons aussi à ceux qui nous ont offensés, et ne nous laisse pas entrer en tentation, mais délivre-nous du mal. Amen. Je vous salue, Marie, pleine de grâce. Le Seigneur est avec vous. Vous êtes bénie entre toutes les femmes, et Jésus, le fruit de vos entrailles, est béni. Oui. Je vous salue, Marie, pleine de grâce. Le Seigneur est avec vous. Vous êtes bénie entre toutes les femmes, et Jésus, le fruit de vos entrailles, est béni.
2: Sainte Marie, Mère de Dieu, priez pour nos pauvres pécheurs, maintenant et à l'heure.
1: Je vous salue, Marie, pleine de grâce. Le Seigneur est avec vous. Vous êtes bénie entre toutes les femmes, et Jésus, le fruit de vos entrailles, est béni. Mère de Dieu, priez pour nous pauvres pécheurs. Je vous salue, Marie, pleine de grâce. Le Seigneur est avec vous. Vous êtes

nos pauvres pécheurs. Je vous salue, Marie, pleine de grâce. Le Seigneur est avec vous. Vous êtes bénie entre toutes les femmes, et Jésus, le fruit de vos entrailles, est béni.

0: femme, et Jésus, le fruit de vos entrailles, est béni. Je vous salue, Marie, pleine de grâce. Le Seigneur est avec vous. Vous êtes bénie entre toutes les femmes, et Jésus, le fruit de vos entrailles, est béni. Je vous salue, Marie, pleine de grâce. Le Seigneur est avec vous. Vous êtes bénie entre toutes les femmes, et Jésus, le fruit de vos entrailles, est béni. Mère de Dieu, priez pour vos pauvres pécheurs. Je vous salue, Marie, pleine de grâce. Le Seigneur est avec vous. Vous êtes bénie entre toutes les femmes, et Jésus, le fruit de vos entrailles, est béni.
1: Sainte Marie, Mère de Dieu, priez pour nous pauvres pécheurs, maintenant et à l'heure de notre mort.

0: Marie conçue sans péché. Deuxième mystère douloureux, la flagellation. Accablé de souffrance, il ne menaçait pas, mais il confiait sa cause à celui qui juge avec justice. Frères et sœurs bien-aimés, confions à Notre-Dame des douleurs tous nos frères et sœurs qui souffrent en particulier de la guerre et de ses conséquences, que ce soit entre l'Ukraine et la Russie, que ce soit entre Israël et la Palestine, que ce soit sans oublier bien évidemment nos frères et sœurs du Liban, d'Arménie, du Soudan, partout dans le monde, où les hommes, dans leur folie, entraînent les plus pauvres, les plus fragiles dans cette souffrance. Confions-les à Notre-Dame pour que, par sa tendresse maternelle, elle vienne les réconforter. Notre Père qui es aux cieux, que ton nom soit sanctifié, que ton règne vienne, que ta volonté soit faite sur la terre comme au ciel.
1: Comme nous pardonnons aussi à ceux qui nous ont offensés, et ne nous laisse pas entrer en tentation, mais délivre-nous du mal. Je vous salue, Marie, pleine de grâce. Le Seigneur est avec vous. Vous êtes bénie entre toutes les femmes, et Jésus, le fruit de vos entrailles, est béni.
2: Sainte Marie, Mère de Dieu, priez pour nous pauvres pécheurs, maintenant et à l'heure de notre mort. Amen.
1: Je vous salue, Marie, pleine de grâce. Le Seigneur est avec vous. Vous êtes bénie entre toutes les femmes, et Jésus, le fruit de vos entrailles, est béni.
2: Sainte Marie, Mère de Dieu, priez pour nous pauvres pécheurs, maintenant et à l'heure de notre mort. Amen.
1: Je vous salue, Marie, pleine de grâce. Le Seigneur est avec vous. Vous êtes bénie entre toutes les femmes, et Jésus, le fruit de vos entrailles, est béni.
2: Sainte Marie, Mère de Dieu, priez pour nous pauvres pécheurs, maintenant et à l'heure de notre mort.
1: Je vous salue, Marie, pleine de grâce. Le Seigneur est avec vous. Vous êtes bénie entre toutes les femmes, et Jésus, le fruit de vos entrailles, est béni.
2: Sainte Marie, Mère de Dieu, priez pour nous pauvres pécheurs, maintenant et à l'heure de notre mort. Amen.
1: Je vous salue, Marie, pleine de grâce. Le Seigneur est avec vous. Vous êtes bénie entre toutes les femmes, et Jésus, le fruit de vos entrailles, est béni.
2: Sainte Marie, priez pour nous pauvres pécheurs, maintenant et à l'heure de notre mort. Amen.
1: Je vous salue, Marie, pleine de grâce. Le Seigneur est avec vous. Vous êtes bénie entre toutes les femmes, et Jésus, le fruit de vos entrailles, est béni.
2: Sainte Marie, Mère de Dieu, priez pour nous pauvres pécheurs, maintenant et à l'heure de notre mort. Amen.
1: Je vous salue, Marie, pleine de grâce. Le Seigneur est avec vous. Vous êtes bénie entre toutes les femmes, et Jésus, le fruit de vos entrailles, est béni.

0: Je vous salue, Marie, pleine de grâce. Le Seigneur est avec vous. Vous êtes bénie entre toutes les femmes, et Jésus, le fruit de vos entrailles, est béni.
1: Sainte Marie, Mère de Dieu, priez pour nous pauvres pécheurs, maintenant et à l'heure de notre mort. Amen.
0: Je vous salue, Marie, pleine de grâce. Le Seigneur est avec vous. Vous êtes bénie entre toutes les femmes, et Jésus, le fruit de vos entrailles, est béni.
1: Sainte Marie, Mère de Dieu, priez pour maintenant et à l'heure de notre mort. Amen.
0: Je vous salue, Marie, pleine de grâce. Le Seigneur est avec vous. Vous êtes bénie entre toutes les femmes, et Jésus, le fruit de vos entrailles, est béni.
1: Sainte Marie, Mère de Dieu,
2: priez pour nous pauvres pécheurs, maintenant et à l'heure de notre mort. Gloria Patri et Filio et Spiritui Sancto.

0: Marie conçue sans péché. Troisième mystère douloureux, le couronnement d'épines. Jésus sortit dehors portant la couronne d'épines et le manteau pourpre, et Pilate leur déclara : voici l'homme. Frères et sœurs bien-aimés, confions à Notre-Dame des douleurs, en cette fête de Sainte-Jeanne d'Arc, tous ceux qui, de par le monde, souffrent parce qu'ils sont restés fidèles au roi qui a porté la couronne d'épines, à Jésus, le roi de l'univers. Notre Père qui es aux cieux, que ton nom soit sanctifié, que ton règne vienne, que ta volonté soit faite sur la terre comme au ciel. Aujourd'hui, notre pain de ce
1: jour, pardonne-nous nos offenses, comme nous pardonnons aussi à ceux qui nous ont offensés, et ne nous laisse pas entrer en tentation, mais délivre-nous du mal. Amen. Je vous salue, Marie, pleine de grâce. Le Seigneur est avec vous. Vous êtes bénie entre toutes les femmes. Et Jésus, le fruit de vos entrailles, est béni.
2: Sainte Marie, Mère de Dieu, priez pour nous. Maintenant et à l'heure de notre mort. Amen.
1: Je vous salue, Marie, pleine de grâce. Le Seigneur est avec vous. Vous êtes bénie entre toutes les femmes. Et Jésus, le fruit de vos entrailles, est béni.
2: Sainte Marie, Mère de Dieu, priez pour nous,
1: pauvres pécheurs, maintenant et à l'heure. Je vous salue, Marie, pleine de grâce. Le Seigneur est avec vous. Vous êtes bénie entre toutes les femmes. Et Jésus, le fruit de vos entrailles, est béni.
2: Sainte Marie,
1: Mère de Dieu, priez pour nous, pauvres pécheurs, maintenant et à l'heure de notre mort. Je vous salue, Marie, pleine de grâce. Le Seigneur est avec vous. Vous êtes bénie entre toutes les femmes, et Jésus, le fruit de vos entrailles, est béni.
2: Sainte Marie, Mère de Dieu, priez pour nous, pauvres pécheurs,
1: maintenant et à l'heure de notre mort. Je vous salue, Marie, pleine de grâce. Le Seigneur est avec vous. Vous êtes bénie entre toutes les femmes, et Jésus, le fruit de vos entrailles, est béni.
2: Sainte Marie, Mère de Dieu, priez pour nous, pauvres pécheurs, maintenant et à l'heure de notre mort. Amen.
1: Je vous salue, Marie, pleine de grâce. Le Seigneur est avec vous. Vous êtes bénie entre toutes les femmes, et Jésus, le fruit de vos entrailles, est béni.
2: Sainte Marie, Mère de Dieu, priez pour nous, pauvres pécheurs,
1: maintenant et à l'heure
2: de notre mort.
1: Je vous salue, Marie, pleine de grâce. Le Seigneur est avec vous. Vous êtes bénie entre toutes les femmes. Et Jésus, le fruit de vos entrailles, est béni.
2: Sainte Marie, Mère de Dieu, priez pour nous, pauvres pécheurs, maintenant et à l'heure de notre mort. Amen.
1: Je vous salue, Marie, pleine de grâce. Le Seigneur est avec vous. Vous êtes bénie entre toutes les femmes. Et Jésus, le fruit de vos entrailles, est béni.
2: Sainte Marie, Mère de Dieu, priez pour nous pauvres pécheurs,
1: maintenant et
2: à l'heure de notre mort. Amen.
1: Je vous salue, Marie, pleine de grâce. Le Seigneur est avec vous. Vous êtes bénie entre toutes les femmes. Et Jésus, le fruit de vos entrailles, est béni.
2: Sainte Marie, Mère de Dieu, priez pour nous pauvres pécheurs, maintenant.
1: Je vous salue, Marie, pleine de grâce. Le Seigneur est avec vous. Vous êtes bénie entre toutes les femmes. Et Jésus, le fruit de vos entrailles, est béni.
2: Sainte Marie, Mère de Dieu, priez pour nous pauvres pécheurs, maintenant et à l'heure de notre mort.

0: Ô Marie conçue sans péché. Quatrième et mystère douloureux, le portement de la croix. Maintenant, je trouve la joie dans les souffrances que je supporte pour vous. Ce qui reste à souffrir des épreuves du Christ dans ma propre chair, je l'accomplis pour son corps qui est les Églises. Frères et sœurs bien-aimés, confions à Notre-Dame des douleurs tous ceux qui croulent, qui ploient sous le poids de leurs fautes, qu'ils n'aient pas peur de répondre à l'invitation du Seigneur, de lui confier ce poids. Et prions aussi pour tous ceux que le Seigneur appelle à le suivre sur le chemin de la croix pour le salut du monde. Notre Père, qui es aux cieux, que ton nom soit sanctifié, que ton règne vienne, que ta volonté soit faite sur la terre comme au ciel.
1: Aujourd'hui, notre pain de ce jour, pardonne-nous nos offenses, comme nous pardonnons aussi à ceux qui nous ont offensés, et ne nous laisse pas entrer en tentation.
2: Je vous salue, Marie, pleine de grâce. Le Seigneur est avec vous. Vous êtes bénie entre toutes les femmes, et Jésus, le fruit de vos entrailles, est béni.
3: Sainte Marie, Mère de Dieu, priez pour nous pauvres pécheurs, maintenant et à l'heure de notre mort. Amen.
2: Je vous salue, Marie, pleine de grâce. Le Seigneur est avec vous. Vous êtes bénie entre toutes les femmes, et Jésus, le fruit de vos entrailles, est béni.
3: Sainte Marie, Mère de Dieu, priez pour nous pauvres pécheurs, maintenant et à l'heure de notre mort. Amen.
2: Je vous salue, Marie, pleine de grâce. Le Seigneur est avec vous. Vous êtes bénie entre toutes les femmes, et Jésus, le fruit de vos entrailles, est béni.
3: Sainte Marie, Mère de Dieu, priez pour nous pauvres pécheurs, maintenant et à l'heure de notre mort.
2: Je vous salue, Marie, pleine de grâce. Le Seigneur est avec vous. Vous êtes bénie entre toutes les femmes, et Jésus, le fruit de vos entrailles, est béni.
3: Sainte Marie, Mère de Dieu, priez pour nous pauvres pécheurs, maintenant et à l'heure de notre mort. Amen.
2: Je vous salue, Marie, pleine de grâce. Le Seigneur est avec vous. Vous êtes bénie entre toutes les femmes, et Jésus, le fruit de vos entrailles, est béni. Je vous salue, Marie, pleine de grâce. Le Seigneur est avec vous. Vous êtes bénie entre toutes les femmes, et Jésus, le fruit de vos entrailles, est béni.
3: Sainte Marie, Mère de Dieu, priez pour nous pauvres pécheurs, maintenant et à l'heure de notre mort. Amen.
2: Je vous salue, Marie, pleine de grâce. Le Seigneur est avec vous. Vous êtes bénie entre toutes les femmes, et Jésus, le fruit de vos entrailles, est béni.
3: Sainte Marie, Mère de Dieu, priez pour nous pauvres pécheurs, maintenant et à l'heure de notre mort. Amen.
2: Je vous salue, Marie, pleine de grâce. Le Seigneur est avec vous. Vous êtes bénie entre toutes les femmes, et Jésus, le fruit de vos entrailles, est béni.
3: Sainte Marie, Mère de Dieu, priez pour nous pauvres pécheurs, maintenant et à l'heure de notre mort.
2: Je vous salue, Marie, pleine de grâce. Le Seigneur est avec vous. Vous êtes bénie entre toutes les femmes, et Jésus, le fruit de vos entrailles, est béni.
3: Sainte Marie, Mère de Dieu, priez pour nous pauvres pécheurs, maintenant et à l'heure de notre mort. Amen.
2: Je vous salue, Marie, pleine de grâce. Le Seigneur est avec vous. Vous êtes bénie entre toutes les femmes, et Jésus, le fruit de vos entrailles, est béni.
3: Sainte Marie, Mère de Dieu,
0: priez pour nous pauvres pécheurs, maintenant et à l'heure de

Marie, conçue sans péché. Cinquième mystère douloureux, la mort du Christ en croix. Près de la croix de Jésus se tenait sa mère. Voyant sa mère et près d'elle le disciple qu'il aimait, Jésus dit à sa mère, « Femme, voici ton fils. » Puis il dit au disciple, « Voici ta mère. » Frères et sœurs bien-aimés, prions pour tous ceux qui voudraient venir à Lourdes et qui ne peuvent pas, pour tous ceux à qui l'on a proposé, qui hésitent, ou qui pensent qu'ils n'ont pas le temps de venir, ou les moyens de venir ici à Lourdes. Prions pour tous ceux donc qui pourraient venir ici à Lourdes, découvrir sous le regard de la Vierge Marie que dans le Fils, par l'Esprit Saint, ils sont les enfants bien-aimés du Père. Notre Père, qui es aux cieux, que ton nom soit sanctifié, que ton règne vienne, que ta volonté soit faite sur la terre comme au ciel. Pardonne-nous nos offenses, comme nous pardonnons aussi à ceux qui nous ont offensés, et ne nous laisse pas entrer en tentation, et délivre-nous du mal. Je vous salue Marie, pleine de grâce, le Seigneur est avec vous. Vous êtes bénie entre toutes les femmes, et Jésus, le fruit de vos entrailles, est béni. Je vous salue Marie, pleine de grâce, le Seigneur est avec vous. Vous êtes bénie entre toutes les femmes et Jésus, le fruit de vos entrailles, est béni. Je vous salue Marie, pleine de grâce, le Seigneur est avec vous. Vous êtes bénie entre toutes les femmes et Jésus, le fruit de vos entrailles, est béni. Je vous salue Marie, pleine de grâce, le Seigneur est avec vous. Vous êtes bénie entre toutes les femmes et Jésus, le fruit de vos entrailles, est béni. Je vous salue Marie, pleine de grâce, le Seigneur est avec vous. Vous êtes bénie entre toutes les femmes et Jésus, le fruit de vos entrailles, est béni. Je vous salue Marie, pleine de grâce, le Seigneur est avec vous. Vous êtes bénie entre toutes les femmes et Jésus, le fruit de vos entrailles, est béni. Je vous salue Marie, pleine de grâce, le Seigneur est avec vous. Vous êtes bénie entre toutes les femmes et Jésus, le fruit de vos entrailles, est béni. Je vous salue Marie, pleine de grâce, le Seigneur est avec vous. Vous êtes bénie entre toutes les femmes et Jésus, le fruit de vos entrailles, est béni. Je vous salue Marie, pleine de grâce, le Seigneur est avec vous. Vous êtes bénie entre toutes les femmes et Jésus, le fruit de vos entrailles, est béni. Je vous salue Marie, pleine de grâce, le Seigneur est avec vous. Vous êtes bénie entre toutes les femmes et Jésus, le fruit de vos entrailles, est béni. Sainte Marie, Mère de Dieu, priez pour nous pauvres pécheurs,

0: Ô Marie conçue sans péché, prions. Seigneur Dieu, tu as choisi Sainte Jeanne d'Arc pour venir au secours de son pays. Accorde-nous à son intercession de travailler pour la justice et de vivre dans la paix. Par Jésus-Christ, ton Fils, notre Seigneur, qui vit et règne avec toi dans l'unité du Saint-Esprit, Dieu, pour les siècles des siècles.
1: Amen.
0: Le Seigneur soit avec vous. Et que la bénédiction de Dieu Tout-Puissant, le Père et le Fils et le Saint-Esprit descendent sur vous et y demeurent toujours.
1: Amen.
0: Bénissons le Seigneur. Notre-Dame de Lourdes, Marie, Mère de l'Espérance, Sainte Bernadette, Sainte Jeanne d'Arc,

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1: Chaque jour. L'ange du Seigneur apporta l'annonce à Marie.
2: Et elle conçut du Saint-Esprit. Je vous salue Marie, pleine de grâce. Le Seigneur est avec vous. Vous êtes bénie entre toutes les femmes, et Jésus, le fruit de vos entrailles, est béni. Sainte Marie, Mère de Dieu, priez pour nous pauvres pécheurs, maintenant et à l'heure de notre mort.
1: Voici la servante du Seigneur.
2: Qu'il me soit fait selon votre parole. Je vous salue Marie, pleine de grâce. Le Seigneur est avec vous. Vous êtes bénie entre toutes les femmes, et Jésus, le fruit de vos entrailles, est béni. Sainte Marie, Mère de Dieu, priez pour nous pauvres pécheurs, maintenant et à l'heure de notre mort.
1: Et le Verbe s'est fait chair.
2: Et il a habité parmi nous. Je vous salue Marie, pleine de grâce. Le Seigneur est avec vous. Vous êtes bénie entre toutes les femmes, et Jésus, le fruit de vos entrailles, est béni. Sainte Marie, Mère de Dieu, priez pour nous pauvres pécheurs, maintenant et à l'heure de notre mort.
1: Priez pour nous, Sainte Marie, Mère de Dieu,
2: afin que nous soyons rendus dignes des promesses du Christ.
1: Daignez, Seigneur, répandre votre grâce dans nos âmes, afin qu'ayant connu par la voix de l'ange l'incarnation de votre Fils Jésus-Christ, nous puissions parvenir par sa passion et par sa croix à la gloire de sa résurrection, par le même Jésus-Christ, votre Fils, notre Seigneur. Amen.

0: 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Ave Maria.
1: La page de l'Annonciation nous montre la première attitude de prière de Marie, celle de l'intelligence qui s'épanouit en illumination. Quand l'ange lui révèle le projet de Dieu sur elle, la Vierge prononce ses premiers mots. Et c'est une question. Comment cela se fera-t-il, puisque je ne connais pas d'homme? La première parole de Marie n'est donc pas le fiat, mais comment cela se fera-t-il? Si la prière est aussi un dialogue avec Dieu, ses premiers mots montrent quelle est son attitude intelligente, fondée sur le dialogue avec le Seigneur. Marie demande à Dieu de l'éclairer sur la meilleure façon de collaborer. Alors l'ange l'introduit dans la grande révélation. L'Esprit Saint descendra sur toi, et la puissance du Très-Haut étendra son ombre sur toi. Cette réponse est une illumination qui met Marie en harmonie avec le projet de Dieu. De la prière de dialogue, Marie passe alors à la prière active, qui l'amène à être totalement disponible. « Voici la servante du Seigneur, qu'il me soit fait selon ta parole. » Marie fait que notre prière à nous aussi soit l'humble, persévérante et confiante recherche de la volonté de ton Fils et la pleine disponibilité à l'accomplir.
0: À présent, nous nous unissons en prière avec le monde entier en renouvelant notre consécration à Marie.
2: Vierge Immaculée, Mère de Dieu et de l'humanité, je t'accueille comme don de Jésus sous la croix et je me confie entièrement à toi. Je t'offre toute ma vie, ce que je suis, ce que j'aime et ce que j'ai, afin que resplendisse en moi la beauté du Christ. Aide-moi à être docile à l'Esprit et à vivre avec joie ma vocation dans l'Église, afin de collaborer à ta mission maternelle et d'orienter vers Dieu le cœur de tout homme. Toi qui as guidé Saint Maximilien Kolb pour aimer sans mesure, enseigne-moi à être témoin de l'Évangile et à faire de ma vie un don. Je te confie les personnes que je rencontrerai, et je t'offre le travail, les joies et les souffrances de cette journée. Ô Marie, conçue sans péché, prie pour nous qui avons recours à toi et pour ceux qui n'ont pas recours à toi.
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2: Bonjour et bienvenue dans 1000 questions à la fois, votre émission de formation chrétienne qui essaie de répondre à toutes les questions que vous posent la foi, les Écritures ou l'Église. Et c'est aujourd'hui une question sur la Vierge Marie qui nous est posée par un internaute de Croire et qui s'adresse pile à mon invité du jour. Il s'agit en effet d'une question sur la vie terrestre, humaine de Marie et sur la façon dont elle agit sur nos vies. Pourquoi faire de Marie un être si exceptionnel? A-t-on oublié son humanité? Cette question, eh bien, je la pose à Monique Durand-Wood, qui vient justement de publier un livre intitulé « Merveilleuse humanité de Marie » aux éditions Salvator. Monique Durand-Wood, bonjour.
3: Bonjour.
2: Merci de venir nous aider, aider cet internaute à y voir plus clair dans ses réflexions sur Marie. Et cette question de notre internaute, j'ai l'impression qu'elle rejoint vraiment l'enquête que vous faites, vraiment votre livre. Et je vous la pose, qu'elle est vraiment telle qu'elle est dans votre titre. A-t-on oublié l'humanité de Marie? Et puis même, pourquoi est-ce qu'on l'appelle même Divine Mère?
3: Ah oui. Alors, son humanité, d'une certaine façon, on l'a oubliée quand on en a fait un être tellement doté de toutes les vertus, et je dirais surtout des vertus attribuées aux femmes, comme l'obéissance, le retrait, la modestie. Voilà, donc ça, aujourd'hui, c'est quelque chose qui ne passe pas très bien auprès de beaucoup de femmes, y compris d'ailleurs des femmes chrétiennes, hein, qui peuvent trouver excessif cette idéalisation je dirais même cette désincarnation quelque part de Marie, ce qui est quand même un comble dans une religion incarnée, hein, de l'incarnation. Donc on a oublié, oui, son humanité, quand on a oublié les difficultés de son parcours personnel, parce que elle a connu beaucoup de problèmes, de conflits, hein, ne serait-ce que le conflit entre sa foi juive respectueuse de la Torah, et puis le comportement de ce fils transgressif tout de même, contesté par les autorités, et même qui sera condamné pour blasphème.
2: On n'en parle pas assez souvent, ça, j'y trouve ça dans votre bouche, en le lisant dans votre livre, très intéressant. Effectivement, ce combat de Marie, qui voit son un fils, elle qui est si respectueuse, comme vous le dites, de la loi juive, qui voit un fils contestataire, en fait.
3: Tout à fait. C'est un déchirement pour elle.
2: Ça a dû la choquer.
3: Certainement. Et je crois même que quand Siméon parle du glaive qui va lui transpercer le cœur ou lui déchirer le cœur, c'est ça que ça signifie. Pour moi, c'est ça que ça signifie.
2: C'est pas simplement sa crucifixion et sa mort.
3: C'est l'aboutissement. C'est l'aboutissement. Alors après, comme c'est une femme qui médite les événements dans son cœur, comme dit Luc, eh bien après, elle va chercher le sens de tout ça. Mais sur le moment, elle est comme nous tous. Elle est malheureuse, elle est choquée, elle ne comprend pas. Et il y a un autre passage chez Luc d'ailleurs qui dit ils ne comprirent pas, en parlant des parents de Jésus, ils ne comprirent pas ce qu'il voulait dire là. Hein, c'est après, je crois, la fugue entre guillemets de Jésus, la disparition de Jésus pendant 3 jours. Et les parents finissent par le trouver. Et Marie a cette phrase. Enfin, c'est presque un reproche adressé à Jésus. Pourquoi nous as-tu fait ceci? Pourquoi, vois, nous te cherchions tout angoissés? Et lui, alors, il répond, vous ne savez pas que je devais être aux affaires de mon père. Et ils ne comprirent pas. Donc, il faut tenir compte de tout ça, parce que c'est dans cette humanité, dans ces difficultés, que Marie peut rejoindre les nôtres, qu'elle rejoint les nôtres. Si on l'idéalise, peut-être on va en faire une déesse, et alors? Enfin, une déesse, une curieuse déesse, parce que une déesse un peu de marbre, il y a quelque chose de divin chez Marie, mais qu'elle engendre le verbe divin, et qu'elle est dans l'accueil total de la parole. Total, enfin, avec tous ces conflits quand même qui sont là, hein, mais à travers sa méditation, de sa recherche du sens des événements, elle nous rejoint. Oui, et elle est moderne.
2: Elle est moderne parce que dans le fond, ce que vous avez l'air de nous dire aussi, c'est que justement, quand Marie médite, elle revient sur elle-même, elle revient sur des paroles. Finalement, il y a une espèce de croissance spirituelle chez elle que l'on pourrait imiter.
3: Oui, tout à fait. C'est un parcours. Bon, bien sûr, il y a certains apocryphes qui la montrent déjà, dans une perfection dès la naissance. Mais ce n'est pas ce que nous disent les évangiles canoniques. Et ce n'est pas, me semble-t-il, ce que nous dit la vie spirituelle. La vie spirituelle, c'est un parcours, c'est un combat, et y compris pour Marie, bien entendu.
2: Alors, dans votre livre, vous reprenez chaque évangéliste, finalement, vous montrez à travers chacun comment il parle de Marie.
3: Oui, c'est vrai.
2: Et, n'est-ce pas ? Et dans le fond, c'est même très intéressant. Moi, ça m'a beaucoup plu, cette façon d'écrire sur Marie, parce que chacun la voit différemment.
3: Oui, mais oui, tout à fait. Oui, oui. Ça, on a beau parler d'évangile synoptique, parce que, bien sûr, il y a beaucoup de ressemblances. Il n'empêche que si on regarde de près, Marie chez Luc n'est pas la même que Marie chez Marc, par exemple. Marc en parle très peu, mais il en parle quand même. Hein, il la montre justement extrêmement inquiète de voir son fils menacé, et c'est quand même dans cet évangile que Marie et les frères, ceux qu'on appelle les frères de Jésus, vont essayer d'empêcher la prédication, vont le faire appeler, et Jésus va répondre de façon un peu cinglante, hein, qui sont ma mère, qui sont mes frères. Donc ça, c'est Marc. Mais moi, j'aime bien que Marc montre ce côté-là. C'est la mère angoissée. Et puis Luc, c'est autre chose parce qu'il y a il y a plusieurs épisodes avec des aspects très poétiques chez Luc. Il y a une dimension poétique très importante. Bon, Matthieu, c'est encore autre chose. Lui s'attachera plus à la figure de Joseph, notamment au moment de la nativité. Mais Marie est quand même aussi très présente. Et puis alors chez Jean.
2: Et alors chez Jean, là, c'est le summum, c'est le summum.
3: C'est très curieux parce que par exemple, si on regarde les noces de Cana, c'est quand même paradoxal. On voit une Marie qui est là pour dire une chose. On ne peut plus. Presque triviale, une remarque d'intendance. Elle n'a que deux paroles et elle a celle-là, ils n'ont plus de vin. Et c'est pour parler en plus de convives qui sont déjà gris, c'est-à-dire qu'ils sont déjà ivres. Hein. Et c'est quand même très, très surprenant, cette parole. Et en fait, ça va être la parole inaugurale pour Jésus, hein, puisque c'est ce qui va permettre le premier signe et l'annonce de la nouvelle alliance avec l'humanité, une alliance d'amour. Pour ça que je parle d'une humanité merveilleuse. C'est-à-dire qu'il y a un fond d'humanité très humain, voilà, c'est vraiment...

0: la voix de l'ange. Et je trouve ça très beau, quelle que soit la façon dont on le comprend, c'est très beau, parce que on peut l'entendre comme une voix intérieure, intime, profonde, qui lui dit « Dieu est avec toi ». Quoi qu'il arrive, Dieu est avec toi, et cet enfant est un don de Dieu.
1: Voilà. Finalement, là aussi, elle est profondément humaine, Marie.
0: Oui,
1: n'est-ce
0: oui.
1: pas qu'elle nous ressemble, même dans cette maternité extraordinaire, peut-être, mais n'empêche qui ressemble aux nôtres.
0: Bien sûr, oui, parce que c'est une maternité avec toutes ses incertitudes. Et puis il y en aura des événements dans sa vie de mère, donc elle ne sait pas encore tout ce qui l'attend. Heureusement d'ailleurs qu'on ne sait pas toujours ce qui nous attend. Mais donc, voilà, et puis il y a cet émerveillement.
1: L'émerveillement devant les dons de Dieu.
0: Oui, tout à fait. Et cette confiance que l'Esprit Saint est avec elle et l'accompagne, va l'accompagner.
1: Et ça, en cela, elle est profondément humaine, on est d'accord.
0: Oui, elle est comme nous. Nous, on peut dire, on est aussi dans ce même mouvement. En tout cas, c'est bien si on peut avoir cette confiance aussi.
1: Merci beaucoup Monique Durand-Aude. On retrouve toute cette flamme dans votre livre avec lequel vous parlez de la Vierge Marie. Merci beaucoup. Votre livre est paru chez Salvator, Merveilleuse Humanité de Marie. Merci à tous d'être fidèles à 1000 questions à la fois. Bien sûr, on se retrouve la semaine prochaine. En attendant, vous pouvez retrouver sur le site croire.com tout ce que vous voulez sur Marie, sur la Vierge Marie, sur les dogmes mariaux et sur tout ce qui concerne la vie de Jésus. Merci beaucoup à tous. Bonne semaine et à la semaine prochaine. Au revoir.

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2: Elle comme louange. La Bible propose de distinguer différents types de prières. On y trouve principalement la louange, la demande, qu'elle soit personnelle ou demande pour d'autres, qui prend alors le terme d'intercession, et l'action de grâce. Louange et action de grâce sont très proches. Néanmoins, on peut dire que la louange s'adresse plus directement à Dieu en tant que ce qu'il est. Elle est donc plus théocentrique, alors que l'action de grâce est davantage un remerciement et donc s'adresse à Dieu en tant qu'auteur de dons ou d'exaucements reçus. La louange est un élan qui chante la gloire de Dieu, sa bonté, sa miséricorde, sa justice, sa puissance. Un certain nombre de psaumes portent le titre « Louange de David », comme le psaume 145. Et il se poursuit ainsi « Je t'exalterai, ô mon Dieu, mon roi, je bénirai ton nom toujours et à jamais. Chaque jour, je te bénirai et je célébrerai ton nom toujours et à jamais. » On le voit ici, nous n'avons pas affaire à un cantique descriptif de Dieu ou de ses œuvres, mais à une pure exaltation répétitive qui élève celui qui la chante vers Dieu. Car la louange est une prière, mais c'est aussi un mouvement de l'âme. Elle élève vers Dieu et donc elle fait communiquer, elle fait communier avec lui. La louange engendre joie et bonheur. Qu'il est bon de louer le Seigneur, de chanter son nom trois fois saint, dit le psaume. Et un autre psaume, le 103, proclame « Je chanterai le Seigneur tant que je vivrai. Moi, j'ai ma joie dans le Seigneur. »

Mais la louange n'est pas qu'une expression particulière de la joie en Dieu. Elle est aussi confession de foi. Elle reconnaît l'être de Dieu, elle reconnaît sa présence à travers toute la création et à travers l'histoire de l'humanité. Trouvant sa source en Dieu, la louange ne devrait jamais se tarir. Le Nouveau Testament retient ce lien étroit entre foi et louange. Il y associe également le témoignage. Au chapitre 2 de l'Évangile selon saint Luc, au verset 38, il s'agit de la veuve Anne qui, dans le temple, vient de rencontrer Joseph, Marie et l'enfant Jésus. Étant survenue à cette même heure, elle louait Dieu, voilà la louange, elle parlait de Jésus à tous ceux qui attendaient la délivrance de Jérusalem. Et voilà la confession de foi et le témoignage. La louange s'exprime souvent par le chant, accompagné de musique, et aussi par la danse. C'est dire que le corps tout entier participe à cette allégresse, un peu à la façon dont le petit Jean-Baptiste tressaille dans le ventre de sa mère à la présence de Jésus dans le sein de Marie au jour de la visitation. Le mot hébreu « hillel » que nous traduisons par « louange » est au cœur des psaumes et de l'expression de la louange du peuple d'Israël. Il donne naissance à l'expression « alléluia » louange à Dieu qui revient comme un leitmotiv dans le psautier.

0: Dans un premier temps, c'est à Israël que revient la louange. C'est un peu sa mission, sanctifier le nom de Dieu. Il est le peuple de Dieu, il connaît Dieu, donc il loue Dieu. Mais Israël a bien conscience que cette louange doit s'étendre à l'humanité entière et que les païens, eux aussi, connaîtront la gloire de Dieu et s'uniront à la louange de son peuple. Le psaume 117 l'exprime « Louez le Seigneur, vous toutes les nations, célébrez-le, vous tous les peuples. » Au-delà même de cette louange de toute l'humanité, les psaumes invitent aussi la création tout entière à participer à cette louange, que les arbres battent des mains. Mais la louange n'est pas qu'une expression spontanée. Elle est au cœur de la liturgie dans le judaïsme. Les grandes fêtes célébrées au temple de Jérusalem faisaient une grande place à la louange, à des refrains repris tous ensemble, accompagnés d'instruments de musique. Dans l'Église naissante, la louange conserve une place essentielle dans la prière. Le chapitre 2 du livre des Actes nous dit au verset 46 « Ils étaient chaque jour tous ensemble assidus au temple, louant Dieu et trouvant grâce auprès de tout le peuple. » Ainsi, la louange se poursuit, tout en devenant plus christocentrique, plus centrée sur le Christ. Elle conserve ces deux aspects, structurée, notamment par l'exécution des psaumes et de nouvelles hymnes proprement chrétiennes qui prennent place dans les liturgies, mais aussi spontanée, à travers notamment le chant en langue que Paul mentionne dans la liste des charismes figurant dans la première épître aux Corinthiens. Il dira par ailleurs, « Je bénis le Seigneur de ce que je chante en langue plus que vous tous. » Mais il rappellera en même temps le bon usage à faire de ce charisme particulier qui consiste à louer Dieu dans une langue de louange qui permet d'exprimer sa joie au-delà du langage humain qui est, par nature, limité dans ses expressions.
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5: Intensification des combats dans le sud du Liban en réponse au tir du Hezbollah. L'armée israélienne poursuit sa politique de terre brûlée, dynamitage de villages et avancée des troupes. Nous irons à Beyrouth au début de ce journal. La tension également reste au plus haut en Cisjordanie. Les colons ne cessent d'intimider les Palestiniens. Nous entendrons les inquiétudes du cardinal Pizzaballa, le patriarche latin de Jérusalem. Il déplore une terre sans loi. Dans ce journal également, direction aussi le Népal et le Tibet où le bilan des crues meurtrières ne cesse d'augmenter. Les secours, nous le verrons, sont rendus difficiles sur le terrain. À la une également, la mort du général serbe Ratko Mladic, surnommé le boucher des Balkans, accusé de crimes contre l'humanité et de génocide dans les années 90. Il s'est éteint à La Haye où il était en prison. Et puis, dans notre dossier ce matin, retour sur la guerre commerciale entre deux voisins, autrefois solides partenaires, les États-Unis et le Canada. Ottawa n'a pas l'intention de se faire dicter ses décisions par l'administration Trump. Nous en parlons avec notre invité à la fin de ce journal.
6: Radio Vatican, le journal, Olivier Bonnel.
5: Bonjour, les combats se poursuivent sans relâche dans le sud du Liban, alors que le Hezbollah poursuit ses tirs en direction de l'armée israélienne. Tsahal muscle son offensive, notamment autour du village d'Ali Taher, situé sur une colline stratégique. Hier, l'escalade s'est confirmée. Une femme a été tuée, 6 autres personnes blessées dans des raids israéliens. L'armée de l'État hébreu qui poursuit par ailleurs ses dynamitages à grande échelle de maisons dans cette zone du pays partiellement occupée. On fait le point à Beyrouth avec notre correspondant Paul Ralifé.
6: L'armée israélienne a procédé jeudi à une vaste escalade dans le sud du Liban, où un cessez-le-feu conclu fin juin n'a jamais été totalement respecté. Des frappes aériennes et des tirs d'artillerie ont visé plusieurs localités, dont certaines situées au-delà de la zone tampon de facto, établie par l'armée israélienne sur 700 km². Les frappes israéliennes se concentrent sur et autour des collines stratégiques de Ali Taher, au nord du fleuve Litani, où des combattants du Hezbollah sont retranchés dans des infrastructures souterraines. En parallèle à ces bombardements qui ont eu lieu toute la journée, les Israéliens ont poursuivi la destruction de maisons résidentielles et autres bâtiments à l'intérieur et à la lisière de la zone tampon. Les Israéliens procèdent au dynamitage systématique des maisons à Mansouri, en dépit du déploiement de l'armée libanaise dans ce village côtier du district de Tyr. Cette vaste escalade est intervenue alors qu'un média israélien a rapporté qu'Israël a notifié les États-Unis de l'échec du projet des zones pilotes. Conformément à ce dispositif expérimental, l'armée israélienne devait se retirer de certains secteurs qui seraient placés sous le contrôle de l'armée libanaise. Paul Khalife, Beyrouth, RFI pour Radio Vatican.
5: C'est un signe que la Syrie revient progressivement dans le circuit financier international. Visa et Mastercard ont annoncé hier avoir procédé aux premiers paiements internationaux par carte bancaire dans le pays depuis plus de 10 ans. Lundi dernier, les États-Unis avaient annoncé avoir retiré la Syrie de sa liste des pays soutenant le terrorisme, une première depuis 47 ans, et la confirmation d'une page qui se tourne après les années de la dynastie Assad. La Syrie, où la majorité de la population vit toujours dans la grande pauvreté après des années de guerre. La campagne bat son plein en Israël à l'approche des élections législatives du 27 octobre et les surenchères des partis de la coalition au pouvoir également. Bezalel Smotrich, ministre des Finances d'extrême droite, a présenté hier l'une des lignes de son programme, à savoir la judaïsation de deux régions, le Negev et la Galilée, où vivent une forte minorité arabe. Son objectif est d'installer 1 million de juifs supplémentaires, des dizaines de fermes et des zones industrielles. Il a dit vouloir s'inspirer de la Judée-Samarie, l'appellation de la Cisjordanie occupée. La situation Cisjordanie, justement, qui reste explosive en raison des nombreuses avancées des colons sur les terres palestiniennes. Des partis comme celui de Bezalel Smotrich militent pour une annexion totale de la région. Que ce soit dans la bande de Gaza ou en Cisjordanie, on est bien loin de la paix et les populations palestiniennes sont fatiguées, doivent être entendues. C'est ce que nous a confié le cardinal Pierre Battista Pizzaballa, le patriarche latin de Jérusalem. Il était l'un des invités du meeting de Rimini cette semaine.
7: Gaza, forse in questo momento è la situazione deteriorata tantissimo.
8: À Gaza, si la situation s'est considérablement détériorée, elle est aussi d'un certain point de vue plus stable, même si ce n'est pas le cas partout. Sur le plan politique, on en discute beaucoup, mais sur le terrain, la situation reste hélas toujours dévastatrice sur le plan humain. En Cisjordanie, en revanche, comme nous l'avons tous vu et entendu, la tension ne cesse de monter, surtout entre les colons et la population palestinienne. Un peu partout, je dois le dire, c'est devenu une sorte de no man's land, ou plutôt une terre sans loi, où tout ce qui se passe échappe à tout contrôle en matière de sécurité et de légalité. Le gouvernement israélien a clairement indiqué que telle était son intention, même si cela rend de plus en plus difficile toute solution politique dans un avenir proche. J'espère donc que toute cette dérive, ce conflit politique, y compris dans le langage et les prises de position, s'atténuera avec le temps, car la population palestinienne est vraiment très fatiguée et ne supporte plus tout cela.
5: Le patriarche latin de Jérusalem, le cardinal Pizzaballa, propos recueillis par Alessandro Guarachi, la rédaction italienne de Radio Vatican. Le pape prie pour les victimes des crues meurtrières au Népal. Dans un télégramme, Léon XIV recommande les âmes des défunts à Dieu, présente ses condoléances aux familles et prie pour tous ceux qui assistent les sinistrés, assurant de sa proximité spirituelle. Que ce soit au Népal ou au Tibet voisin, le bilan humain provisoire de ces coulées de boue ne cesse de monter. Au moins 472 morts ce vendredi et plus de 1400 disparus. Sur place, la situation est encore très précaire. Alors que les secours sont à l'œuvre côté népalais, les recherches sont suspendues en Chine, Blandine. Une retenue d'eau formée après les crues menace de se déverser au-dessus des zones déjà sinistrées.
9: Oui, c'est précisément la frontière entre le Tibet et le nord du Népal qui est à nouveau en danger. Il y a un risque élevé de rupture et de débordement, donc de nouvelles crues. C'est l'alerte ces dernières heures de la part des médias d'État en Chine. Sur ordre des autorités chinoises, des centaines de pompiers, drones et chiens de recherche sont à l'arrêt. Toutes les équipes et toutes les opérations sont suspendues désormais dans cette région de Jirong. Ce qu'il faut comprendre, c'est qu'en amont de cette zone largement dévastée mercredi par la gigantesque coulée de boue, une sorte de grand lac s'est formé après l'effondrement du glacier qui aurait provoqué la crue. Et cette masse d'eau est en excédent. Elle commence déjà à déborder, signale un journaliste chinois sur place. Au total, ce sont 2 millions de mètres cubes qui pourraient s'écouler. 3 millions de plus ces prochains jours, alors que les pluies diluviennes continuent de frapper cette région prisée de l'Himalaya. Alors face à cette rupture annoncée de ce plan d'eau, de l'autre côté de la frontière, la police népalaise vient à son tour de lancer une alerte aux inondations, menace d'une nouvelle catastrophe, seconde crue possible donc, alors que de nombreuses personnes sont toujours portées disparues et doivent encore être secourues malgré l'envoi de 2 hélicoptères par l'armée népalaise. C'est le cas d'une centaine d'ouvriers pris au piège dans un tunnel sur un barrage depuis 2 jours, des glissements de terrain, des murs de boue qui ont charrié des victimes jusqu'en Inde. Apprend-on aujourd'hui, 7 corps de victimes présumées ont été récupérés dans l'extrême nord de l'Inde, d'après les autorités locales. Népal et Chine appellent donc à la plus grande vigilance dans la région frappée, alors que les aides de l'ONU et des ONG ont du mal à être acheminées.
5: Blandine Hugonnet. En Ukraine, les habitants de la ville de Kherson, dans le sud du pays, appelés à évacuer suite à la multiplication des frappes russes. Elles ont visé en particulier les infrastructures comme la principale centrale thermique de la ville. Pendant ce temps, le chef de la diplomatie du Saint-Siège, Mgr Paul-Richard Gallagher, a achevé hier une visite de 4 jours à Moscou. Il a rencontré hier les membres de l'église catholique russe et célébré la messe dans la cathédrale de l'Immaculée Conception. L'évangile nous appelle à être des véritables artisans de paix au quotidien, a-t-il rappelé dans son homélie. Il était surnommé le boucher des Balkans par les médias occidentaux. L'ancien général serbe Ratko Mladic est mort hier à l'âge de 84 ans à La Haye, aux Pays-Bas, où il purgeait une peine de prison à vie. Accusé de génocide et de crimes contre l'humanité pour ses meurtres en masse de la population bosniaque, la mort de l'ancien chef de l'armée de la République serbe de Bosnie a été diversement reçu dans les pays de l'ex-Yougoslavie, signe des divisions qui fracturent encore la région. À Belgrade, Laurent Rouy.
10: Les principales réactions viennent de Bosnie. Côté bosniaque, c'est-à-dire dans la communauté qui a été la plus persécutée par Mladic, on parle d'un criminel de guerre condamné pour génocide, avec des mots très forts, comme ceux de Čamil Đuraković, ancien maire de Srebrenica et survivant du massacre, qui rappelle que Mladic a vécu à un âge avancé, ce qui n'est pas le cas de ses victimes. Le directeur du musée mémorial de Srebrenica rappelle aussi que la mort du bourreau n'efface pas l'idéologie qui l'accompagne, une idéologie toujours présente qui fait craindre à Alma Mustafić, universitaire, que les nouvelles générations commettent de nouveaux crimes dans le futur. Côté serbe de Bosnie, les réactions sont diamétralement opposées. Le leader serbe, Milorad Dodik, parle de meurtres qui auraient été commis par le tribunal de La Haye, puisque Mladic, malade, n'avait pas été libéré pour raison de santé. On voit que le nationalisme qui a désintégré la Yougoslavie à la vie dure, cette idéologie est entretenue par une partie de la classe politique dans toute la région. Aucun inventaire des crimes n'a jamais été réalisé. C'est même un tabou, plus de 30 ans après la guerre. Belgrade, Laurent Rouy, Radio Vatican.
5: Enfin, avant de passer à notre dossier, un mot pour vous remercier, chers auditeurs. Vous avez été très nombreux à nous écrire pour nous faire part de votre fidélité, de vos encouragements. Vous pouvez encore nous envoyer un mail à français sans la cédille à vaticannews.va. Nos journaux reprendront à 18h dès lundi prochain. Vos témoignages ont fait du bien à notre rédaction. Ils seront précieux dans la poursuite de notre mission de vous informer de l'actualité du pape, de l'Église et du monde. Les États-Unis sont parvenus à se brouiller avec leur unique voisin du Nord, le Canada. Une guerre commerciale a éclaté entre les deux pays. Vendredi dernier, le Premier ministre canadien Mark Carney a rompu les négociations avec le gouvernement américain face aux conditions jugées injustes que voulait imposer la Maison-Blanche. Le lendemain, les autorités américaines ont imposé de nouvelles surtaxes sur les produits canadiens. Le Canada qui a décidé de ne pas courber les chines et de répliquer aux pressions américaines. Stéphane Paquin, professeur à l'École nationale d'administration publique à Montréal, nous explique comment un tel conflit commercial a pu éclater entre deux pays aux économies si imbriquées.
11: Les actions de Donald Trump, comme rappelait le New York Times, ne sont pas rationnelles. Ils ne sont pas basés non plus sur l'application de règles de droit issues de traités internationaux. Même au contraire, les tarifs douaniers que mis en place l'administration américaine depuis le retour de Trump sont pratiquement tous illégaux. Et donc, c'est plus une relation de domination, une relation de pouvoir. Dans un certain nombre de décrets qui ont été publiés sur le site web de la Maison-Blanche, on indique même que le Canada est plus dépendant des États-Unis du commerce bilatéral. Ainsi, pour le Canada, l'accès au marché américain doit se payer. Et ce que cherche à faire Trump, c'est faire payer au Canada le commerce bilatéral, même si ce commerce est relativement équilibré. Donc, le surplus commercial du Canada s'explique essentiellement par le fait que les Américains consomment beaucoup de pétrole importé du Canada. Donc, c'est un peu comme se plaindre que le dentiste coûte cher alors qu'on y va très souvent.
8: Le premier ministre canadien, Mark Carney, engage le bras de fer. Est-ce qu'il a vraiment les moyens de sa politique?
11: Je pense que oui. Pour deux raisons. La première, c'est que contrairement à Donald Trump, Mark est très populaire au Canada, dans toutes les provinces, incluant chez les partisans du Parti conservateur, donc le parti d'opposition. De plus, les sondages nous indiquent que plus de 75% des Canadiens sont favorables à cette décision. Alors qu'à l'inverse, aux États-Unis, l'appui de Donald Trump est déclinant. Une hypothèse, c'est que le gouvernement canadien a décidé de se retirer des négociations pour forcer Trump à faire un recul stratégique pour ses élections de mi-mandat aux États-Unis. La deuxième hypothèse, c'est que le Canada anticipe que la Chambre des représentants et peut-être même le Sénat vont passer dans les mains des démocrates, ce qui va rendre extrêmement difficile à partir du mois de janvier la poursuite d'un agenda commercial agressif envers le Canada de la part de Donald Trump.
8: Combien de temps le Canada peut tenir dans ce bras de fer avec son voisin?
11: Pour le moment, les exportations canadiennes qui sont affectées par des tarifs douaniers élevés aux États-Unis, c'est 5% de nos exportations. Alors, si ces exportations baissaient de 50%, ça affecterait notre PIB de quelques décimales. Donc, ce n'est pas très important. Donc, la récession à court terme est peu probable, mais ça vient revoir toutes les stratégies d'exportation des entreprises des deux pays. Ça vient aussi impacter l'investissement direct étranger à long terme. Et le climat, on réalise mal en quel point l'économie canadienne et américaine sont intégrées. Les Américains ne produisent pas d'aluminium. Le pays qui en produit le plus à destination des États-Unis, c'est le Canada. Alors, pendant combien de temps les Américains vont-ils pouvoir payer l'aluminium canadien 50% plus cher pour fabriquer des voitures? Bref, la politique commerciale de Donald Trump est irrationnelle économiquement parce que les Américains ont besoin de beaucoup de produits qui sont faits au Canada. Et même Donald Trump l'a reconnu, même s'il n'arrête pas de dire que les Américains n'ont pas besoin du Canada.
8: La langue française s'est invitée, semble-t-il, dans le débat. Est-ce que c'est un détail ou est-ce que c'est vraiment un point sensible pour le Canada?
11: Ce dont il est question, ce sont des législations du gouvernement du Québec qui visent à protéger la langue française. Par exemple, les législations au Québec obligent à traduire les étiquettes, les manuels d'instruction, l'affichage. Le gouvernement américain est contre ces pratiques, il le voit comme du protectionnisme, mais pour le gouvernement canadien, s'il avait cédé sur cette question juste avant une élection québécoise, ça aurait été politiquement extrêmement difficile à vendre. Et donc, c'est une ligne rouge. Mais il y a une autre politique canadienne qui est visée par le gouvernement américain, c'est celui sur la découvrabilité des contenus culturels francophones sur les plateformes numériques. Lorsqu'on écoute Netflix à partir du Canada, les propositions d'émissions de films ou de séries télé sont essentiellement des propositions de films surtout américains. La législation québécoise cherche à obliger les plateformes à proposer de façon aléatoire du contenu culturel québécois et canadien. Là-dessus, le gouvernement fédéral a aussi fini par se rallier à la cause du Québec. Et donc, ce sont des enjeux qui sont politiquement très sensibles.
5: Interrogé par Xavier Sartre, Stéphane Paquin de l'École nationale d'administration publique à Montréal était invité de Radio Vatican. Et c'est la fin de ce journal. Merci de nous être fidèles. Je vous souhaite une excellente journée.

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2: Aujourd'hui, 28 août, nous fêtons saint Augustin. C'est à Carthage, capitale de la province romaine d'Afrique, qu'il termina ses études, de 370 à 373, là aussi qu'il fut 7 ans professeur de rhétorique, jusqu'en 383. Il se disait alors manichéen. Dès l'âge de 17 ans, il prit une concubine, il la garda 14 ans, jusqu'en 385, et eut d'elle un fils, Adéodate, qu'il chérissait. On a vu hier comment il avait quitté l'Afrique sans laisser d'adresse. Après un an de professorat à Rome, il devint marchand d'éloquence à Milan. Il avait continué de chercher la vérité, il savait maintenant qu'elle était dans l'Évangile, mais il n'avait toujours pas la foi. Elle lui vint en un instant, un jour qu'il était dans son jardin, à l'été 386. Il fut baptisé par saint Ambroise ainsi qu'Adéodate la veille de Pâques de l'année suivante, puis il repartit pour Tagaste. En 389, il perdit Adéodate. 2 ans plus tard, il devint le collaborateur de Valère, évêque d'Hippone, qu'il avait ordonné prêtre à son corps défendant. Et en 396, Augustin lui succéda. Tout en vivant en communauté avec son clergé, il gouverna son diocèse avec sagesse et bonté, mêlé pendant 34 ans à toutes les affaires politiques et religieuses de l'époque. Il mourut alors que les Vandales assiégeaient Hippone et que commençait à s'écrouler l'Empire romain d'Occident. Saint Augustin est considéré comme le plus grand docteur de l'Église. Les doctrines que l'Église enseigne, disait déjà le pape Jean II, sont celles d'Augustin. Il réduisit aux abois les hérétiques de son temps et il a ôté leur chance à ceux qui sont venus depuis. Quant au prénom d'Augustin, il est dérivé d'Auguste. Augustin signifie en latin « Augustinus », celui qui se réclame d'Auguste, celui qui appartient à Auguste. Ce prénom apparut dès la fin du 1er siècle. Il marquait sans doute dans de nombreuses familles une sorte d'allégeance à Rome et à l'Empire. En raison du rôle considérable que joua en Occident l'œuvre de saint Augustin dans la théologie et la spiritualité de l'Église latine, le prénom d'Augustin s'est diffusé dans toute l'Europe. C'est par exemple le nom du premier archevêque de Canterbury en Angleterre en 596, désigné ensuite sous le nom de saint Austin. Dans les pays francophones, il a connu au milieu du XVIIIe siècle une certaine expansion, sans doute liée aux séquelles de la querelle janséniste. Aujourd'hui aussi, Augustin connaît un regain de faveur. On estime à près de 500 les petits garçons ainsi baptisés l'an dernier. Demain, nous fêterons Sainte Sabine. Bonne journée, à demain.

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2: Bonjour, ici le père Thibaut Drinxan, vicaire à la paroisse Saint-Germain-des-Prés. Et aujourd'hui, je voudrais essayer de répondre à la question: qu'est-ce que l'Église catholique dit de spécifique à propos de l'écologie ? Alors, l'écologie est un thème super à la mode. C'est vrai que tout le monde en parle, les politiques, les scientifiques, les journalistes, les soignants, et puis les chrétiens aussi en parlent, le pape en parle dans la célèbre encyclique Laudato Si, qui a d'ailleurs été mise à jour par un texte qui est publié récemment par le pape. Et donc la question que je voudrais poser, c'est qu'est-ce que ça apporte quand ce sont des chrétiens, quand c'est le pape qui parle d'écologie, qu'est-ce que ça apporte de plus ? D'abord, je voudrais dire que sur la question écologique, qui est devenue effectivement un thème assez central des discussions publiques, de l'opinion actuelle, sur la question écologique, tout le monde a quelque chose à dire. Tout le monde a son écologie. Il y a évidemment les hommes politiques, au point même que l'écologie est un parti aujourd'hui. Et donc, en faisant de l'écologie un combat politique, c'est intéressant parce que c'est la promesse de vrais changements, mais c'est aussi assez limitant, parce que ça veut dire que si on fait pas partie du parti écologiste, on est peut-être suspect de pas être écologique, alors que c'est quand même peut-être pas exactement la même chose. Et donc, nécessairement, si l'écologie devient politique, le clivage politique s'inscrit à l'intérieur de l'écologie, alors que c'est quand même un thème qui devrait tous nous rassembler parce qu'on est tous concernés. Donc, écologie politique, c'est bien, mais on s'aperçoit qu'il y a des limites. C'est ça l'objet de mon propos, c'est de montrer que tous ces différents approches de l'écologie sont insuffisantes. Et justement, la spécificité de l'écologie des chrétiens, c'est qu'elle fait une unité. Il y a également l'écologie des scientifiques qui font des mesures, des statistiques et qui vont montrer de façon indubitable par l'expérience et par le chiffre que la planète va mal, etc., qu'on a fait des mesures et qu'il faudrait réduire de temps la pollution, la consommation, etc. Alors cette écologie, elle est quelque chose de très très objectif et donc d'assez irréfutable, mais sa limite, c'est que elle n'entraîne pas tout le monde. Elle nécessite une certaine abstraction et voir des chiffres et des tableaux de chiffres. On s'aperçoit, parce que tout le monde est au courant de ces chiffres, maintenant ils sont connus, eh bien, ça ne suscite pas toujours un grand élan pour le changement. Il semblerait que ce soit parfois des chiffres qui font peur. Bon, voilà, on va dans le mur, mais on y va, et on n'a pas tellement de raisons de changer. En tout cas, on s'aperçoit que ça suffit pas pour faire changer l'opinion d'avoir ces chiffres, aussi irréfutables soient-ils. Il y a une écologie aussi militante, qui est d'ailleurs parfois très admirable, parce que on voit notamment des jeunes qui s'engagent dans des combats écologiques remarquables, et avec beaucoup d'énergie et de créativité. Mais là aussi, il y a une limite, laquelle, c'est que souvent, ces combats qui sont limités au point de vue qui est celui de la personne qui a vécu une sorte d'éveil écologique et qui va à fond dans son domaine. Alors, je sais pas si c'est la défense des milieux aquatiques ou bien la sauvegarde du paysage de sa commune, ou je ne sais pas, se lancer à corps perdu dans des causes, oubliant un peu tout le reste du problème écologique, et qui est un problème vaste et multifactoriel. Donc ça, c'est le premier problème. Et puis le deuxième problème, ou en tout cas la deuxième limite de cette écologie militante, mais qui encore une fois est remarquable et bonne en son premier mouvement, c'est qu'elle peut parfois tourner à l'amertume et à une forme de repli sur soi. Bon, voilà, personne n'est vertueux, moi je le suis, alors je me replie sur la petite communauté que je forme avec les personnes qui ont les mêmes convictions que moi. Et on n'entraîne pas grand monde dans cette voie-là, si jamais ça reste un peu une écologie militante. Alors il y a aussi l'écologie, celle qui fait peur, la deep écologie, celle qui considère que, au fond, le problème de la dégradation de l'environnement, c'est l'homme lui-même, et que la solution à ce problème, c'est d'avoir moins d'hommes, voire plus d'hommes du tout, et qu'il faudrait revenir à un état de nature où, finalement, les espèces peuvent évoluer librement sans l'intervention de l'homme. C'est une pensée qui existe, elle est rarement formulée de façon aussi crue que cela, mais on sent que on n'est pas toujours très très loin de cette espèce d'idéal où l'homme n'intervient plus du tout sur l'environnement et, au fond, n'est plus là. Parce qu'un homme ne peut pas vraiment vivre dans le monde sans intervenir sur le monde. Il va toujours forcément prélever, il va souvent consommer des éléments de la nature. Et donc, cette écologie risque de devenir une écologie non humaine, ou en tout cas inhumaine. Et on voit que là, il y a carrément quelque chose d'effrayant pour ceux qui n'envisagent pas encore de disparaître de cette terre. face à toutes ces propositions qui, encore une fois, sont très légitimes et même nécessaires. Le pape François, d'ailleurs, se fait vraiment l'écho de ces éléments-là. Il faut voir combien il intègre les données scientifiques dans ses écrits, pour faire un état des lieux précis. Il faut voir aussi comment il souligne les belles initiatives qui peuvent se faire ici ou là. Mais le pape François nous dit, mais au fond, on a besoin de cette écologie intégrale qui est promue par la doctrine sociale de l'Église catholique. On en a besoin parce que cette écologie-là, sa définition, c'est qu'elle s'intéresse à tous les hommes et à tout l'homme. C'est-à-dire qu'elle n'exclut aucune dimension de notre humanité, de l'écologie. Il ne s'agit pas juste de sauvegarder notre environnement naturel, la qualité de l'air qu'on respire ou bien la qualité de l'eau que l'on boit. Il s'agit de tout l'homme, c'est-à-dire aussi de nos interactions sociales, de la manière dont on traite les plus pauvres, etc. Le pape François intègre même les questions sociales, les questions d'inégalité entre pays riches et pays pauvres. Il intègre tout dans la question écologique. Et donc tous les hommes, effectivement, donc tout l'homme et tous les hommes, parce qu'il faut que ça concerne tout le monde, il faut que le souci écologique soit partagé à tous. Ça peut pas être réservé à une petite élite de riches qui va être vertueux en laissant les pauvres de côté. Et donc il y a un enjeu d'intégrer tout le monde dans la démarche écologique. Et le pape dit, mais au fond, le fait d'avoir une foi, une sagesse religieuse va nous aider à prendre un recul suffisant pour pouvoir intégrer dans l'effort écologique tout le monde et ne pas limiter le point de vue à simplement un regard qui est celui du scientifique, du militant, un regard particulier du politique. Non, on va essayer d'intégrer tout le monde. Et le pape François nous dit, nous croyons, nous, que l'écologie n'est pas simplement une urgence momentanée en temps de réchauffement climatique. Nous croyons qu'elle fait partie d'avoir un amour de la nature, de l'environnement et un respect écologique. Ça fait partie de notre humanité dès l'origine, dès le moment où Dieu nous a mis dans un jardin pour qu'on le cultive, pour que nous-mêmes soyons féconds et que nous nous multiplions. Donc le fait même d'avoir des enfants, de les éduquer, etc., de vivre dans ce monde fait partie, on pourrait dire, du commandement de Dieu. Et donc, les croyants se sentent en charge de la planète dès l'origine. Alors, on a bien sûr fait le procès à l'Église catholique, enfin à la Bible, à vrai dire, d'être un permis de polluer, puisqu'il est écrit de dominer la terre, soumettez-la. Mais c'est jamais comme ça qu'on a compris cette parole-là. Et je pense pas que ce soit les chrétiens qui sont à l'origine de la pollution ou bien de l'abus des ressources, alors, même s'il y a des chrétiens qui l'ont fait. En tout cas, ils n'ont pas pu se prévaloir du message biblique. C'est une fausse interprétation. L'Église, et le pape nous le dit, elle est peut-être ce point de vue de la sagesse, qui n'est pas scientifique, qui n'est pas politique, encore une fois, qui n'est pas militant, mais qui vise la communion des êtres et du coup, une approche beaucoup plus globale du problème. Et donc, maintenant, qu'est-ce qu'il nous reste à faire ? La mission des chrétiens, c'est lorsqu'ils s'engagent dans l'écologie, de ne laisser de côté aucune dimension du problème, d'accepter sa complexité radicale et de se dire, mais au fond, face à cette complexité, nous croyons, nous, que Dieu, qui a créé ce monde, va aussi le prendre en charge par nos mains, et va le prendre en charge totalement. Et donc le chrétien qui a cette foi-là peut vraiment prendre au sérieux l'enjeu écologique dans des initiatives que le pape ne va pas donner, parce que c'est aux chrétiens eux-mêmes de les trouver, et notamment aux jeunes, de se lever et de prendre en compte un bien commun maximum, celui de toute la planète et de tous les individus. Voilà un petit peu les fondations de cette écologie chrétienne qui en est à ses tout débuts. Je vous souhaite une bonne journée.
0: Merci Père Thibaud de Ringsan. Je le rappelle, vous êtes vicaire à la paroisse Saint-Germain-des-Prés et aumônier de la Sorbonne.

0: alors que l'Église apparaît aux yeux des autres ultra riche.
1: L'Église apparaît aux yeux des autres ultra-riches, je ne sais pas pourquoi d'ailleurs, parce qu'elle est ultra-pauvre, l'Église catholique, qu'à voir ce qu'on paye à nos prêtres, par exemple, ou comment on tire le diable par la queue pour refaire une église, pour refaire des toilettes, pour refaire des... Par contre, ce qui est certain, c'est que... Alors, quand on dit l'Église, parfois on confond l'Église et le Vatican. Donc l'Église, c'est pas le Vatican. Hein. L'Église, c'est la PCE que j'ai rencontrée hier, c'est etc. Mais le Vatican lui-même est ultra-pauvre. Quand j'ai dit ultra-pauvre, n'exagère rien, mais c'est le Vatican qui donne de l'argent, qui reçoit et qui vit pauvrement. Ça veut dire, il n'y a pas grand monde. Et c'est un héritage. Alors c'est vrai que c'est un gros patrimoine. C'est un gros patrimoine, c'est un patrimoine artistique, c'est un patrimoine, mais c'est un patrimoine qui a 2000 ans. Et ça, c'est un bel exemple. Les familles très très riches, à part des gens qui ont fait des richesses avec des start-up, etc., mais une famille, les familles très riches sont des familles solidaires. Lorsqu'on est solidaire, on est riche. On est riche tous ensemble, on est riche de notre amour, de notre solidarité, mais on s'enrichit aussi. Je vais vous donner un exemple. Moi, je suis religieux mendiant. Mendiant, c'est-à-dire que je n'ai pas d'argent, j'ai pas de compte en banque, j'ai pas de voilà. Moi et mes frères, nous n'avons pas d'argent. Nous vivons ensemble. Et moi, j'ai toujours vécu dans des grandes maisons, dans des grands couvents. Pourquoi? Parce que quand on ne dépense rien, mais qu'on vit ensemble, on fait des économies. Donc les gens nous donnent parce qu'on va prêcher. Donc on reçoit des dons, on vit de dons. Les moines, eux, ils cultivent la terre, ils font des fromages, ils font de la bière, etc. Donc ils travaillent, donc ils ont un revenu. Le moine lui-même est pauvre aussi, hein. Le moine n'a rien, il n'a pas de compte en banque, etc. Le religieux mendiant, nous, on n'a même pas ça. C'est-à-dire, on vit uniquement de dons. Mais souvent, on finit à un moment donné par dire, mais on est trop riche, il faut qu'on donne. On n'a pas trop riche, mais par rapport, on n'a pas besoin de garder d'argent. On donne. Et souvent, ben, on a besoin de refaire un immeuble. Par exemple, jamais on achetait une voiture. On attendait que quelqu'un nous donne. Alors souvent, on avait des vieilles voitures qu'il fallait pousser trois jours par semaine, mais enfin, c'est pas grave. C'est, au contraire, c'est une forme de liberté. Donc l'Église a toujours été amoureuse de la pauvreté. Les membres de l'Église sont pauvres, ne gagnent pas tant d'argent que ça. On n'a pas de salaire comme dans d'autres religions où c'est légitime. Hein. Moi, j'ai pas critiqué la religion des autres qui gagnent énormément d'argent. Et la communauté elle-même est pauvre. Il y a des communautés dans l'Église catholique qui ont les moyens, soit parce qu'il y a des personnes riches justement qui sont généreuses. Donc on vit de dons. Bon, la pauvreté c'est aussi ça, hein, c'est de vivre de dons. Et l'autre pauvreté. La pauvreté, c'est d'être solidaire, donc de mettre en commun nos biens. Nous sommes qui sommes là. Nous avons chacun une maison, un appartement, etc. Si on vivait tous ensemble dans la même maison, elle serait plus grande, on aurait un jardin plus grand, on achèterait un seul frigidaire, une seule télé, etc. On serait beaucoup plus riches tous ensemble. Et je disais ça l'autre jour à des jeunes, je disais, et si Jésus apparaît en même temps que le président de la République, et le président de la République dit « je donne 30 000 euros à chaque Martiniquais ». À chaque famille, hein, chaque personne, bébé, grande personne, tout le monde. Tout le monde a 30 000 euros. Dans une famille de 4 personnes, 4 fois 3, 12. Ah ouais, 120 000, bam, qui tombe. Et puis, le président de la République dit ça, mais Jésus dit, moi, je ne vous donne pas d'argent, mais je fais en sorte de réconcilier tous les cœurs, toutes les familles, tous les combats, tous les cancans, de quartier, de famille, tout, de vous redonner la solidarité entre vous, etc. Qu'est-ce que vous choisissez? Alors, les bons paroissiens comme vous ont tous dit, ah non, on écoute Jésus, on va choisir la solidarité. Mais les jeunes m'ont tous dit, les 30 000 euros. Les 30 000, et sauf un. Alors, je dis, mais pourquoi, toi, tu dis la solidarité, l'amour, la réconciliation? Il m'a dit, parce que si on est solidaire, dans quelques années, on aura beaucoup plus que 30 000 euros. Et il a raison. C'est tout bête, mais il a entièrement raison. L'union fait la force, c'est pas simplement un slogan. Et donc, l'Église est riche, ou paraît riche, parce qu'elle est une vraie communauté. Et là où les communautés sont solidaires, même des communautés mendiantes, je prends l'exemple de la mienne, où les frères vivent vraiment la mendicité, on n'a pas de compte en banque, on n'a pas de biens, on n'a rien, on place pas de l'argent, et bien on finit par avoir des bâtiments, parce qu'on est héritier en plus, etc. Donc l'Église, elle donne aux pauvres, elle donne beaucoup. Et moi, je peux vous dire que j'ai des exemples très concrets, malheureusement, on n'a pas le temps. De voir comment le Vatican en particulier finance beaucoup de diocèses. Je me rappelle, je donnerai un exemple parce que je l'ai sous le cœur. J'étais dans une île dans un pays africain, dans une île dans un lac. On est parti et là dans ce lac, 3000 personnes qui vivent sur une île, les petits enfants tout nus, etc. Vraiment de façon très très plus que modeste. Le seul bâtiment avoir été cité.

0: avec des panneaux solaires, c'est le dispensaire payé par le diocèse. La personne qui a installé les panneaux solaires payée par le diocèse, l'infirmière qui vient toutes les 3 semaines payée par le diocèse, le prêtre qui vit sur place, c'est lui seul qui a reçu une formation, c'est lui qui fait les accouchements, c'est lui qui se fait les soins, c'est lui, etc., avec des aides, etc. Donc vous voyez, et ça, et quand je suis arrivé sur le bateau, j'étais avec l'évêque du lieu, eh bien, je me comprenais pas pourquoi, parce qu'il y avait une pirogue, hein, il y avait 3 personnes, l'évêque et moi, et puis le monsieur qui faisait la pirogue, et puis il y avait que des médicaments. En fait, l'évêque, il vient là de temps en temps, donc il ramène tous les médicaments qu'il peut pour... Voilà. Et ça, c'est une réalité concrète. Les routes, les machins, etc. Il n'y a pas que l'Église qui le fait, mais c'est quand même la plus grande ONG, entre guillemets, du monde. Pour les malades du sida, pour les pauvres, etc. Le lendemain, on a visité des religieuses. Les personnes, même les non-chrétiens, sont venues demander à l'évêque, faites-nous venir des religieuses. Depuis que les religieuses sont là, on les a fait venir, on les a cherchées un peu partout, la mentalité infantile a diminué de 90%. Voilà, ça c'est l'Église. Ça c'est l'Église qu'on ne va pas montrer à la télé. On va vous parler lorsqu'il y a un prêtre pédophile, un truc comme ça. Mais ça on vous montrera pas. Et ça c'est la réalité. Et il n'y a pas que en Afrique. Ici aussi, il y a des choses très très belles qui se passent.
1: Voilà. Nous avons ensemble débattu de la question. Le riche montre un modèle de réussite aux pauvres. Donc le pauvre s'inspire de ce modèle. Pour remettre en question, c'est-à-dire ce modèle lui sert de moteur pour faire de sa pauvreté une réussite et donne les moyens de sortir, puisque le rêve est un moteur qui permet, qui inspire. Donc le pauvre, étant dans cet état, s'inspire de ce modèle pour sortir de cette pauvreté qu'on a reconnue comme étant malsaine. Parce qu'en fait, il y a 2 types de pauvreté. Un pauvre qui est sain, est une richesse pour un riche qui est pauvre, qui n'a pas de sainteté. C'est une qualité qui est aussi grande qu'un riche qui n'est pas saint. Donc dans ces 2 cas de figure, le pauvre saint a un cœur qui est différent et porte des espoirs en s'inspirant du moteur qui lui permet de rêver du pauvre. Pour pouvoir sortir et s'éclater de cette pauvreté, grandir et être mieux.
0: Alors, attention, la pauvreté n'est pas une mauvaise chose, justement. Voilà. C'est ça. Est-ce que le pauvre est vraiment appelé à sortir de sa pauvreté, de sa misère? Oui. De sa misère, oui. Mais le riche lui-même est appelé à devenir pauvre. Pauvre, d'abord, heureux les pauvres de cœur, dit Jésus. C'est-à-dire, comme je dis, j'ai donné la définition, la richesse inclut l'égoïsme, le matérialisme, les plaisirs, le luxe, la cupidité, l'avidité, l'arrogance, etc., etc., la méfiance, et au final, la tristesse. La richesse de cœur. Il y a des personnes très pauvres qui, en regardant les riches vivre, ont envie d'être riches, et ne rêvent que d'une chose, que d'avoir beaucoup d'argent pour être enfin heureux, alors que le bonheur est à leur porte. Leur bonheur, c'est peut-être la voisine, le voisin qui est malade, qu'il peut aller visiter tous les jours et trouver énormément de bonheur dans cette rencontre incroyable. D'ailleurs, la société le dit, je critiquais la culture tout à l'heure, il y a beaucoup d'éléments culturels qui montrent de films très beaux, où on montre la beauté, qui ont reçu des prix, etc. Justement, la beauté de cette pauvreté lorsqu'elle est solidaire. Quand je prends l'avion, j'ai le temps de regarder des films au cinéma, j'ai pas le temps sinon. Il y a toujours un film qui montre cela, qui montre quelqu'un de modeste, une fille qui va pas bien, qui est dans la rue, qui rencontre quelqu'un qui va pas mieux, et qui est d'une autre génération, et tous les deux se rencontrent, et il y a une amitié qui se crée, la fille qui est paumée, qui retrouve goût à la vie, etc., etc., et puis on apprend que l'autre, finalement, avait un cancer, était abandonné par ses enfants. Enfin, je pense au scénario du dernier film de ce genre que j'ai vu. Et beaucoup d'éléments culturels nous montrent... à quel point la pauvreté est une richesse spirituelle et que le fait de nous faire rêver d'être entré, c'est le problème aussi de la Martinique, c'est la première question, dans une société de consommation, on ne rêve que d'une chose, c'est de consommer comme si on habitait dans une grande ville européenne, alors qu'on a des richesses chez nous, on a des beautés, prenez des jeunes, emmenez-les faire un tour autour de Saint-Pierre, on est à Saint-Pierre, on a un écrin, on a le plus beau paysage du monde, Mais nos rêves, nos jeunes rêvent d'aller vivre à Créteil. Pardonnez-moi aux gens de Créteil, j'ai rien contre vous. J'ai rien, ou à Bondy, j'ai rien contre Bondy. J'ai de la famille là-bas, j'aime beaucoup. Mais enfin, c'est quand même plus beau, Saint-Pierre. Mais pourquoi notre jeunesse? Parce que, c'est le drame que je dénonce dans cette malédiction des ultra-riches. C'est-à-dire que, non seulement ça peut être une malédiction pour les ultra-riches eux-mêmes, mais c'est une malédiction pour les autres, pour la société. La société se sent maudite. Parce qu'elle n'est pas ultra riche, qu'elle n'a pas le niveau de vie. On veut absolument acheter la boîte de cassoulet au même prix qu'à Melun. Mais le problème, c'est qu'elle vient pas d'ici. Allons prendre nos bananes ou nos ignames. Ils viendront d'ici. Vous voyez? Et donc, on ne sait pas jouir. Et le pauvre est précisément celui qui sait jouir de la richesse, du temps présent, du moment présent. Du bonheur qui lui est offert par une main tendue à ce moment-là. Oui ?
2: Monseigneur, alors, j'ai deux questions.
0: Oui.
2: Donc, je vais commencer par la deuxième, c'est plus simple.
0: Oui.
2: Alors, justement, dans la lignée de ce qui vient d'être, ce que vous venez de répondre, à propos de l'image du pauvre, quelle image pouvons-nous donner, alors, du travail aux jeunes ? Qui ont compris que le travail peut aliéner, rendre malade aujourd'hui.
0: Alors, l'Église a réagi très rapidement à cette question, même si elle n'a pas été la première. Mais elle a réagi à la question, c'est le pape Léon XIII qui a répondu à cette question, justement à cause de la révolution industrielle, ça avait peut-être existé avant, le travail est devenu comme une valeur aliénante. On le voit déjà dans l'Écriture, de la Genèse, à cause du péché, Dieu dit à l'homme, ton travail, tu seras obligé de le faire à la sueur de ton front. Hein, ce sera pas à les chaises bottables, ce sera difficile. Ce sera pas tirer une chaise au bord de la table, ce sera beaucoup plus dur que cela. Bon, c'est vrai. En même temps, le travail, c'est participer. Dieu a travaillé. La révélation nous montre un Dieu qui travaille. Donc la valeur du travail, c'est une imitation pour l'homme. Les animaux ne travaillent pas. Comme dit Jésus, regardez les lys des champs, ils ne travaillent pas, ils ne fuient pas, et pourtant ils sont habillés. Regardez les oiseaux, ils ne travaillent pas, ils ne moissonnent pas, ils mangent. Mais vous, les hommes, vous travaillez. C'est-à-dire que vous pouvez cultiver le monde. Cultiver au sens de l'agriculture, mais cultiver aussi, faire grandir. Faire de ce monde ce que Dieu, poursuivre l'œuvre de Dieu. Poursuivre, mais il faut savoir que c'est l'œuvre de Dieu, c'est pas l'œuvre de l'homme. Ça, c'est la théorie, par exemple, franc-maçonne, de dire que bâtir des cathédrales, c'est beaucoup plus beau qu'une forêt, parce qu'une cathédrale, c'est rationnel, il y a des symboles, etc. Donc, d'où le mot maçon, celui qui construit. Non, pour nous, celui qui construit, l'homme qui cultive le monde, il participe à l'œuvre de Dieu. Il rentre dans sa dignité la plus belle de fils et de fille de Dieu en poursuivant l'œuvre du Créateur, parce que Dieu lui a donné la grâce de poursuivre cette œuvre. Donc ça, c'est le sens du travail qui est donné. Il n'est pas simplement une aliénation. Mais comme les hommes savent tout gâcher, ils ont réussi à gâcher le travail, mais ils ont gâché le sexe et l'amour, la relation homme-femme, l'homme a été gâché, la femme, la vieillesse est gâchée, parce qu'on vous dit que vous n'êtes bien comme quand vous êtes jeune. Du coup, quand vous êtes jeune, mais vous êtes angoissé parce que vous allez vieillir. Mais quand vous êtes vieux, vous êtes malheureux parce que vous n'êtes plus jeune. Du coup, personne n'est heureux, c'est un mensonge. Le pauvre, il est heureux, jeune, vieux, le pauvre. Je dis pas le miséreux. Miséreux, encore une fois, je fais une distinction. La misère, c'est quand on n'a plus rien.
2: Donc, l'autre question. Comment on doit faire, Monseigneur? Comment doit-on faire pour redonner au pauvre cette image digne qu'il avait jusqu'au Moyen-Âge, où tout le monde, finalement, on avait cette image-là du riche qui donnait pour pouvoir être plus proche de Dieu. Et là, aujourd'hui, on a plutôt l'image du pauvre fainéant, dangereux.
0: Profiteur, parce qu'il gagne, on lui donne de l'argent sans rien faire.
2: Comment est-ce que nous chrétiens...
0: Je crois que très profondément, notre société, j'en parlais avec des autorités occidentales, mais occidentales tout en habitant, nous, dans une économie du tiers-monde, le fait de recevoir de l'argent... sans travail, c'est nécessaire, puisqu'il y a des personnes qui ont besoin de vivre. En même temps, il y a certains moments où il n'y a plus de dignité. Là, j'ai pas eu le temps d'en parler, vous savez, enfin, un petit peu, mais trop rapidement, la doctrine sociale de l'Église, je l'ai énoncé à la fin de la catéchèse sans dire le mot. La dignité de la personne humaine, la subsidiarité, par exemple. Je le dis souvent, si vous avez un enfant de 11 ans, qui sait faire sa chambre tout seul, et que vous faites sa chambre à sa place, vous portez atteinte à sa dignité. Or, regardez ce que les Chinois disaient. Ne me donnez pas du poisson, je préfère mourir de faim. Apprenez-moi à pêcher. Or, on a créé des sociétés entières, notamment chez nous, où nous avons été blessés par le travail, blessés à cause de l'esclavage. Donc le travail a servi d'asservissement, de mépris, d'écrasement de la dignité d'hommes et de femmes. Donc notre rapport au travail, en même temps, nous sommes des personnes très travailleuses dans toutes les Antilles. Moi, j'ai des personnes qui travaillent énormément. Puis en même temps, eh bien, le travail, aller travailler en plus pour quelqu'un lorsque les salariés, c'est pas évident. Il y a quelque chose à vaincre pour avoir cette motivation, parce que on a toujours l'impression d'être exploité, puisque le travail a servi de lieu d'exploitation et de profitation, comme on dit. Voilà. Et donc, je crois que finalement, retrouver la beauté de ne pas, comment dirais-je, qu'on ne porte pas atteinte à notre dignité, lorsqu'on nous donne des choses pour pouvoir finalement nous faire taire. Et nous acceptons. Et effectivement, il y a tout un travail avec notre jeunesse qui c'est pas gagné. C'est pas gagné. Peut-être que des conditions, quand ça arrive aussi, quand des conditions humaines, la société qui arrive, là, avec les guerres, avec les menaces aussi climatiques, etc., va peut-être nous permettre de faire éclater des bulles d'ultra-riches, d'ultra-richesse, des rêves, et de dire, bon, maintenant, quand le bateau ne va plus venir du Havre, il faudra bien travailler pour manger, pour boire, etc. Quand le bateau ne va plus nous amener notre coca, nos sardines en boîte ou notre cassoulet tout fait, on n'aura plus de sushis. Il faudra, il y aura du souci. Mais faudra manger des bananes, des cochons qu'on aura cultivés nous-mêmes et aller pêcher, etc. Et là, il y a peut-être quelque chose de plus vrai, une société qui retrouve des racines. Vous savez, j'avais dit une fois, un truc que j'ai trouvé sur Internet, j'avais fait tout un texte, j'avais fait le tour du monde, hein. Sans le savoir, les temps difficiles font des hommes forts. Les hommes forts font des temps faciles. Et les temps faciles font des hommes faibles. Mais les hommes faibles font des temps difficiles. Or, on est entré effectivement dans une période d'hommes faibles, hein, qui rêvent d'avoir de l'argent en étant devant un écran. Mais tout ça peut s'effondrer. Il suffit d'une tempête solaire et toute l'électronique autour de nous s'effondre. Et donc, le monde, une grande partie de notre façon de vivre va être perturbée. Il faut la retrouver dans notre façon. Je ne le souhaite pas du tout. Je souhaite simplement prêcher pour cette dignité enseignée par Dieu lui-même et par notre Seigneur Jésus-Christ qui a travaillé de ses mains, qui a appris un métier où il travaillait le bois, comme charpentier, où il a travaillé pour construire la cité des hommes. C'est tout un enseignement aussi pour nous et c'est ce qui donne aussi beaucoup de dignité à l'être humain. Et aux Antilles, on en a bien besoin. Notre secours est dans le nom du Seigneur.

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2: Je suis, comme beaucoup d'entre vous, un laïc dans la vie de tous les jours, dans la vie quotidienne. Et comme tout laïc dans la vie quotidienne, je me pose la question du pauvre. Je me pose la question qui est le titre qui a été donné à cet enseignement, si je n'ai pas la charité. Si je n'ai pas la charité, et en particulier, si ma charité ne s'exerce pas vers les plus pauvres. Alors, ce que je vous propose pendant cette petite heure, finalement, c'est d'échanger avec vous ce que j'ai appris, je vous le dis, comme laïc, comme chrétien engagé, mais dans la vie quotidienne, ce que j'ai appris de l'importance de l'amour du pauvre. Parce que peut-être comme vous, j'ai été frappé, je suis toujours frappé par cette insistance que met l'enseignement de l'Église à orienter notre regard sur le plus pauvre. Pourquoi tant d'insistance dans la Bible sur le pauvre ? Que ce soit de l'Ancien Testament ou le Nouveau Testament, bien sûr. Pourquoi tant d'assistance depuis 2000 ans d'histoire de l'Église pour orienter notre regard vers le pauvre ? Et je vais être direct, à quoi ça sert ? Pourquoi pas aimer tout le monde ? Alors, il s'agit évidemment d'aimer tout le monde, mais avec une option préférentielle pour le pauvre. Pourquoi cette option préférentielle ? Alors, je me suis posé cette question dans ma vie, vous la posez peut-être, ou vous l'êtes posée, vous avez trouvé de magnifiques réponses. Il se trouve que c'est moi qui parle là, donc c'est moi qui vais vous donner les réponses que j'ai trouvées. Et je vous le dis avec simplicité, il y a des théologiens éminents dans cette assemblée qui me contrediront, mais à la sortie seulement. Il est toujours possible, dans ce type d'enseignement, de blesser parce que voilà, on dit des choses un peu rapidement, parce que on fait référence à des situations que d'autres personnes dans l'assistance ont vécu de manière difficile. Alors, je vous demande pardon par anticipation de toutes les blessures que vous pourriez recevoir. Évidemment, il n'y a aucune intention de ma part. C'est dû à ma maladresse. Et si vous voulez qu'on se voit à la fin pour en parler, je suis à votre disposition. Alors, bon, moi, je suis un scientifique du sens social et un chrétien. Donc, j'ai l'habitude de me poser des questions. Et à un moment donné de ma vie de chrétien, de ma vie d'ailleurs de professionnelle, je me suis dit, mais pourquoi tant d'insistance? Pourquoi une option préférentielle pour les pauvres? Ça ne trompe pas de son sens. Et pour vous apporter les réponses que j'ai cru entendre, je vais poser 6 questions. C'est ça le plan, vous voyez, c'est très didactique. 6 questions, 5 réponses. La dernière, je la laisserai ouverte. Donc, je vais poser successivement 6 questions. Vous allez avoir de bon sens. Essayez de vous proposer une réponse. Posez la question suivante. Et jusqu'à la dernière. Et la dernière, en revanche, voilà, je la laisserai ouverte pour que chacun apporte sa propre réponse. Et je continue sur l'exposé du plan. Car je suis prof, c'est pas pour rien. À chaque question, je vais vous donner aussi les réponses qui ne m'ont pas convaincu. Avant de vous proposer la réponse qui m'a convaincu. Dans mon expérience modeste, je vous l'ai dit, hein, de charité. Donc, 6 questions, 5 réponses, et à chaque fois, les réponses qui ne m'ont pas convaincu et la réponse que je crois être convaincante, en tout cas, qui m'a convaincu. La première question, elle est toute simple, mais de bon sens, c'est de quoi on parle quand on parle des pauvres? De quoi on parle lorsque l'on parle des pauvres? Il faut aimer les pauvres sont importants, mais c'est une sorte de rhétorique, parfois, il faut bien le dire, un peu misérabiliste. Et de quoi on parle concrètement? Parce qu'on pense toujours aux pauvres d'argent, aux pauvres économiques. Or, si on regarde et la Bible et le travail théologique de l'Église depuis 2000 ans, le pauvre ne se réduit pas aux pauvres économiques. Si vous voulez, on va l'appeler le misérable, hein, celui qui est dans la misère. Le pauvre, c'est aussi, dans la Bible, Il y a un mot hébreu qui dit le maigre. Oui, celui qui n'a pas de réserve, le maigre, dal. Ça peut être celui qui est abaissé. Celui qui est abaissé, celui qui est dans la soumission. Ça peut être bien sûr celui qui n'a pas de quoi subvenir à ses besoins matériels. Ça peut être la personne malade et qui est en dépendance du fait de sa maladie. C'est pas toute personne malade, mais c'est en particulier cette personne qui est pauvre du fait de sa maladie. Et en fait, la réponse, donc la question, vous voyez, la réponse, elle vient tout de suite. Ce que nous appelons le pauvre dans la tradition de l'Église, c'est celui, on peut dire ça comme ça, celui qui dépend des autres pour sa survie. On dépend tous les uns des autres. C'est la relation, elle est normale. Mais il y a des formes de dépendance qui, objectivement, conduisent certaines personnes à dépendre des autres pour leur survie. Un malade dans un hôpital, un malade gravement atteint, dépend des autres pour sa survie. Il est pauvre, il a une partie d'abandon nécessaire. Certaines formes de handicap conduisent à dépendre des autres pour la survie. Jean Vanier a un beau mot qu'on peut très souvent, c'est le mot de vulnérabilité. Le pauvre, c'est celui qui est vulnérable, mais vous voyez, vulnérable de manière vitale. Eh bien, c'est surtout ces pauvres, toutes ces personnes vulnérables de manière vitale, parce que leur vie dépend de nous, ou une partie de leur vie dépend de nous, une partie de leur vie dépend de l'action d'autres hommes, d'autres femmes, pour elles. C'est vers ces personnes que la Bible, que Jésus, que l'Église nous invite à porter un regard particulier, un regard, selon le terme de l'Église, de préférence. Donc vous voyez, ce premier point, en tout cas pour moi, il était important. La pauvreté n'est pas qu'économique, la pauvreté est liée à un phénomène de dépendance vitale. Ici, un petit point qui n'est pas un détail. On emploie beaucoup le mot pauvreté, notamment dans la rhétorique de l'Église. Je peux parler, et je l'ai fait en introduction, de mes pauvretés. Nos pauvretés, et nous avons tous une forme de pauvreté, je vais y revenir. La pauvreté dont on parle ici est une pauvreté objective, une pauvreté radicale. Radicale, hein, latin, à la racine même. Sans l'action d'autres hommes, ces personnes meurent. Elles sont en dépendance. En fait, ces pauvres, ce sont les plus lointains de nos prochains. Ceux qui sont le plus loin de l'autonomie, et cette espèce de liberté d'agir, qui semblent faire le propre de l'humain, les pauvres sont ceux qui sont coincés, bloqués dans des situations où cette autonomie est limitée et donc doit être abandonnée à l'action des autres. Voilà qui sont les pauvres. Et donc la seconde question, et on rentre dans le cœur de cette réflexion, la seconde question c'est pourquoi donc faut-il aimer les pauvres ? Particulièrement. Donc pourquoi donc faut-il aimer davantage ces personnes que d'autres ? Entendez bien, personne ne dit qu'il faut aimer que les pauvres. Personne ne dit même qu'il faut aimer plus les pauvres. Il faut, par préférence, porter le regard sur les pauvres. Pourquoi donc ? Mon expérience, c'est que c'est pas du tout naturel. Porter ma préférence, donc mon choix de sympathie, si vous voulez, si ce n'est d'amour, plutôt sur les personnes soit misérables, soit malades, soit fortement handicapées, je ne sais, oui. ça n'est pas naturel, et je ne crois pas que ce soit naturel. Et même l'histoire de l'humanité a plutôt tendance à montrer que le pauvre est très souvent l'objet, très souvent une victime, et très souvent l'objet d'un processus de bouc émissaire. C'est celui qu'on va désigner lorsqu'il y a, si ça se passe mal, ça va être le boiteux, le boiteux, le le misérable, c'est lui qui est responsable d'eux. Donc naturellement, je ne crois pas, mais encore une fois, je veux bien être contredit après cet enseignement, mais je ne crois pas que naturellement, nous soyons poussés vers l'amour du pauvre. Donc du coup, pourquoi cette exigence-là? Alors, je vous donne deux réponses qui sont sans doute, qui ont leur valeur, mais qui, moi, m'ont toujours paru insatisfaisantes, en tout cas pour moi. La première réponse, c'est il faut aimer les pauvres par devoir. Parce que c'est notre devoir, tout simplement. On doit aimer les pauvres. Alors, il y a sans doute une nécessité, une exigence de devoir. Hein. Mais moi, je ne crois pas à l'amour par devoir. Je pense qu'il y a une antithèse, si vous voulez, un paradoxe insurmontable si on fonde l'amour sur le devoir. Le devoir peut aider à la fidélité, mais je vois mal comment le devoir peut conduire à l'amour. Donc, aimer les pauvres, pardonnez-moi l'image, mais en se bouchant le nez, en disant « c'est par devoir, j'y vais », parce que vous comprenez, j'y crois pas trop. La seconde réponse insatisfaisante pour le chrétien, c'est « il faut aimer les pauvres parce que Jésus les a aimés ». Jésus s'approchait des pauvres, alors il faut faire comme lui, il faut l'imiter, donc il faut aimer les pauvres. C'est certainement juste, mais c'est quand même incomplet, parce que dans ce sens, la question ne change pas. Pourquoi Jésus a aimé les pauvres? Plus que ça serait à discriminer, ça, mais plus que les riches ou plus que les autres. Pourquoi Jésus s'est approché davantage des pauvres? Vous voyez, je ne peux pas me contenter d'une telle réponse, même si c'est important, l'imitation de Jésus est importante pour configurer notre vie, mais ce n'est pas suffisant. Alors voilà, j'ai cherché, peut-être comme vous, pourquoi donc faut-il aimer les pauvres? Et la réponse que j'ai cru trouver, je l'ai trouvée en regardant ma vie, et en regardant la vie de des frères et sœurs qui me sont donnés à connaître, et qui exercent l'amour pour les pauvres. Et ce qui m'a frappé, c'est que ceux qui aiment les pauvres, ceux qui exercent ce geste d'amour particulièrement envers les pauvres, tels qu'on les a définis, eh bien ils sont heureux. Ça c'est extraordinaire. C'est pas naturel. On oriente notre regard sur une partie de l'humanité que souvent on ne veut pas voir, la misère, le handicap, la maladie. Et les personnes qui vivent cette démarche, ce qui est très frappant, c'est qu'ils sont heureux. Et je suis sûr que si on avait le temps de faire un peu d'introspection et de penser aux situations très simples qu'on vit dans le quotidien où on s'est approché d'une personne malade, on est entré vraiment en relation avec une personne en souffrance, avec une personne dans la misère, eh bien, quelque chose nous a rempli et un bonheur très particulier, un bonheur très particulier. Pas une joie, pas quelque chose de très profond en nous. Je ne sais pas si ça vous fait sens, comme on dit les psychologues, ce que je dis, mais pensez aux quelques situations, même si vous n'êtes pas parti chez Mère Teresa en Inde, les quelques situations très simples de la vie quotidienne où la main était tendue à un plus faible, le bonheur que vous avez ressenti. Moi, je vous témoigne d'un Noël récent, un de mes amis est mort récemment d'un cancer, et on est allé lui porter l'Eucharistie le matin de Noël, donc messe de l'horreur, et puis avec une amie, on est allé lui porter l'Eucharistie. Cancer avancé, pauvreté. Je pense que toute ma vie, je me souviendrai de ce matin de Noël, où on était ensemble, et quelque chose de miraculeux s'est passé, où par la proximité de cet ami qui était en situation de fin de vie, Noël a pris tout son sens. Je pense, quelque chose nous a comblés tous. Et c'est un des plus beaux Noëls que j'ai passé. Et quand je suis allé ensuite en famille, vous voyez, les neveux, nièces, les jouets, etc. Enfin, vous connaissez ça. Et quand je leur disais que j'étais radieux parce que je sortais de l'hôpital où j'avais vu un ami qui était en train de mourir du cancer, je dois dire qu'il fallait bien qu'il voie sur mon visage qu'il y a un bonheur très particulier à ça. Une autre expérience qui m'a frappé, c'est j'ai un ami qui s'occupe des sans-abri, et alors il y a quelque chose qui l'embête beaucoup, c'est qu'il y a un jeune qui fait le même service et qui n'est pas chrétien. Il ne croit pas, et même il dit qu'il ne croit pas du tout. Et ce jeune, L'ami me témoigne. Il est, mais alors, joyeux, radieux, il se donne, il est... C'est sa vie, c'est extraordinaire, ça. Voilà quelqu'un qui ne fait pas les choses par devoir. Même il se révolterait contre l'exigence supposée d'amour du pauvre. Il fait par devoir. Il y va et il éprouve ce bonheur. Et c'est embêtant pour mon ami qu'il soit gêné par ce bonheur. Parce qu'il devrait au contraire se réjouir de ce bonheur. Ça prouve qu'il y a quelque chose d'universel, quelque chose de profond, que si l'amour du pauvre n'est pas naturel, dès lors qu'on est entré dans cet amour, il y a quelque chose de surnaturel qui se passe. Et ce surnaturel, acceptons très simplement de nous le dire, c'est que l'on est heureux. Et donc la réponse à la question « Pourquoi faut-il aimer le pauvre ?» c'est parce que ça rend heureux. Je vous rappelle que l'Évangile nous appelle au bonheur. Je vous rappelle bonheur. Qui nous montrera le bonheur ? Les béatitudes, comme leur nom l'indique, nous appellent au bonheur. Eh bien, il y a dans l'amour du pauvre une fraction, quelque chose qui tient de ce bonheur. Voilà ma première réponse. En tout cas, ça m'a, dans ma vie, ça m'a éclairé, vous voyez, parce que je sortais de la culpabilisation, est-ce qu'il faut, le devoir. Non, regardons les choses en face. Soyons heureux, aimons les pauvres. Mais ça m'amène à ma troisième question. Pourquoi donc aimer les pauvres, ça rend heureux? C'est pas tout de le constater, mais ça vient d'où? Pourquoi aimer les pauvres, ça rend heureux? Des réponses qui sont peut-être justes, mais qui ne m'ont pas convaincu. La première, c'est que quand j'aime le pauvre, ça me rend heureux parce que je sens que je suis bon. C'est pas totalement faux, hein, mais voilà, je suis valorisé, si vous voulez, par le pauvre, parce que hein, tout d'un coup, qu'est-ce que je suis bon, Pierre, vraiment, tu es un saint homme, tu as fait ça. Bon. Je pressens que vous vous dites, c'est pas tout à fait ça qui me rend heureux quand j'exerce la charité envers le pauvre. C'est même un peu l'inverse. C'est même le sentiment que je suis pas pour grand-chose. Je ne sais pas si vous partagez cette expérience. Ce bonheur qu'on a à nous rapprocher du pauvre, il nous, en même temps, il nous remplit de quelque chose d'assez étrange, c'est qu'on a l'impression qu'on disparaît, qu'on n'y est pour rien. Et que si on se met à penser « qu'est-ce que je suis bon ?» etc., ben ça gâche tout. Quoi. On sent que ce n'est pas tout à fait ça. Le bonheur s'effrite. La deuxième réponse qui ne me satisfait pas, enfin qui ne m'a pas satisfait, c'est... Le pauvre me permet d'exercer une certaine puissance de vie. Hein? Bon, je donne de l'argent à ce misérable, ben voilà, j'exerce une certaine puissance. Faut pas négliger ça, quand même. Hein? Il peut avoir aussi cette dimension. Là aussi, je crois pas que ce soit ça qui me comble. Qui me comble, d'ailleurs, tiens, j'ai employé ce mot, qui me comble, ce qui m'est venu spontanément. Parce que c'est vrai que dans cet amour-là, dans cette joie-là, il y a ce sentiment qu'on est, vous voyez, qu'il y a un vide qui est rempli. Vous voyez ce que je veux dire? Que parce qu'on s'est rapproché de cette personne malade, de cet ami qui souffrait du cancer, on a rempli en soi un vide. Tout ça, ce sont des constats, c'est l'expérience. Hein. Vous voyez, je théorise pas, je constate que c'est comme ça. J'imagine que vous avez des expériences semblables. Quelque chose a été rempli. Alors comment comprendre ça? Comment répondre à la question? Pourquoi aimer le pauvre nous rend heureux? Alors voilà, de manière assez maladroite, la réponse que je vous propose. Nous sommes des créatures. Vous ne l'apprenez pas ce matin, j'imagine, mais nous sommes des créatures. Nous sommes créés. Une créature, par définition, elle est vulnérable. Elle est vulnérable à la mort, à la maladie. Elle est vulnérable du fait même de sa liberté de créature, parce qu'elle peut s'égarer dans des voies qui la rendent vulnérable. Par définition de la créature, par rapport à l'incréé, oui, toute créature est vulnérable. Toute créature recèle de la pauvreté. Mais nous ne sommes pas des créatures quelconques. Nous sommes créés à l'image et à la ressemblance de Dieu. Grande différence entre un homme et une vache charolaise. Entre, puisqu'on est dans le charolais, entre un, vous voyez, et une grenouille. C'est pas pareil. Il y a un effet d'image et de ressemblance telle que dans cette créature-là est icône de Dieu, image de Dieu, mais plus que ça, elle est ressemblance de Dieu. Ça veut dire qu'il y a dans chacun d'entre nous ici présents, la capacité à être comme Dieu. Pas à aimer Dieu, pas à sanctifier, pas seulement, à être comme Dieu. Soyez saint comme votre Père est saint. C'est pas prier le Père qui est saint, c'est soyez saint comme votre Père est saint. Et vous savez que dans l'Évangile, le mot comme revient très très souvent. L'invitation de Jésus, c'est l'invitation à une ressemblance, non pas seulement à lui, mais au-delà de lui, à celui auquel lui-même il ressemble, c'est-à-dire le Père. Comme mon Père m'a aimé, moi aussi je vous ai aimé, demeurez en mon amour, aimez-vous les uns les autres, dira saint Jean. Prenons conscience de cette chose extraordinaire, de ce message extraordinaire que nous avons en tant que chrétiens à délivrer au monde. L'humain est une créature, mais une créature très particulière parce qu'elle est capable de Dieu, comme disent les théologiens, capax Dei. Elle est capable de Dieu, elle est capable de faire comme Dieu. Ça change la vie, ça, hein ? Pourtant, on en prend conscience. Être capable de faire comme Dieu. Alors, Dieu, puisque je suis une créature, j'ai un créateur. Un créateur, un créé, qui est tout puissant, qui n'est pas pauvre. Et moi, je suis pauvre. Entre mon créateur et moi, il y a un abîme. Et cet abîme est comblé par Dieu lui-même. Ça s'appelle la miséricorde divine. Entre le Tout-Puissant et la créature que je suis, le vide immense est comblé par la miséricorde. C'est ce qu'on appelle la miséricorde divine. Dieu vient à nous pour nous dire « Tu es fait à mon image et à ma ressemblance. Tu es capable d'être comme moi. » Miséricorde. Eh bien, qu'est-ce que c'est que l'amour du pauvre, sinon de reproduire envers un plus petit que nous la même démarche? Au moment où nous aimons le pauvre, nous reproduisons un peu, à notre contenant, qui est petit, mais un peu de la miséricorde divine. De même que le Tout-Puissant est miséricordieux pour nous, le un peu plus puissant que le pauvre que nous sommes exerce la miséricorde envers le plus petit. Et voilà pourquoi deux choses. Un, ça rend heureux parce qu'à ce moment-là, de manière mystérieuse, de manière profonde et de manière radicale, on est comme Dieu, avec nos misères, bien sûr, avec nos limites, on est comme Dieu, pas Dieu, on est comme Dieu. Et puis ça explique que le jeune dont je parlais là, qui s'occupait des SDF, qui n'était pas croyant, qui se croyait pas croyant, ben finalement, il retrouvait ça, spontanément. Ce qui le rendait heureux, l'énergie qu'il émettait, ce qui le faisait se tourner vers le plus pauvre, c'est que malgré lui, il ne le savait pas, mais il était en train d'exercer, au nom de Dieu, au nom même de Dieu, sa propre miséricorde. Et c'est à ça qu'on est appelé, c'est extraordinaire. Vous voyez, on a quitté la culpabilité sur les pauvres, qu'est-ce que j'en fais, mon Dieu, je suis pas assez, ceci. C'est pas ça qui compte, c'est être heureux qui compte. Et être heureux, c'est être rempli de Dieu. C'est ce que le Seigneur lui-même nous demande. Remplissez-vous de moi pour être comme moi. Eh bien, c'est là, c'est en particulier là, c'est pas que là. Il y a d'autres moyens d'être comme Dieu. Participer à la création, c'est agir à la ressemblance de Dieu. À la ressemblance. Mais cette option préférentielle, cette préférence, cet amour de préférence pour le plus petit, voyez, nous permet de combler le petit espace qu'il y a entre nous et le plus pauvre, comme le Seigneur remplit l'immense espace qu'il y a entre lui et nous. Acceptons ça en toute humilité, c'est pas de l'orgueil de le dire. À ce moment-là, je suis comme Dieu. Et c'est la réponse à la troisième question, pourquoi ça rend heureux ? Parce que cela établit ma ressemblance avec Dieu. C'est un des moyens d'établir la ressemblance avec Dieu. Alors pourquoi ? Vous savez, moi je suis un... Tant tant que j'ai pas de réponse ou tout est verrouillé, il me reste toujours voilà, une insatisfaction. Je me dis, bon, c'est bien, je comprends, ça rétablit la ressemblance avec Dieu, je fais comme lui. Mais pourquoi ça rétablit la ressemblance avec Dieu, particulièrement le fait de m'intéresser au, enfin de, d'aimer le pauvre, pas de m'intéresser au pauvre, d'aimer le pauvre, vous voyez, d'exercer ma charité envers lui. Pourquoi ça établirait ma ressemblance? Alors là aussi, toujours la même chose, des réponses insatisfaisantes. Première réponse insatisfaisante, ben parce que je suis aussi puissant que Dieu. Je l'inonde de ma richesse, je l'inonde de ma puissance. Deuxième réponse insatisfaisante, ben parce que grâce à ça, comme Dieu, je peux le sauver de sa misère. Je suis un peu le sauveur, quoi. Il était misérable, et puis il n'est plus grâce à moi. Il était malade, il n'est plus grâce à moi. Il était seul, et je l'ai aidé. Ben bref, voilà, j'ai gagné une puissance. Alors, moi, ces réponses ne m'ont pas satisfait, tout simplement parce que ma modeste expérience du Seigneur ne me conduit pas vraiment à penser que le Seigneur exerce une toute puissance sur moi. Ni que le Seigneur vient transformer magiquement, répondre à mes demandes et me transformer magiquement. Je ne sais pas, peut-être vous, et je vous en félicite, mais je ne crois pas que ce soit l'expérience humaine courante. L'expérience humaine courante, c'est que le Seigneur vient, ça je crois que on a tous, et on fera, ou on a tous fait l'expérience de la présence du Seigneur. La présence, il est là. Mais pour autant, cette présence ne signifie pas que ma pauvreté par rapport à lui est disparaît magiquement. Ou que quand il est là, je suis écrasé par sa toute puissance. Et même si durant cette session vous avez éprouvé la présence du Seigneur, je suis sûr que vous avez éprouvé une présence extrêmement douce, extrêmement délicate. C'est pas tambour et trompette, c'est quelque chose, la brise légère dont parle le prophète, quelque chose de très délicat, une présence. Alors, donc, en quoi l'amour du pauvre établit ma ressemblance avec Dieu? De quelle ressemblance on parle, finalement? Regardons Jésus. Ou regardons l'histoire de Dieu dans notre vie. Quand lui-même vient combler le vide entre lui et le pauvre que nous sommes, comment ça se passe? D'abord, on l'a dit, Jésus n'efface pas la misère, ni les maladies. Il guérit autant qu'il le peut, mais il n'est pas venu éradiquer le paludisme. Oui, il n'est pas venu. Certains disent ça, mais comment? Vous croyez en Dieu Tout-Puissant, mais puisque Jésus est venu, il aurait dû, voilà, plus de misère, plus de souffrance, plus de pauvreté. Pourquoi il s'est contenté d'abord d'être dans un coin perdu du monde, la Palestine, puis de guérir quelques malades, mais enfin, une trace homéopathique par rapport à, oui, au nombre de malades dans le monde. De guérir un peu de pauvreté, mais... Donc, clairement, le Seigneur ne vient, quand il touche le pauvre, il ne vient pas faire disparaître le pauvre. Deux, et c'est important pour nous opposer à un certain discours que je trouve un peu ridicule sur l'Église, Jésus, ni l'Église après lui, ne se réjouit de la pauvreté. En disant, ah ben c'est bien, oh, il y a des pauvres, c'est merveilleux, grâce à ça, nous allons pouvoir exercer notre miséricorde, continuons. Voyez. Je ne crois pas avoir lu quelque part dans l'Évangile que Jésus se réjouissait qu'il y ait des pauvres, au sens où on l'a entendu, hein, c'est-à-dire des gens miséreux, des malades, des gens en souffrance. Donc c'est pas ça, sa présence dans notre pauvreté. Alors, c'est quoi? Ça a été dit de manière magnifique par Claudel, Dieu vient habiter la pauvreté. Par Jésus, Dieu vient habiter la pauvreté. Il vient remplir l'espace, ouais, je vous l'ai dit, entre le Tout-Puissant et le pauvre que je suis, il vient le remplir en habitant sa différence, en étant là, en étant là. Et une révolution à faire dans notre cœur, dans notre esprit, dans notre corps, relativement à ça. Parce qu'il faut bien comprendre les deux dimensions de la pauvreté. Il y a la pauvreté, Dieu n'aime pas la pauvreté. Dieu est la pauvreté. L'Église déteste la pauvreté. Nous devons nous battre contre la pauvreté, toute forme de pauvreté. La maladie, la misère, le handicap, bon, nous battre contre ça. Ça doit disparaître pour autant que nous puissions, avec notre activité au service de la création, nous pouvons le faire disparaître. Mais une chose est de se battre contre la pauvreté, une autre est d'accompagner le pauvre. Je vous donne un exemple qui tombe sous le sens. Il faut se battre contre le cancer. Si vous êtes médecin, si vous êtes chercheur, si vous avez de l'argent à donner, il faut se battre contre le cancer. Et nous sommes, en particulier nous chrétiens, appelés à mettre notre énergie, à lutter contre la pauvreté. Mais il y a des personnes qui sont atteintes de cette maladie-là. Mon ami, dont je parlais tout à l'heure, était atteint de cette maladie-là. Je n'allais pas le voir en disant « nous allons nous battre contre la maladie ». Qu'est-ce que je pouvais faire ? Venir, prier avec lui, l'accompagner, rigoler, on a pas mal rigolé ces derniers temps de vie. Être là. Quand il est mort le dimanche de Pâques, je suis allé le voir le vendredi saint, il agonisait, donc il râlait, pas facile. Qu'est-ce qu'on fait là ? On est là, on est assis, voilà. Un pauvre, mais donné. Alors j'ai prié, et puis j'ai pas su quoi faire, peut-être quelque chose de très maladroit. Je me suis approché de son oreille, et je lui ai parlé. Tout doucement, je lui ai dit que voilà, il allait passer vers le Père, tout doucement. Je sais pas s'il m'entendait, mais que voulez-vous que je lui donne à ce moment-là, sinon cette confiance. Et puis ce sentiment qu'il y avait quelqu'un qui était avec lui, qui l'accompagnait dans la paix. Voilà, je lui ai parlé. Et alors pour le coup, c'est l'acte de pur abandon à la présence. Alors vous voyez, distinguons bien les deux parce que ça brouille souvent notre relation aux pauvres. On voudrait éradiquer la pauvreté. On voudrait éradiquer la pauvreté. Et c'est bien. Bonne intention. C'est la charité, la justice. Il faut continuer. Et l'Église se bat. Moi, j'ai été formé par un homme politique très très important, très important pour notre époque, qui s'appelle Jean-Paul II. J'étais formé politiquement par lui. Parce que c'est quelqu'un qui a toujours, partout, dénoncé la pauvreté sous toutes ses formes. Alors la pauvreté de la misère, mais la pauvreté de la solitude, la pauvreté de la maladie, etc. Et j'ai été construit par ce 15 août où il est à Lourdes, mourant. Et il se donne publiquement à voir comme pauvre. Il n'y a pas à se cacher, comme l'invité très cordialement et très charitablement, nombre de chrétiens, et peut-être un peu moi-même. Pour l'image, pour le marketing de l'Église, c'est pas terrible. On n'avait rien compris. Il se donne à voir comme pauvre. Comment voulez-vous que je sois crédible, nous dit-il, quand je vous annonce l'option préférentielle pour les pauvres, si lorsque moi je deviens pauvre, je vais me cacher dans un monastère ou comme on l'invitait. Non, il va sur scène, je vais dire, parce que c'est une fonction où on est toujours sur scène. Et là, il est à Lourdes, il tombe, vous savez, il tombe à un moment donné. Bon, c'est très dur. Moi, j'ai un début de grippe, je prends 3 aspirines, 5 vitamines C. Lui, il est mourant et il est devant, pas 2000 personnes, hein, 200 000. Et pendant l'homélie, il dit, il faut... J'imite pas son accent, mais vous vous en souvenez. Il faut défendre la vie depuis sa conception jusqu'à sa mort naturelle. Cet homme, dans cet état, il avait trouvé plus pauvre que lui. L'embryon et la personne qu'on commençait à disqualifier là en ce moment, parce que ça gêne, est trouvé plus pauvre que lui. Eh bien, il avait trouvé l'énergie pour dire, il faut défendre. Alors là, bien sûr, la foule applaudit. Et qu'est-ce qui se passe ? Il reprend la phrase. Moi, ça m'a scotché, ça. Parce que vous savez, quand on a un Parkinson et qu'on ne peut plus me parler, c'est pas facile de reprendre une phrase. C'est pas comme je suis en train de parler, là. Il reprend la phrase. C'est important ce que je vous dis. Et il redit. Il faut défendre la vie depuis sa conception jusqu'à sa mort naturelle. Moi, je trouve ça, voilà, si on reproche à l'Église de je ne sais quoi, c'est au-delà de la stupidité, du révisionnisme historique que ça constitue, regardez ça. Qui dit ça aujourd'hui ? Qui dit ça ? Qui prend la peine d'ouvrir sa bouche pour dire il faut défendre le plus pauvre qu'on fait disparaître dans une poubelle et le plus pauvre qu'on fait disparaître dans une clinique ? L'Église, voilà, défense, lutte contre la pauvreté, mais le même Jean-Paul II et chacun d'entre nous ont été appelé à accueillir chaque pauvre. Parce que chaque pauvre, la pauvreté sera peut-être un jour éradiquée, ce que je ne crois pas, mais On aura toujours des pauvres, nous dit Jésus. On aura toujours des personnes pauvres. Et c'est celles-là qui comptent. Les rejoindre où elles sont, comme elles sont. J'ai la chance de pouvoir assister à l'Eucharistie quand je viens ici, dans une ville proche. Alors je ne vais pas le dire parce qu'il pourrait entendre cet enseignement et sa modestie en souffrirait, par un père qui s'élève dans une maison de retraite. Une maison de retraite où il y a la maison de retraite et l'hôpital gériatrique qui se réunit et donc il y a des personnes âgées qui viennent. Vous pouvez imaginer, l'assemblée n'est pas composée de personnes resplendissant la santé. Beaucoup de pauvres. Beaucoup de pauvres. C'est une grâce d'assister à l'Eucharistie au milieu des pauvres. De voir que Jésus se donne là, identiquement. Identiquement. Le même Jésus. Le même que tout à l'heure. Le même que à Saint-Pierre de Rome. Le même là. C'est, en soi, c'est déjà bouleversant. Qu'il se donne, lui, qu'il est là. Il est présent. Mais ce qui me bouleverse autant, c'est que ce Père s'élève la messe exactement comme il le ferait devant vous maintenant. Il se pas une phrase, vous voyez, il dit pas je vais adapter parce que c'est pauvres gens. Il célèbre la même messe. Il les prend au sérieux, comme elles sont. Il les prend au sérieux. Il va les rejoindre où elles sont, comme elles sont, mais en les prenant au sérieux. Je trouve ça magnifique à chaque fois. Il a une homélie qu'il a écrite, et alors, il y a des personnes valides, bien sûr, qui en profitent directement, mais il y en a d'autres, voilà. Il a fait son homélie pour elle aussi. Je trouve ça merveilleux. Vous voyez ? De pas simplifier. Parce que finalement, à la question « En quoi l'amour du pauvre rétablit ma ressemblance avec Dieu ?» La réponse, vous l'avez peut-être pressenti, c'est que cet amour rétablit sa ressemblance avec Dieu. Quand j'exerce la miséricorde envers le plus pauvre que moi, je le rends digne. Je lui rappelle qu'il est lui aussi image et ressemblance. Lui aussi image et ressemblance comme moi, au même titre que moi. Et c'est ça qui comble le vide. C'est ça qui rend heureux. C'est ça cet acte créateur. Lorsque le Seigneur est heureux pour nous, il n'est pas heureux parce qu'on s'est écrasé devant lui, devant sa toute-puissance. Il est heureux parce que soudain, on a pris conscience qu'on était à son image et à sa ressemblance. Et bien, et là, il est heureux. Les cieux exultent. Et bien, quand j'aime ce pauvre-là, avec mes propres limites, hein, je ne raconte pas des histoires à la mère Teresa, hein, des choses très simples, de la vie quotidienne presque. Et quand j'aime ce pauvre-là, je rétablis lui aussi dans sa ressemblance. Et ça me rend heureux. Je me réjouis comme les cieux se réjouissent. Alors je le sais pas parfois, je suis pas chrétien, je le sais, j'en prends pas toujours conscience en tant que chrétien, mais quand j'en prends conscience, c'est énorme. C'est énorme, cette capacité que nous avons à rétablir aussi la ressemblance. Alors, voilà. En quoi ça rétablit ma ressemblance? Parce que je le rends à son image, ce pauvre, à l'image et à la ressemblance. Alors, cinquième question, là aussi qui tombe sous le sens, mais alors, puisque c'est si merveilleux, pourquoi c'est pas naturel?

traitement ici. Qu'est-ce qui m'empêche? Alors, il y a une autre raison, pour moi, peut-être pour vous, c'est que parfois, on a le sentiment que ça sert à rien. Le pauvre restera pauvre. Ah, ce gars auquel j'ai donné une pièce, il va boire la pièce, en fait. Et puis, il y aura toujours des pauvres. Bon, bah alors, je commence où, quoi? Ça s'arrête où? Vous voyez? Ce sentiment d'être dépassé par la pauvreté, d'être absorbé par la pauvreté. Alors, c'est vrai, je crois qu'il faut le regarder courageusement, ça. On peut être absorbé par la pauvreté. Oui, il y a une telle abondance d'amour à donner qu'on peut se dire, mais où ça s'arrête? Où ça s'arrête? Ben, ça s'arrête à chaque pauvre. Vous voyez comme c'est important que Dieu, que Jésus, ne soit pas venu guérir toute pauvreté. La pauvreté. Il s'est arrêté à chaque pauvre. Peut-être que dans votre vie, peut-être que dans ma vie, je vais rencontrer 3 pauvres. Et avec ces 3 pauvres-là, ou 5 pauvres, 5. C'est avec ces 5 pauvres-là, comme ça, dans des situations différentes, je vais exercer, à ma mesure, la miséricorde de Dieu. Je suis pas obligé, vous voyez, d'affronter. Peut-être au contraire qu'il y a ici Saint François d'Assise, peut-être qu'il y a ici je sais pas, le professeur Lejeune. Je vais affronter frontalement plein de pauvres, peut-être. Mais vous voyez, c'est pas ça qui compte. Ce qui compte, c'est chaque pauvre. 1, 2, 7, 10. Mère Teresa a donné un exemple magnifique. Il ne s'agit pas de combattre la pauvreté en Inde. Combien j'ai entendu cette réflexion anticléricale, mais à quoi ça sert Sainte Teresa? Mère Teresa. À quoi sert Mère Teresa? De toute façon, non seulement il y a toujours de la pauvreté en Inde, mais en plus, ça donne l'impression qu'on a résolu des problèmes qu'on n'a pas résolus. Parce que Mère Teresa, c'est vraiment la radicalité de la pauvreté. Elle prend des mourants dont elle sait qu'ils vont mourir. Elle les met dans un endroit où on va les accueillir jusqu'à leur mort. On ne les guérit pas, on ne soigne pas. Il y a des hôpitaux aussi, mais là, en l'occurrence, l'œuvre centrale de Mère Teresa, c'est le mouroir. C'est le mouroir. C'est l'œuvre de miséricorde absolue. Plutôt que de crever dans la rue, ben, mon œuvre, c'est de te prendre lépreux, malade, vraiment peu ragoûtant, et de t'accompagner dans ta mort. Mais chaque pauvre. Et vous voyez le rayonnement que l'exercice de cette miséricorde a pu avoir sur le monde. Bien plus que si on avait fait une politique, je ne sais quoi, de ministre indien pour... Il faut le faire aussi, hein. Mais le rayonnement que ça a eu pour motiver cette envie qu'on a tous de ce bonheur-là. Voilà. Donc, pourquoi on n'aime pas davantage les pauvres? Je crois que, d'abord, parce qu'on voudrait résoudre le problème de la pauvreté, et c'est pas la question. La question, c'est de rejoindre des pauvres. Dans notre devoir d'État, on peut participer, on doit participer à résoudre le problème de la pauvreté en général, mais ce qui compte là, c'est le pauvre. 2, parce que ça fait peur. Parce que l'amour de Dieu nous fait peur. Parce que tomber là-dedans, c'est un peu nous défaire de nos certitudes, de nos attachements, de notre vie, quoi. Pépère, la mienne, hein. Bourgeoise, enfin voilà, on a peur de ça, de basculer. N'ayez pas peur, n'ayons pas peur. Un pauvre suffit. Et puis accepter d'être humble, ça c'est difficile. J'habite dans un quartier où il y a beaucoup de sans-abri, beaucoup d'immigrés, beaucoup de sans-abri. Alors je vous fais pas le coup, je vis pauvre au milieu des pauvres. Je ne vis pas pauvre, mais je vis au milieu des pauvres. Et il y a un jour, dans mon allée, il y avait une dame, on va l'appeler Patricia parce que je ne peux pas donner son prénom. Et Patricia était très connue dans le quartier, elle faisait la manche de façon très originale. Une dame 55 ans, manteau de fourrure, enfin... Et fait de la manche. Et un jour, je rentre du boulot fatigué, comme il se doit. Qui est dans l'escalier, avachi par terre, un peu éméché, enfin, un peu et de trop? Patricia. Là, dans les escaliers. Qu'est-ce que vous faites là? Première réaction, j'appelle la police, c'est pas normal. Qui arrive, on se calme. Il y a une personne là. Il y a une personne par terre là. Deuxième réaction, on commence à discuter, et je lui dis, écoutez, vous pouvez pas rester là, c'est impossible. Je vous paye l'hôtel. Il y a un hôtel là, on va y aller ensemble, je vous paye la nuit d'hôtel. Parce qu'elle ne voulait pas aller, il y a beaucoup de lieux pour les sans-abri autour de chez moi, et elle ne voulait pas aller pour des raisons. Je vous paye l'hôtel. Elle ne veut pas. Et bon, elle fait ses pitiés, je ne peux pas rentrer chez moi et vous laisser. Je lui ai dit, c'est impossible, je ne peux pas rentrer chez moi et vous laisser dans l'escalier comme ça, c'est impossible. Pensez aussi à moi. Et vous voyez, quand on est petit, hein. Et on se met à parler.
On a parlé trois quarts d'heure. Ma seule hantise, c'était que mes voisins sortent avec des balais, vous voyez.

0: en disant oulala, qu'est-ce qu'il dit. Moi, en costume, assis dans les escaliers, elle, avachie, et on parle. Et elle me raconte sa vie, comment elle est tombée dans l'alcool, enfin bon. Vous savez, ces conversations que vous vous rappelez toute votre vie, quoi. Parce que là, vous touchez le pauvre. Vous oubliez la police, vous oubliez l'hôtel, vous oubliez tout ce qu'il faut faire pour organiser la vie. Vous êtes avec quelqu'un. Et à la fin de cette conversation, c'est énorme, mais je me suis dit, Patricia est en sécurité ici. Voilà pourquoi elle est venue là. Pour plein de raisons, dans son monde, là, elle est en sécurité dans cette allée. Elle se sent en sécurité. Il faut la laisser. Donc je suis retourné chez moi et j'ai fermé ma porte. C'est dur, hein. Mais je crois en justice qu'il y avait une autre affaire. Qu'à ce moment-là, il y avait que ça à faire pour elle, la respecter dans son monde à elle, vous voyez, où, bon. Alors je suis venu lui porter des gâteaux un peu plus loin, voir si ça allait. Bon, puis le lendemain, il n'y avait plus de Patricia. Vous voyez, pour le coup, le pauvre nous renvoie à notre pauvreté et on peut comprendre que des saints François, que des franciscains fassent eux-mêmes le geste radical d'être pauvre. Parce que là, c'était un peu franciscain, vous voyez, de se dire, je vais rentrer chez moi, vous n'êtes pas fiers, hein, et je vais laisser cette femme-là. Après tout ce qu'elle m'a raconté, en plus. Mais quoi, que voulez-vous que je fasse? Alors, je vous raconte quand même le happy end de cette histoire, parce que je l'aime beaucoup. 9 mois plus tard, je vais dans un petit troquet près de chez moi, il y a un truc populaire, on mange la morue, et avec des amis comme ça, c'est très simple, on parle, et qui je vois rentrer? Patricia, au bras d'un monsieur, fier. Vous voyez, si vous cherchez une image de salut, enfin si je cherchais une image du salut, j'avais l'image du salut, la rédemption. Les deux, les visages encore ravinés par une vie de rue, hein. Mais soudain, la vision mais béatifique de l'amour salvateur. Ils sont rentrés, bras dessous, et ils ont pris une table en plein milieu du... Enfin, petit restaurant, en gros, en plein milieu. Et je voyais dans son regard cette fierté d'être comme tout le monde. Et c'est une image qui ne me quitte pas, parce que, vous voyez, des fois, je me dis, Seigneur, qu'est-ce que ça va être quand je vais te voir? Si tu veux que je te voie un jour, qu'est-ce que ça va être? Eh bien, je crois que ça va être quelque chose de ça. Soudain, le pauvre qui devient... rayonnant. Alors voilà, il a fallu que j'accepte. C'est pas moi qui ai transformé, pas du tout moi qui ai transformé, mais quelle joie de voir qu'elle a été transformée. Voilà, et j'en arrive pour terminer à ma dernière question, celle que je ne vais pas, à laquelle je ne vais pas répondre. Enfin, je vais répondre, mais à titre très personnel, et je vous laisserai répondre à titre personnel. Alors, je vous rappelle, la question c'est, qui sont les pauvres? Tous ceux qui sont en dépendance, et vous voyez maintenant, enfin je pense, pourquoi cette dépendance, on va la combler par la miséricorde, c'est ça qui va faire le lien. Pourquoi cet amour du pauvre est bon? Parce qu'il nous rend heureux. Pourquoi il nous rend heureux? Parce qu'on exerce la même miséricorde que Dieu. Pourquoi on exerce la même miséricorde de Dieu? Parce qu'on renvoie le pauvre à sa dignité, à sa ressemblance avec le Père. Pourquoi on ne le fait pas? Parce qu'on voudrait être tout puissant au lieu d'être un peu miséricordieux. On voudrait être tout puissant et tout changer le monde d'un coup, au lieu d'être un peu miséricordieux. Oui, je te donne une pièce, tu vas la boire, mais t'as soif à ce moment-là, quoi. Allez, fraternellement, je te donne cette pièce. Je sais que c'est pas bien, qu'il faudrait refaire la politique de l'alcoolisme, mais là, je te la donne parce que t'en as besoin. Voilà, petit moment de miséricorde. Dernière question, pourquoi Dieu s'est fait pauvre? Parce que nous ne confessons pas une religion d'un Dieu aérien, en dehors du monde, qui nous explique qu'il faut aimer les pauvres pour être comme lui, etc. Nous confessons une foi qui nous fait désigner Dieu entrer dans le monde, ce qui est déjà pas mal, fort. Mais en plus, pas comme un riche, un puissant, mais comme le plus pauvre. Il aurait pu être Tibère, Ponce Pilate. C'est donc plus sous le sens le grand prêtre de Jérusalem. Non. Un enfant dans un bled pourri de Galilée, Nazareth, que personne ne connaît, né dans l'immigration, alors que ses parents n'étaient pas attendus, dans une grotte, enfin, dans une étable, qui va passer sa vie comme vraiment modeste, pauvre menuisier, et puis à un moment donné qui va dire, je n'ai même pas une pierre à mettre sous la tête, quoi. Et qui, pire que ça, va mourir, explosé, on peut le dire, par une terrible flagellation qui le conduit à vivre des douleurs atroces, une condamnation injuste, une mort horrible. Dieu s'est fait ça. Dieu s'est fait pauvre. Pourquoi Dieu s'est fait pauvre?
1: J'ai appris, parce que je vous l'ai dit, je n'étais pas là pendant la session, j'ai appris que vous avez entendu une pièce dimanche où on vous rappelait, entre autres paroles de l'Évangile, celle-ci, j'ai soif. Et il se trouve que j'avais en tête de terminer mon topo sur cette phrase. J'ai soif. Ce qui me frappe, c'est que la dernière parole de Jésus, dans l'Évangile de Jean, si c'était un scénariste hollywoodien qui avait écrit l'Évangile, il se serait arrêté au moment où Jésus donne à Marie le disciple et le disciple à Marie. Super comme fin. Happy, enfin, pas happy end, triste, mais enfin, en tout cas, c'est, vous voyez, voici ton fils, voici ta mère, il meurt. Et ça continue, vous voyez. Eh ben non, il y a une suite. C'est la péricope suivante. Et pour que tout soit accompli, il dit encore, j'ai soif. Cette phrase est aujourd'hui, grâce à Mère Teresa, très, très fortement, comment dire, priée. Mais je voudrais, et par ces temps de chaleur, je voudrais qu'on la vive un instant dans sa réalité matérielle. Jésus crève de soif. Il est sur une croix. Les reins ne fonctionnent plus depuis 3 heures. L'urée est entrée dans le sang. Les douleurs sont insupportables. Tout le médecin le sait, c'est insupportable. Il a été frappé, il est voilà, c'est la fin, il fait chaud, il est 3 heures. Et il a soif. Il a soif physiquement. Il est pauvre là, mais un pauvre matériel. Vous voyez ? Faire attention, pas trop. Il faut spiritualiser cette phrase. Hein. Mais il faut aussi se souvenir de sa dimension matérielle. Notre Sauveur et Seigneur a crevé de soif là, à ce moment-là. Et il y a un merveilleux personnage calomnié. Et pardon de le dire par nous, chrétiens. C'est ce soldat qui prend une éponge et qui lui donne un peu à boire. Alors, on dit calomnier parce qu'on croit que comme il trempe dans du vinaigre, il est méchant. Non seulement il a soif, Jésus, mais en plus on lui donne du vinaigre. C'est vraiment sympa. Non, en fait, vous savez que c'est la boisson qu'on donnait aux condamnés pour que la douleur soit un peu moins forte. Mais ce personnage, il m'émeut et je le bénis. Ce soldat de rien, pas croyant, c'est pas, enfin si, un peu, je crois. Il entend la soif du pauvre. Et la première réaction du plus riche, c'est de prendre quelque chose et lui dire bois. C'est beau que c'est le premier à avoir étanché la soif de notre Sauveur, ce soit ce soldat romain inconnu, qui reste inconnu. C'est nous, ça nous donne une chance pour tous nos pauvres. Voilà, il est venu là, il est venu comme ça, il est venu dans cette pauvreté-là, dans la multiplicité de cette pauvreté-là, la maladie, la mort injuste. La mort atroce, pauvre, pourquoi? Alors, je crois que notre vie, je crois profondément que notre vie dépend de la réponse qu'on donne à cette question. Notre vie personnelle bascule le jour où on répond à cette question. Pourquoi, Seigneur, tu es venu là, pauvre? Je vous donne une réponse, voilà. Et c'est là qu'il faut demander à l'Esprit Saint, je crois, pour que chacun, peut-être que vous l'avez déjà, apporte sa réponse profonde, sa réponse de soldat au pied de la croix, vous voyez, sa réponse engageante. Pourquoi tu es venu pauvre? Oh, pour vous donner la réponse, parce que j'ai pas plus de temps que ça, je vais vous donner une image simplement. Imaginez ce que fut la miséricorde du Père au moment où Jésus dit « j'ai soif ». Nous, on est émus, nous créatures, on est émus, vous voyez, on est entre le Père. Imaginez ce que fut cette miséricorde. Imaginez l'étendue de la miséricorde, je crois l'étendue maximum entre le Tout-Puissant, qui peut tout, et le Tout-Impuissant, qui peut plus rien, et qui peut plus que mendier un peu de vin, enfin de d'eau. Entre les deux, l'étendue de la miséricorde, sa plus grand angle de miséricorde possible. C'est énorme. Et on est au milieu, nous, comme ce soldat. On est au milieu parce que, Seigneur, mais si j'avais été là, je sais pas si j'avais été là, mais... On est pris. Et je crois que c'est ça, le Saint-Esprit. Le Saint-Esprit, c'est Dieu qui se donne à voir amoureux. Le Père qui se donne à voir amoureux du Fils, le Fils qui se donne à voir amoureux du Père. On est au milieu et on voit que cet amour, je suis tombé là. Tu te penches sur moi. Et tu me combles. Tu me combles ta miséricorde. Alors, mais on est comme Saint Thomas. On veut pas voir ça. On veut pas voir ça. Vous savez, Saint Thomas, grand saint Thomas, qui... Il dit pas, je ne crois pas que Jésus est ressuscité. Il dit, si je ne vois pas les plaies sur ses mains, si je ne vois pas les pieds sur ses plaies, si je ne vois pas son côté ouvert, je ne croirai pas. Parce que je veux bien croire qu'il est ressuscité, mais je ne peux pas croire que celui qui est ressuscité, ce soit ce pauvre-là. Je ne peux pas, c'est pas possible. C'est pas possible que Dieu soit laissé liquéfié, tomber, mis à disposition de notre miséricorde à nous. Pourquoi c'est énorme? Parce que ça veut dire que nous pouvons exercer envers Dieu, Jésus, la miséricorde même de Dieu. C'est pour ça que la vie change quand on le comprend. C'est pas seulement qu'on peut exercer la même miséricorde envers nos frères. C'est qu'on peut exercer envers Dieu lui-même la miséricorde de Dieu. On peut exercer envers Dieu lui-même la miséricorde du Père en regardant Jésus sur la croix. Mais c'est trop. Vous voyez, c'est tout comme on dit tout à l'heure, on va être absorbé par tant d'amour. Alors on dit comme Saint Thomas, si je ne le vois pas, là, si je vois pas que c'est vraiment le même, le blessé, le pauvre, je ne croirai pas, c'est pas possible. Et Jésus vient en nous. Il vient dans l'Eucharistie, il vient dans l'Eucharistie, tout pauvre, pas plus pauvre, blanc, rien. Tout à l'heure, le prêtre va lever la pauvreté de Dieu devant nous. Rien, tu fais ce que tu veux de moi, tu vas me broyer sous tes dents dans quelques secondes, je peux rien faire d'autre que me laisser aller. Et Jésus vient et nous dit, regarde mes mains. C'est ce que dit dans l'évangile de Luc. Regarde mes mains. Oui, c'est moi. Ces mains ensanglantées, tu vas les voir dans 1000 personnes là, dans le monde. Des prisonniers, des gens addicts à l'alcool, à la drogue, cloués à la croix. Les pieds, des handicaps, des gens cloués, tu vas en voir plein. C'est moi. Et ce cœur ouvert, c'est moi. Accepte ça. Acceptons ça. En tout cas, c'est ce que je crois qu'il m'a dit. Accepte ça. Je suis venu là, le tout bas, pour que tu comprennes ce que c'est que la puissance du Tout-Puissant. Et que tu sois associé à cette miséricorde. Tu sois associé à la miséricorde de Dieu. Quel destin extraordinaire pour nous chrétiens. Quel destin de se sentir associé pleinement à la miséricorde de Dieu, puisque c'est même envers Dieu que nous pouvons l'exercer. Alors, qu'est-ce que vous voulez qu'on réponde? C'est ce qu'a répondu saint Thomas. Agenouillé, on peut dire, mon Seigneur et mon Dieu.

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3: Chers amis, pour celui qui met sa confiance en Dieu et en Dieu seul, alors son espérance ne saurait être déçue. Car Dieu est fidèle, il ne nous laisse pas tomber. Même si notre foi et notre espérance peuvent parfois être mises à rude épreuve, comme nous l'avions vu la dernière fois avec Abraham. Abraham a en effet attendu plus de 25 ans la réalisation de la promesse de Dieu d'avoir un fils. Quant à la terre promise, il y est demeuré en étranger, il ne l'a pas possédée lui-même. Ce sont ses descendants qui en ont pris possession 400 ans plus tard, après la sortie d'Égypte. L'espérance a donc besoin de constance et elle a besoin d'être purifiée par l'épreuve. De même que l'épreuve vérifie la qualité de notre foi, de même l'épreuve vérifie la qualité de notre espérance. Car la vraie espérance théologale, non le petit espoir humain, se manifeste vraiment quand précisément il n'y a plus d'espoir humain. Il s'agit alors d'espérer contre toute espérance, ce qu'a fait Abraham. Ce qu'a fait la Vierge Marie aussi au pied de la croix. L'ange lui avait dit « Tu enfanteras un fils, tu l'appelleras du nom de Jésus. Il sera grand et sera appelé fils du Très-Haut. Il régnera sur la maison de Jacob pour les siècles et son règne n'aura pas de fin. » Or Marie assiste à la mort cruelle de son fils. Elle a devant les yeux le démenti apparent de la promesse de l'ange. Et pourtant Marie, même si elle a pu passer par une sorte de nuit intérieure, n'a pas désespéré, car elle n'a pas perdu foi en la parole de l'ange ni en celle de son fils qui avait annoncé la résurrection. Marie a levé les yeux et devant son fils mourant, elle a vu prophétiquement l'accomplissement des promesses divines, la rédemption et la royauté de son fils, non pas une royauté mondaine sur le pays d'Israël, mais une royauté de miséricorde, une royauté spirituelle qui s'étendrait au monde entier. Son regard s'est élevé à la hauteur des promesses spirituelles de Dieu, alors que les apôtres, qui n'avaient pas encore reçu la plénitude du Saint-Esprit, ont achoppé. Ils ont vu en Jésus crucifié l'échec de sa mission, alors que c'était son apothéose, la victoire de l'amour. Ils avaient encore une perception mondaine des choses, un regard qui s'arrêtait à la dimension terrestre, matérielle des événements. Et donc ils n'ont pas su reconnaître la merveilleuse espérance qui se levait au sommet du Golgotha. Ils n'ont vu que la mort et ils ont été pris de désespoir. Le bienheureux cardinal Wyszynski faisait un jour cette remarque pertinente. Un proverbe polonais dit que l'espérance est la mère des fous. Et moi, je vous dis que l'espérance est la mère des sages qui voient loin. Dire que l'espérance est la mère des fous, ça peut se comprendre, selon l'esprit du monde. Surtout quand on est dans le cas d'une espérance contre toute espérance. Aujourd'hui, allez dire aux gens, même parfois à des chrétiens, « Réjouissez-vous, relevez la tête, car le Seigneur vient, votre délivrance est proche, le Christ est vainqueur, il est à nos portes, il vient établir son règne dans tous les cœurs. » Eh bien, on peut vite vous prendre pour un fou, n'est-ce pas? Mais si vous avez la pensée du Christ en vous, si vous avez laissé l'Esprit Saint renouveler votre intelligence, alors l'espérance n'est pas une folie. Bien au contraire, elle devient la vraie sagesse, la sagesse de ceux dont le regard ne s'arrête pas à ce qui est visible dans ce monde, mais à ce qui est spirituel et qui vient. Il s'agit de voir au-delà de la chair, de contempler avec les yeux de la foi les réalités encore invisibles, mais cependant annoncées. En fait, il nous faut toujours passer de la fausse espérance à la vraie espérance, des espoirs humains à l'espérance théologale qui a Dieu pour objet. Et ce chemin, le peuple juif a dû le parcourir pour passer d'une espérance matérielle, l'espérance des biens de la terre promise, de la prospérité, de la puissance, etc., à une espérance meilleure par laquelle nous approchons de Dieu, comme le dit l'auteur de la lettre aux Hébreux. En effet, Israël a souvent oublié, et peut-être qu'il oublie encore aujourd'hui, qu'un avenir heureux ne peut être qu'un don de Dieu et non pas quelque chose qu'on obtient à la force du poignet ou pire, par la violence. Dans le livre d'Osée au chapitre 2, Dieu dit à propos d'Israël son épouse infidèle. Elle n'a pas reconnu que c'est moi qui lui donnais le froment, le vin nouveau et l'huile fraîche, qui lui prodiguais cet argent et cet or qu'ils ont employé pour Baal, c'est-à-dire pour les idoles, les faux dieux. Le Seigneur a toujours dit à son peuple, par la bouche des prophètes, qu'il lui donnerait tous les biens de la terre, mais aussi la paix et la sécurité à ses frontières, pourvu qu'Israël lui soit fidèle. Et quand les biens viennent à manquer, ou quand les ennemis menacent Israël, au lieu de se repentir de son infidélité et de revenir à Dieu, Israël tente de s'assurer cet avenir heureux promis par Dieu, comme le font les nations, à la manière des nations pécheresses, par l'idolâtrie, par la puissance, par les alliances politiques avec les nations environnantes. N'est-ce pas ce que l'on voit aujourd'hui ? Israël essaye d'obtenir par la force, la puissance de feu, les armes, les destructions, les massacres et les alliances avec des pays protecteurs, l'assurance d'un avenir heureux. Il pense, par ses moyens charnels, pouvoir reconstruire le temple, s'assurer la paix et la sécurité, et même étendre son territoire au détriment des peuples alentour. Il manifeste ainsi qu'il ne met pas son espérance en Dieu. Il n'attend pas de Dieu la réalisation de ce qu'il espère, mais il s'attache à des espoirs humains et il veut les réaliser lui-même. Au lieu de se repentir de ses péchés devant la face de Dieu, de reconnaître les situations d'injustice qu'il a favorisées et d'implorer la miséricorde de Dieu pour recevoir le don de la paix et de la sécurité, il part en guerre contre tous ceux qui l'entourent. Mais c'est un espoir vain. Cela ressemble à Abraham qui, au lieu d'attendre de Dieu le fils de la promesse, veut le concevoir lui-même et va vers la servante Agar pour avoir un fils de cette relation. Les amis, Dieu ne demande pas que nous nous agitions dans tous les sens et avec nos moyens humains pour réaliser la promesse qu'il nous a faite. Il nous demande la confiance, l'espérance, la fidélité et le repentir de nos fautes. Et les prophètes dans l'Ancien Testament ont toujours dénoncé les espérances fausses et illusoires. En Jérémie, au chapitre 8, verset 15, nous lisons le constat désabusé d'Israël. « Nous espérions la paix et rien de bon, le temps de la guérison et voici l'épouvante. » Mais ceci est la conséquence d'une espérance mise dans les hommes, dans les armes, dans les alliances avec les nations, au lieu d'une espérance mise en Dieu seul. Dans Ésaïe au chapitre 30, nous lisons encore « Malheur à ceux qui vont chercher des secours en Égypte, qui s'appuient sur l'ombre de Pharaon pour se réfugier. Leur secours sera pour eux une honte et la protection de l'ombre de Pharaon une confusion. » Hier, c'était l'Égypte. Aujourd'hui, ce sont les États-Unis ou d'autres pays complaisants. Mais c'est la même logique et donc le même reproche que Dieu pourrait faire. Dans Jérémie, nous avons encore ce reproche du Seigneur. « Pourquoi donc, en voyant ta conduite, as-tu pris le chemin de l'Égypte pour boire aux eaux du Nil ? Et pourquoi as-tu pris le chemin de la Syrie pour boire aux eaux de l'Euphrate ? Ta malice te corrigera et tes infidélités te réprouveront, dit le Seigneur. » Ces passages reflètent la critique de Dieu envers les alliances politiques ou militaires d'Israël avec des nations païennes, qui sont vues comme un signe de manque de foi en Dieu et une forme d'infidélité spirituelle. Dieu désire que son peuple lui fasse entièrement confiance et se détourne des puissances étrangères et des moyens humains pour parvenir à ses fins. Et s'il ne le fait pas, s'il continue à chercher sa force en lui-même ou dans les puissances étrangères, eh bien c'est le malheur qui risque de fondre sur lui. Au chapitre 13 de Jérémie, Dieu, à travers le prophète, se plaint et menace Israël pour ses espérances vaines, fruits de son orgueil. « Écoutez, tendez l'oreille, plus d'orgueil, c'est le Seigneur qui parle. Rendez gloire au Seigneur votre Dieu avant que ne viennent les ténèbres. Vous comptez sur la lumière, mais il la réduira en obscurité. Si vous n'écoutez pas cet avertissement, je pleurerai en secret pour votre orgueil, dit le prophète. Mes yeux laisseront couler des larmes, car le troupeau du Seigneur part en captivité. La paix est un don qui se reçoit. Encore faut-il être assez humble et uni à Dieu pour le comprendre. Et cette paix dépend de la fidélité du peuple. Sans la fidélité à l'Alliance, il est vain d'espérer la paix ou le salut. Et c'est même à la colère et au jugement de Dieu que le peuple s'expose. Et Dieu peut alors permettre l'épreuve de l'exil, des défaites militaires, de la désolation, pour ramener son peuple à une confiance renouvelée en lui. Et oui, il faut parfois toucher du doigt sa propre impuissance et sa propre misère pour enfin faire teshua, c'est-à-dire se repentir, revenir au Seigneur et se jeter dans ses bras. Dans le livre d'Ézéchiel au chapitre 37, nous avons la lamentation du peuple d'Israël condamné à l'exil après ses fautes. « Nos eaux sont desséchées. Notre espérance est détruite, c'en est fait de nous. » Mais quelle espérance est détruite? Ce sont seulement leurs fausses espérances, leurs espérances humaines qui sont détruites. Et le Seigneur va leur dire que la seule espérance qui ne décevra jamais, c'est l'espérance en lui, en sa miséricorde. C'est ceci la vraie espérance. Et Dieu demande à son prophète d'annoncer la restauration dont lui seul, Dieu, sera l'artisan. Ainsi parle le Seigneur Adonai. Voici que j'ouvre vos tombeaux. Je vais vous faire remonter de vos tombeaux, mon peuple, et je vous ramènerai sur le sol d'Israël. Vous saurez que je suis le Seigneur lorsque j'ouvrirai vos tombeaux et que je vous ferai remonter de vos tombeaux, mon peuple. Voyez, c'est le Seigneur qui agit. C'est le Seigneur seul qui œuvre à la restauration de son peuple et qui redonnera la terre à Israël. C'est bien différent que de vouloir s'accaparer une terre par la spoliation ou les armes. Quand Israël devient charnel, il enfante des œuvres de mort et mérite le châtiment divin. Mais quand Dieu corrige son peuple, c'est pour qu'il soit sauvé. Et donc il ne le laisse pas sans l'espérance du salut. Dans le livre de Jérémie, alors qu'Israël est soumis au châtiment, le Seigneur, par la voix du prophète, vient relever l'âme abattue d'Israël. « Car je sais, moi, les desseins que je forme pour vous, oracle du Seigneur, desseins de paix et non de malheur, pour vous donner un avenir et une espérance. » Vous me chercherez et vous me trouverez, car vous me rechercherez de tout votre cœur, et je me laisserai trouver par vous. Le châtiment du Seigneur a donc pour objectif non pas d'écraser son peuple, mais de le convertir, de le ramener à l'unique espérance fiable, l'espérance spirituelle, l'espérance en Dieu et non dans les idoles de ce monde, la puissance, les alliances militaires, etc. Mais pour cela, il faut revenir au cœur. Et la souffrance fait revenir au cœur. Et en ce sens, elle est salutaire. On le sait bien, n'est-ce pas? Combien de fois dans notre vie, la souffrance nous a fait revenir à notre cœur, à une relation profonde avec le Seigneur. À partir du moment donc où Israël revient vers son Seigneur et se met à le chercher de tout son cœur, alors Dieu peut se pencher aux oreilles d'Israël, pour lui murmurer comme il le fait au chapitre 31. « Il y a de l'espérance pour ton avenir, dit l'Éternel. Tes enfants reviendront dans leur territoire. » Voyez, c'est très consolant en même temps, car l'infidélité même d'Israël ne doit pas l'empêcher d'espérer. Et pour nous personnellement, c'est pareil. Ce n'est pas parce que nous avons chuté, fait le mal, que nous devons désespérer. Et pourquoi ? Parce que Dieu est amour, il est miséricorde et qu'il est tout disposé à pardonner quand il est devant un vrai repentir. Alors certes, le salut peut tarder, mais il est certain. Et il s'agit de croire en cette miséricordieuse bonté du Seigneur, car elle viendra. Et elle viendra car le Seigneur est fondamentalement l'espérance d'Israël, comme Jérémie nomme le Seigneur au chapitre 14. Le Seigneur est lui seul est notre espérance, celle qui ne nous décevra jamais. Dans la Bible, nous voyons comme une pédagogie du Seigneur qui essaye d'élever son peuple à une espérance meilleure, comme je le disais tout à l'heure. Alors certes, Dieu promet à Israël des biens temporels s'il est fidèle. La terre, la prospérité, la sécurité, tout cela vu comme bénédiction divine. Mais c'est pour l'ouvrir à une dimension plus haute, à une espérance plus haute. Non point l'espérance d'un bonheur temporel, mais l'espérance de la connaissance de Dieu. Et les prophètes ont beaucoup contribué à faire naître dans le peuple hébreu cette soif de Dieu qui seul peut rassasier l'âme. Et d'ailleurs, au chapitre 2 de Jérémie, le Seigneur montre sa déception quand le peuple ne s'élève pas à cette hauteur, quand il préfère l'esclavage des assurances humaines plutôt que la liberté et l'espérance pleine de gloire des enfants de Dieu. Ainsi parle le Seigneur. En quoi vos pères m'ont-ils trouvé injuste pour s'être éloignés de moi, pour marcher derrière la vanité et devenir eux-mêmes vanité? Ils m'ont abandonné, moi la source d'eau vive, pour se creuser des citernes, citernes lézardées qui ne tiennent pas l'eau. Voyez le risque de s'accrocher à des espérances illusoires. Ce n'est pas seulement d'être déçu, mais c'est de se rabaisser soi-même au niveau des idoles. C'est de devenir vanité, c'est d'échoir de sa grandeur, car l'homme a été créé à l'image et ressemblance de Dieu, et non à l'image des idoles de ce monde dans lesquelles la tentation est si forte de mettre son espérance. Celui qui se détourne des eaux vives de la grâce pour se creuser des citernes pour engranger la sécurité par lui-même manifeste qu'il n'est pas l'intime de Dieu, mais qu'il est déchu de sa haute noblesse. Créé pour l'union à Dieu, il se retrouve englué dans les choses de ce monde. Le bienheureux cardinal Wyszynski, encore lui, le disait autrement dans un langage plus actuel. Ce ne sont pas tes relations avec des gens influents, ton argent ni tes biens qui témoignent de ton utilité et de la valeur dans la vie, mais ton cœur bon et pur qui aime Dieu et les autres. En fait, il y a comme un hiatus entre ce que vit le peuple hébreu en général et ce que Dieu, à travers les prophètes, l'invite à vivre. Autant pour les prophètes, l'espérance d'Israël et des nations, c'est Dieu lui-même et son règne, autant pour le peuple, l'espérance reste encore celle d'un bonheur temporel et collectif, être en paix sur sa terre. Seulement cette espérance d'un bonheur temporel, elle se heurte au scandale de la souffrance, et notamment de la souffrance du juste. Comment se fait-il en effet que parfois le juste puisse ne pas être récompensé par une vie de bénédiction temporelle sur la terre ? L'exemple de Job est comme une pierre d'achoppement pour la piété juive. Mais cette souffrance va aussi pousser le peuple juif à lever le regard par-delà cette vie terrestre. L'espérance du salut personnel, de la rétribution personnelle, par-delà les afflictions vécues sur cette terre, va donc émerger petit à petit, surtout chez les sages, les pieux et les martyrs. Dans le livre de Daniel au chapitre 12, nous rencontrons cette espérance non plus charnelle, mais eschatologique. Un grand nombre de ceux qui dorment au pays de la poussière s'éveilleront, les uns pour la vie éternelle, les autres pour l'opprobre, pour l'horreur éternelle. Les doctes resplendiront comme la splendeur du firmament, et ceux qui ont enseigné la justice à un grand nombre comme les étoiles, pour toute l'éternité. Et dans le deuxième livre des Maccabées, au chapitre 7, nous avons cet épisode bien connu du martyre des sept frères et de leur mère. Et nous voyons bien que leur espérance n'est plus une espérance mondaine. Ils aspirent à la résurrection pour la vie éternelle. Écoutons ce que le premier des sept frères dit au tyran qui leur demande de renoncer à la loi de Dieu en mangeant du porc notamment. « Nous sommes prêts à mourir plutôt que d'enfreindre la loi de nos pères. » Et après qu'il a été torturé et tué, le deuxième frère dit au persécuteur « Scélérat que tu es, tu nous exclus de cette vie présente, mais le roi du monde nous ressuscitera pour une vie éternelle, nous qui mourons pour ses lois. Voyez, cette espérance devant la mort ne repose que sur Dieu seul, et c'est pourquoi elle ne sera pas déçue. De même, désormais, la souffrance endurée par le juste n'est plus vue comme un signe de malédiction, de réprobation de la part de Dieu, comme les amis de Job essayaient de l'en convaincre. Et on le voit à la réponse qu'un des frères fait au tyran. « Tu as, quoique corruptible, autorité sur les hommes, tu fais ce que tu veux. Ne pense pas, cependant, que notre race soit abandonnée de Dieu. Pour toi, prends patience et tu verras sa grande puissance, comme il te tourmentera, toi et ta race. » Nous sommes bien là dans une théologie de la rétribution. Le mal fait sur cette terre aura des conséquences pour l'éternité, de même que le bien fait par le juste sera récompensé par Dieu. Et donc, l'espérance du juste est fondée sur la justice de Dieu qui se fait le rétributeur de ses serviteurs. Le dernier des frères, dont l'espérance ne faiblit pas devant l'exécution de ses 6 frères, rappelle lui aussi le jugement qui attend les bons et les mauvais après la mort. Il a conscience que si ce malheur, le malheur de la persécution, est advenu, c'est à cause des péchés de la nation, et il espère que le sacrifice de sa vie et celle de ses frères sera le dernier, et qu'ainsi s'arrêtera ce déchaînement de la violence. « Toi, ô impie, et le plus infect de tous les hommes, ne t'élève pas sans raison, te berçant de vains espoirs, et levant la main contre ses serviteurs, car tu n'as pas encore échappé au jugement de Dieu qui voit tout et qui peut tout. Quant à nos frères, après avoir supporté une douleur passagère en vue d'une vie intarissable, ils sont tombés pour l'alliance de Dieu, tandis que toi, par le jugement de Dieu, tu porteras le juste châtiment de ton orgueil. Pour moi, je livre comme mes frères mon corps et ma vie pour les lois de mes pères, suppliant Dieu d'être bientôt favorable à notre nation et de t'amener par les épreuves et les fléaux à confesser qu'il est le seul Dieu. Ce jeune homme n'a pas seulement l'espérance de la vie éternelle pour lui-même et ses frères, mais il a aussi l'espérance du jugement du tyran et de la délivrance de son peuple, et ceci dans la fournaise de l'épreuve. Je vous avais dit que l'espérance a toujours besoin d'être purifiée. Là, nous en avons un exemple particulièrement édifiant, où la foi en Dieu permet de trouver en soi les ressources d'une espérance contre toute espérance, une espérance pour l'éternité. Ces martyrs manifestent que Dieu est pour eux plus important, non seulement que les biens de ce monde, mais aussi plus important que leur corps et que leur vie ici-bas. Ce qu'ils veulent, c'est rendre un culte parfait à Dieu, car Dieu mérite qu'on lui sacrifie tout. Et parce qu'ils ont tout sacrifié, ils peuvent tout espérer de Dieu. Nous sommes déjà très proches des paroles de saint Paul qui disait « La légère tribulation d'un instant nous prépare jusqu'à l'excès une masse éternelle de gloire, à nous qui ne regardons pas aux choses visibles, mais aux invisibles. » Les choses visibles, en effet, n'ont qu'un temps. Les invisibles sont éternelles. Nous sommes bien là devant le secret de l'espérance. Regarder aux choses invisibles et non pas aux visibles. Faire comme Moïse, dont il est dit dans la lettre aux Hébreux, qu'il avançait comme s'il voyait l'invisible. Voyez comme l'espérance d'Israël s'est petit à petit tournée vers les réalités d'en haut. Même si l'espérance des bénédictions de la terre et des réalités temporelles demeurait, il n'est que de voir l'aspiration du peuple juif à la restauration de la royauté davinique espérée en la personne du Messie, y compris chez les apôtres. Mais quand même, on voit une évolution. On est passé d'une espérance collective à une espérance plus personnelle, celle du salut. On est passé d'une espérance charnelle, si on peut dire, la victoire sur les ennemis, les bénédictions des fruits de la terre, une postérité, à une espérance plus spirituelle, la venue du Fils de l'homme qui apportera la paix et la justice. On est passé à l'espérance du vrai culte rendu à Dieu, à la connaissance du Seigneur répandu sur toute la terre et surtout à l'espérance du salut éternel, d'un repos en Dieu qui ne sera pas sur cette terre mais dans l'immortalité bienheureuse. Dieu se préparait un peuple bien disposé pour recevoir son Fils à travers les enseignements des sages d'Israël, Ainsi, nous avons la figure d'Hillel, un maître en Israël, qui enseignait la Torah à Jérusalem au temps d'Hérode, et que peut-être Jésus a connu. Or, ce grand rabbin, Hillel, ne désirait qu'une chose, rapprocher tout homme de la Torah, afin que tous mettent leur espérance en Dieu. On raconte cette anecdote. Un jour, Hillel se tenait à la porte de Jérusalem au moment où les hommes allaient à leur travail. Il leur dit « Combien gagnerez-vous aujourd'hui ?» L'un dit « Un denier, l'autre deux. » Il leur demanda « Et cet argent, qu'allez-vous en faire ?» Ils répondirent « Subvenir aux besoins du moment pour vivre. » Il leur dit « Ne voulez-vous pas plutôt hériter de la Torah ? Vous hériterez alors de la vie en ce monde-ci et la vie dans le monde futur. » Voyez comme le grand rabbin Hillel oriente l'espérance des hommes vers les biens à venir, vers la vie spirituelle, vers Dieu qui comble ses serviteurs. Toute sa vie, Hillel s'efforça, selon son expression, de faire entrer les hommes sous les ailes du ciel. Il attendait le monde à venir, ce monde qui déjà germe sur la terre par la mansuétude, la pureté de cœur et la piété envers Dieu. Cette espérance d'Israël qui a Dieu pour objet, elle va trouver son accomplissement en la personne de Jésus, le désiré des collines éternelles, selon l'antique prophétie de Jacob sur son lit de mort. Jésus est en effet le bien-aimé attendu, espéré, destiné à combler la soif des hommes, leur espérance la plus profonde et la plus haute. Dans le Cantique des Cantiques, nous avons l'expression poétique et amoureuse de cette attente. « Sur ma couche, la nuit, j'ai cherché celui que mon cœur aime. Je l'ai cherché, mais ne l'ai point trouvé. Je me lèverai donc et parcourrai la ville. Dans les rues et sur les places, je chercherai celui que mon cœur aime. » Eh bien, dans la nuit de notre monde enténébré, continuons nous aussi à chercher le bien-aimé. Car s'il est déjà venu, il vient encore. Et nous qui espérons en lui, nous ne serons pas déçus. Nous verrons la semaine prochaine combien Jésus est l'unique espérance, non pas seulement d'Israël, mais de l'Église, son épouse bien-aimée.

Saint Paul, dans sa lettre aux Romains au chapitre 5, nous parle de l'espérance. Une espérance qui naît de la foi et qui a pour objet rien de moins que la gloire de Dieu. Ayant reçu, dit-il, notre justification de la foi, nous sommes en paix avec Dieu par notre Seigneur Jésus-Christ, lui qui nous a donné d'avoir accès par la foi à cette grâce en laquelle nous sommes établis, et nous nous glorifions dans l'espérance de la gloire de Dieu. Avec la venue de Jésus, nous passons vraiment à une espérance spirituelle. Jésus, en effet, n'est pas venu pour satisfaire les espoirs temporels de son peuple, mais pour le tourner vers l'espérance de Dieu même, l'espérance du royaume des cieux. Ses premières paroles quand il revient en Galilée après son baptême et la tentation au désert, c'est « Repentez-vous, car le royaume des cieux est tout proche ». Il n'est donc pas là pour restaurer la royauté davinique. Il est venu pour sauver le monde. Il annonce la vraie espérance, celle du royaume de Dieu et non de David. On est donc ici dans une perspective de salut, d'où la nécessité du repentir, la nécessité de reconnaître que nous ne sommes pas parfaitement ajustés à l'amour de Dieu, à sa volonté, et qu'il nous faut donc nous purifier au niveau de nos pensées, de nos désirs, de nos volontés propres, si on veut pouvoir accueillir le royaume des cieux, c'est-à-dire la pleine communion avec Dieu dans l'Esprit Saint. Ce que Jésus dit au peuple d'Israël, c'est qu'il doit accepter que son espérance, pour être comblée, renonce à tout l'aspect matériel de son attente. En fait, il ne sape pas l'espérance de son peuple, mais il l'oriente vers les biens supérieurs. Il lui fait désirer le royaume des cieux qui est la vie trinitaire. Dans Saint Luc au chapitre 17, alors que les pharisiens lui demandent quand viendra le royaume de Dieu, Jésus leur répond « Le royaume de Dieu ne se laisse pas observer, et l'on ne dira pas « Voici, il est ici » ou bien « Il est là », car voici que le royaume de Dieu est au-dedans de vous. » Et dans le chapitre 14 de Saint Jean, nous avons les dernières paroles de Jésus à ses disciples, où il manifeste le dessein bienveillant de Dieu. En quoi consiste le royaume de Dieu ? La gloire à laquelle ils sont appelés, eux et tous les hommes pour lesquels Jésus va donner sa vie. « Si quelqu'un m'aime, dit-il, il gardera ma parole, et mon Père l'aimera, et nous viendrons vers lui, et nous ferons notre demeure en lui. » Le royaume des cieux qui seul pourra combler l'espérance non seulement d'Israël, mais de tous les hommes, c'est donc cette réalité intérieure de la communion avec Dieu. Quand Jésus s'adresse à son Père dans son ultime prière avant la Passion au chapitre 17 de Saint Jean, il dit « Père, ceux que tu m'as donnés, je veux que là où je suis, eux aussi soient avec moi. » Or, où est Jésus ? Jésus est dans le Père, comme le Père est en lui. Et donc il désire que tous nous soyons en lui, comme lui est dans le Père, dans l'unité du Saint-Esprit. C'est cela la gloire à laquelle il nous appelle. Il veut nous rendre participants de sa vie divine et donc de sa vie dans le Père. Vraiment, nous n'avons pas idée de l'immensité du don de Dieu, de ce qu'il a préparé pour nous, ce que l'œil n'a pas vu, ce que l'oreille n'a pas entendu, ce qui n'est pas monté au cœur de l'homme, tout ce que Dieu a préparé pour ceux qui l'aiment, comme le rappelle saint Paul dans sa première lettre aux Corinthiens. Alors vous comprenez pourquoi Paul, ébloui par ce qu'il a déjà entrevu de la gloire promise, s'exclame « Nous nous glorifions dans l'espérance de la gloire de Dieu ». Certes, on pourrait penser, il est bien audacieux ce Paul, à vouloir se glorifier dans l'espérance de la gloire de Dieu alors qu'il est encore sur terre. Oui, mais saint Paul sait que par la foi, il a été justifié, et donc qu'il a été établi dans la grâce de Dieu, et donc qu'il peut espérer cette gloire divine, car elle a été promise par le Dieu fidèle à ses serviteurs fidèles. Voyez comme l'espérance de saint Paul s'est hissée à la hauteur des promesses de Dieu. Désormais, il est prêt à tout sacrifier, y compris tous les biens, les espoirs temporels qu'il pouvait avoir auparavant. Dans sa lettre aux Philippiens au chapitre 3, on voit l'orientation fondamentale de son cœur vers les réalités célestes.
Désormais, je considère tout comme désavantageux, à cause de la supériorité de la connaissance du Christ Jésus mon Seigneur, dit-il. À cause de lui, j'ai accepté de tout perdre. Je considère tout comme déchet, afin de gagner le Christ et d'être trouvé en lui. Le connaître, lui, avec la puissance de sa résurrection et la communion à ses souffrances, lui devenir conforme dans sa mort, afin de parvenir, si possible, à ressusciter d'entre les morts. Non que je sois déjà au but, ni déjà devenu parfait, mais je poursuis ma course pour tâcher de saisir, ayant été saisi moi-même par le Christ Jésus. On peut dire que saint Paul se laisse aimanter par le Seigneur. Son espérance le meut à tel point que plus rien ne peut l'arrêter dans cette course vers le Seigneur. Oubliant le chemin parcouru, je vais droit de l'avant, tendu de tout mon être, et je cours vers le but, en vue du prix que Dieu nous appelle à recevoir là-haut, dans le Christ Jésus. L'espérance de saint Paul, qui doit aussi être la nôtre, celle de toute l'Église épouse, c'est d'être avec Jésus, l'époux bien-aimé qui nous a préparé une place et qui se languit de nous. Puissions-nous nous languir de lui avec la même ardeur que lui se languit de nous, avec la même ardeur aussi que saint Paul, qui est prêt à tout perdre pour le gagner lui, même au prix de toutes les souffrances ici-bas, ces souffrances qui lui apparaissent comme néant au regard de la gloire attendue qui est si grande. Saint Paul sait bien que le chemin du ciel ne peut faire l'économie de la croix. C'est par la croix que le Seigneur est monté aux cieux. C'est par la croix aussi que nous y montons. Cette croix n'étant pas forcément les persécutions et le martyre, comme dans le cas de Paul, mais étant les petites contrariétés de tous les jours, la pauvreté, l'insécurité, les maladies, les infirmités physiques, psychiques, morales, spirituelles qui nous handicapent. Se supporter soi-même dans sa faiblesse et supporter les autres dans leur faiblesse, c'est la croix que le Seigneur nous invite à porter joyeusement, par amour pour lui qui a tout sacrifié, y compris sa vie, par amour pour nous. Quand on regarde les choses à l'aune de l'amour et de l'espérance promise, la vie avec lui, alors tout le reste semble de peu de poids, et même les souffrances, les pertes de tout ce à quoi nous sommes attachés. Car de fait, tout finira de cette vie, mais celle qui nous attend nous dédommagera au centuple. Ici, c'est la vie marquée par la mort, mais au ciel, ce sera la plénitude de la vie glorieuse des enfants de Dieu. Toujours au chapitre 3 de sa lettre aux Philippiens, saint Paul s'afflige de ceux qui se conduisent en ennemis de la croix du Christ, dans le but de sauver leur chair. Ils ont pour Dieu leur ventre, et mettent leur gloire dans leur honte. Ils n'apprécient que les choses de la terre. Saint Paul les invite et nous invite tous, car malheureusement nous sommes tous aimantés par les choses terrestres, alourdis par nos désirs humains, trop humains. Saint Paul nous invite donc à lever le regard vers le vrai bien, celui qui demeure pour l'éternité. Pour nous, dit-il, notre cité se trouve dans les cieux, d'où nous attendons ardemment comme sauveur, le Seigneur Jésus-Christ, qui transfigurera notre corps de misère pour le conformer à son corps de gloire, avec cette force qu'il a de pouvoir même se soumettre toutes choses. La résurrection du Christ est donc la résurrection des morts, puisque le Christ premier ressuscité annonce ce qui nous attend, est un des motifs principaux de l'espérance de Paul. D'ailleurs, regardez autour de vous, les gens qui ne croient pas en Dieu, qui n'espèrent pas la résurrection des morts, eh bien, ils ne possèdent pas l'espérance qui remplit l'âme de joie. Certes, ils peuvent vivre ici-bas avec des contentements, des ersatz, des simulacres de bonheur, mais ils seront incapables de garder la joie jusque dans l'épreuve, et ils trembleront devant la maladie et la mort. Il y a 2000 ans, saint Paul faisait le même constat et exhortait les fidèles de Thessalonique à percevoir désormais la mort, non plus comme la fin de tout, mais comme la porte d'entrée vers l'éternelle joie. « Nous ne voulons pas, frères, que vous soyez ignorants au sujet des morts. Il ne faut pas que vous vous désoliez comme les autres qui n'ont pas d'espérance. Puisque nous croyons que Jésus est mort, qu'il est ressuscité, de même, ceux qui se sont endormis en Jésus, Dieu les emmènera avec lui. Ainsi nous serons avec le Seigneur toujours. »
Voyez pour Saint Paul ne pas

des pseudo-joies de ce monde. Prions pour eux pour qu'ils se tournent vers Dieu et qu'ils connaissent la véritable espérance à laquelle ils sont appelés. C'était d'ailleurs la prière de saint Paul au Seigneur. Daigne le Dieu de notre Seigneur Jésus-Christ, le Père de la gloire, vous donner un esprit de sagesse et de révélation qui vous le fasse vraiment connaître. Puisse-t-il illuminer les yeux de votre cœur pour vous faire voir quelle espérance vous ouvre son appel, quel trésor de gloire renferme son héritage parmi les saints, et quelle extraordinaire grandeur sa puissance revêt pour nous, les croyants. C'est beau et réjouissant de voir cet enthousiasme de saint Paul qui, dans ses lettres, utilise une abondance de superlatifs pour nous élever, nous attirer là où il semble déjà être par sa foi et son espérance immense. Il nous parle du ciel et des réalités à venir comme s'il les voyait. Et de fait, n'a-t-il pas été ravi jusqu'au troisième ciel pour contempler les merveilles du monde à venir, comme il le dit lui-même dans sa deuxième lettre aux Corinthiens ? « J'en viendrai aux visions et révélations du Seigneur, dit-il. Je connais un homme dans le Christ, et il parle de lui, qui, voici 14 ans, était-ce en son corps, je ne sais. Était-ce hors de son corps, je ne sais. Dieu le sait. Cet homme-là fut ravi jusqu'au troisième ciel, jusqu'au paradis, et il entendit des paroles ineffables qu'il n'est pas permis à un homme de redire. » Saint Paul s'est donc trouvé au paradis par anticipation. Il a pris part au conseil des anges, pourrait-on dire. Il a vu, entendu et compris l'indicible, l'ineffable, et les mots lui manquent pour traduire le fruit de sa contemplation. Il n'a plus que l'usage des superlatifs pour dire que ce qui nous attend est au-delà de tout, dépasse tout ce que nous pouvons imaginer. Et c'est pour cela aussi qu'il affirme que pour lui, son désir serait de mourir pour être avec le Christ. « Pour moi, la vie, c'est le Christ, et mourir m'est un gain. » Notre pauvre Paul est déchiré intérieurement entre deux élans. D'une part, j'ai le désir de m'en aller et d'être avec le Christ, ce qui serait de beaucoup bien préférable. Mais de l'autre, demeurer dans la chair est plus urgent pour votre bien, dit-il. Et c'est d'ailleurs ce qui le convainc de rester encore un peu pour être au service de ses frères. Voyez, son espérance du ciel ne lui fait pas oublier le primat de la charité. Il veut bien attendre encore un peu cette gloire du ciel pour fortifier dans la foi ses frères. En tous les cas, quand nous entendons saint Paul parler des réalités célestes, cela doit nous interpeller. Dans notre monde tellement matérialiste et viscéralement attaché à cette vie terrestre, l'exemple de saint Paul devrait nous réveiller et nous inviter à rechercher avec ardeur les réalités d'en haut, puisque c'est là qu'est le Christ, assis à la droite de Dieu, comme saint Paul nous le redit dans sa lettre aux Colossiens. Et n'allons pas penser que l'espérance est seulement une espérance pour demain. Non, cette espérance de la gloire de Dieu, elle irradie notre présent. Elle nous transforme dès maintenant, car elle donne une certitude intérieure de ce qui vient, et donc elle nous établit déjà maintenant dans la joie, l'action de grâce et la louange. Je ne dirais pas qu'elle nous fait voir la vie en rose, mais quand même, elle donne une coloration lumineuse et joyeuse à notre vie. Car de fait, nous avons reçu les arts et les prémices du monde à venir en recevant la foi, et en recevant Jésus dans les sacrements, et particulièrement dans l'Eucharistie, alors notre espérance peut surabonder. Vers la fin de sa lettre aux Romains, saint Paul prie pour eux, et voici ce qu'il leur souhaite. « Que le Dieu de l'espérance vous donne en plénitude dans votre acte de foi la joie et la paix, afin que l'espérance surabonde en vous par la vertu de l'Esprit-Saint. » Et oui, notre espérance surabonde, car nous savons que nous sommes dans la main du Père et que personne ne peut rien arracher de la main du Père. Nous sommes pour toujours enveloppés de son amour prévenant, salvifique et sanctificateur. En fait, notre espérance est une réponse d'amour à l'amour de Dieu pour nous. Je vous avais déjà cité saint Jean de la Croix qui disait « On obtient de Dieu tout autant qu'on en espère ». Sainte Thérèse de l'Enfant Jésus aimait beaucoup reprendre cette pensée de saint Jean de la Croix. Elle en a fait d'ailleurs le soubassement de toute sa petite voix de confiance. C'est parce qu'elle espérait tout de Dieu qu'elle a tout obtenu.

et elle a eu l'audace de ne point mettre de frein, je dirais raisonnable, à ses aspirations. Non seulement elle a désiré et espéré devenir sainte, mais aussi docteur, missionnaire, martyr, pour l'amour et la gloire de Dieu. Et le constat de sa propre pauvreté et misère ne l'a pas arrêtée dans son espérance, car elle s'appuyait sur Dieu et non sur ses propres forces, sur ses propres vertus. « J'ai toujours constaté, dit-elle, lorsque je me suis comparée aux saints, qu'il y a entre eux et moi la même différence qui existe entre une montagne dont le sommet se perd dans les cieux et le grain de sable. Au lieu de me décourager, je me suis dit, le bon Dieu ne saurait inspirer des désirs irréalisables. Je puis donc, malgré ma petitesse, aspirer à la sainteté. Me grandir, c'est impossible. Je dois me supporter tel que je suis, avec toutes mes imperfections. Mais je veux chercher le moyen d'aller au ciel par une petite voie bien droite, bien courte, une petite voie toute nouvelle. Et cette petite voie, nous savons que c'est la voie d'une confiance et d'une espérance inébranlable en Dieu seul. Ma vertu, c'est toi, dit-elle à Jésus. Elle ne s'attriste pas de ses manques. Elle sait que Dieu, dans son immense bonté, est assez miséricordieux pour suppléer à tout et transformer même le néant en feu d'amour. C'est pourquoi elle se livre à l'amour de Dieu, espérant de lui l'amour même dont elle veut l'aimer. Et elle a tout reçu, et même au centuple. Bienheureuse espérance qui donne des ailes pour rejoindre le Dieu de toute bonté qui nous attend, nous espère et nous attire. Nous venons de Dieu et nous retournons à Dieu. Autrement dit, nous ne sommes pas sur un chemin sans issue, un cul-de-sac, dont l'extrémité serait la chute dans le gouffre de la mort, du néant. Non, nous sommes sur un chemin de vie et de vie éternelle. Quel bonheur de savoir que nous avançons à la rencontre du Seigneur. Si seulement nos contemporains percevaient ainsi la mort comme une Pâque, le grand passage vers la vie surabondante, la vie divine. Eh bien, pour terminer l'émission de ce jour, permettez-moi de vous rappeler la vie de la jeune Chiara Badano, béatifiée le 25 septembre 2010. Elle a été d'une manière merveilleuse un témoin de l'espérance, au cœur même de la maladie. Chiara naît comme un cadeau du ciel le 29 octobre 1971, unique enfant attendu 11 ans par ses parents Ruggero et Maria Teresa Badano. Elle grandit entourée de l'affection de ses parents, instruite de la foi. Puis elle rencontre le mouvement des Focolari et se lie d'amitié avec la fondatrice. Cette rencontre la transforme profondément, elle devient très pieuse, participe à la messe presque chaque jour, prie le chapelet et met Dieu à la première place. Elle a à cœur non seulement de se nourrir de l'Évangile, mais d'en vivre vraiment. Son cœur est touché par Jésus abandonné. Et elle dira « Je veux le choisir comme mon premier époux et me préparer à sa venue, le préférer. » Elle entre alors dans la voie de l'amour et dompte petit à petit son fort caractère, devenant pleine d'attention aux autres et douce dans ses relations. Dans son union avec Jésus abandonné, elle trouve la force de ne pas répondre aux injustices qui lui sont faites, notamment de la part d'une de ses professeurs de lycée, qui fait qu'elle sera recalée. Certes, elle en souffre, mais se montre sereine et souriante devant les autres. Puis, la croix de la maladie vient se dresser devant elle en juin 1988. Son épaule commence à lui faire très mal. Elle passe des examens approfondis, et il s'avère qu'elle souffre d'un ostéosarcome, une forme particulièrement douloureuse du cancer des os. Commence alors le chemin de croix des examens, hospitalisation, thérapie, intervention. Chiara espère guérir. Elle garde son beau sourire et toujours son attention aux autres. Elle passe ainsi beaucoup de temps avec une jeune droguée qui est dans la chambre voisine à l'hôpital. Avec elle, elle fait des longues promenades dans les couloirs. Les mois passent. Lors de sa première séance de chimiothérapie, elle prend soudain toute la mesure de la gravité de sa maladie. Elle rentre chez elle livide. Elle refuse de parler à sa mère. Et s'isolant dans sa chambre, elle demeure prostrée sur son lit. 25 minutes plus tard, elle se tourne vers sa mère souriante et lui dit « Maintenant,
Tu peux parler. Chiara vient de participer à l'agonie de Jésus au jardin des Oliviers. Elle vient de donner son oui sans réserve à la volonté de Dieu. Et à partir de ce moment-là, elle ne regardera plus jamais en arrière. Dans son cœur, le sacrifice est consommé. Le sourire qui la caractérisait depuis toujours revient sur ses lèvres. Sachant désormais où elle va, Chiara commence une véritable ascension spirituelle, fruit de toute sa vie de prière et d'amour de Dieu. Malgré sa souffrance permanente, elle ne se plaint pas. Durant ses 17 mois de calvaire, elle redit chaque jour son oui à Jésus abandonné, dont elle garde l'image près de son lit. « Si tu le veux, Jésus, moi aussi, je le veux. » C'est là sa prière, son fiat face à la souffrance, aux infirmités qui arrivent, notamment la paralysie progressive de ses jambes. Elle répète souvent à ses parents que chaque instant est précieux et qu'il ne faut pas le gâcher. « La douleur, il ne faut pas la gaspiller, dit-elle. Elle a un sens si on en fait une offrande à Jésus. » Chiara ne se replie pas sur elle-même, sur sa douleur. Elle reste missionnaire dans l'âme. D'ailleurs, elle voulait faire des études de médecine pour soigner les enfants d'Afrique. Elle ne peut plus aller vers les autres, mais c'est le monde qui vient à elle dans sa chambre d'hôpital. Et les rencontres sont joyeuses et même chantantes. Monseigneur Maritano, l'évêque dont elle dépend, vient la voir plusieurs fois. Et ensemble, il recommande à Dieu les jeunes du diocèse. Elle faisait preuve, dira-t-il, d'une maturité humaine et chrétienne au-dessus de la norme. La diminution de ses capacités physiques donnait plus de relief à sa force d'âme indomptable, soutenue sans aucun doute par la grâce. Cette grâce lui donnait la certitude de la vraie vie, de la rencontre avec le Seigneur, sans hésiter, tout au long de l'évolution de la maladie. Chiara a vraiment vécu l'espérance chrétienne. C'est très beau ce que cet évêque a perçu de la jeune Chiara. La vertu d'espérance poussée jusqu'à l'héroïcité. Et par cette vertu, Chiara a entraîné ses propres parents dans une ascension spirituelle aussi, dans la reconnaissance de l'amour de Dieu au-delà de la souffrance. Les médecins en étaient tout étonnés, et je dirais évangélisés. « Nous n'arrivions pas à comprendre, dira l'un d'eux, pourquoi ils n'étaient pas désespérés. Ils étaient trois, mais je ne voyais qu'une seule personne. » C'est étonnant, n'est-ce pas? Chiara, avec ses parents, était tellement unie dans un même amour de Dieu, dans une même profondeur de vie chrétienne, dans une même espérance de la vie éternelle, qu'il ne semblait plus qu'un. Quel témoignage! Voyez, l'évangélisation, ce n'est pas seulement aller à la rencontre des gens dans la rue pour leur parler de Jésus, mais c'est d'abord vivre des vertus théologales dans notre vie quotidienne, dans les épreuves, avec une telle intensité d'amour que cela rayonne sur les autres et que cela les interpelle puissamment. À cette époque de son épreuve, la fondatrice des Focolari lui donne un nouveau nom, selon l'usage de cette communauté. Chiara Luce. Luce, c'est-à-dire la lumière. Et de fait, Chiara rayonne. En elle transparaît celui qui a dit « Je suis la lumière du monde ». Et Chiara utilise ses dernières forces pour préparer avec sa mère et ses amis la fête de ses noces, comme elle l'appelle. Elle choisit les lectures et les chants de sa messe, non d'enterrement, mais d'anciellement. Puis elle choisit la robe blanche avec la ceinture rose dont elle veut être revêtue pour ses épousailles avec Jésus. Et Chiara s'éteint paisiblement, entourée de ses parents, le 7 octobre 1990. Elle n'avait pas encore tout à fait 19 ans. Ses dernières paroles sont pour sa mère. « Ciao, sois heureuse, parce que je le suis. » Puis elle étreint la main de son père et elle va rejoindre son Seigneur. Alors ses parents s'agenouillent au pied du lit. Ils récitent le credo, manière de redire leur foi indéfectible à Dieu. Et inspirés par les paroles de Job, ils ajoutent « Dieu nous l'a donné. » Dieu nous l'a reprise. Béni soit son saint nom. 2000 personnes assistent à ses obsèques, à son mariage avec Jésus. Très vite, le rayonnement de Chiara dépasse les frontières de l'Italie. De nombreuses grâces sont accordées par son intercession. Chiara a tout espéré, et l'espérance ne déçoit pas.
Car l'amour de Dieu a été répandu dans nos cœurs par le Saint-Esprit qui nous a été donné, comme le dit saint Paul dans sa lettre aux Romains. Chiara Luce avait la certitude d'être immensément aimée de Dieu. Sa confiance et son espérance inébranlable en la bonté divine lui donnaient l'assurance que Dieu ne peut choisir pour nous que le bien, que tout concourt au bien de ceux qui aiment Dieu, comme le dit encore saint Paul. Qu'elle nous aide par sa prière à nous abandonner complètement à la volonté de Dieu, à son amour qui sait tout, qui peut tout, et qui nous a préparé une place auprès de lui dans la gloire.

0: L'ange du Seigneur apporta l'annonce à Marie.
1: Et elle conçut du Saint-Esprit. Je vous salue Marie, pleine de grâce. Le Seigneur est avec vous. Vous êtes bénie entre toutes les femmes, et Jésus, le fruit de vos entrailles, est béni. Sainte Marie, Mère de Dieu, priez pour nous pauvres pécheurs, maintenant et à l'heure de notre mort.
0: Voici la servante du Seigneur.
1: Qu'il me soit fait selon votre parole. Je vous salue Marie, pleine de grâce. Le Seigneur est avec vous. Vous êtes bénie entre toutes les femmes, et Jésus, le fruit de vos entrailles, est béni. Sainte Marie, Mère de Dieu, priez pour nous pauvres pécheurs, maintenant et à l'heure de notre mort.
0: Et le Verbe s'est fait chair.
1: Et il a habité parmi nous. Je vous salue Marie, pleine de grâce. Le Seigneur est avec vous. Vous êtes bénie entre toutes les femmes, et Jésus, le fruit de vos entrailles, est béni. Sainte Marie, Mère de Dieu, priez pour nous pauvres pécheurs, maintenant et à l'heure de notre mort.
0: Priez pour nous, Sainte Marie, Mère de Dieu,
1: afin que nous soyons rendus dignes des promesses du Christ.
0: Daignez, Seigneur, répandre votre grâce dans nos âmes, afin qu'ayant connu par la voix de l'ange l'incarnation de votre Fils Jésus-Christ, nous puissions parvenir par sa passion et par sa croix à la gloire de sa résurrection, par le même Jésus-Christ votre Fils, notre Seigneur. Amen.
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1: La page de l'Annonciation nous montre la première attitude de prière de Marie, celle de l'intelligence qui s'épanouit en illumination. Quand l'ange lui révèle le projet de Dieu sur elle, la Vierge prononce ses premiers mots. Et c'est une question. Comment cela se fera-t-il, puisque je ne connais pas d'homme? La première parole de Marie n'est donc pas le fiat, mais comment cela se fera-t-il? Si la prière est aussi un dialogue avec Dieu, ses premiers mots montrent quelle est son attitude intelligente, fondée sur le dialogue avec le Seigneur. Marie demande à Dieu de l'éclairer sur la meilleure façon de collaborer. Alors l'ange l'introduit dans la grande révélation. L'Esprit Saint descendra sur toi, et la puissance du Très-Haut étendra son ombre sur toi. Cette réponse est une illumination qui met Marie en harmonie avec le projet de Dieu. De la prière de dialogue, Marie passe alors à la prière active qui l'amène à être totalement disponible. « Voici la servante du Seigneur, qu'il me soit fait selon ta parole. » Marie fait que notre prière à nous aussi soit l'humble, persévérante et confiante recherche de la volonté de ton Fils et la pleine disponibilité à l'accomplir.
0: À présent, nous nous unissons en prière avec le monde entier en renouvelant notre consécration à Marie.
2: Vierge Immaculée, Mère de Dieu et de l'humanité, je t'accueille comme don de Jésus sous la croix et je me confie entièrement à toi. Je t'offre toute ma vie, ce que je suis, ce que j'aime et ce que j'ai, afin que resplendisse en moi la beauté du Christ. Aide-moi à être docile à l'Esprit et à vivre avec joie ma vocation dans l'Église, afin de collaborer à ta mission maternelle et d'orienter vers Dieu le cœur de tout homme. Toi qui as guidé Saint Maximilien Kolb pour aimer sans mesure, enseigne-moi à être témoin de l'Évangile et à faire de ma vie un don. Je te confie les personnes que je rencontrerai et je t'offre le travail, les joies et les souffrances de cette journée. Ô Marie, conçue sans péché, prie pour nous qui avons recours à toi et pour ceux qui n'ont pas recours à toi.
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En ce temps-là, Jésus disait à ses disciples cette parabole. Le royaume des cieux sera comparable à 10 jeunes filles invitées à des noces, qui prirent leurs lampes pour sortir à la rencontre de l'époux. 5 d'entre elles étaient insouciantes, et 5 étaient prévoyantes. Les insouciantes avaient pris leurs lampes sans emporter d'huile, tandis que les prévoyantes avaient pris, avec leurs lampes, des flacons d'huile. Comme l'époux tardait, elles s'assoupirent toutes et s'endormirent. Au milieu de la nuit, il y eut un cri : « Voici l'époux, sortez à sa rencontre !» Alors toutes ces jeunes filles se réveillèrent et se mirent à préparer leurs lampes. Les insouciantes demandèrent aux prévoyantes : « Donnez-nous de votre huile, car nos lampes s'éteignent. » Les prévoyantes leur répondirent : « Jamais cela ne suffira pour nous et pour vous. Allez plutôt chez les marchands vous en acheter. » Pendant qu'elles allaient en acheter, l'époux arriva. Celles qui étaient prêtes entrèrent avec lui dans la salle de noces, et la porte fut fermée. Plus tard, les autres jeunes filles arrivèrent à leur tour et dirent : « Seigneur, Seigneur, ouvre-nous » Il leur répondit : « Amen, je vous le dis, je ne vous connais pas. Veillez donc, car vous ne savez ni le jour ni l'heure. »

L'image de l'époux attendu par les dix vierges peut nous faire penser au Cantique des Cantiques dans l'Ancien Testament, avec cette course amoureuse entre l'amant et sa bien-aimée, et encore à Marie-Madeleine, au tombeau de Jésus, cherchant son maître et ne le trouvant pas, interpellant celui qu'elle prend pour le jardinier, « Dis-moi où tu l'as mis, et j'irai le chercher. » C'est l'image mystique par excellence, celle qui revient chez sainte Catherine de Sienne, dialoguant avec le Seigneur dans le cantique spirituel de saint Jean de la Croix aussi, où s'épanche le cœur blessé du bien-aimé, et qui nous aide à comprendre la foi comme le désir qui s'élève vers Dieu, Dieu toujours espéré, cherché, et d'autant plus cherché que lui-même nous a trouvés. Mais en même temps, nous percevons bien dans l'impréparation des vierges insensées ce qui nous manque réellement, un cœur habité et tendu vers celui qui vient. Si nous ne sommes pas attentifs à ce qui nous est promis au retour du Seigneur, comment serons-nous capables d'entrer dans la joie définitive du royaume? Si nous sommes aujourd'hui indifférents à la joie qui nous est préparée dans la grande communion de la noce éternelle, comment est-ce que nous nous y sentirons heureux le moment venu? La finale assez dramatique de la porte fermée de la sentence « Je ne vous connais pas » trouve sa justification dans l'ultime consigne « Veillez donc ». Alors, comprenons bien que la veille, l'attente vigilante, est l'expression d'un amour qui ne renonce pas. Si c'est un amour qui ne renonce pas, alors c'est une bonne nouvelle, non ?

Notre Père qui es aux cieux, que ton nom soit sanctifié, que ton règne vienne, que ta volonté soit faite sur la terre comme au ciel. Donne-nous aujourd'hui notre pain de ce jour. Pardonne-nous nos offenses, comme nous pardonnons aussi à ceux qui nous ont offensés. Ne nous laisse pas entrer en tentation, mais délivre-nous du mal. Car c'est à toi qu'appartiennent le règne, la puissance et la gloire, pour les siècles des siècles. Amen.

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2: Aujourd'hui, 28 août, nous fêtons saint Augustin. C'est à Carthage, capitale de la province romaine d'Afrique, qu'il termina ses études, de 370 à 373, là aussi qu'il fut 7 ans professeur de rhétorique, jusqu'en 383. Il se disait alors manichéen. Dès l'âge de 17 ans, il prit une concubine, il la garda 14 ans, jusqu'en 385, et eut d'elle un fils, Adéodate, qu'il chérissait. On a vu hier comment il avait quitté l'Afrique sans laisser d'adresse. Après un an de professorat à Rome, il devint marchand d'éloquence à Milan. Il avait continué de chercher la vérité, il savait maintenant qu'elle était dans l'Évangile. Mais il n'avait toujours pas la foi. Elle lui vint en un instant, un jour qu'il était dans son jardin, à l'été 386. Il fut baptisé par saint Ambroise ainsi qu'Adéodate la veille de Pâques de l'année suivante, puis il repartit pour Tagaste. En 389, il perdit Adéodate. 2 ans plus tard, il devint le collaborateur de Valère, évêque d'Hippone, qu'il avait ordonné prêtre à son corps défendant. Et en 396, Augustin lui succéda. Tout en vivant en communauté avec son clergé, il gouverna son diocèse avec sagesse et bonté, mêlé pendant 34 ans à toutes les affaires politiques et religieuses de l'époque. Il mourut alors que les Vandales assiégeaient Hippone et que commençait à s'écrouler l'Empire romain d'Occident. Saint Augustin est considéré comme le plus grand docteur de l'Église. Les doctrines que l'Église enseigne, disait déjà le pape Jean II, sont celles d'Augustin. Il réduisit aux abois les hérétiques de son temps et il a ôté leur chance à ceux qui sont venus depuis. Quant au prénom d'Augustin, il est dérivé d'Auguste. Augustin signifie en latin « Augustinus », celui qui se réclame d'Auguste, celui qui appartient à Auguste. Ce prénom apparut dès la fin du 1er siècle. Il marquait sans doute dans de nombreuses familles une sorte d'allégeance à Rome et à l'Empire. En raison du rôle considérable que joua en Occident l'œuvre de saint Augustin dans la théologie et la spiritualité de l'Église latine, le prénom d'Augustin s'est diffusé dans toute l'Europe. C'est par exemple le nom du premier archevêque de Canterbury en Angleterre en 596, désigné ensuite sous le nom de saint Austin. Dans les pays francophones, il a connu au milieu du XVIIIe siècle une certaine expansion, sans doute liée aux séquelles de la querelle janséniste. Aujourd'hui aussi, Augustin connaît un regain de faveur. On estime à près de 500 les petits garçons ainsi baptisés l'an dernier. Demain, nous fêterons Sainte Sabine. Bonne journée, à demain.

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2: Bonjour, ici le père Thibaud Drinxant, vicaire à la paroisse Saint-Germain-des-Prés. Et aujourd'hui, je voudrais essayer de répondre à la question: qu'est-ce que l'Église catholique dit de spécifique à propos de l'écologie ? Alors, l'écologie est un thème super à la mode. C'est vrai que tout le monde en parle, les politiques, les scientifiques, les journalistes, les soignants, et puis les chrétiens aussi en parlent, le pape en parle dans la célèbre encyclique Laudato Si, qui a d'ailleurs été mise à jour par un texte publié récemment par le pape. Et donc la question que je voudrais poser, c'est qu'est-ce que ça apporte quand ce sont des chrétiens, quand c'est le pape qui parle d'écologie, qu'est-ce que ça apporte de plus ? D'abord, je voudrais dire que sur la question écologique, qui est devenue effectivement un thème assez central des discussions publiques, de l'opinion actuelle, sur la question écologique, tout le monde a quelque chose à dire. Tout le monde a son écologie. Il y a évidemment les hommes politiques, au point même que l'écologie est un parti aujourd'hui. Et donc, en faisant de l'écologie un combat politique, c'est intéressant parce que c'est la promesse de vrais changements, mais c'est aussi assez limitant, parce que ça veut dire que si on fait pas partie du parti écologiste, on est peut-être suspect de pas être écologique, alors que c'est quand même peut-être pas exactement la même chose. Et donc, nécessairement, si l'écologie devient politique, le clivage politique s'inscrit à l'intérieur de l'écologie, alors que c'est quand même un thème qui devrait tous nous rassembler parce qu'on est tous concernés. Donc, écologie politique, c'est bien, mais on s'aperçoit qu'il y a des limites. C'est ça l'objet de mon propos, c'est de montrer que tous ces différents approches de l'écologie sont insuffisantes. Et justement, la spécificité de l'écologie des chrétiens, c'est qu'elle fait une unité. Il y a également l'écologie des scientifiques qui font des mesures, des statistiques et qui vont montrer de façon indubitable par l'expérience et par le chiffre que la planète va mal, etc., qu'on a fait des mesures et qu'il faudrait réduire de temps la pollution, la consommation, etc. Alors cette écologie, elle est quelque chose de très très objectif et donc d'assez irréfutable, mais sa limite, c'est que elle n'entraîne pas tout le monde. Elle nécessite une certaine abstraction et voir des chiffres et des tableaux de chiffres. On s'aperçoit, parce que tout le monde est au courant de ces chiffres, maintenant ils sont connus, eh bien, ça ne suscite pas toujours un grand élan pour le changement. Il semblerait que ce soit parfois des chiffres qui font peur. Non, voilà, on va dans le mur, mais on y va, et on n'a pas tellement de raisons de changer. En tout cas, on s'aperçoit que ça suffit pas pour faire changer l'opinion d'avoir ces chiffres, aussi irréfutables soient-ils. Il y a une écologie aussi militante, qui est d'ailleurs parfois très admirable, parce que on voit notamment des jeunes qui s'engagent dans des combats écologiques remarquables, et avec beaucoup d'énergie et de créativité. Mais là aussi, il y a une limite, laquelle, c'est que souvent, ces combats qui sont limités au point de vue qui est celui de la personne qui a vécu une sorte d'éveil écologique et qui va à fond dans son domaine. Alors, je sais pas si c'est la défense des milieux aquatiques ou bien la sauvegarde du paysage de sa commune, je ne sais pas, se lancer à corps perdu dans des causes, oubliant un peu tout le reste du problème écologique, et qui est un problème vaste et multifactoriel. Donc ça, c'est le premier problème. Et puis le deuxième problème, ou en tout cas la deuxième limite de cette écologie militante, mais qui encore une fois est remarquable et bonne en son premier mouvement, c'est qu'elle peut parfois tourner à l'amertume et à une forme de repli sur soi. Bon, voilà, personne n'est vertueux, moi je le suis, alors je me replie sur la petite communauté que je forme avec les personnes qui ont les mêmes convictions que moi. Et on n'entraîne pas grand monde dans cette voie-là, si jamais ça reste un peu une écologie militante. Alors il y a aussi l'écologie, celle qui fait peur, la deep écologie, celle qui considère que, au fond, le problème de la dégradation de l'environnement, c'est l'homme lui-même, et que la solution à ce problème, c'est d'avoir moins d'hommes, voire plus d'hommes du tout, et qu'il faudrait revenir à un état de nature où, finalement, les espèces peuvent évoluer librement sans l'intervention de l'homme. C'est une pensée qui existe, elle est rarement formulée de façon aussi crue que cela, mais on sent que on n'est pas toujours très très loin de cette espèce d'idéal où l'homme n'intervient plus du tout sur l'environnement et, au fond, n'est plus là. Parce qu'un homme ne peut pas vraiment vivre dans le monde sans intervenir sur le monde. Il va toujours forcément prélever, il va souvent consommer des éléments de la nature. Et donc, cette écologie risque de devenir une écologie non humaine, ou en tout cas inhumaine. Et on voit que là, il y a carrément quelque chose d'effrayant pour ceux qui n'envisagent pas encore de disparaître de cette terre. Alors, face à toutes ces propositions qui, encore une fois, sont très légitimes et même nécessaires. Le pape François, d'ailleurs, se fait vraiment l'écho de ces éléments-là. Il faut voir combien il intègre les données scientifiques dans ses écrits pour faire un état des lieux précis. Il faut voir aussi comment il souligne les belles initiatives qui peuvent se faire ici ou là. Mais le pape François nous dit, mais au fond, on a besoin de cette écologie intégrale qui est promue par la doctrine sociale de l'Église catholique. On en a besoin parce que cette écologie-là, sa définition, c'est qu'elle s'intéresse à tous les hommes et à tout l'homme. C'est-à-dire, elle n'exclut aucune dimension de notre humanité, de l'écologie. Il ne s'agit pas juste de sauvegarder notre environnement naturel, la qualité de l'air qu'on respire ou bien la qualité de l'eau que l'on boit. Il s'agit de tout l'homme, c'est-à-dire aussi de nos interactions sociales, de la manière dont on traite les plus pauvres, etc. Le pape François intègre même les questions sociales, les questions d'inégalité entre pays riches et pays pauvres. Il intègre tout dans la question écologique. Et donc tous les hommes, effectivement, donc tout l'homme et tous les hommes, parce qu'il faut que ça concerne tout le monde, il faut que le souci écologique soit partagé à tous. Ça peut pas être réservé à une petite élite de riches qui va être vertueux en laissant les pauvres de côté. Et donc il y a un enjeu d'intégrer tout le monde dans la démarche écologique. Et le pape dit, mais au fond, le fait d'avoir une foi, une sagesse religieuse va nous aider à prendre un recul suffisant pour pouvoir intégrer dans l'effort écologique tout le monde et ne pas limiter le point de vue à simplement un regard qui est celui du scientifique, du militant, un regard particulier du politique. Non, on va essayer d'intégrer tout le monde. Et le pape François nous dit, nous croyons, nous, que l'écologie n'est pas simplement une urgence momentanée en temps de réchauffement climatique. Nous croyons qu'elle fait partie d'avoir un amour de la nature, de l'environnement et un respect écologique. Ça fait partie de notre humanité dès l'origine, dès le moment où Dieu nous a mis dans un jardin pour qu'on le cultive, pour que nous-mêmes soyons féconds et que nous nous multiplions. Donc le fait même d'avoir des enfants, de les éduquer, etc., de vivre dans ce monde fait partie, on pourrait dire, du commandement de Dieu. Et donc, les croyants se sentent en charge de la planète dès l'origine. Alors, on a bien sûr fait le procès à l'Église catholique, enfin à la Bible, à vrai dire, d'être un permis de polluer, puisqu'il est écrit de dominer la terre, soumettez-la. Mais c'est jamais comme ça qu'on a compris cette parole-là. Et je pense pas que ce soit les chrétiens qui sont à l'origine de la pollution ou bien de l'abus des ressources, alors, même s'il y a des chrétiens qui l'ont fait. En tout cas, ils n'ont pas pu se prévaloir du message biblique. C'est une fausse interprétation. L'Église, et le pape nous le dit, elle est peut-être ce point de vue de la sagesse, qui n'est pas scientifique, qui n'est pas politique, encore une fois, qui n'est pas militant, mais qui vise la communion des êtres et du coup une approche beaucoup plus globale du problème. Et donc maintenant, qu'est-ce qu'il nous reste à faire ? La mission des chrétiens, c'est lorsqu'ils s'engagent dans l'écologie, de ne laisser de côté aucune dimension du problème, d'accepter sa complexité radicale et de se dire, mais au fond, face à cette complexité, nous croyons, nous, que Dieu, qui a créé ce monde, va aussi le prendre en charge par nos mains, et va le prendre en charge totalement. Et donc le chrétien qui a cette foi-là peut vraiment prendre au sérieux l'enjeu écologique dans des initiatives que le pape ne va pas donner, parce que c'est aux chrétiens eux-mêmes de les trouver, et notamment aux jeunes, de se lever et de prendre en compte un bien commun maximum, celui de toute la planète et de tous les individus. Voilà un petit peu les fondations de cette écologie chrétienne qui en est à ses tout débuts. Je vous souhaite une bonne journée.
0: Merci Père Thibaud de Rinxan. Je le rappelle, vous êtes vicaire à la paroisse Saint-Germain-des-Prés et aumônier de la Sorbonne.
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6: Intensification des combats dans le sud du Liban en réponse aux tirs du Hezbollah. L'armée israélienne poursuit sa politique de terre brûlée, dynamitage de villages et avancée des troupes. Nous irons à Beyrouth au début de ce journal. La tension également reste au plus haut en Cisjordanie. Les colons ne cessent d'intimider les Palestiniens. Nous entendrons les inquiétudes du cardinal Pizzaballa, le patriarche latin de Jérusalem. Il déplore une terre sans loi. Dans ce journal également, direction aussi le Népal et le Tibet où le bilan des crues meurtrières ne cesse d'augmenter. Les secours, nous le verrons, sont sont rendues difficiles sur le terrain. À la une également, la mort du général serbe Ratko Mladic, surnommé le boucher des Balkans, accusé de crimes contre l'humanité et de génocide dans les années 90. Il s'est éteint à La Haye où il était en prison. Et puis, dans notre dossier ce matin, retour sur la guerre commerciale entre deux voisins, autrefois solides partenaires, les États-Unis et le Canada. Ottawa n'a pas l'intention de se faire dicter ses décisions par l'administration Trump. Nous en parlons avec notre invité à la fin de ce journal.
7: Radio Vatican, le journal, Olivier Bonnel.
6: Bonjour, les combats se poursuivent sans relâche dans le sud du Liban alors que le Hezbollah poursuit ses tirs en direction de l'armée israélienne. Tsahal muscle son offensive, notamment autour du village d'Ali Taher, situé sur une colline stratégique. Hier, l'escalade s'est confirmée. Une femme a été tuée, 6 autres personnes blessées dans des raids israéliens. L'armée de l'État hébreu qui poursuit par ailleurs ses dynamitages à grande échelle de maisons dans cette zone du pays partiellement occupée. On fait le point à Beyrouth avec notre correspondant Paul Ralifé.
8: L'armée israélienne a procédé jeudi à une vaste escalade dans le sud du Liban, où un cessez-le-feu conclu fin juin n'a jamais été totalement respecté. Des frappes aériennes et des tirs d'artillerie ont visé plusieurs localités, dont certaines situées au-delà de la zone tampon de facto, établie par l'armée israélienne sur 700 km². Les frappes israéliennes se concentrent sur et autour des collines stratégiques de Ali Taher, au nord du fleuve Litani, où des combattants du Hezbollah sont retranchés dans des infrastructures souterraines. En parallèle à ces bombardements qui ont eu lieu toute la journée, les Israéliens ont poursuivi la destruction de maisons résidentielles et autres bâtiments à l'intérieur et à la lisière de la zone tampon. Les Israéliens procèdent au dynamitage systématique des maisons à Mansouri, en dépit du déploiement de l'armée libanaise dans ce village côtier du district de Tyr. Cette vaste escalade est intervenue alors qu'un média israélien a rapporté qu'Israël a notifié les États-Unis de l'échec du projet des zones pilotes. Conformément à ce dispositif expérimental, l'armée israélienne devait se retirer de certains secteurs qui seraient placés sous le contrôle de l'armée libanaise. Paul Khalifé, Beyrouth, RFI pour Radio Vatican.
6: C'est un signe que la Syrie revient progressivement dans le circuit financier international. Visa et Mastercard ont annoncé hier avoir procédé aux premiers paiements internationaux par carte bancaire dans le pays depuis plus de 10 ans. Lundi dernier, les États-Unis avaient annoncé avoir retiré la Syrie de sa liste des pays soutenant le terrorisme, une première depuis 47 ans, et la confirmation d'une page qui se tourne après les années de la dynastie Assad. La Syrie, où la majorité de la population vit toujours dans la grande pauvreté après des années de guerre. La campagne bat son plein en Israël à l'approche des élections législatives du 27 octobre et les surenchères des partis de la coalition au pouvoir également. Bezalel Smotrich, ministre des Finances d'extrême droite, a présenté hier l'une des lignes de son programme, à savoir la judaïsation de deux régions, le Negev et la Galilée, où vivent une forte minorité arabe. Et son objectif est d'installer 1 million de juifs supplémentaires, des dizaines de fermes et des zones industrielles. Il a dit vouloir s'inspirer de la Judée-Samarie, l'appellation de la Cisjordanie occupée. La situation en Cisjordanie, justement, qui reste explosive en raison des nombreuses avancées des colons sur les terres palestiniennes. Des partis comme celui de Bezalel Smotrich militent pour une annexion totale de la région. Que ce soit dans la bande de Gaza ou en Cisjordanie, on est bien loin de la paix et les populations palestiniennes sont fatiguées, doivent être entendues. C'est ce que nous a confié le cardinal Pierre Battista Pizzaballa, le patriarche latin de Jérusalem. Il était l'un des invités du meeting de Rimini cette semaine.
9: Gaza, forse in questo momento è la situazione deteriorata tantissimo.
10: À Gaza, si la situation s'est considérablement détériorée, elle est aussi d'un certain point de vue plus stable, même si ce n'est pas le cas partout. Sur le plan politique, on en discute beaucoup, mais sur le terrain, la situation reste hélas toujours dévastatrice sur le plan humain. En Cisjordanie, en revanche, comme nous l'avons tous vu et entendu, la tension ne cesse de monter, surtout entre les colons et la population palestinienne. Un peu partout, je dois le dire, c'est devenu une sorte de no man's land, ou plutôt une terre sans loi, où tout ce qui se passe échappe à tout contrôle en matière de sécurité et de légalité. Le gouvernement israélien a clairement indiqué que telle était son intention, même si cela rend de plus en plus difficile toute solution politique dans un avenir proche. J'espère donc que toute cette dérive, ce conflit politique, y compris dans le langage et les prises de position, s'atténuera avec le temps, car la population palestinienne est vraiment très fatiguée et ne supporte plus tout cela.
6: Le patriarche latin de Jérusalem, le cardinal Pizzaballa, propos recueillis par Alessandro Guarachi. Russie, la rédaction italienne de Radio Vatican. Le pape prie pour les victimes des crues meurtrières au Népal. Dans un télégramme, Léon XIV recommande les âmes des défunts à Dieu, présente ses condoléances aux familles et prie pour tous ceux qui assistent les sinistrés, assurant de sa proximité spirituelle. Que ce soit au Népal ou au Tibet voisin, le bilan humain provisoire de ces coulées de boue ne cesse de monter. Au moins 472 morts ce vendredi et plus de 1400 disparus. Sur place, la situation est encore très précaire. Alors que les secours sont à l'œuvre côté népalais, les recherches sont suspendues en Chine, Blandine Hugonnet. Une retenue d'eau formée après les crues menace de se déverser au-dessus des zones déjà sinistrées.
11: Oui, c'est précisément la frontière entre le Tibet et le nord du Népal qui est à nouveau en danger. Il y a un risque élevé de rupture et de débordement, donc de nouvelles crues. C'est l'alerte ces dernières heures de la part des médias d'État en Chine. Sur ordre des autorités chinoises, des centaines de pompiers, drones et chiens de recherche sont à l'arrêt. Toutes les équipes et toutes les opérations sont suspendues désormais dans cette région de Jirong. Ce qu'il faut comprendre, c'est qu'en amont de cette zone largement dévastée mercredi par la gigantesque coulée de boue, une sorte de grand lac s'est formé après l'effondrement du glacier qui aurait provoqué la crue. Et cette masse d'eau est en excédent. Elle commence déjà à déborder, signale un journaliste chinois sur place. Au total, ce sont 2 millions de mètres cubes qui pourraient s'écouler. 3 millions de plus ces prochains jours, alors que les pluies diluviennes continuent de frapper cette région prisée de l'Himalaya. Alors face à cette rupture annoncée de ce plan d'eau, de l'autre côté de la frontière, la police népalaise vient à son tour de lancer une alerte aux inondations, menace d'une nouvelle catastrophe, seconde crue possible donc, alors que de nombreuses personnes sont toujours portées disparues et doivent encore être secourues malgré l'envoi de 2 hélicoptères par l'armée népalaise. C'est le cas d'une centaine d'ouvriers pris au piège dans un tunnel sur un barrage depuis 2 jours, des glissements de terrain, des murs de boue qui ont charrié des victimes jusqu'en Inde. Apprend-on aujourd'hui, 7 corps de victimes présumées ont été récupérés dans l'extrême nord de l'Inde, d'après les autorités locales. Népal et Chine appellent donc à la plus grande vigilance dans la région frappée, alors que les aides de l'ONU et des ONG ont du mal à être acheminées.
6: Blandine Hugonnet. En Ukraine, les habitants de la ville de Kherson, dans le sud du pays, appelés à évacuer suite à la multiplication des frappes russes. Elles ont visé en particulier les infrastructures comme la principale centrale thermique de la ville. Pendant ce temps, le chef de la diplomatie du Saint-Siège, Mgr Paul-Richard Gallagher, a achevé hier une visite de 4 jours à Moscou. Il a rencontré hier les membres de l'église catholique russe et célébré la messe dans la cathédrale de l'Immaculée Conception. L'évangile nous appelle à être des véritables artisans de paix au quotidien, a-t-il rappelé dans son homélie. Il était surnommé le boucher des Balkans par les médias occidentaux. L'ancien général serbe Ratko Mladic est mort hier à l'âge de 84 ans à La Haye, aux Pays-Bas, où il purgeait une peine de prison à vie. Accusé de génocide et de crimes contre l'humanité pour ses meurtres en masse de la population bosniaque, la mort de l'ancien chef de l'armée de la République serbe de Bosnie a été diversement reçu dans les pays de l'ex-Yougoslavie, signe des divisions qui fracturent encore la région. À Belgrade, Laurent Rouy.
12: Les principales réactions viennent de Bosnie. Côté bosniaque, c'est-à-dire dans la communauté qui a été la plus persécutée par Mladic, on parle d'un criminel de guerre condamné pour génocide, avec des mots très forts comme ceux de Čamil Đuraković, ancien maire de Srebrenica et survivant du massacre, qui rappelle que Mladic a vécu à un âge avancé, ce qui n'est pas le cas de ses victimes. Le directeur du musée mémorial de Srebrenica rappelle aussi que la mort du bourreau n'efface pas l'idéologie qui l'accompagne, une idéologie toujours présente qui fait craindre à Alma Mustafić, universitaire, que les nouvelles générations commettent de nouveaux crimes dans le futur. Côté serbe de Bosnie, les réactions sont diamétralement opposées. Le leader serbe, Milorad Dodik, parle de meurtre qui aurait été commis par le tribunal de La Haye, puisque Mladic, malade, n'avait pas été libéré pour raison de santé. On voit que le nationalisme qui a désintégré la Yougoslavie à la vie dure, cette idéologie est entretenue par une partie de la classe politique dans toute la région. Aucun inventaire des crimes n'a jamais été réalisé. C'est même un tabou, plus de 30 ans après la guerre. Belgrade, Laurent Rouy, Radio Vatican.
6: Enfin, avant de passer à notre dossier, un mot pour vous remercier, chers auditeurs. Vous avez été très nombreux à nous écrire pour nous faire part de votre fidélité, de vos encouragements. Vous pouvez encore nous envoyer un mail à français sans la cédille à vaticannews.va. Nos journaux reprendront à 18h dès lundi prochain. Vos témoignages ont fait du bien à notre rédaction. Ils seront précieux dans la poursuite de notre mission de vous informer de l'actualité du pape, de l'Église et du monde. « Les États-Unis sont parvenus à se brouiller avec leur unique voisin du Nord, le Canada. Une guerre commerciale a éclaté entre les deux pays. Vendredi dernier, le Premier ministre canadien McCarney a rompu les négociations avec le gouvernement américain face aux conditions jugées injustes que voulait imposer la Maison-Blanche. Le lendemain, les autorités américaines ont imposé de nouvelles surtaxes sur les produits canadiens. Le Canada qui a décidé de ne pas courber les chines et de répliquer aux pressions américaines. Stéphane Paquin, professeur à l'École nationale d'administration publique à Montréal, nous explique comment un tel conflit commercial a pu éclater entre deux pays aux économies si imbriquées.
13: Les actions de Donald Trump, comme l'appelait le New York Times, ne sont pas rationnelles et ne sont pas basées non plus sur l'application de règles de droit issues de traités internationaux. Même au contraire, les tarifs douaniers que mis en place l'administration américaine depuis le retour de Trump sont pratiquement tous illégaux. Et donc, c'est plus une relation de domination, une relation de pouvoir. Dans un certain nombre de décrets qui ont été publiés sur le site web de la Maison-Blanche, on indique même que le Canada est plus dépendant des États-Unis du commerce bilatéral. Ainsi, pour le Canada, l'accès au marché américain doit se payer. Et ce que cherche à faire Trump, c'est faire payer au Canada le commerce bilatéral, même si ce commerce est relativement équilibré. Donc, le surplus commercial du Canada s'explique essentiellement par le fait que les Américains consomment beaucoup de pétrole importé du Canada. Donc, c'est un peu comme se plaindre que le dentiste coûte cher alors qu'on y va très souvent.
10: Le premier ministre canadien, McCarney, engage le bras de fer. Est-ce qu'il a vraiment les moyens de sa politique?

0: démocrate, ce qui va rendre extrêmement difficile à partir du mois de janvier la poursuite d'un agenda commercial agressif envers le Canada de la part de Donald Trump.
1: Combien de temps le Canada peut tenir dans ce bras de fer avec son voisin?
0: Pour le moment, les exportations canadiennes qui sont affectées par des tarifs douaniers élevés aux États-Unis, c'est 5 % de nos exportations. Alors, si ces exportations baissaient de 50 %, ça affecterait notre PIB de quelques décimales. Donc, ce n'est pas très important. Donc, la récession à court terme est peu probable, mais ça vient revoir toutes les stratégies d'exportation des entreprises des deux pays. Ça vient aussi impacter l'investissement direct étranger à long terme. Et le climat, on réalise mal en quel point l'économie canadienne et américaine sont intégrées. Les Américains ne produisent pas d'aluminium. Le pays qui en produit le plus à destination des États-Unis, c'est le Canada. Alors, pendant combien de temps les Américains vont-ils pouvoir payer l'aluminium canadien 50 % plus cher pour fabriquer des voitures? Bref, la politique commerciale de Donald Trump est irrationnelle économiquement parce que les Américains ont besoin de beaucoup de produits qui sont faits au Canada. Et même Donald Trump l'a reconnu, même s'il n'arrête pas de dire que les Américains n'ont pas besoin du Canada.
1: La langue française s'est invitée, semble-t-il, dans le débat. Est-ce que c'est un détail ou est-ce que c'est vraiment un point sensible pour le Canada?
0: Ce dont il est question, ce sont des législations du gouvernement du Québec qui visent à protéger la langue française. Par exemple, les législations au Québec obligent à traduire les étiquettes, les manuels d'instruction, l'affichage. Le gouvernement américain est contre ces pratiques, il le voit comme du protectionnisme, mais pour le gouvernement canadien, s'il avait cédé sur cette question juste avant une élection québécoise, ça aurait été politiquement extrêmement difficile à vendre. Et donc, c'est une ligne rouge. Mais il y a une autre politique canadienne qui est visée par le gouvernement américain, c'est celui sur la découvrabilité des contenus culturels francophones sur les plateformes numériques. Lorsqu'on écoute Netflix à partir du Canada, les propositions d'émissions de films ou de séries télé sont essentiellement des propositions de films surtout américains. La législation québécoise cherche à obliger les plateformes à proposer de façon aléatoire du contenu culturel québécois et canadien. Là-dessus, le gouvernement fédéral a aussi fini par se rallier à la cause du Québec. Et donc, ce sont des enjeux qui sont politiquement très sensibles.
2: Interrogé par Xavier Sartre, Stéphane Paquin de l'École nationale d'administration publique à Montréal était invité de Radio Vatican. Et c'est la fin de ce journal. Merci de nous être fidèles. Je vous souhaite une excellente journée.
3: Théophane Leroux, ancien ouvrier viticole, journaliste et passionné de spiritualité monastique, est votre invité. Louis Dauphren, c'est l'invité de la rédaction. Bonjour Louis.
4: Bonjour Bruno, et on le connaît bien Théophane Leroux, puisqu'il est à RCF Anjou, et d'ailleurs nous sommes en duplex précisément avec RCF Anjou et Théophane Leroux. Pourquoi l'avoir invité ce matin? Eh bien, c'est la rentrée. La rentrée, vous savez, ce sont des injonctions, ce sont des contraintes, ce sont des occupations qui reviennent, on se remet dans les rails des habitudes, et peut-être avez-vous le sentiment que la vie est une succession d'habitudes. Peut-être avez-vous aussi un autre sentiment qui vous étreint, qu'il y aurait une possibilité pour vous de vous reconvertir, de changer de vie. Et c'est pour ça qu'on en parle ce matin, parce que Théophane Leroux a été journaliste, il est devenu ouvrier viticole pendant 3 ans et demi, il s'est installé du côté de Saumur, et puis il a quitté ce métier, donc il a changé après sa reconversion, et il est redevenu journaliste. Il a écrit plusieurs ouvrages sur Georges Brassens, sur sa passion aussi pour la spiritualité monastique. Et donc, il se raconte, ou plutôt il raconte son expérience de reconversion dans un ouvrage paru chez Plon qui s'appelle « Ce temps où nous mourrons de ne pas vivre ». Bonjour Théophane Leroux.
5: Bonjour Louis Dauphren.
4: Alors, vous vivez maintenant ?
5: Je crois que j'essaie de vivre. Je vivais avant, je vis toujours et j'essaie de vivre toujours plus au présent.
4: Pourquoi avoir quitté le journalisme pour devenir ouvrier viticole ?
5: Eh bien, ma foi, à l'époque, donc c'était juste après le Covid, et comme beaucoup de monde, j'avais un peu envie de quitter Paris, d'aller voir ailleurs si par hasard j'y étais, et il se trouve que j'ai eu l'opportunité de partir en congé sabbatique et puis d'être embauché dans les vignes, et donc j'ai suivi ce que j'avais envie de faire et je me suis lancé dans les vignes. J'avais un peu besoin de travailler de mes mains, j'avais besoin de me retrouver, vous savez, c'est un petit peu à la mode, donc je n'ai fait guère que faire comme tout le monde.
4: Alors, vous avez vécu cette aventure pendant 3 ans et demi, donc. Qu'est-ce qui vous a fait la quitter?
5: Eh bien, je pense qu'en fait, dans la vie, il y a des cycles, il y a des moments, et il se trouve que J'avais atteint un peu le bout de mon aventure dans les vignes, notamment physiquement. Je m'étais pas rendu compte à quel point c'était un métier difficile, usant. Et mon corps s'était habitué, mon corps s'était renforcé, mais mon corps commençait à s'user. Et voilà, j'avais aussi la vie m'a fait évoluer. Pour ne rien vous cacher, Louis, je me suis marié, c'est un scoop. Et donc géographiquement, je pouvais plus rester dans la région où j'étais.

0: Installé et voilà, il a fallu aller de l'avant. Et puis je me suis rendu compte d'une chose dans les vignes, c'est que si j'avais un petit bout de talent quelque part, ben il était peut-être plus dans la communication, l'écriture et le journalisme. Donc j'essaie de faire fructifier ce talent-là sans renier ces 3 ans et demi de travail manuel, et puis en accueillant tout ce que j'ai pu acquérir durant ces 3 années.
1: Mais le fait que vous soyez retourné au journalisme signifie-t-il que la reconversion est impossible en soi?
0: Alors non, je pense que c'est pas du tout impossible. Il y a des gens qui réussissent très bien. Moi, je ne suis pas exactement retourné à ce que je faisais avant. Et puis, je pense qu'il faut pas voir la reconversion comme un conte de fées pour les adultes. Vous savez, on a un peu tous l'image du cadre qui quitte son boulot et qui devient éleveur de chèvres dans le Cantal, etc., qui se reconnecte à la nature. Et il y a certainement des gens pour qui c'est très vrai et pour qui ça se passe. Et puis, il y a des personnes pour qui c'est plus difficile. Il y a des gens qui quittent leur métier après avoir fait un burn-out et puis qui se retrouvent à refaire un burn-out en tant que paysan. C'est un des métiers avec le plus de burn-out, hein. On l'ignore peut-être. En tout cas, on n'en parle peut-être pas assez. Il y a beaucoup de choses. Il faut prendre tout ça en compte. La reconversion est tout à fait possible, mais ça dépend vraiment aussi de chacun. Et puis, je pense que il faut aussi accepter que dans nos carrières, dans nos vies, bah, il y a des phases. Et c'est pas parce qu'on fait un métier pendant X années que, en fait, le quitter et en recommencer un autre est un échec.
1: Théophane Leroux, La Bruyère disait quelque chose du style, je le cite un peu de mémoire, il n'y a pour l'homme que 3 événements, naître, mais il ne s'aperçoit pas qu'il naît, mourir, et il souffre de mourir, et puis entre les deux, il y a vivre, et il oublie de vivre. Alors la question de fond, au-delà de la reconversion que vous posez, c'est d'une certaine façon, c'est qu'est-ce qui nous permet de mesurer que nous vivons vraiment?
0: Effectivement, vous avez raison de dire que parfois, entre notre naissance et notre mort, on oublie de vivre. Moi, c'est le titre de mon livre. Je l'ai récupéré sur une citation de Christian Bobin qui parlait du présent, ce temps où nous mourons de ne pas vivre. Et ce qui permet de mesurer qu'on vit bien, bah, je pense que c'est vraiment l'intensité. Moi, je me pose souvent la question de me dire, mais comment je vais regarder ma vie sur mon lit de mort? Est-ce que je vais me dire, ah chouette, j'aurais passé ma vie à faire des PowerPoint, à écrire des articles, à écrire des livres, ou alors est-ce que j'aurais passé du temps avec les personnes que j'aime, j'aurais été utile pour le monde, pour la planète, j'aurais pris du temps avec les personnes qui me sont chères, avec Dieu, j'aurais prié. Quel sera le bilan à la fin de ma vie? Je pense que une façon un peu de mesurer justement la façon dont on vit, c'est de se projeter un petit peu et de se dire, mais à la fin de ma vie, qu'est-ce que j'ai envie de retenir de ma propre vie? Qu'est-ce que j'ai envie? Quel regard j'ai envie de porter dessus? Et peut-être que ça nous donne une intensité, une indication sur ce que l'on vit aujourd'hui, parce que peut-être qu'on n'a pas envie de regarder par derrière soi et de se dire, oh là là, mais en fait, j'ai passé les 2 tiers de ma vie dans le métro, à courir partout, et c'était peut-être pas ce que j'avais à faire de mieux.
1: Dans quelle mesure la foi est-elle une boussole?
0: Alors, je ne sais pas si c'est une boussole. En ce qui me concerne, c'est plutôt quelque chose d'un peu déboussolant, parce que ça me fait un peu partir dans tous les sens. Je pense que donc bah, voilà, je suis chrétien, je suis catholique, pour moi, Dieu est une quête, c'est une recherche. J'avais toujours été très frappé en rencontrant un moine qui m'avait dit, mais nous, on est des chercheurs de Dieu. Alors je l'avais trouvé un peu fort de café, parce que je m'étais dit, si lui-même, un moine cistercien qui est dans son monastère depuis des années, est un simple chercheur, qui sommes-nous? Mais je pense que finalement c'est lui qui avait raison, et que, en tout cas, cette quête de Dieu, cette recherche de Dieu, ben, elle nous fait nous déplacer. Dieu, il dit bien à Abraham, pars et va vers le pays que je t'indiquerai, ce qui est un peu vache, parce qu'il lui donne pas une direction. Il lui dit, je te donnerai une direction plus tard, mais pars d'abord. Donc le principe de la vie de foi, c'est d'abord de partir, et peut-être de partir de son boulot, pourquoi pas, après tout.
1: Théophane Leroux, il y a l'idée aussi, peut-être sommes-nous tributaires des modes, hein, de l'esprit du temps, ce qu'on appelle l'ère du temps aussi. Vous parlez de la sobriété heureuse. Alors c'est une question intéressante, c'est aussi l'année Saint-François d'Assise, hein, sur la sobriété, il y a peut-être des leçons à tirer de cela. Et on sait que le Poverello avait comme... il y a d'ailleurs, je souligne, j'en profite pour le dire, une excellente série dans le journal Le Monde sur Saint-François d'Assise, hein, c'était une série d'été, et qui nous amène à considérer que l'homme est heureux s'il ne possède rien et qu'il atteint... précisément sa vocation ou le sens de sa vocation, quand il ne possède rien, quand il est dans ce détachement complet. Est-ce que c'est cela, finalement, le sens de la vie?
0: Et c'est certain que nous avons, je pense, à apprendre à nous déposséder. Et d'ailleurs, c'est tout le paradoxe, c'est-à-dire que pour ne rien posséder, il faut d'abord avoir possédé. Donc, pour être pauvre, il faut peut-être d'abord avoir été riche. En tout cas, c'est moi, je suis typiquement quelqu'un qui vient d'une famille assez bourgeoise, on peut le dire de façon assez simple, puisqu'on n'a pas beaucoup de temps. Et j'apprends aussi à essayer de vivre de façon un petit peu plus simple. Et c'est vrai que vous disiez en préambule qu'il y a des effets de mode. Guy Debord disait qu'on ressemble plus à son époque qu'à ses pères, qu'à ses parents. Et c'est vrai que moi, je fais tout à fait partie de mon époque de ce point de vue-là. Et peut-être que de façon un petit peu différente, de façon un peu plus simple, j'essaye de vivre ma vie de ma propre façon, qui est celle aussi de mon époque. Et je suis dedans. Mais après tout, Saint Paul disait, prenez tout et retenez ce qui est bon. Donc peut-être qu'on peut prendre ce qui est bon dans notre époque. Et il me semble que cette envie de vivre d'une certaine sobriété, de vivre simplement est quelque chose de particulièrement bon. En tout cas, c'est quelque chose de particulièrement libérateur. Et je l'ai vécu aussi en travaillant dans les vignes. Je l'ai vécu aussi en m'attelant à mon travail d'écriture de mon livre. C'est cette simplicité, cette pauvreté aussi nous libère quand même.
1: Mais vous dites que la sobriété heureuse, peut-être c'est un effet de mode dans la mesure où vous dites elle est réservée, sans doute, hein, vous posez la question, aux riches, est-elle réservée aux riches, puisqu'il faut avoir possédé effectivement pour se déposséder. Beaucoup de gens ne pensent pas à ce type de perspective dans la mesure où ils ne possèdent pas grand-chose déjà.
0: Effectivement, je vais pas vous dire qu'il faut faire de la sobriété heureuse quand on est à faire la manche dans la rue, etc. Mais quand on est dans la plus grande pauvreté, je pense quand même que dans nos sociétés globalement, on devrait pouvoir tendre vers quelque chose vers une plus grande simplicité de vie, une plus grande sobriété dans nos habitudes de consommation, nos habitudes de vie. Peut-être faire moins, mais faire mieux. C'est un slogan qui est assez en vogue, mais je trouve qu'il est assez juste pour une fois. Et on sait que c'est pas forcément les richesses matérielles, c'est pas forcément ce que l'on possède qui est le plus important, mais c'est aussi la qualité de nos liens avec les personnes que l'on rencontre, avec nos familles, avec nos proches, avec nos amis. Et peut-être que c'est mieux vaut passer du temps avec ces gens-là qu'à essayer de gagner de l'argent et acheter des tas de choses.
1: Que diriez-vous à une personne qui songe à sa reconversion ?
0: Eh bien, prends du temps, sache que ça va prendre du temps, et surtout, fais-le, tente, suis ce que ton cœur te dit, c'est sans doute le plus important.
1: Mais Théophane Leroux, suis ce que ton cœur te dit, ça n'est pas, comment dirais-je, une sorte de vadémécum. Vous voyez, c'est peut-être une impulsion, c'est peut-être une intuition, mais après, il faut sauter le pas.
0: Effectivement, il faut oser sauter le pas, et effectivement, c'est ce que je disais, c'est que cela prend du temps, c'est ce que j'ai appris aussi en travaillant dans les vignes, c'est que tout ce qui se fait de beau, de bon, de bien, et notamment les bons vins, ça demande du temps. Il faut planter une vigne, il faut prendre le temps de la cultiver, et puis quelques années après, elle propose du bon raisin, et là, on peut faire du bon vin. C'est pareil dans nos vies, tout ce qu'on plante et qu'on laisse et ce qu'on laisse pousser tranquillement en l'entretenant, eh bien, donnera de bons fruits. Il faut prendre le temps de se poser, évidemment, de discerner, de réfléchir, mais si la graine qu'on a plantée dans son cœur est bonne, eh bien, il faut la suivre.
1: Merci Théophane Leroux. C'est justement vous interroger sur le sens de votre vie aussi, peut-être le sens de votre métier, la rentrée, des éléments peut-être qui vous amènent à reconsidérer votre existence, ou en tout cas votre rapport au métier, à la performance aussi, aux open space, au PowerPoint, ainsi que vous l'avez dit, et peut-être à redécouvrir le sens de la vie autour de cet ouvrage, Ce temps où nous mourrons de ne pas vivre, journal d'une reconversion, Théophane Leroux, 34 ans, et qui nous a fait l'amitié de sa présence aujourd'hui. Merci Théophane, à bientôt.
0: Merci à vous, bonne journée, bonne rentrée.
1: Merci.

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1: Votre enfant semble sans arrêt dans sa bulle, devient de plus en plus irritable, ou bien peine à entrer en lien avec les autres, et même peut-être avec vous, ses parents. Alors peut-être est-il tout simplement devenu un enfant écran. Plus qu'un phénomène de société, il s'agit désormais d'alerter sur ce qui est devenu une catastrophe sanitaire. Alors justement, étant donné que ce temps d'écran s'allonge, et de plus en plus tôt, bien évidemment, par enfant,

0: comment remplacer l'addiction aux écrans par un lien affectif. Et oui, bien entendu, on en arrive là. Et bien, je reçois cette invitée experte en la matière qui est Sylvie Ozika. Bonjour Sylvie.
1: Bonjour.
0: Ravie de vous recevoir dans cette émission Enquête de
1: Merci.
0: Sens.
1: Merci.
0: Vous qui êtes, on peut le préciser, avec votre mari, vous êtes pédiatre, vous faites partie des membres fondateurs de ce collectif Surexposition écran, hein, c'est ça. Vous qui exercez par ailleurs en libéral à Rosny-sous-Bois, vous recevez également à l'hôpital Jean Verdier de Bondy, où vous avez d'ailleurs créé, pour que les auditeurs sachent bien qui vous êtes, en 2019, la première consultation dédiée à la surexposition aux écrans. Justement, j'ai envie de commencer par ça, Sylvie. Cette consultation ne devrait pas exister. C'est ça que vous vous êtes dit au départ, tellement ces enfants ne sont pas malades, au fond.
1: Bien sûr.
0: C'est quand même fou ce qui se passe autour de cette malédiction des écrans.
1: Bah, c'est lié à son mauvais usage et à un défaut d'information des parents. Si les choses étaient faites dans le bon ordre, peut-être qu'on n'en serait pas là. Donc effectivement, cette consultation ne devrait pas exister, puisque je vois des enfants qui sont exposés aux écrans et qui ont une atteinte de leur développement de façon importante. Il faut savoir que maintenant, cette consultation, depuis 2019, elle s'est aussi diffusée. Moi, c'est la première consultation hospitalière. Mais il y a plusieurs membres, notamment du collectif sur exposition aux écrans, pédopsychiatres, médecins, pédiatres, qui y travaillent et qui offrent une consultation à ce type de problème qui, effectivement, ne devrait pas exister.
0: Alors, vous commencez avec le petit Liam, c'est un peu le point zéro, le patient zéro, si je puis dire. Enfin, en tout cas, vous en parlez dans votre livre. Comment se présente le petit Liam, finalement? C'est un enfant qui est forcément dans sa bulle, donc celui qui est surconnecté, qui est déjà très, très, très, très, très, très envahi. En tout cas, il est dans son environnement, les écrans sont très présent, voire parfois omniprésent dans la maison, dans la poussette, que sais-je encore, partout dans les trains, les transports.
1: Tout à fait.
0: Comment se présente-t-il à vous, ce petit Liam et ses autres enfants écrans?
1: Déjà, Jessica. Tous ces enfants, c'est le premier, mais il y en a eu bien d'autres.
0: Bien évidemment. Plusieurs,
1: voilà. Je pense que ça concerne tout le monde, en fait. C'est là le souci. Et évidemment, quand on arrive dans des extrêmes, mais qui sont en fait très faciles à atteindre, malheureusement, de plus en plus. Parce qu'en fait, on vit dans un monde nouveau sur lequel nous n'avons pas eu, je parle en tant que parent également.
0: Vous avez 5 enfants. Là,
1: oui, j'ai 5 enfants. Maintenant, ils sont grands et je suis grand-mère. mais voilà, je pense que si très tôt, moi, je plaide plutôt pour dès la maternité, la grossesse et évidemment à la maternité et ensuite très tôt, l'information était donnée. Parce qu'il ne s'agit pas de revenir en arrière à aucun moment. Je vais dire, les écrans sont achetés ou voilà. C'est comme ça, toute grande révolution. Il faut connaître les avantages et les inconvénients. Et malheureusement, nous sommes totalement dans les inconvénients pour les enfants, en tous les cas, dans le cadre du développement des enfants, parce qu'on n'a pas eu l'information. Et je pense que c'est pas des mauvais parents, et ceux qui nous écoutent, qui se retrouvent avec un usage des écrans difficiles, vous n'êtes pas des mauvais parents du tout. Et moi, à aucun moment,
0: je ne culpabilise
1: de rien, parce que je trouve que c'est très difficile. Déjà, élever un enfant, c'est difficile dans le monde d'avant, qui était bien moins numérique. Mais là, maintenant, il y a deux mondes dans lesquels nous vivons, quelque part, et qui sont complètement ensemble, à la fois le monde réel dans lequel, si on peut dire ça comme ça, on doit donner des règles et des interdit, ainsi de suite. Et ce monde du numérique aussi, dont il faut bien connaître les risques. Et les risques liés à notre propre usage d'adulte, c'est d'abord cela. Avant de parler de ce petit Liam qui va se retrouver des heures devant les écrans, c'est nous les adultes, la première réflexion qu'on doit avoir, qu'est-ce qu'on fait? Il y a cet enfant dans la pièce, ce bébé vient d'arriver, qu'est-ce qu'on fait avec l'usage de notre smartphone? Qu'est-ce qu'on fait avec l'usage de la télévision qui est dans la pièce, avec notre portable, avec notre ordinateur, notre télétravail, enfin bref, voilà, nous adultes. Et puis après, on met l'enfant au cœur et non pas le smartphone au cœur de ses relations.
0: Aïe, cœur de votre livre et de notre émission. Ces petits patients-là, dites-vous, je les reconnais avant même que leurs parents se soient levés à l'appel de leur nom, à leur façon de se tenir, à leur regard qui n'accroche rien, à ces mots qu'ils répètent surtout, j'ai fini par appeler YouTubeish. La langue étrange, dites-vous, qui vient aux enfants, qui passent de trop nombreuses heures devant les écrans. Un mélange de bouts de comptines, de quelques mots, souvent en anglais, entendu sur YouTube et répété en boucle, avec cette même intonation curieuse, artificielle, directement copiée sur les voix des dessins animés qu'ils regardent.
1: Oui.
0: Alors, nous, on n'en est pas encore là, à la maison, donc ça va, je m'inquiète pas. Non, ouais. Non, mais ça va vite, c'est ça que Xavier l'avait dit.
1: Ça va à toute vitesse. Mais parce qu'en fait, La première raison pour laquelle les parents donnent les écrans, et on peut bien les comprendre, c'est parce que ça calme l'enfant. C'est un effet absolument incroyable. Donc vous avez un petit enfant, vous êtes éventuellement enceinte, vous êtes fatigué, enfin des tas de raisons ou pas de raisons, et vous allez vous retrouver à donner votre écran parce qu'il va y avoir un petit trop et autres, et l'enfant va se calmer instantanément, même dès l'âge de 9-10 mois. C'est assez impressionnant.
2: 9-10 mois ?
1: Mais tout petit. En fait, l'enfant est attiré par ce qui attire son parent. Donc déjà, on reprend la première question, et vous, parents, qu'est-ce que vous faites ? Parce que si vous avez un smartphone collé dans votre main, ce qui est quand même le cas de beaucoup, beaucoup de monde, n'est-ce pas ?
2: N'est-ce pas, oui.
1: Et encore une fois, c'est pas une critique, c'est un constat. Donc l'enfant, il est attiré par quoi ? Si vous aviez un hochet dans la main en permanence, peut-être qu'il prendrait votre hochet. Mais il est attiré par ce smartphone qui attire, vous, adulte, votre attention. Donc l'enfant va être attiré par ça, et puis oh, il va s'énerver, il va être un petit peu en difficulté. Maman va se rendre compte que oh, il se rend compte que là, il ne bouge plus, qu'il est beaucoup plus calme. Et c'est comme ça que de ces 5 minutes, on arrive à des 6 heures par jour. Évidemment, c'est pas en un instant. Et à chaque fois, quand je dis ça, on dit « Oh là là, mais ce sont des mauvais parents qui feront des choses comme ça ». Pas du tout. C'est notre société qui est mauvaise derrière tout
2: D'accord.
1: ça, et on en parlera.
2: Ouais.
1: C'est-à-dire qu'on n'a pas expliqué ce produit qui est addictif et qui est fait pour être addictif, et autant pour les bébés, les enfants, que les adultes. Un bébé,
2: oui,
1: il va regarder
2: aussi,
1: 5 minutes.
2: Mauvais, en fait, évidemment.
1: Bien sûr, il va regarder 5 minutes, puis 10 minutes, et puis on va se dire, bah tiens, il mange pas bien. Il a 18 mois, il est opposant. Qui n'a pas connu ça ? Il veut pas manger ceci, cela. On lui met une petite comptine, et ça y est, il ouvre la bouche, et ça se passe très bien. On mange 4 fois par jour, 5 fois
2: bien,
1: par jour.
2: C'est pas bien,
1: bah non,
2: ça.
1: C'est pas bien. Parce que ce n'est pas manger, c'est se remplir. Et puis c'est surtout, vous additionnez des temps. Un quart d'heure pour manger, puis un autre quart d'heure pour se calmer, puis un quart d'heure parce qu'il s'ennuie, que je sais pas, où je fais la cuisine et j'ai besoin de l'occuper. Et puis derrière, il y a la petite musique aussi. Il va peut-être apprendre des choses après tout. Moi, j'ai entendu certains médias et autres qui vont dire, on apprend peut-être des choses après tout à mon enfant, et puis peut-être que moi, je me sens pas suffisamment douée pour pouvoir apprendre beaucoup de choses à mon enfant, donc peut-être que le numérique va le faire. Enfin voilà, il y a toutes ces idées qui viennent dans la tête des parents.
2: Ça, c'est vrai ça.
1: Ben oui, tout à fait. Et on se fait totalement piéger. Et là encore, je plaide pour le fait que si on avait une information précoce, honnête, sans conflit d'intérêt, j'ai oublié de le déclarer, je n'ai aucun conflit d'intérêt sauf celui d'aider les familles et les enfants. Je n'ai pas de conflit d'intérêt dans le numérique, c'est ça que je veux dire, qui est important, cette notion-là, on ne le dit pas suffisamment parce que ça change vraiment tout. On ne peut pas avoir le même discours de protection et les enjeux ne sont pas du tout les mêmes si on travaille dans le numérique ou si on est exclusivement auprès des enfants et des familles.
2: Oui, bien évidemment. Alors, j'ai même pas précisé, je suis une très mauvaise élève, l'enfant écran, comment échapper à la pandémie numérique, hein, chez Grasset. Donc, c'est un ouvrage qui était paru l'an dernier, qui est toujours à découvrir et que vous avez coécrit donc avec votre époux, Eric Ossica. C'est une pandémie numérique. Donc, presque devenu d'une certaine façon une maladie, que nous développons, mais qui nous rend, on n'est pas tous, malheureusement, deux enfants n'auront pas les mêmes impacts. Hein. Vous en recevez, vous en avez les témoignages au quotidien.
1: Tout à fait. Tout à fait. Dans une même famille, avec la même éducation, notamment par exemple, j'ai un garçon, une fille jumeaux, jumelles. Très clairement, souvent la fille est peu atteinte et le garçon l'est.
2: C'est étonnant.
1: Je reçois 80%, 90% de garçons. Après, je trouve
2: D'accord.
1: que de plus en plus, j'ai des filles, mais il y a une proportion.
2: Qu'est-ce qu'elles
1: assez...
2: font de plus, les filles? Qu'est-ce qu'elles ont de plus, les filles, pour résister?
1: Elles sont probablement plus dans le care, dans le relationnel, le cerveau social est peut-être un peu plus développé, et ce qui fait qu'on va être moins enclin à se retrouver scotché et plus à aller vers d'autres choses.
2: Ça les
1: aide beaucoup, ça les sauve beaucoup. Mais enfin, dans une même éducation avec garçons et filles mélangeons, il y a quand même une relation à l'écran très différente. Clairement, il y a aussi une sensibilité individuelle. Probablement une sensibilité, je vais aller un peu plus loin, de l'addiction. J'ai dit un mot qui, des fois,
2: est dérangeant. Hein, mais pourtant, c'est ça.
1: Mais voilà, moi, je pense qu'on est tout à fait dans ce phénomène. Et certains...
2: On parle de sevrage.
1: Je parle de sevrage,
2: vous
1: absolument.
2: Vous parlez de sevrage.
1: Tout à fait, parce qu'il n'y a que cette méthode-là que j'ai trouvée pour aider au mieux les enfants et les familles. Mais dans une même famille, je pense que les auditeurs qui nous entendent ressentent bien que mon fils, effectivement, je vois bien quand je le mets devant un film ou un jeu vidéo, c'est compliqué d'arrêter. Je vois bien combien ça l'envahit, hein, c'est le cas de le dire. Et puis, ma fille ou mon autre garçon, il ne le vit pas du tout de la même façon.
2: Ouais.
1: Donc ça, je pense qu'il faut être sensibilisé dans une famille avec plusieurs enfants. On voit bien la différence et du coup, évidemment, être plus précautionneux, plus informatif et faire plus attention avec des propositions. Je reviens juste sur le YouTube Leash dont on n'a pas beaucoup parlé là tout à l'heure. Le YouTube Lish, c'est ce que j'ai appelé la répétition de mots que l'enfant entend heure après heure. Et comme j'ai dit tout à l'heure, 5 minutes, 1 heure, 2 heures, 3 heures, et on arrive à des 6 heures, 8 heures
2: par jour. Dans Dora l'exploratrice, dans...
1: Alors, le Dora n'était pas si mal à l'époque.
2: Le vieux Dora.
1: Mais néanmoins, un humain fera toujours mieux, un adulte disponible fera toujours mieux que le numérique. Ça, c'est un message important. D'accord.
2: Ouais,
1: vraiment, entendu. Quels que soient les contenus qui sont de qualité, ils n'existent malheureusement plus. Hein. C'était Sesame Street à l'époque dans les années 60-70. Maintenant, on n'a plus aucun produit avant 6 ans qui soit supérieur à ce que peut faire un adulte disponible, j'ajoute le mot disponible exprès, auprès d'un enfant pour lui apprendre des nouveaux mots. Et le YouTube Lish n'est pas un langage. Le YouTube Lish est une répétition de ce que l'on a écouté sur YouTube Kids notamment, parce que malheureusement beaucoup de parents utilisent cette application, et cette application fait croire qu'elle a des produits pédagogiques, éducatifs, ils sont tous au ça.
2: Ouais,
1: parce qu'en fait, de la répétition n'est pas du langage.
2: Oui, c'est ça, en fait, vous dissociez, parce qu'il y a, une part d'affectif aussi, on arrive à notre affectivité là-dedans, ou pas, Sylvie Ozika, est-ce que j'ai raison de dire ça ou pas? Parce que vous voyez, dans l'apprentissage du langage, me semble-t-il, hein, je ne suis pas psy, mais me semble-t-il, il y a un rapport avec la personne qui transmet.
1: Absolument.
2: Et un rapport affectif, alors je ne sais pas si c'est un peu trop de dire ça, mais est-ce qu'il y a un lien?
1: Il y a un lien.
2: Absolument. Pas avec Dora l'exploratrice ou YouTube, c'est sûr.
1: Exactement. Un enfant ne peut apprendre à parler, ça c'est important, le langage ne peut s'installer que dans les yeux d'un adulte disponible. Nous nous regardons
2: c'est
1: en ce moment.
2: C'est pas vrai.
1: Eh bien si, parce que si vous ne regardez pas un bébé quand vous lui parlez, il ne comprend rien à rien. Mais vraiment, et le langage ne peut absolument pas s'installer. Donc ces mimiques qu'on fait des areux, coucou mon bébé, comment tu vas aujourd'hui, tout ça, c'est absolument indispensable. C'est comme ça que le cerveau du bébé va s'imprégner des intonations, des mots, de la langue maternelle. C'est pour ça qu'il faut que maman parle sa langue maternelle et n'essaie pas de... Voilà.
2: D'accord.
1: D'abord, il faut installer un langage avec la langue maternelle, paternelle, la personne qui est au plus proche de l'enfant, pour que le langage se développe avec un adulte disponible. Donc on en vient à cette fameuse notion de technoférence, qui est le fait que le parent est pris par son écran et ne regarde pas autour de lui, et notamment ne regarde pas son bébé. Et donc, si vous regardez votre smartphone, mais vous n'avez pas les yeux plantés dans les yeux de votre bébé, et c'est ce qui se passe au quotidien, regardons autour de nous, et dès la maternité, moi je le vois, eh bien, ouais, il va y avoir des défauts d'acquisition du langage. C'est-à-dire que ce bébé, il va pas comprendre ce qui se passe. Ça, c'est absolument essentiel. Et du coup, on a aussi des troubles de l'attachement, des troubles des interactions précoces qui s'installent. Et donc, c'est là où on devrait faire un paquet d'informations de prévention, ce que nous faisons pas actuellement en France et dans beaucoup d'autres pays, pour dire aux parents, voilà l'enjeu. L'enjeu est, votre enfant ne va pas pouvoir apprendre à parler si vous n'êtes pas là, avec lui, présent. Et là, maintenant, on a des parents qui sont absents, présents, ou présents, absents, comme vous voulez. Et c'est pas de leur faute. C'est parce qu'on leur a pas expliqué de nouveau, de façon assez intuitive qu'on avait auparavant, mais il n'y avait pas ce fameux objet, comment un enfant va pouvoir apprendre à parler, comprendre le monde qui l'entoure.
2: Les enfants ne nous regardent plus, les bébés ne nous regardent, enfin, les enfants, en fait, ex-bébés, donc, ne regardent plus leur maîtresse, leurs proches, leurs parents dans les yeux, ça vous le remarquez. Vous parlez du regard baissé, je crois.
1: Oui,
2: au début
1: absolument. C'est pour ça qu'on dit lève les yeux, parce que en fait, quand vous êtes en permanence sur une tablette, sur un smartphone, on le fait. Regardez, nous, en train de regarder notre écran, on a les yeux baissés.
2: Alors, dans l'émission, donc on essaye de se regarder, mais
1: là,
2: après,
1: on se regarde bien. Même. Mais on est tous, quand on se regarde, en train de regarder un écran, si quelqu'un l'observe, on va voir que notre regard est figé. D'ailleurs, un bébé, il ne bouge plus du tout, il cligne plus des yeux, il est complètement saturé de d'informations qui saturent justement son cerveau. Donc, il est complètement amimique, et du coup, tout ce qui l'entoure ne le concerne pas. Donc, le monde qui l'entoure, il ne peut pas l'appréhender puisqu'il est complètement pris dans cet écran qui le fixe totalement.
2: Sylvie Chocron, votre consoeur, collègue, je ne sais pas, dit que les enfants sont hypnotisés. Il s'agit d'hypnose.
1: Absolument, saturés, hypnotisés, envahis totalement. Et ils ne peuvent pas traiter cette information parce que cette information, elle va beaucoup
2: avant
1: trop
2: quel
1: vite.
2: Âge, l'information? Bah, avant 6 ans, du coup?
1: Bah oui, je dirais avant 5-6 ans. Après, c'est toujours pareil. Si vous êtes disponible, je répète encore cette disponibilité, je le répète, l'adulte est avec son enfant en train de regarder un dessin animé et fait des échanges en disant « t'as vu ce qu'il est en train de faire ? Oh là là, il a fait une bêtise, je ne sais quoi. » Eh bien là, les choses vont bien se passer. Et donc l'écran n'est pas
2: ça
1: à diaboliser dans ce sens-là. Mais il faut savoir quand même ce qu'on donne. Et donc, on va le dire aussi tout de suite, parce que ça, c'est important. L'usage des écrans en visio avec la famille, ça peut et ça pose aucun problème.
2: D'accord.
1: Nous sommes pas avec les algorithmes, parce qu'on parle, on n'a pas parlé de la captologie, mais quand même les contenus qui sont donnés aux enfants comme les contenus qui sont donnés aux adultes et aux ados sont des contenus qui sont faits pour être addictifs.
2: Ouais.
1: Ils sont faits pour que vous ne lâchiez pas. Comment vous voulez que les dark patterns et tous ces systèmes qui sont faits pour que vous ne lâchiez pas. Donc l'enfant est complètement hypnotisé, capté, ne s'intéresse pas à ce qui l'entoure. C'est pour ça que souvent les parents disent, bah, il a plein de jouets, il s'en occupe pas, il joue pas avec. Bah, bien sûr. Parce que ce qui va gagner, c'est ce fameux écran et qui va l'hypnotiser.
2: Là, quand on en arrive là, ça veut dire que c'est trop tard. Est-ce que c'est jamais trop tard? Il y a un moment donné où c'est ce que j'allais vous demander, évidemment, avant de monter l'émission.
1: C'est jamais trop tard.
2: Le sevrage est toujours difficile, on est bien d'accord.
1: Mais pas tant. C'est ça qui est surprenant. Moi, depuis 2019, je fais cette consultation et donc j'ai échangé évidemment beaucoup avec les familles. Les enfants sont de plus en plus petits puisque j'avais trop de monde. Donc maintenant, ils ont 2 ans, 3 ans. Hein. Avant, c'était moins de 6 ans et on est descendu.
2: Ouais.
1: Les parents disent quasiment tous, c'est difficile ou c'était pas aussi difficile que je pensais. Donc il y a 2 types de réponses. Et surtout, ça dure une semaine.
2: Une semaine?
1: Une semaine? Oui. Une semaine, c'est très peu en fait. C'est très peu. Une semaine un peu difficile pour certains et pas si difficile pour d'autres. Encore une fois, j'ai des réponses et là je parle de vécu, vraiment, de familles qui racontent ce qu'elles ont fait à partir du moment où je leur ai expliqué comment un enfant apprenait à parler, quels étaient les impacts de la technoférence. Je répète, hein, le fait que le parent soit sur son écran, on ne peut pas garder un bébé en télétravail, c'est impossible. On ne peut pas garder un enfant en étant complètement scotché sur son écran pour des bonnes ou mauvaises raisons. C'est pas possible. L'enfant va aller mal à un moment ou à un autre et va du coup pleurer et du coup l'enchaînement anormal va se faire. C'est qu'on va lui donner une tablette pour le calmer et du coup on va se retrouver soi-même de nouveau en
2: possibilité
1: de télétravail et dans la spirale. Donc en fait ce sevrage est tout à fait possible, ce que me disent très bien les parents, ce que j'ai compris au fur et à mesure de ces années, hein, parce que ça va faire plus de 6 ans maintenant que je m'occupe de cette situation-là. Ouais. Et c'est difficile, encore une fois, pour certains, dès le début, si tout le monde s'y met, ça va. Donc moi, je convoque un peu le grand-père, la grand-mère, parce que les grands-parents, des fois, ils se trompent aussi, hein, et ils pensent que le numérique va faire mieux qu'eux, bien sûr que non. Et les frères et sœurs aussi, qui peuvent être aussi tout à fait proactifs pour aider le petit frère, la petite sœur qui est en difficulté. Et si tout le monde s'y met, le papa qui était peut-être trop absent aussi, voilà, est informé des enjeux, eh bien en une semaine, on change vraiment la donne. C'est vraiment, vraiment, vraiment dommage qu'on en soit là et qu'on puisse pas faire les choses en amont. C'est-à-dire que maintenant, on fait beaucoup de travail et d'investissement dans la réparation, dans l'aide aux familles d'enfants qui ont des difficultés. On devrait vraiment investir dans une prévention bien plus claire, bien plus importante. Mais il y a un mais toujours. L'enjeu financier est majeur.
2: Ça,
1: je vais pointer quelque chose qui est quand même important. On est dans la même problématique un peu qu'on a connue avec l'alcool, avec le tabac. Et dans le numérique, il faut pas être naïf. Moi, j'ai appris à ne plus être naïve. Eh bien, il y a des enjeux financiers absolument colossaux. Et on se dit qu'après tout, un petit enfant, bah, c'est un bon client.
2: Ouais,
1: je suis un peu cynique, mais quelque part, il y a du vrai dans tout ça.
2: Je peux vous demander quelques tips quand même pour les parents qui nous écoutent, qui n'auraient pas encore lu vos livres.
1: Mais oh,
2: qui
1: dommage.
2: Vont pouvoir les lire absolument après l'émission, Sylvie Ozica. On commence par quoi, s'il fallait quelques tips là?
1: Donc effectivement, dans notre livre que je conseille, évidemment, il y a à la fois du constat, mais il y a aussi des solutions. Il y a même une ordonnance à la fin que je donne aux familles et où j'essaye de donner le plus de détails possible parce que j'essaye d'être pratique aussi de par mon activité professionnelle quotidienne. Les premières choses, c'est se poser la question de soi-même, encore une fois, en tant qu'adulte, qu'est-ce qu'on fait? Quel est le centre, mon bébé, le smartphone? Quelle est mon addiction par rapport aux réseaux sociaux, au télétravail aussi, encore une fois, hein, ou aux jeux vidéo ou autres. Donc déjà, la première chose, c'est de se dire, mon écran, quel qu'il soit, je le pose, je le retourne. Quand je suis avec mon bébé, avec mon enfant, je suis entièrement disponible.
2: Ouais,
1: vraiment.
2: Première chose.
1: Voilà. Des choses aussi très simples qui sont, on sort beaucoup. On sort un petit livre, les bébés adorent les livres et très tôt dans l'enfance, dès 6 mois, 7 mois, on peut tout à fait trouver des livres en carton, en plastique et puis après, voilà. Quand on commence ça, c'est assez magique. Si on commence tardivement, eh bien il y a toujours une possibilité, même tardivement, de réussir à ça. Et puis là, je vais dire un truc en tant que médecin, alors là c'est la canicule, c'est un peu compliqué, mais sortir, ça ne pose aucun problème. C'est même très bon pour les enfants et les familles.
2: Et on sait à quel point on crée des enfants d'intérieur.
1: Hein. Et c'est ça, exactement. On crée des enfants d'intérieur, donc on va revenir en arrière et créer des enfants d'extérieur. Il faut sortir. C'est important parce que l'enfant va bouger dans son corps. Il a absolument besoin de ça. Il va être exposé à la lumière naturelle dont nous avons tous besoin pour notre morale. C'est important. Il va être dans l'interaction du monde qui l'entoure, à regarder les oiseaux, le bus, les pompiers, et donc apprendre des mots en relation avec des faits. Ouais. Et donc là, c'est du vrai langage. Et puis encore une fois, l'adulte a mis son portable dans sa poche. Donc il n'y aura pas de risque d'accident non plus, parce que ça aussi, c'est un autre point. Quand on va aller jouer dans les squares et tout, bah, si on est sur son portable, on regarde pas ce que fait son enfant. Son enfant qui donne des clins d'œil en regardant si mon parent me regarde. Ben, il a qu'une envie, c'est de replonger dans votre regard.
2: C'est ce que vous dites beaucoup. Vous avez,
1: le regard, le regard. Oh, on lève les yeux.
2: C'est une souffrance énorme, en fait, le fait de cumuler. C'est, bon, si ça arrive une ou deux fois, c'est pas très grave, mais
1: bien
2: on
1: sûr,
2: peut toujours être pris par autre chose, par un frère, une soeur.
1: Et les enfants aiment l'honnêteté. Excuse-moi, là, je réponds à un SMS, c'est super important. Ou là, j'ai un mail important. Tu sais, maman, elle a du travail, elle a ça à faire. On se dit, j'ai 10 minutes, tu sais, je vais faire ça. Mais on est honnête avec son enfant. Oui. Je le fais, et je le fais parce que c'est important. Mais là, ça y est, je m'arrête. Je vais pas me mettre à scroller sur les réseaux. Et c'est là où les parents...
2: Ça génère une souffrance énorme, Sylvie Ozika. Ça génère quoi, ça?
1: Eh bien, il y a, alors là aussi, je n'ai pas cité, mais il y a plein d'études aussi qui vont dans ce sens et qui montrent bien que quand on n'est pas en interaction avec son enfant, eh bien, dès les premières semaines, mois, on va avoir des troubles du langage, des troubles des interactions, comme j'ai dit tout à l'heure. Et puis, pour les plus grands, c'est aussi une grande tristesse. Je suis en train de jouer au foot. Papa, il vient me voir en train de jouer au foot. Il me regarde pas au moment où j'ai mis le but ou j'ai fait telle action parce que, hop, il est capté sur son portable. Ou on fait des visites au musée ou autre et l'adulte est capté. Et bien, la visite n'aura pas du tout le même intérêt, les interactions ne vont pas du tout être les mêmes. Donc il y a vraiment des enjeux, encore une fois, au quotidien, qui sont très importants pour l'enfant. Donc la première chose, se poser la question. Et après, vous disiez, je réponds par rapport aux petits tips pour pas qu'on les oublie.
2: Il y a une ordonnance, faut pas spoiler votre fille, je sais.
1: Non, mais dans le quotidien, parce que là, l'ordonnance, c'est plus dans des situations où on va être vraiment en difficulté, mais néanmoins, il y a des points importants. C'est la notion des quatre pas que notre collectif sur exposition écran a créé. Ça vient de chez nous, on va dire, parce que c'est souvent repris. Et s'il y a une chose que vous devez vraiment essayer de mettre en place, c'est pas d'écran dans la chambre. Alors là, tout le monde doit froncer les sourcils en se disant « Oui, mais moi, j'ai mon téléphone dans ma chambre ou j'ai la télé dans la chambre. » Eh bien, un enfant doit être préservé des écrans dans l'endroit où il dort. C'est vraiment important, et l'ado aussi.
2: Suite de l'ordonnance après la pub.
1: D'accord.
2: À tout de suite, Sylvie Ozika.
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2: Remplacer l'addiction aux écrans par un vrai lien, de vrais liens affectifs qui nourrissent et bien développent, aident vos enfants à se développer tout simplement normalement. On en est arrivé là, hein. Sylvie Ozika est avec nous, pédiatre qui a coécrit avec son mari L'enfant écran, comment échapper à la pandémie numérique chez Grasset, avec tout plein d'explications, les retards évidemment hein, de notre pays, de notre société par rapport à tout ça, mais aussi des solutions. Heureusement, à la fin de votre livre, au cœur de votre livre, et à la fin en particulier avec cette ordonnance à découvrir. Juste avant, c'est vrai que on parlait juste tout à l'heure là des impacts. Il y a aussi, même dans la, vous disiez la motricité fine en particulier. Vous en parlez dès le début du livre, ça les difficultés, les retards en dessin. On voit tout de suite des retards par rapport au, par exemple, hein, vous, ça m'a marqué, les tout petits qui en maternelle dessinent des bonshommes et qui, par rapport à un enfant qui est privé d'écran, eh bien, voilà, représente mal le par exemple, voilà, le bonhomme ne sourit pas ou bien n'a pas d'air.
1: C'est beaucoup moins riche, en fait.
2: Expressif, c'est pas riche.
1: Et ça, c'est une question d'entraînement. Et ça, quand on réfléchit un peu, c'est assez logique. Si vous passez du temps à utiliser un crayon, une craie, un pinceau, et que vous utilisez votre petite main pour faire des tas de choses, mais ça peut être aussi emboîtement des cubes, ainsi de suite, eh bien, vous avez une certaine facilité motrice, de la motricité fine, qui va vous amener progressivement à faire des dessins de plus en plus perfectionnés, on va dire, ce qui prépare à l'écriture. Il faut pas l'oublier pour les maîtresses, hein, elles le savent bien, évidemment, c'est le cœur de leur métier. Oui. Et la deuxième chose aussi qui est importante, c'est que quand on voit ces dessins qui sont très pauvres, c'est aussi parce que l'enfant n'a pas levé les yeux. On en revient à lever les yeux. Si on lève les yeux autour de soi et qu'on regarde que madame, elle est coiffée comme ça, que monsieur a tel habit, que madame a mis une jupe, eh ben, on va redessiner toutes ces choses-là. Parce qu'on les a vues, on les a...
2: Pour de vrai.
1: Mais oui, sur le dessin, ça va être beaucoup plus riche qu'un enfant qui est en permanence, malheureusement, sur un écran qui ne lui apprend encore une fois rien
2: en fait,
1: quasiment avant 5-6 ans. C'est pas quasiment, ça ne lui apprend rien. Et en termes de mains, on dit les mains molles, les mains papillons, parce que ce sont des enfants qui n'utilisent pas leurs mains.
2: Les mains molles, hein, c'est étonnant ce que vous dites.
1: Hein. Bah oui, parce qu'ils font rien. Mais quand vous êtes fixé sur un écran, 1 heure, 2 heures, 3 heures, 4 heures, 5 heures, 6 heures par jour, il faut aussi du temps pour dormir, pour faire d'autres choses, et bien tout le temps que vous auriez dû passer à utiliser vos petites mains, votre cerveau, à comprendre le monde en troisième dimension qui vous entoure, n'est pas fait. Donc, évidemment, vous cumulez, si c'est fait pendant 3 heures, une journée sur un mois, on n'en parle pas, mais on ne parle pas de ça. On parle d'un quotidien qui se répète, parce que nous sommes devant un produit addictif. Je vais un peu choquer, mais je vais vous dire, on donne de la cocaïne aux enfants, et on se demande après pourquoi ils ne peuvent plus s'en passer. C'est très fort, ce mot, parce que je veux un peu, voilà, moi j'en ai assez de voir des enfants cassés, et des enfants dont les parents veulent faire au mieux, et qui se sont fait piéger. Et il y a vraiment un défaut d'information, malheureusement, parce qu'on ne donne pas assez la parole aussi à des gens, je pense comme moi, qui voient toutes Absolument. Ces familles, et qui n'ont pas de conflit d'intérêts, j'en reviens là. Donc on doit pouvoir utiliser ses mains de façon quotidienne pour pouvoir bien dessiner, préparer l'écriture, et ça demande à ne pas être capté par un écran.
2: Et aider papa et maman à ranger, à passer l'aspirateur,
1: ça chouette,
2: on y va, à go-go.
1: On ne punit pas son enfant parce qu'on lui dit viens m'aider à faire le ménage. Les enfants, avant l'adolescence, on va le dire clairement, ils sont prêts à faire des tas de choses avec nous, c'est tout bête, tout simple, mais franchement, c'est vraiment important. Et quand vous étendez le linge, quand vous êtes en train de vider le lave-vaisselle, faire de la cuisine, moi j'entends souvent les parents, ils disent « Ah ben je vais le mettre devant l'écran parce que justement c'est compliqué, j'ai peur qu'il se brûle, j'ai peur qu'il se fasse mal ». Eh bien, ça va vous prendre 10 minutes de plus dans votre emploi du temps, c'est vrai. Ça va être un petit peu plus le bazar. Peut-être qu'un jour on va casser une assiette, mais après tout, l'enjeu, il est majeur. Donc un enfant aime ça, vraiment. Il aime faire le ménage avec maman, fille et garçon d'ailleurs, je vais le dire.
2: Ouais,
1: faire de la cuisine, aller faire les courses, porter telle chose, ranger. Et figurez-vous que pendant tous ces moments-là, eh ben, il apprend à classer, à dénombrer le plus grand, le plus petit, derrière, dessous, devant, ainsi de suite. Moi, j'ai des tas d'enfants de 4 ans qui ne savent pas situer un objet en disant il est dessous, dedans, derrière, parce que toutes ces notions-là ne sont pas apprises. Les enfants, le matin, qui s'habillent devant la télé, ils n'apprennent rien. Ils ne savent pas mettre une fermeture, ils savent pas lacer leurs chaussures, ils ne savent pas mettre des boutons. Parce qu'encore une fois, c'est une histoire d'entraînement. Si vous êtes capté par l'écran et que maman finit par habiller l'enfant parce qu'il faut se dépêcher et qu'on est en retard, tous ces petits moments, en fait, mis bout à bout, permettent à l'enfant de grandir, de s'éduquer, et c'est cela qui nous manque, parce que ces petits moments, ils sont bien plus importants que tout ce qu'on va faire ensuite à l'école. Il faut arriver avec ces données-là, que malheureusement, beaucoup d'enfants n'ont pas. Et les maîtresses de petites sections le disent très bien, d'ailleurs.
2: Ouais,
1: elles constatent tout ça.
2: Elles le voient tout de suite, elles le disent pas.
1: Elles les appellent les enfants écrans.
2: Ah ouais.
1: D'où le titre de notre livre.
2: Ouais, tout à fait. Et alors, les repas. C'est vrai que j'aimerais bien qu'on en parle, parce que on a de plus en plus d'enfants, de parents solo, de papa, oui. De maman, voilà, soit en garde alternée, soit en garde totale. Et les repas, quand il y a en plus qu'un seul enfant, peut s'avérer quand même compliqué à gérer sans écran dans la durée, Sylvie Ozika. Est-ce que vous avez des tips à conseiller aux parents démunis?
1: Oui. Alors, il y en a de multiples. Mais d'abord, il faut savoir que manger, c'est pas hop, je m'assois à table.
2: D'accord.
1: Manger, c'est tout l'avant, le pendant et l'après. On l'oublie un peu trop.
2: Ouais.
1: Et justement, je viens de dire, si on fait les courses avec sa maman, son papa, si on commence à préparer à manger, on va mettre dans la bouche, on va goûter, on va dire, ah, c'est bon, c'est pas bon. Enfin bref, tous ces moments-là, c'est important pour aller ensuite s'installer pour manger. D'accord? Parce que sinon, c'est, voilà. Et là, face à face, c'est pas une bonne idée non plus. Donc,
2: d'accord.
1: Idéalement, après un coup qu'on est à table, eh bien, c'est bien d'être tous ensemble. Chacun s'occupe un petit peu de son assiette. C'est bien mieux que d'être en face-face. Donc, il vaut mieux que les parents, si possible, ou même si maman est toute seule, voilà, qu'on mange ensemble et que maman commence, même s'il est un peu tôt, à manger avec son enfant. C'est important parce qu'en fait, qu'est-ce que font surtout les enfants dans tous les domaines? Et le repas, c'est pareil. Ils font ce que font le parent, pas ce que dit le parent. On est dans le mimétisme total.
2: Pour faire un sevrage à table, on commence par prendre tous les repas avec son enfant.
1: Le plus possible ensemble, en essayant aussi de préparer à l'avance, c'est-à-dire
2: d'accord.
1: De dire, bah écoute, on va faire à manger,
2: si
1: on va
2: aller,
1: voilà, si tu m'aides, tout ça. Et ça sera beaucoup plus facile pour l'enfant d'appréhender. Après, faut le laisser aussi toucher les choses, parce que des fois les parents n'osent pas. Donc t'as ton morceau de pain, t'as ta carotte, et puis à côté pour un plus petit, on va donner à la cuillère. Mais il est important d'être un peu sale, hein, d'utiliser. Faut pas non plus repeindre la cuisine. Bien d'accord, faut trouver des limites comme toujours, et c'est comme ça que les choses progressivement vont se faire. Et puis ce qui va aider aussi, c'est l'exemple des autres. Donc si on peut mettre son enfant en collectivité, en crèche, en halte garderie, des moments
2: ça
1: pour les plus petits,
2: même,
1: ça a ses atouts.
2: Vous trouvez seul,
1: tout à fait,
2: seul à la maison,
1: c'est important, et ça peut aider effectivement à déclencher un petit peu des choses. Puis il faut en parler avec son médecin aussi, le pédiatre, il peut aussi tout à fait aider.
2: On dit pas très souvent, on va automatiquement cocher la case psy avant parfois de demander tout simplement. Non, mais c'est vrai, c'est un réflexe qu'on n'a pas forcément.
1: Moi, je demande de façon systématique et les repas, comment ça se passe et comment il dort. Le sommeil et le repas, c'est absolument essentiel. Bah oui, c'est vraiment des points importants dans la vie. Et donc, tout à l'heure, on parlait des quatre pas et je parlais de l'endroit où il ne faut pas d'écran, donc un lieu. Mais dans les trois autres pas, il y a justement le moment du repas. Donc, idéalement, il n'y a pas d'écran pendant le repas. Parents, s'il vous plaît, rangez votre téléphone ou ne pas ranger, retournez-le et retirez le maximum de notifications parce que ça faut pas oublier que les notifications essentielles hein, et on le met éventuellement de côté, il n'y a pas de tablette sur la table et il n'y a pas la fameuse télé allumée en arrière-plan où plein de parents me disent « mais non, il la regarde pas, ne vous inquiétez pas, c'est pas grave ». Mais si, il la regarde, il va se retourner et puis surtout, qu'est-ce qui se passe ? Vous, l'adulte, vous regardez l'écran. Ouais. Donc, vous regardez l'écran, vous ne regardez pas votre enfant. Donc, vous n'avez pas du tout la même attention. Et on ne va pas entraîner les mêmes conversations si on n'a pas l'attention qui va bien auprès de son enfant. On s'en est tous rendu compte. Si on éteint la télé, on éteint le téléphone, il ne va peut-être pas beaucoup parler la première fois, la deuxième fois, mais je peux vous dire que la troisième fois, il aura sûrement des choses à dire. Et oui, c'est important
2: c'est ça
1: pour son développement.
2: Vous dire, au départ, il faut que l'enfant parle. Enfin, comment faire pour initier une conversation avec un enfant de 4 ou 5 ans
1: Eh bien, justement, être disponible. Donc, justement, ce fameux écran.
2: Au début,
1: écran.
2: C'est normal d'avoir rien à dire, puis après, ça va venir.
1: Et ça va venir, et puis d'autant plus qu'il n'y aura pas d'écran qui vont le perturber dans la conversation. Puis deux autres points pour être complet sur ces quatre pas.
2: Et tant pis s'il pleure au début.
1: Et tant pis s'il pleure.
2: Voilà.
1: Et tant pis s'il pleure parce que il faut expliquer. L'enfant, il a besoin d'un climat sécur avec des limites. D'accord. L'enfant va mieux s'il a des limites très claires. Alors, il faut trouver la juste mesure, évidemment. Mais les enfants rois, hein, on va dire ce mot, sont malheureux, en fait, hein, contrairement à ce qu'on peut penser. Et ils ont vraiment besoin de savoir quelle est la ligne à droite, quelle est la ligne à gauche, en termes de respect pour les autres, en termes de son environnement, enfin, ainsi de suite. Donc ça, c'est vraiment essentiel.
2: Ouais,
1: donc, tant pis s'il est un peu fâché, et tant pis s'il est fâché, par exemple, pour le matin, parce que j'allais dire un autre pas, c'est le matin, pas d'écran le matin.
2: Pas d'écran le matin, vraiment pas.
1: Ouais, parce qu'on petit déjeune et qu'on se parle et que la journée, ben après, elle va défiler, on va pas se voir de la journée. Donc, si on pouvait s'habiller le matin tout seul, avec un petit peu d'aide de maman, s'il faut, plutôt que d'être scotché devant la télé et que maman m'habille, ou que je prenne mon biberon jusqu'à 5 ans, 6 ans, parce que, évidemment, regarder la télé et prendre un bol, c'est un peu difficile. Vous vous rappelez la motricité fine ? Eh bien, le petit déjeuner, c'est hyper important. Aussi. Je prends mon bol, je tartine au bout d'un certain âge, ainsi de suite. Je ne peux pas le faire si je suis scotchée à la télé ou à un écran. D'accord. Et puis la conversation ne sera pas la même. Et l'attention qui sera réservée à la maîtresse sera nulle ou très modérée.
2: Pourquoi ?
1: Parce que quand vous avez vu des dessins animés qui vont à toute vitesse dès le matin, quand la maîtresse vous arrivez dans la classe, eh ben la maîtresse, elle paraît bien fade et l'intérêt et l'attention n'est pas du tout la même. Donc il y a vraiment un mélange d'impact, encore une fois, d'attention, de motricité fine, de relation, d'interaction humaine. Et le troisième point qui est important, vraiment très important et pour tout le monde, évidemment, mais tout ce que je dis, c'est pour tout le monde, hein, les parents, incluez-vous dans tout ça. Hein.
2: Écoutez.
1: C'est le soir, avant de dormir, on sait que notre mélatonine, qui est l'hormone qui nous permet de nous endormir, elle est inhibée par la lumière bleue. Qui ne s'est pas endormi devant une télévision à 3 mètres, ça arrive à tout le monde. Mais s'endormir avec un smartphone ou une tablette, c'est bien plus difficile, parce que cette lumière bleue dit à notre cerveau, c'est toujours le jour. Et un ado à qui on va dire « arrête avec tes jeux vidéo ou ton téléphone, faut que tu dormes », il va mettre près d'une heure avant de s'endormir. Donc, faut bien penser que on arrête les écrans et cette stimulation de la lumière bleue au moins une heure avant l'heure théorique où on doit dormir. Et je vous rappelle que l'on dort insuffisamment et qu'on dort mal.
2: Et les enfants, n'en parlons même pas.
1: Eh ben, j'intègre évidemment les adultes, mais j'intègre les enfants. Les ados, ils savent pas qu'ils doivent dormir 9 à 10 heures. Ils en dorment 6 ou 7 parce qu'ils ont leur téléphone sous l'oreiller et qu'ils ne peuvent pas dormir avec ce produit. Et ils s'endorment également très tard.
2: Ce produit,
1: parce que c'est un produit addictif et qui est fait pour. C'est son principe économique. Ouais. Faut le rappeler. Donc, c'est 4 pas. Pas dans la chambre, pas le matin, pas pendant les repas. Et pas une heure au moins avant de dormir, c'est des pas, mais l'enfant se construit
2: pas
1: avec...
2: Pas une heure avant de dormir, mais il ne reste pas beaucoup de temps alors du coup pour le...
1: Idéalement, la semaine, il n'y a pas d'écran en fait. En fait, plus c'est simple, plus c'est facile. Et dans une famille avec des enfants d'âge différent, alors évidemment, l'ado, on va rediscuter, mais voilà, pour des petits-enfants, des 8 ans, des 10 ans même, l'idéal c'est de dire pas d'écran la semaine. Les écrans, c'est le week-end, mais que l'après-midi, ça va vous paraître un peu raide. Pourquoi pas le matin ? Parce que dès le matin, dès le matin, vous allez y penser tout le temps. En fait, un gamin qui vous allait dire, d'accord, le samedi, tu peux regarder les écrans. Qu'est-ce qui se passe? Moi, les familles me le disent, hein, je vous raconte des choses qui sont du réel. Elles me disent, bah, c'est bizarre, le samedi, il se lève à 6 heures. Ah, bah oui, il a le droit de regarder les écrans. Eh bien, c'est bizarre, le jour où on lui dit, bah, t'as le droit de regarder les écrans, mais que, à partir d'une certaine heure, il va se lever à 8h30. Ça change tout. Donc, ça, déjà. Et puis, la problématique, comme je l'ai dit tout à l'heure, il y a dans une même famille, il y a des enfants qui vont réagir de façon différente. Quand vous sentez que votre gamin est un peu addict et que c'est dur de gérer les écrans, moi, je vous conseille de mettre les écrans que l'après-midi. Parce que si c'est dès le matin, il va en parler dès le matin jusqu'au soir. D'accord. Donc, si on décide qu'on va au marché, vous vous rappelez, faut faire les courses, faut faire des choses ensemble. On a des choses à faire ensemble dans la vraie vie. Eh bien, OK, après la sieste du petit ou pendant la sieste du petit, tu pourras regarder ta série préférée ou voilà. Avec un temps limité. On est dans la permanence aussi. Faut pas oublier ce mot-là.
2: Combien de temps
1: 24 heures sur 24, 7 jours sur 7, vous avez des propositions. Moi, je dis qu'il n'y a pas de temps maximum parce que ça dépend comment c'est partagé. Idéalement, c'est zéro avant 3 ans. C'est zéro quasiment, il faut atteindre le zéro avant 6 ans parce qu'on a trop de choses à apprendre et qu'il faut bouger son corps et faire des choses. Et après, ça va complètement dépendre de ce qu'on va faire et de la qualité du contenu qu'on va proposer. Pourquoi pas regarder une série, 3-4 épisodes, regarder un bon film à partir du moment où le parent sait de quoi ça parle, sait ce qui se passe, que le jeu vidéo est adapté à l'âge de l'enfant avec des contenus adaptés. Voilà, que les contenus soient adaptés.
2: Le Disney, c'est pas avant quel âge alors? Parce que le Disney, c'est long. Mais au moins, on dit que c'était bien le
1: mais un Disney. Disney, alors après, c'est toujours pareil. D'abord, les Disney, c'est des vieux dessins animés qui n'avaient pas les systèmes de captologie que nous avons actuellement.
2: Alors, ça, c'est vrai.
1: Donc ça, c'est plus intéressant. Après, il faut discuter de l'histoire, des enjeux, de la philosophie un peu. Il faut accompagner pour qu'ils comprennent aussi, hein, parce que combien ont été tristes avec Bambi ou autre.
2: Enfin, voilà. J'en fais partie.
1: Voilà. Donc, à partir du moment où on met des mots, comme toujours, dans tout ça, ça change la donne. Mais ces dessins animés, ces contenus, sont beaucoup moins addictifs que ceux qu'on crée actuellement, qui sont faits, il faut le savoir encore une fois, nous sommes trop naïfs. On propose sur des plateformes, que je vais arrêter de citer, des dessins animés qui sont faits exprès pour que l'enfant lâche pas. C'est-à-dire qu'on a mis des séquences d'images et des sons, parce que les sons aussi sont importants, extrêmement rapides pour que l'enfant soit sidéré et ne lâche pas.
2: Alors on peut en citer un quand même, qui est quand même emblématique, c'est la Patte Patrouille. Qui
1: par exemple, voilà. Vous avez Macha et Mishka, par exemple, les enfants regardent beaucoup. Cette petite Macha font énormément de bêtises, Macha et Mishka. Et moi, je vois des enfants reproduire ce qu'ils regardent pendant des heures. Donc, ils reproduisent le langage, comme je disais tout à l'heure, le YouTube-lish, hein, où ils répètent des 1, 2, 3 alors que personne ne parle anglais.
2: Oui, c'est ça.
1: Hein, ou des mots, des comptines qu'ils ont entendus pendant des milliers d'heures. Ou ils vont reproduire aussi, ça on le sait un peu moins, ce qu'ils ont vu dans le terme de leur corps. Donc, on voit des enfants monter sur les tables, ainsi de suite, et les parents comprennent pas. Ils disent « Ah mais oui, mais en fait, quand j'ai regardé, si je fais attention, il fait la même chose que ce qu'il a regardé pendant des heures sur le dessin animé. » Ça aussi, les parents le voient pas toujours, et il faut évidemment se poser des questions sur cette attitude inadaptée.
2: Et puis, vous dites, à la fin, là, donc dans votre ordonnance, vous proposez de poursuivre. Hein. Ça, on peut peut-être tous le faire avec nos enfants, quand l'écran apparaît dans le quotidien de l'enfant ou dans la semaine de notre enfant. Vous dites poursuivez un bilan, un suivi médical de votre enfant. Voilà, faire un point sur tout ce qui peut.
1: Là, on est dans une situation où l'enfant va mal, c'est-à-dire que l'enfant a des troubles, n'est pas du tout dans l'interaction, a des problèmes de langage, et donc il va falloir qu'il soit aussi pris en charge en parallèle, tout en étant aidé pour les parents pour mettre en place ce sevrage. Un petit tips aussi que je n'ai pas dit, que je trouve important, qui fait partie d'ailleurs de l'ordonnance, c'est j'ai appelé ça le sac à bidouille.
2: Oui, je voulais en parler tout à l'heure, le sac à bidouille.
1: Voilà, parce qu'en fait, je vois les parents, et là aussi, regardez autour de vous, ça se voit beaucoup. Il n'y a plus de jeu. Il n'y a plus le petit sac avec j'ai 3 Lego, j'ai une poupée, j'ai.
2: Bah nous à la messe.
1: Eh ben oui.
2: On est sur RCF Notre-Dame et c'est vrai qu'à la messe on voit beaucoup de parents qui ont des sacs à bidouille.
1: Eh ben voilà, super.
2: À la messe, il n'y a pas d'écran, voyons.
1: Eh ben oui. Eh ben très très bien. Et il y a ça devrait être diffusé partout. Les salles d'attente et autres, dans les transports.
2: Sacs à bidouille.
1: Voilà. Et sinon, ça peut être aussi très simple pour ceux qui n'ont pas ces ressources ou qui n'y avaient pas pensé. Un petit carnet et un crayon. Il y a des tas d'enfants qui vont faire des tas de choses avec dès l'âge de 2 ans, 2 ans et demi quand on attend. Donc on a ça dans son sac, ça pose vraiment pas de problème avoir ça tout le temps avec soi.
2: Ouais. Et c'est vrai que alors dans les quatre pas, donc l'ordonnance finale, vous parlez effectivement de privilégier des jouets. Quand là, on est en plein sevrage. Hein. On parle d'une période, par exemple, de sevrage pour nos pauvres parents qui nous écoutent, qui sont parfois très, très, très démunis. Ils me le disent aussi. Des jeux encastrés, des Lego, des puzzles en bois, votre vaisselle en bois.
1: Oui, en plastique. En fait, tout ce qu'on peut avoir, il faut pas les jeux complexes, chers, ne sont pas du tout importants. Ce qui est important, encore une fois, c'est que je me répète, mais c'est vraiment essentiel. C'est vous pouvez donner tous les jouets de la terre, même les plus chers, les plus beaux, si le parent n'est pas là. Parce qu'il est encore une fois capté par son écran, il y aura aucun intérêt. Par contre, prendre des cuillères en bois et trois trucs en carton, en plastique, votre enfant, il sera super content parce que justement, il va rentrer dans un imaginaire, il va inventer un avion avec sa cuillère en bois et autres. Et ça, c'est absolument génial pour le développement d'un enfant. Mais l'adulte est là. Il est présent. L'enfant va pas se mettre en danger à courir partout justement pour dire à son parent, hey, coucou, je suis là, occupe-toi de moi, parce que ça aussi, c'est fréquent. Pourquoi des fois des enfants pleurent ou des enfants sont très agités? Parce que le parent n'est pas vraiment là. Oui. Et donc, du coup, c'est comme ça aussi que cet objet maléfique va se retrouver dans la main de l'enfant.
2: Ce sont les nouveaux parents, quoi.
1: Oui, mais encore une fois, moi, je défends beaucoup les parents pour l'instant. Ouais. Je pense que le problème est notre société. Les politiques n'ont pas pris les bonnes décisions au bon moment. Les parents n'ont pas l'information. Ça vient, grâce à vous, notamment, on est en train d'informer, mais c'est pas encore suffisant. Vous voyez, par exemple, pour les petits, on a dit là l'année dernière, les écrans sont interdits dans les crèches, les écrans sont interdits chez les assistantes maternelles. Avant, c'était écrit dans la loi dès qu'on

0: Les machines absurdes empoisonnantes que sont les écrans. Merci François Dieudonné pour cette délicieuse touche musicale. Sylvie Ozika est avec nous aujourd'hui. Comment remplacer l'addiction aux écrans par le vrai lien, le lien humain avec nos enfants. Sylvie Ozika alerte sur les dangers de cette pandémie numérique. L'enfant écran, c'est ce livre qu'elle a coécrit avec son mari Eric Ozika. Ils sont tous les deux pédiatres. Ce livre qui est paru chez Grasset. Je rappelle que vous avez fondé ce collectif Surexposition Écran, que vous avez eu vos patients, vos premiers patients finalement liés à ces addictions aux écrans en 2019 et que depuis c'est devenu depuis ce temps-là, malheureusement, une pandémie galopante. Mais vous disiez tout à l'heure quand même, histoire de finir sur une note un peu positive, Sylvie Ozika, il y a quand même des progrès au niveau de la, comment peut-on dire, il y a une alerte quoi, qui est donnée, qui commence à s'ébruiter un peu quand même.
1: Oui, oui, grâce au collectif sur exposition écran, je dois dire.
0: Ah oui, c'est sûr.
1: Oui, il y a une prise de conscience, les médias y participent aussi, heureusement. Je trouve que le temps est long à l'échelle de l'enfant, hein. Ça fait 10 ans, moi, que j'alerte.
0: Donc, c'est ça commence, c'est fou quand même.
1: C'est absolument énorme. Mais oui, mais encore une fois, il y a des enjeux financiers majeurs qui ralentissent tout ça. Et puis, il y a aussi des contradicteurs, beaucoup, qui racontent que tout va bien, en fait, ce qui n'est pas du tout vrai pour les petits comme pour les grands.
0: Oui, parce que quand on voit dans les maternelles, parfois, on entend, dire, quand il pleut, ils les mettent devant des écrans,
1: bien sûr, mais
0: comme ça.
1: C'est quand même non, c'est pas une bonne idée. Sauf si c'est bien accompagné, encore une avec un discours de la maîtresse ou des éducateurs.
0: Un truc pédagogique, quoi.
1: Voilà, l'avant, pendant, après. Parce qu'encore une fois, on va pas tout jeter. C'est pour ça que, moi, il est pas question d'avoir un message négatif. C'est un constat. Les choses vont mal. Les parents ont besoin d'informations claires, honnêtes. Sans conflit d'intérêts, je le redis, hein, parce que beaucoup de parents me disent « Ah ben, je croyais que c'était éducatif. Ah ben, on m'a dit qu'on apprenait beaucoup de choses avec les écrans. » C'est totalement faux.
0: Ouais,
1: et c'est ce discours-là qui pose problème et qui parasite complètement le bon discours.
0: 4 fois que vous le dites, donc je
1: mais
0: pense
1: oui,
0: que...
1: Mais oui, je le redis. Et donc, il faut rester optimiste dans tout ça, parce qu'il y a des solutions.
0: Alors, je reviens un tout petit peu à notre sevrage, effectivement, pour bien finir sur des notes positives et surtout des notes optimistes. Comment faire, en fait? Et donc, il y a aussi, vous me disiez, il y a quelque chose qui peut être intéressant quand on ne sait pas comment sevrer l'enfant qui est complètement accro, qui croit que ce dessin animé, ce rendez-vous avec sa série et autres, est un dû. En fait, devient un dû. Et ça, c'est très mauvais.

0: Vous, c'est le début de la cocaïne, quoi. C'est le début de l'addiction.
1: Oui.
2: Et là, il faut ruser, si je puis dire. Faut être un peu stratège, quoi. Il faut, par exemple, proposer, sortir les jouets sympas, des jouets qui peuvent être intéressants pour l'âge de l'enfant, ses poupées, ses Kepla ou que sais-je, et jouer avec lui.
1: Et remettre une hiérarchie dans ce qui est bon et ce qui fait plaisir à l'enfant.
2: C'est-à-dire
1: C'est-à-dire, par exemple, typiquement, moi j'ai beaucoup de parents qui me disent, il rentre de l'école et il veut son petit dessin animé, je sens bien que ça lui fait super plaisir. Et donc, nous parents, qu'est-ce qu'on a envie de faire? On craque. Et donc, moi, je donne des petites règles assez simples. Ok, vous allez faire ça, même si je suis pas tout à fait pour les jours de semaine, encore une fois, les jours d'école. Vous allez dire à votre enfant, ok, mais on va se laisser 30 minutes entre ce moment où tu es rentré, tu as pris ton goûter sans écran, et le moment où tu vas regarder ta série ou que sais-je. Et donc, ces 30 minutes de battement où il va s'ennuyer, où il va dire, maman, qu'est-ce que je fais, ou autre, eh bien, on laisse courir l'imagination. Et on dit que c'est comme ça qu'on va faire maintenant, on se laisse les 30 minutes. Et ben moi, je vois beaucoup d'enfants qui se font avoir, si on peut dire, et c'est tant mieux, à utiliser leur capla, à utiliser les jouets qui étaient autour d'eux, qu'ils utilisaient pas tant que ça, et ils oublient le temps qui était dû aux écrans pour complètement se mettre à jouer. Parce qu'un enfant qui ne s'ennuie jamais, parce qu'il finit toujours par aller attraper la cuillère en bois pour le plus petit ou aller attraper un bouquin ou autre. Et évidemment, vous êtes un peu là en étant un peu disponible. Donc, idéalement, ne faites pas les jours de semaine, surtout quand votre enfant vous répète « Maman, c'est l'heure, je voudrais regarder mon dessin animé, tu m'avais promis ». Essayez de mettre la chose qui lui fait plaisir autre que le numérique. T'as vu, on a fait un Uno et c'était super, on a passé un super moment ensemble. T'as vu, on a fait un gâteau ensemble, c'était trop chouette. Regarde, on a étendu le linge, on a fait des trucs rigolos avec les pinces à linge et tout ça, c'était trop chouette. Essayez de repointer avec votre enfant ces moments importants qui sont en fait super, bien mieux que le numérique qu'il attend comme si c'était le truc le plus génial de la Terre. Là, on remet en place... En fait,
2: et peut-être lui demander ce qu'il a préféré aussi pour bien l'impliquer, lui demander, lui faire prendre conscience à lui tout seul au fond de ce qu'il a. Ce qui lui a plu, ce qu'il
1: tout
2: a...
1: Tout à fait. Bon, il faut pas qu'il perde trop Uno, parce qu'après, il va préférer... Non, je rigole.
2: Mais... Jeu de loi.
1: ou autre jeu de cartes ou autre. Mais oui, voilà. Montrer que c'est pas le numérique qui est le graal dans...
2: En fait, c'est ça.
1: Le plaisir que l'enfant peut avoir. Il y a plein d'autres plaisirs, mais encore faut-il les remettre à leur bonne place.
2: Juste valeur, et, en
1: exactement.
2: Fait. Redonner de la valeur.
1: Exactement. Et toujours
2: jouets.
1: Pareil, avec un adulte qui
2: avec
1: n'est pas
2: adulte,
1: sur son écran.
2: Ouais. Et petit à petit, l'enfant va
1: absolument
2: jouer tout seul, par aller dans sa chambre.
1: Moi, je vais vous dire un petit secret. Je demande aux familles, est-ce que vous lisez des histoires à votre enfant? Quand les parents me répondent oui, je suis déjà très rassurée. C'est tout bête, hein. Et la plupart du temps, il y a des études dans ce sens qui montrent qu'il y a un lien. Effectivement, quand on lit des histoires, quel que soit l'âge, des plus petits, et même les plus grands qui savent lire d'ailleurs, je précise, les 8 ans, 9 ans adorent qu'on leur lise aussi des histoires parce qu'il y a le ton, ainsi de suite. Ils aiment beaucoup ça, même s'ils savent déjà lire.
2: Et ça
1: change tout. Parce que ça met la lecture, les histoires, l'imaginaire, la rêverie, tout ça, dans le centre de sa vie. Et donc, du coup, on a beaucoup moins envie d'aller vers les écrans. La famille elle-même a moins envie, globalement, et l'enfant également.
2: Et c'est pas grave si l'enfant, parfois, n'est pas très... semble un peu dispersé au moment de l'histoire. Un peu...
1: Oui, ça peut arriver, ça dépend. Non, c'est pas grave.
2: Il
1: passe un bon moment, et puis après, il faut aussi trouver ses intérêts. Il préfère qu'on parle des chevaux plutôt que de ceci ou de cela. Enfin, voilà, évidemment, il faut rentrer un peu aussi dans son plaisir.
2: Mais c'est vraiment important, l'histoire.
1: Oui, c'est vraiment important. Et puis, si on ne sait pas très bien lire, eh bien, c'est pas grave. Hein. On parle en regardant des images, et dans les bibliothèques, il y a plein de livres. Il faut revenir aux livres. Ça aide beaucoup l'enfant à se poser, et le plus tôt possible, parce que c'est comme tout. C'est comme le bien manger, bien dormir. Plus on fait les choses assez tôt dans la vie, tout petit, et plus ça va bien se passer au fur et à mesure. Après, il y a des situations particulières, mais dans la majorité des cas, ça aide beaucoup.
2: Ça aide l'enfant à se poser, à observer, tout ça.
1: Bien sûr, et puis la richesse du vocabulaire va être très importante aussi. Et puis, moi, je fais souvent faire ça aux parents. Je dis, et puis le lendemain, vous lui demandez, tu me racontes, qu'est-ce qu'on avait dit, ça parlait de quoi? Donc, expression orale, capacité de mémorisation, compréhension du texte. Voilà, ça fait un peu académique quand je le dis comme ça. Mais en fait, les parents reposent 2-3 questions et ils se rendent compte que leur enfant, tel mot, il n'avait pas du tout compris ou la notion évoquée n'avait pas été comprise. Et là, vous faites un chemin en or pour votre enfant pour arriver à la maternelle et à l'école. C'est vraiment ça qui va compter. Ça change la donne. Et encore une fois, c'est pas forcément de la lecture, ça peut être de la description d'images, si on se sent pas à l'aise dans la lecture.
2: Et alors, enfin, pour les parents de tout petits enfants, j'ai l'impression que c'est presque le pire, c'est comment faire pour qu'ils pour les encourager à tout arrêter, c'est peut-être là où... Est-ce que c'est pas ça le plus compliqué
1: Si, c'est le plus compliqué. C'est pour ça que moi, j'ai travaillé à une période avec Caroline Janvier, une députée, qui voulait... parce qu'il faut de la loi, parce qu'il faut un moment légiféré sur ce sujet, c'est essentiel, qui disait, dès la maternité, avant même que votre bébé naisse, posez-vous la question de qu'est-ce que vous allez faire maintenant avec le numérique avant que votre bébé arrive.
2: Waouh.
1: Bah oui, parce que notre monde a changé. Ben oui, bébé va être là, qu'est-ce que vous allez faire? Bah vous allez poser votre téléphone, vous allez là aussi hiérarchiser ce qui est con.
2: Avant l'arrivée de l'enfant.
1: Ben oui, parce qu'il faut se poser des questions, on a changé de vie, on fait plus du tout pareil. Donc il faut remettre les choses à la juste place, papa et maman bien sûr.
2: Eh oui, ce sera trop facile.
1: Ouais.
2: Eh bien merci infiniment Sylvie.
1: Merci.
2: Votre livre, vraiment un petit livre qui se lit très rapidement mais qui est très riche et qui a qui comporte énormément de petits conseils et autres tips pour s'en sortir justement ou se prémunir de l'enfant tout écran. L'enfant écran, comment échapper à la pandémie numérique chez Grasset. Je vous remercie infiniment d'être venu jusqu'ici, Sylvie Ozica.
1: Merci
2: beaucoup et bonne chance à tous les parents qui nous écoutent, comme je le dis souvent quand on nous consacrons des émissions à l'éducation. Merci aussi à Guillaume Nougaret, qui est papa lui-même, hein, qui est gardé certainement aux écrans avec sa petite, pour la réalisation. Jessica Biannini pour la préparation. Très bonne journée à tous.
1: Merci.

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1: 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Alors on sait que la semaine prochaine c'est la rentrée mardi matin et l'école primaire maternelle qui a ouvert depuis 8 heures pour les élèves, lundi collège et lycée qui a ouvert pour professeurs et puis mardi c'est pour tout le monde rentrée collège et lycée qui est fait en dehors mardi à mardi. Donc trouvé toutes ces dates là en journal France Antilles qui sorti jeudi la vendredi.
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1: 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Après, jingle l'émission là, nous avons ouvert une fois même, avec la rubrique Nouvelle Catholique.

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1: Alors nous continuons avec une nouvelle diocèse Martinique. Pour entrer pastorale, plusieurs paroisses qui accueillent un nouveau l'abbé. On nous peut dire, c'est même habité en Guadeloupe. 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
1: Avancer, moins qu'à monter.

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2: Au nom du Père, et du Fils, et du Saint-Esprit, je crois en Dieu, le Père Tout-Puissant, Créateur du ciel et de la terre, et en Jésus-Christ, son Fils unique, notre Seigneur, qui a été conçu du Saint-Esprit et né de la Vierge Marie, a souffert sous Ponce Pilate, a été crucifié et mort, et a été enseveli, et descendu aux enfers, le troisième jour est ressuscité des morts, est monté aux cieux, est assis à la droite de Dieu le Père Tout-Puissant, d'où il viendra juger les vivants et les morts. Je crois en l'Esprit Saint, à la Sainte Église catholique, à la communion des saints, à la rémission des péchés. Prions pour notre Saint-Père, le Pape Léon, pour toutes ses intentions et les intentions de toute l'Église. Notre Père qui es aux cieux, que ton nom soit sanctifié, que ton règne vienne, que ta volonté soit faite sur la terre comme au ciel. Je vous salue Marie, pleine de grâce, le Seigneur est avec vous. Vous êtes bénie entre toutes les femmes, et Jésus, le fruit de vos entrailles, est béni. Je vous salue Marie, pleine de grâce, le Seigneur est avec vous. Vous êtes bénie entre toutes les femmes, et Jésus, le fruit de vos entrailles, est béni. Je vous salue Marie, pleine de grâce, le Seigneur est avec vous. Vous êtes bénie entre toutes les femmes, et Jésus, le fruit de vos entrailles, est béni. Sainte Marie, Mère de Dieu, priez pour nous pauvres pécheurs, maintenant et à l'heure de notre mort. Amen.

0: Premier mystère douloureux, l'agonie de Jésus. Jésus sortit pour se rendre, selon son habitude, au mont des Oliviers, et ses disciples le suivirent. Arrivé en ce lieu, il leur dit « Priez pour ne pas entrer en tentation ». S'étant mis à genoux, il priait en disant « Père, si tu le veux, éloigne de moi cette coupe. Cependant, que soit faite non pas ma volonté, mais la tienne. » Alors du ciel lui apparut un ange qui le réconfortait. Frères et sœurs bien-aimés, confions à Notre-Dame des douleurs tous nos frères et sœurs qui n'ont plus le goût de vivre, tous ceux qui pensent trouver dans la mort une libération, tous ceux qui pensent que la mort peut être une solution. Demandons que par l'intercession de la Vierge Marie, chacun retrouve le goût de vivre, redécouvre que la volonté de Dieu est que nous ayons la vie en plénitude. Notre Père qui es aux cieux, que ton nom soit sanctifié, que ton règne vienne, que ta volonté soit faite sur la terre comme au ciel.
1: Comme nous pardonnons aussi à ceux qui nous ont offensés, et ne nous laisse pas entrer en tentation, mais délivre-nous du mal. Amen. Je vous salue, Marie, pleine de grâce. Le Seigneur est avec vous. Vous êtes bénie entre toutes les femmes, et Jésus, le fruit de vos entrailles, est béni. Sainte Marie, Mère de Je vous salue, Marie, pleine de grâce. Le Seigneur est avec vous. Vous êtes bénie entre toutes les femmes, et Jésus, le fruit de vos entrailles, est béni.
2: Sainte Marie, Mère de Dieu, priez pour nous pauvres pécheurs, maintenant et à l'heure.
1: Je vous salue, Marie, pleine de grâce. Le Seigneur est avec vous. Vous êtes bénie entre toutes les femmes, et Jésus, le fruit de vos entrailles, est béni. Mère de Dieu, priez pour nous pauvres pécheurs. Je vous salue, Marie, pleine de grâce. Le Seigneur est avec vous. Vous êtes bénie entre toutes les femmes, et Jésus, le fruit de vos entrailles, est béni. Mère de Dieu, priez pour nous pauvres pécheurs. Je vous salue, Marie, pleine de grâce. Le Seigneur est avec vous. Vous êtes bénie entre toutes les femmes, et Jésus, le fruit de vos entrailles, est béni.
2: Sainte Marie, Mère de Dieu, priez pour nous pauvres pécheurs.
1: Je vous salue, Marie, pleine de grâce. Le Seigneur est avec vous. Vous êtes bénie entre toutes les femmes, et Jésus, le fruit de vos entrailles, est béni. Mère de Dieu, priez pour nos pauvres pécheurs, maintenant et à l'heure de la mort. Je vous salue, Marie, pleine de grâce. Le Seigneur est avec vous. Vous êtes bénie entre toutes les femmes, et Jésus, le fruit de vos entrailles, est béni. Je vous salue, Marie, pleine de grâce. Le Seigneur est avec vous. Vous êtes bénie entre toutes les femmes, et Jésus, le fruit de vos entrailles, est béni.
2: Sainte Marie, Mère de Dieu, priez pour
1: Je vous salue, Marie, pleine de grâce. Le Seigneur est avec vous. Vous êtes bénie entre toutes les femmes, et Jésus, le fruit de vos entrailles, est béni. Mère de Dieu, priez pour nos pauvres pécheurs. Mère. Je vous salue, Marie, pleine de grâce. Le Seigneur est avec vous. Vous êtes bénie entre toutes les femmes, et Jésus, le fruit de vos entrailles, est béni.
2: Sainte Marie, Mère de Dieu, priez pour nos pauvres pécheurs. Maintenant et à l'heure de notre mort.

0: Amen. Ô Marie conçue sans péché. Deuxième mystère douloureux, la flagellation. Accablé de souffrance, il ne menaçait pas, mais il confiait sa cause à celui qui juge avec justice. Frères et sœurs bien-aimés, confions à Notre-Dame des douleurs tous nos frères et sœurs qui souffrent en particulier de la guerre et de ses conséquences, que ce soit entre l'Ukraine et la Russie, que ce soit entre Israël et la Palestine, que ce soit sans oublier bien évidemment nos frères et sœurs du Liban, d'Arménie, du Soudan, partout dans le monde, où les hommes, dans leur folie, entraînent les plus pauvres, les plus fragiles dans cette souffrance. Confions-les à Notre-Dame pour que, par sa tendresse maternelle, elle vienne les réconforter. Notre Père qui es aux cieux, que ton nom soit sanctifié, que ton règne vienne, que ta volonté soit faite sur la terre comme au ciel.
1: Comme nous pardonnons aussi à ceux qui nous ont offensés, et ne nous laisse pas entrer en tentation, mais délivre-nous du mal. Je vous salue, Marie, pleine de grâce. Le Seigneur est avec vous. Vous êtes bénie entre toutes les femmes, et Jésus, le fruit de vos entrailles, est béni.
2: Sainte Marie, Mère de Dieu, priez pour nous, pécheurs, maintenant et à l'heure de notre mort. Amen.
1: Je vous salue, Marie, pleine de grâce. Le Seigneur est avec vous. Vous êtes bénie entre toutes les femmes, et Jésus, le fruit de vos entrailles, est béni.
2: Sainte Marie, Mère de Dieu, priez pour nous, pauvres pécheurs, maintenant et à l'heure de notre mort. Amen.
1: Je vous salue, Marie, pleine de grâce. Le Seigneur est avec vous. Vous êtes bénie entre toutes les femmes, et Jésus, le fruit de vos entrailles, est béni.
2: Sainte Marie, Mère de Dieu, priez pour nous, pauvres pécheurs, maintenant et à l'heure.
1: Je vous salue, Marie, pleine de grâce. Le Seigneur est avec vous. Vous êtes bénie entre toutes les femmes, et Jésus, le fruit de vos entrailles, est béni.
2: Sainte Marie, Mère de Dieu, priez pour nous, pauvres pécheurs, maintenant et à l'heure de notre mort.
1: Je vous salue, Marie, pleine de grâce. Le Seigneur est avec vous. Vous êtes bénie entre toutes les femmes, et Jésus, le fruit de vos entrailles, est béni.
2: Sainte Marie, priez pour nous, pauvres pécheurs, maintenant et à l'heure de notre mort. Amen.
1: Je vous salue, Marie, pleine de grâce. Le Seigneur est avec vous. Vous êtes bénie entre toutes les femmes, et Jésus, le fruit de vos entrailles, est béni.
2: Sainte Marie, Mère de Dieu, priez pour nous, pauvres pécheurs, maintenant et à l'heure de notre mort. Amen.
1: Je vous salue, Marie, pleine de grâce. Le Seigneur est avec vous. Vous êtes bénie entre toutes les femmes, et Jésus, le fruit de vos entrailles, est béni.
2: Sainte Marie, Mère de Dieu, priez pour nous, pauvres pécheurs, maintenant et à l'heure de notre mort. Amen.
1: Je vous salue, Marie, pleine de grâce. Le Seigneur est avec vous. Vous êtes bénie entre toutes les femmes, et Jésus, le fruit de vos entrailles, est béni.
2: Sainte Marie, Mère de Dieu, priez pour nous, pauvres pécheurs, maintenant et à l'heure de notre mort.
1: Je vous salue, Marie, pleine de grâce. Le Seigneur est avec vous. Vous êtes bénie entre toutes les femmes, et Jésus, le fruit de vos entrailles, est béni.
2: Sainte Marie, Mère de Dieu, priez pour nous, pécheurs, maintenant et à l'heure de notre mort. Amen.
1: Je vous salue, Marie, pleine de grâce. Le Seigneur est avec vous. Vous êtes bénie entre toutes les femmes, et Jésus, le fruit de vos entrailles, est béni.
2: Sainte Marie, Mère de Dieu,
0: priez pour nous pauvres pécheurs, maintenant et à l'heure de notre mort. Gloria Patri et Filio et Spiritui Sancto.

0: Marie conçue sans péché. Troisième mystère douloureux, le couronnement d'épines. Jésus sortit dehors portant la couronne d'épines et le manteau pourpre, et Pilate leur déclara : voici l'homme. Frères et sœurs bien-aimés, confions à Notre-Dame des douleurs, en cette fête de Sainte-Jeanne d'Arc, tous ceux qui, de par le monde, souffrent parce qu'ils sont restés fidèles au roi qui a porté la couronne d'épines, à Jésus, le roi de l'univers. Notre Père qui es aux cieux, que ton nom soit sanctifié, que ton règne vienne, que ta volonté soit faite sur la terre comme au ciel. Aujourd'hui, notre pain de ce
1: jour, pardonne-nous nos offenses, comme nous pardonnons aussi à ceux qui nous ont offensés, et ne nous laisse pas entrer en tentation, mais délivre-nous du mal. Je vous salue, Marie, pleine de grâce. Le Seigneur est avec vous. Vous êtes bénie entre toutes les femmes. Et Jésus, le fruit de vos entrailles, est béni.
2: Sainte Marie, Mère de Dieu, priez pour nous, maintenant et à l'heure de notre mort. Amen.
1: Je vous salue, Marie, pleine de grâce. Le Seigneur est avec vous. Vous êtes bénie entre toutes les femmes. Et Jésus, le fruit de vos entrailles, est béni.
2: Sainte Marie, Mère de Dieu, priez
1: pour nous, pauvres pécheurs, maintenant et à l'heure. Je vous salue, Marie, pleine de grâce. Le Seigneur est avec vous. Vous êtes bénie entre toutes les femmes. Et Jésus, le fruit de vos entrailles, est béni.
2: Sainte Marie,
1: Mère de Dieu, priez pour nous, pauvres pécheurs, maintenant et à l'heure de notre mort. Je vous salue, Marie, pleine de grâce. Le Seigneur est avec vous. Vous êtes bénie entre toutes les femmes, et Jésus, le fruit de vos entrailles, est béni.
2: Sainte Marie, Mère de Dieu, priez pour nous,
1: maintenant et à l'heure de notre mort. Je vous salue, Marie, pleine de grâce. Le Seigneur est avec vous. Vous êtes bénie entre toutes les femmes, et Jésus, le fruit de vos entrailles, est béni.
2: Sainte Marie, Mère de Dieu, priez pour nous pauvres pécheurs, maintenant et à l'heure de notre mort. Amen.
1: Je vous salue, Marie, pleine de grâce. Le Seigneur est avec vous. Vous êtes bénie entre toutes les femmes, et Jésus, le fruit de vos entrailles, est béni.
2: Sainte Marie, Mère de Dieu, priez pour nous pauvres pécheurs, maintenant et à l'heure.
1: Je vous salue, Marie, pleine de grâce. Le Seigneur est avec vous. Vous êtes bénie entre toutes les femmes. Et Jésus, le fruit de vos entrailles, est béni.
2: Sainte Marie, Mère de Dieu, priez pour nous pauvres pécheurs, maintenant et à l'heure de notre mort. Amen.
1: Je vous salue, Marie, pleine de grâce. Le Seigneur est avec vous. Vous êtes bénie entre toutes les femmes. Et Jésus, le fruit de vos entrailles, est béni.
2: Sainte Marie, Mère de Dieu, priez pour nous pauvres pécheurs, maintenant et à l'heure de notre mort. Amen.
1: Je vous salue, Marie, pleine de grâce. Le Seigneur est avec vous. Vous êtes bénie entre toutes les femmes. Et Jésus, le fruit de vos entrailles, est béni.
2: Sainte Marie, Mère de Dieu, priez pour nous pauvres pécheurs, maintenant.
1: Je vous salue, Marie, pleine de grâce. Le Seigneur est avec vous. Vous êtes bénie entre toutes les femmes. Et Jésus, le fruit de vos entrailles, est béni.
2: Sainte Marie, Mère de Dieu, priez pour nous pauvres pécheurs, maintenant et à l'heure de notre mort.

0: et in saecula saeculorum. Amen.
1: Ô Marie conçue sans péché. Quatrième et mystère douloureux, le portement de la croix. Maintenant, je trouve la joie dans les souffrances que je supporte pour vous. Ce qui reste à souffrir des épreuves du Christ dans ma propre chair, je l'accomplis pour son corps qui est les Églises. Frères et sœurs bien-aimés, confions à Notre-Dame des douleurs tous ceux qui croulent, qui ploient sous le poids de leurs fautes, qu'il n'ait pas peur de répondre à l'invitation du Seigneur, de lui confier ce poids. Et prions aussi pour tous ceux que le Seigneur appelle à le suivre sur le chemin de la croix pour le salut du monde. Notre Père qui es aux cieux, que ton nom soit sanctifié, que ton règne vienne, que ta volonté soit faite sur la terre comme au ciel.
2: Aujourd'hui, notre pain de ce jour, pardonne-nous nos offenses, comme nous pardonnons aussi à ceux qui nous ont offensés. Et ne nous laisse pas entrer en tentation, mais délivre-nous du mal. Amen. Je vous salue, Marie, pleine de grâce. Le Seigneur est avec vous. Vous êtes bénie entre toutes les femmes, et Jésus, le fruit de vos entrailles, est béni.
3: Sainte Marie, Mère de Dieu, priez pour nous pauvres pécheurs, maintenant et à l'heure de notre mort. Amen.
2: Je vous salue, Marie, pleine de grâce. Le Seigneur est avec vous. Vous êtes bénie entre toutes les femmes, et Jésus, le fruit de vos entrailles, est béni.
3: Sainte Marie, Mère de Dieu, priez pour nous pauvres pécheurs, maintenant et à l'heure de notre mort. Amen.
2: Je vous salue, Marie, pleine de grâce. Le Seigneur est avec vous. Vous êtes bénie entre toutes les femmes, et Jésus, le fruit de vos entrailles, est béni.
3: Sainte Marie, Mère de Dieu, priez pour nous pauvres pécheurs, maintenant et à l'heure de notre mort. Amen.
2: Je vous salue, Marie, pleine de grâce. Le Seigneur est avec vous. Vous êtes bénie entre toutes les femmes, et Jésus, le fruit de vos entrailles, est béni.
3: Sainte Marie, Mère de Dieu, priez pour nous pauvres pécheurs, maintenant et à l'heure de notre mort. Amen.
2: Je vous salue, Marie, pleine de grâce. Le Seigneur est avec vous. Vous êtes bénie entre toutes les femmes, et Jésus, le fruit de vos entrailles, est béni.
3: Sainte Marie, Mère de Dieu, priez pour nous pauvres pécheurs, maintenant et à l'heure de notre mort. Amen.
2: Je vous salue, Marie, pleine de grâce. Le Seigneur est avec vous. Vous êtes bénie entre toutes les femmes, et Jésus, le fruit de vos entrailles, est béni.
3: Sainte Marie, Mère de Dieu, priez pour nous pauvres pécheurs, maintenant et à l'heure de notre mort. Amen.
2: Je vous salue, Marie, pleine de grâce. Le Seigneur est avec vous. Vous êtes bénie entre toutes les femmes, et Jésus, le fruit de vos entrailles, est béni.
3: Sainte Marie, Mère de Dieu, priez pour nous pauvres pécheurs, maintenant et à l'heure de notre mort.
2: Je vous salue, Marie, pleine de grâce. Le Seigneur est avec vous. Vous êtes bénie entre toutes les femmes, et Jésus, le fruit de vos entrailles, est béni.
3: Sainte Marie, Mère de Dieu, priez pour nous pauvres pécheurs, maintenant et à l'heure de notre mort. Amen.
2: Je vous salue, Marie, pleine de grâce. Le Seigneur est avec vous. Vous êtes bénie entre toutes les femmes, et Jésus, le fruit de vos entrailles, est béni.
3: Sainte Marie, Mère de Dieu, priez pour nous pauvres pécheurs, maintenant et à l'heure de notre mort. Amen.
2: Je vous salue, Marie, pleine de grâce. Le Seigneur est avec vous. Vous êtes bénie entre toutes les femmes, et Jésus, le fruit de vos entrailles, est béni.
3: Sainte Marie, Mère de Dieu,
0: priez pour nous pauvres pécheurs, maintenant et à l'heure de notre mort. Amen.

Marie, conçue sans péché. Cinquième mystère douloureux, la mort du Christ en croix. Près de la croix de Jésus se tenait sa mère. Voyant sa mère et près d'elle le disciple qu'il aimait, Jésus dit à sa mère, « Femme, voici ton fils. » Puis il dit au disciple, « Voici ta mère. » Frères et sœurs bien-aimés, prions pour tous ceux qui voudraient venir à Lourdes et qui ne peuvent pas, pour tous ceux à qui l'on a proposé, qui hésitent, ou qui pensent qu'ils n'ont pas le temps de venir, ou les moyens de venir ici à Lourdes. Prions pour tous ceux donc qui pourraient venir ici à Lourdes, découvrir sous le regard de la Vierge Marie que dans le Fils, par l'Esprit Saint, ils sont les enfants bien-aimés du Père. Notre Père, qui es aux cieux, que ton nom soit sanctifié, que ton règne vienne, que ta volonté soit faite sur la terre comme au ciel. Pardonne-nous nos offenses, comme nous pardonnons aussi à ceux qui nous ont offensés, et ne nous laisse pas entrer en tentation, et délivre-nous du mal. Je vous salue Marie, pleine de grâce, le Seigneur est avec vous. Vous êtes bénie entre toutes les femmes, et Jésus, le fruit de vos entrailles, est béni. Je vous salue Marie, pleine de grâce, le Seigneur est avec vous. Vous êtes bénie entre toutes les femmes, et Jésus, le fruit de vos entrailles, est béni. Je vous salue Marie, pleine de grâce, le Seigneur est avec vous. Vous êtes bénie entre toutes les femmes, et Jésus, le fruit de vos entrailles, est béni. Je vous salue Marie, pleine de grâce, le Seigneur est avec vous. Vous êtes bénie entre toutes les femmes, et Jésus, le fruit de vos entrailles, est béni. Je vous salue Marie, pleine de grâce, le Seigneur est avec vous. Vous êtes bénie entre toutes les femmes, et Jésus, le fruit de vos entrailles, est béni. Je vous salue Marie, pleine de grâce, le Seigneur est avec vous. Vous êtes bénie entre toutes les femmes, et Jésus, le fruit de vos entrailles, est béni. Je vous salue Marie, pleine de grâce, le Seigneur est avec vous. Vous êtes bénie entre toutes les femmes, et Jésus, le fruit de vos entrailles, est béni. Je vous salue Marie, pleine de grâce, le Seigneur est avec vous. Vous êtes bénie entre toutes les femmes, et Jésus, le fruit de vos entrailles, est béni. Je vous salue Marie, pleine de grâce, le Seigneur est avec vous. Vous êtes bénie entre toutes les femmes, et Jésus, le fruit de vos entrailles, est béni. Je vous salue Marie, pleine de grâce, le Seigneur est avec vous. Vous êtes bénie entre toutes les femmes, et Jésus, le fruit de vos entrailles, est béni.

Ô Marie conçue sans péché. Prions. Seigneur Dieu, tu as choisi Sainte Jeanne d'Arc pour venir au secours de son pays. Accorde-nous à son intercession de travailler pour la justice et de vivre dans la paix. Par Jésus-Christ, ton Fils, notre Seigneur, qui vit et règne avec toi dans l'unité du Saint-Esprit, Dieu, pour les siècles des siècles. Amen. Le Seigneur soit avec vous. Et que la bénédiction de Dieu Tout-Puissant, le Père et le Fils et le Saint-Esprit descendent sur vous et y demeurent toujours. Amen. Bénissons le Seigneur. Notre-Dame de Lourdes, Marie, Mère de l'Espérance, Sainte Bernadette, Sainte Jeanne d'Arc,

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2: Bonjour et bienvenue dans 1000 questions à la fois, votre émission de formation chrétienne qui essaie de répondre à toutes les questions que vous posent la foi, les Écritures ou l'Église. Et c'est aujourd'hui une question sur la Vierge Marie qui nous est posée par un internaute de Croire et qui s'adresse pile à mon invité du jour. Il s'agit en effet d'une question sur la vie terrestre, humaine de Marie et sur la façon dont elle agit sur nos vies. Pourquoi faire de Marie un être si exceptionnel? A-t-on oublié son humanité? Cette question, eh bien, je la pose à Monique Durand-Wood, qui vient justement de publier un livre intitulé « Merveilleuse humanité de Marie » aux éditions Salvator. Monique Durand-Wood, bonjour.
3: Bonjour.
2: Merci de venir nous aider cet internaute à y voir plus clair dans ses réflexions sur Marie. Et cette question de notre internaute, j'ai l'impression qu'elle rejoint vraiment l'enquête que vous faites, vraiment votre livre. Et je vous la pose, qu'elle est vraiment telle qu'elle est dans votre titre. A-t-on oublié l'humanité de Marie? Et puis même, pourquoi est-ce qu'on l'appelle même Divine Mère?
3: Ah oui. Alors, son humanité, d'une certaine façon, on l'a oubliée quand on en a fait un être tellement doté de toutes les vertus, et je dirais surtout des vertus attribuées aux femmes, comme l'obéissance, le retrait, la modestie. Voilà, donc ça, aujourd'hui, c'est quelque chose qui ne passe pas très bien auprès de beaucoup de femmes, y compris d'ailleurs des femmes chrétiennes, hein, qui peuvent trouver excessif cette idéalisation je dirais même cette désincarnation quelque part de Marie, ce qui est quand même un comble dans une religion incarnée, hein, de l'incarnation. Donc, on a oublié, oui, son humanité, quand on a oublié les difficultés de son parcours personnel, parce que elle a connu beaucoup de problèmes, de conflits, hein, ne serait-ce que le conflit entre sa foi juive respectueuse de la Torah, et puis le comportement de ce fils transgressif tout de même, contesté par les autorités, et même qui sera condamné pour blasphème.
2: On n'en parle pas assez souvent, ça. J'y trouve ça dans votre bouche, en le lisant dans votre livre, très intéressant. Effectivement, ce combat de Marie, tu vois, son un fils, elle qui est si respectueuse, comme vous le dites, de la loi juive, qui voit un fils contestataire, en fait.
3: Tout à fait. C'est un déchirement pour elle.
2: Ça a dû la choquer.
3: Ah bah certainement. Et je crois même que quand Siméon parle du glaive qui va lui transpercer le cœur ou lui déchirer le cœur, c'est ça que ça signifie. Pour moi, c'est ça que ça signifie.
2: C'est pas simplement sa crucifixion et sa mort.
3: Ah ben après, oui parce que ça va se terminer. Ben c'est l'aboutissement. C'est l'aboutissement. Alors après, comme c'est une femme qui médite les événements dans son cœur, comme dit Luc, eh bien après, elle va chercher le sens de tout ça. Mais sur le moment, elle est comme nous toutes, comme nous tous. Elle est malheureuse, elle est choquée, elle ne comprend pas. Et il y a un autre passage chez Luc d'ailleurs qui dit ils ne comprirent pas, en parlant des parents de Jésus, ils ne comprirent pas ce qu'il voulait dire là. Hein, c'est après, je crois, la fugue entre guillemets de Jésus, la disparition de Jésus pendant 3 jours. Et les parents finissent par le trouver. Et Marie a cette phrase. Enfin, c'est presque un reproche adressé à Jésus. Pourquoi nous as-tu fait ceci? Pourquoi, vois, nous te cherchions tout angoissés? Et lui, alors, il répond, vous ne savez pas que je devais être aux affaires de mon père. Et ils ne comprirent pas. Donc, il faut tenir compte de tout ça, parce que c'est dans cette humanité, dans ces difficultés, que Marie peut rejoindre les nôtres, qu'elle rejoint les nôtres. Si on l'idéalise, eh bien, bon, peut-être on va en faire une déesse, et alors, enfin, une déesse, une curieuse déesse, parce que une déesse un peu de marbre, il y a quelque chose de divin chez Marie, mais alors, ce qui est divin, c'est qu'elle engendre le verbe divin, voilà, c'est ça, hein, et c'est voilà, et qu'elle est dans l'accueil total de la parole, total, enfin avec tous ces conflits quand même qui sont là, hein, mais à travers sa méditation, de sa recherche du sens des événements, elle nous rejoint. Oui, et elle est moderne.
2: Elle est moderne parce que dans le fond, ce que vous avez l'air de nous dire aussi, c'est que justement, quand Marie médite, elle revient sur elle-même, elle revient sur des paroles. Finalement, il y a une espèce de croissance spirituelle chez elle que l'on pourrait imiter.
3: Oui, tout à fait. C'est un parcours. Bon, bien sûr, il y a certains apocryphes qui la montrent déjà, dans une perfection dès la naissance. Mais ce n'est pas ce que nous disent les évangiles canoniques. Et ce n'est pas, me semble-t-il, ce que nous dit la vie spirituelle. La vie spirituelle, c'est un parcours, c'est un combat, et y compris pour Marie, bien entendu.
2: Alors, dans votre livre, vous reprenez chaque évangéliste, finalement, vous montrez à travers chacun comment il parle de Marie.
3: Oui, c'est vrai.
2: Et, n'est-ce pas ? Et dans le fond, c'est même très intéressant. Moi, ça m'a beaucoup plu, cette façon d'écrire sur Marie, parce que chacun la voit différemment.
3: Oui, mais oui, tout à fait. Oui, ça, on a beau parler d'évangile synoptique, parce que bien sûr, il y a beaucoup de ressemblances. Il n'empêche que si on regarde de près, Marie chez Luc n'est pas la même que Marie chez Marc, par exemple. Marc en parle très peu, mais il en parle quand même. Il la montre justement extrêmement inquiète de voir son fils menacé. Et c'est quand même dans cet évangile que Marie et les frères, ceux qu'on appelle les frères de Jésus, vont essayer d'empêcher la prédication, vont le faire appeler. Et Jésus va répondre de façon un peu cinglante, hein, qui sont ma mère, qui sont mes frères. Donc, ça c'est Marc. Mais moi j'aime bien que Marc montre ce côté-là. C'est la mère angoissée. Et puis Luc, c'est autre chose parce qu'il y a plusieurs épisodes avec des aspects très poétiques chez Luc. Il y a une dimension poétique très importante. Bon, Matthieu, c'est encore autre chose. Lui s'attachera plus à la figure de Joseph, notamment au moment de la nativité. Mais Marie est quand même aussi très présente. Et puis alors chez Jean.
2: Et alors chez Jean, c'est le summum, c'est quoi le summum.
3: C'est très curieux parce que par exemple, si on regarde les noces de Cana, c'est quand même.

0: Premier signe est l'annonce de la nouvelle alliance avec l'humanité, une alliance d'amour. Bon, enfin, c'est quand même, c'est ça, pour ça que je parle d'une humanité merveilleuse, c'est-à-dire qu'il y a un fond d'humanité très humain. Voilà, c'est vraiment très simple, très très quotidien. Et puis il y a cette ces éclats, cette transcendance qui traverse.
1: Vous dites d'ailleurs, Monique Durand-Oud, et je pense que tout le monde peut se retrouver dans cette réflexion-là, que dans le fond, si nous aimons tant Marie, si Marie touche les cœurs, c'est que finalement, elle est peut-être plus proche de nous, les femmes, que peut-être un Dieu que l'on ne voit pas, qui est invisible, qui est très mystérieux.
0: Bah, oui.
1: Est-ce qu'il n'y a pas chez elle quelque chose de particulier ?
0: Ben oui, alors on a beaucoup parlé de sa douceur. Parfois ça a pu agacer parce que ça pouvait frôler la mièvrerie.
1: On a aussi beaucoup parlé de sa virginité. Que vous, là-dedans, dans votre livre, vous frôlez peut-être un petit peu. Hein, on n'en parlera pas trop, mais enfin quand même.
0: Oui,
1: hein.
0: Mais moi j'accepte tous les points de vue. Hein, et quand je parle de l'Annonciation, par exemple, je dis bien qu'on peut lire ça dans un sens littéral, historique, si on veut. Et puis on peut aussi le lire de façon symbolique, mais de toute façon, le résultat est le même. Enfin, le risque pour Marie est le même, c'est que les habitants de Nazareth voient qu'elle est enceinte en dehors du mariage et que donc elle est menacée de lapidation. Voilà. Donc, et que va-t-elle faire de ça ? Eh bien, beaucoup de femmes, évidemment, seraient effondrées, terrorisées, anéanties. Peut-être qu'au début, ça l'a traversée, mais non. Voilà. Elle entend la voix de l'ange. Et je trouve ça très beau, quelle que soit la façon dont on le comprend, c'est très beau, parce que on peut l'entendre comme une voix intérieure, intime, profonde, qui lui dit « Dieu est avec toi ». Quoi qu'il arrive, Dieu est avec toi, et cet enfant est un don de Dieu.
1: Voilà. Finalement, là aussi, elle est profondément humaine, Marie.
0: Oui,
1: n'est-ce
0: oui.
1: pas qu'elle nous ressemble, même dans cette maternité extraordinaire, peut-être, mais n'empêche qui ressemble au nôtre.
0: Bien sûr, oui, parce que c'est une maternité avec toutes ses incertitudes. Voilà, hein, c'est et puis il y en aura des événements dans sa vie de mère, donc elle ne sait pas encore tout ce qui l'attend. Heureusement d'ailleurs qu'on ne sait pas toujours ce qui nous attend, mais donc, voilà. Et puis il y a cet émerveillement,
1: l'émerveillement devant les dons de Dieu,
0: fait, et cette confiance que l'Esprit Saint est avec elle et l'accompagne, va l'accompagner.
1: Et ça, en cela, elle est profondément humaine, on est d'accord.
0: Oui, elle est comme nous, où nous, on peut dire, on est aussi dans ce même mouvement. En tout cas, c'est bien si on peut avoir cette confiance aussi.
1: Merci beaucoup Monique Durand-Oud. On retrouve toute cette flamme dans votre livre avec lequel vous parlez de la Vierge Marie. Merci beaucoup. Votre livre est paru chez Salvator, Merveilleuse humanité de Marie. Merci à tous d'être fidèles à 1000 questions à la fois. Bien sûr, on se retrouve la semaine prochaine. En attendant, vous pouvez retrouver sur le site croire.com tout ce que vous voulez sur Marie, sur la Vierge Marie, sur les dogmes mariaux et sur tout ce qui concerne la vie de Jésus. Merci beaucoup à tous. Bonne semaine et à la semaine prochaine. Au revoir.

En ce temps-là, Jésus disait à ses disciples cette parabole. Le royaume des cieux sera comparable à 10 jeunes filles invitées à des noces, qui prirent leurs lampes pour sortir à la rencontre de l'époux. 5 d'entre elles étaient insouciantes, et 5 étaient prévoyantes. Les insouciantes avaient pris leurs lampes sans emporter d'huile, tandis que les prévoyantes avaient pris, avec leurs lampes, des flacons d'huile. Comme l'époux tardait, elles s'assoupirent toutes et s'endormirent. Au milieu de la nuit, il y eut un cri : « Voici l'époux, sortez à sa rencontre !» Alors toutes ces jeunes filles se réveillèrent et se mirent à préparer leurs lampes. Les insouciantes demandèrent aux prévoyantes : « Donnez-nous de votre huile, car nos lampes s'éteignent. » Les prévoyantes leur répondirent : « Jamais cela ne suffira pour nous et pour vous. Allez plutôt chez les marchands vous en acheter. » Pendant qu'elles allaient en acheter, l'époux arriva. Celles qui étaient prêtes entrèrent avec lui dans la salle de noces, et la porte fut fermée. Plus tard, les autres jeunes filles arrivèrent à leur tour et dirent : « Seigneur, Seigneur, ouvre-nous » Il leur répondit : « Amen, je vous le dis, je ne vous connais pas. Veillez donc, car vous ne savez ni le jour ni l'heure. »

L'image de l'époux attendu par les dix vierges peut nous faire penser au Cantique des Cantiques dans l'Ancien Testament, avec cette course amoureuse entre l'amant et sa bien-aimée, et encore à Marie-Madeleine, au tombeau de Jésus, cherchant son maître et ne le trouvant pas, interpellant celui qu'elle prend pour le jardinier, « Dis-moi où tu l'as mis, et j'irai le chercher. » C'est l'image mystique par excellence, celle qui revient chez sainte Catherine de Sienne, dialoguant avec le Seigneur dans le cantique spirituel de saint Jean de la Croix aussi, où s'épanche le cœur blessé du bien-aimé, et qui nous aide à comprendre la foi comme le désir qui s'élève vers Dieu, Dieu toujours espéré, cherché, et d'autant plus se chercher que lui-même nous a trouvés. Mais en même temps, nous percevons bien dans l'impréparation des vierges insensées ce qui nous manque réellement, un cœur habité et tendu vers celui qui vient. Si nous ne sommes pas attentifs à ce qui nous est promis au retour du Seigneur, comment serons-nous capables d'entrer dans la joie définitive du royaume? Si nous sommes aujourd'hui indifférents à la joie qui nous est préparée dans la grande communion de la noce éternelle, comment est-ce que nous nous y sentirons heureux le moment venu? La finale assez dramatique de la porte fermée de la sentence « Je ne vous connais pas » trouve sa justification dans l'ultime consigne « Veillez donc ». Alors, comprenons bien que la veille, l'attente vigilante, est l'expression d'un amour qui ne renonce pas. Si c'est un amour qui ne renonce pas, alors c'est une bonne nouvelle, non ?

Notre Père qui es aux cieux, que ton nom soit sanctifié, que ton règne vienne, que ta volonté soit faite sur la terre comme au ciel. Donne-nous aujourd'hui notre pain de ce jour. Pardonne-nous nos offenses, comme nous pardonnons aussi à ceux qui nous ont offensés. Ne nous laisse pas entrer en tentation, mais délivre-nous du mal. Car c'est à toi qu'appartiennent le règne, la puissance et la gloire, pour les siècles des siècles. Amen.

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2: Aujourd'hui, 28 août, nous fêtons saint Augustin. C'est à Carthage, capitale de la province romaine d'Afrique, qu'il termina ses études, de 370 à 373, là aussi qu'il fut 7 ans professeur de rhétorique, jusqu'en 383. Il se disait alors manichéen. Dès l'âge de 17 ans, il prit une concubine, il la garda 14 ans, jusqu'en 385, et eut d'elle un fils, Adéodate, qu'il chérissait. On a vu hier comment il avait quitté l'Afrique sans laisser d'adresse. Après un an de professorat à Rome, il devint marchand d'éloquence à Milan. Il avait continué de chercher la vérité, il savait maintenant qu'elle était dans l'Évangile, mais il n'avait toujours pas la foi. Elle lui vint en un instant, un jour qu'il était dans son jardin, à l'été 386. Il fut baptisé par saint Ambroise ainsi qu'Adéodate la veille de Pâques de l'année suivante, puis il repartit pour Tagaste. En 389, il perdit Adéodate. 2 ans plus tard, il devint le collaborateur de Valère, évêque d'Hippone, qu'il avait ordonné prêtre à son corps défendant. Et en 396, Augustin lui succéda. Tout en vivant en communauté avec son clergé, il gouverna son diocèse avec sagesse et bonté, mêlé pendant 34 ans à toutes les affaires politiques et religieuses de l'époque. Il mourut alors que les Vandales assiégeaient Hippone et que commençait à s'écrouler l'Empire romain d'Occident. Saint Augustin est considéré comme le plus grand docteur de l'Église. Les doctrines que l'Église enseigne, disait déjà le pape Jean II, sont celles d'Augustin. Il réduisit aux abois les hérétiques de son temps et il a ôté leur chance à ceux qui sont venus depuis. Quant au prénom d'Augustin, il est dérivé d'Auguste. Augustin signifie en latin « Augustinus », celui qui se réclame d'Auguste, celui qui appartient à Auguste. Ce prénom apparut dès la fin du 1er siècle. Il marquait sans doute dans de nombreuses familles une sorte d'allégeance à Rome et à l'Empire. En raison du rôle considérable que joua en Occident l'œuvre de saint Augustin dans la théologie et la spiritualité de l'Église latine, le prénom d'Augustin s'est diffusé dans toute l'Europe. C'est par exemple le nom du premier archevêque de Canterbury en Angleterre en 596, désigné ensuite sous le nom de saint Austin. Dans les pays francophones, il a connu au milieu du XVIIIe siècle une certaine expansion, sans doute liée aux séquelles de la querelle janséniste. Aujourd'hui aussi, Augustin connaît un regain de faveur. On estime à près de 500 les petits garçons ainsi baptisés l'an dernier. Demain, nous fêterons Sainte Sabine. Bonne journée, à demain.

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3: Les nouveautés reçues dans le domaine de la musique classique sont la plupart du temps passionnantes. Nous vous présentons aujourd'hui avec Henri Vigne de très belles cantates et une sonate pour violoncelle de Bach, du piano de Mozart et de Rachmaninoff. Nous terminerons avec des chœurs de John Rutter rassemblés dans un très bel album intitulé « Euclair College Celebration ».
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3: Bonjour Henri.
4: Bonjour Bruno.
3: Et nous commençons avec quoi cette émission? Avec un musicien quelque peu incontournable dans la culture européenne. C'est Jean-Sébastien Bach, hein, on peut le dire?
4: Effectivement. Autant commencer par lui. Et en fait, ce grand musicien a l'art de rappeler de grands préceptes moraux par l'intermédiaire de sa très belle musique et ses très belles cantates. Et là, dans les nouveautés que nous abordons aujourd'hui, il y a deux cantates de Bach, la 115 et la 85, avec en plus de très beaux textes très moraux. Donc nous allons commencer par la cantate BW 115 et le premier chœur, et qui a un charme fou, dont voici le texte. « Prépare-toi, mon âme, veille, implore et prie, que sur toi le temps du diable ne vienne pas à l'improviste, car c'est la ruse de Satan » de vaincre les justes avec la tentation. Écoutons ce premier chœur de la cantate BW 115.

0: Nous écoutions le cœur de cette cantate BWV 115 de Jean-Sébastien Bach, interprétée ici par le Banquet Céleste, un enregistrement disponible chez Alpha Classics. Alors Henri, passons maintenant à une autre cantate, celle du deuxième dimanche après Pâques.
1: Et oui, il s'agit de la cantate « Je suis un bon berger, ich bin ein guter Hirte », la cantate BWV 85. Et nous allons écouter là aussi un chœur, le chœur qui est placé en plein milieu de la partition, avec le texte très connu de nos auditeurs, puisqu'il s'agit de ce texte sur le berger fidèle, le Seigneur est mon berger fidèle, en qui j'ai totalement confiance. Il me conduit, moi, son agneau, à la pâture dans une magnifique prairie verte. Il me conduit à l'eau fraîche pour nourrir mon âme de sa force par le mot béni de sa grâce. Et voici sur ce très beau texte, une très très belle pastorale donc de Jean-Sébastien Bach, où l'on entend une soprane qui dialogue avec des hautbois et d'autres instruments. C'est extraordinaire, superbe.

0: C'est une Chine soprano accompagnée ici par le banquet céleste interprétait le chœur de la cantate « Je suis un bon berger » BWV 85 de Jean-Sébastien Bach. Je vous rappelle que l'enregistrement est disponible chez Alpha Classics. Et à propos de cet enregistrement, Henri, ce CD présente également une sonate pour violoncelle de Bach.
1: C'est une très bonne idée, effectivement. Et là, nous allons retrouver un excellent violoncelliste, Julien Barre, qui fait partie d'ailleurs de la direction artistique de cet ensemble, Le Banquet Céleste. Et il nous offre dans ce disque la sixième sonate pour violoncelle dans une fameuse série de ces fameuses sonates pour violoncelle de Bach. Donc nous allons écouter le prélude introductif, merveilleusement joué donc par Julien Barre.

0: Nous écoutions le prélude de la suite pour violoncelle numéro 6 en ré majeur, BWV 1012 de Jean-Sébastien Bach. Julien Barre au violoncelle et l'enregistrement est sorti chez Alpha Classics. Des chœurs de Bach à ceux de Ruther, en passant par le piano de Mozart et Rachmaninoff. Au programme cet après-midi de Tous Mélomanes sur RCF et Radio Notre-Dame et avec nous Henri Vigne. Henri, dans les sorties récentes, vous avez retenu un disque de concerto de Mozart pour piano.
1: Effectivement, un disque très intéressant par la pianiste elle-même, Olga Pachenko, qui est professeure au Conservatoire d'Amsterdam et qui est spécialiste à la fois du pianoforte, du clavecin, de l'orgue et du piano moderne. Donc, elle sait de quoi elle parle. Et à propos de Mozart, elle s'est penchée historiquement sur les pianos qui étaient utilisés au temps de Mozart et elle a ici choisi la copie moderne d'un piano à tangente. Alors un piano à tangente, peu de gens savent ce que c'est, moi-même je l'ai découvert récemment. C'est un piano dans lequel une languette de bois va taper la corde, un peu comme le sautereau d'un clavecin. Donc ça fait partie du passage du clavecin au pianoforte et au piano moderne. Donc elle nous propose ici un grand dialogue avec l'orchestre Il Gardellino. Et ce dialogue, c'est à travers l'andante du concerto numéro 8 de Mozart pour piano.

0: L'ensemble Il Garde Nilino, placé sous la direction d'Olga Pachenko depuis le pianoforte, interprétait l'endonté du concerto pour piano numéro 8 en do majeur de Mozart. L'enregistrement est disponible chez Alpha Classics. Passons à un autre type de piano, Henri, nettement plus contemporain, celui d'un des princes de la musique russe, Sergueï Rachmaninov.
1: Oui, et grâce à un excellent interprète, Jean-Baptiste Fonlupte, et qui, lui, a fait ses études, une partie de ses études au Conservatoire de Moscou, et en plus de longs séjours à Moscou pour des concerts ou invité chez des amis dans des datchas à la campagne, donc qui connaît très bien ce beau pays et surtout l'ambiance dans laquelle Rachmaninov créait ses propres œuvres. Rachmaninov aimait lui aussi beaucoup la campagne et il allait souvent dans sa maison de famille pour composer. Alors nous allons découvrir un peu cette atmosphère particulière grâce à un prélude pour piano dans le premier opus, l'opus 23, et là il s'agit du numéro 5 en sol mineur, donc avec Jean-Baptiste Fonlupte au piano.

0: Nous écoutions le prélude pour piano numéro 23, opus 23, numéro 5 en sol mineur de Sergueï Rachmaninov, interprété par Jean-Baptiste Fonlup au piano, l'enregistrement disponible sur le label La Dolce Vita. Tous mélomanes, des chœurs de Bach à ceux de Rutter, en passant par le piano de Mozart et Rachmaninov au programme d'Henri Vigne. Et Henri, nous restons avec les préludes de Rachmaninov, tout en changeant d'opus.
1: On va changer d'opus et totalement d'ambiance. En fait, le premier opus que nous venons d'entendre est extrêmement dynamique et nous l'avons vu dans ce prélude numéro 5. Et là, nous allons passer à l'opus 32 qui est nettement plus rêveur et l'ambiance est un peu vaporeuse et symbolique de toute l'ambiance de cet ensemble. Donc, nous allons écouter le 12e en sol dièse mineur de l'opus 32 par Jean-Baptiste Fonlup, donc une atmosphère très vaporeuse.

0: Jean-Baptiste Fonlupe au piano interprétait le prélude pour piano numéro 32, opus 12, en sol dièse mineur de Sergueï Rachmaninov. Alors, Henri, dernier musicien de l'émission aujourd'hui, un grand compositeur anglais contemporain, chef d'orchestre, de chœur, l'œuvre assez monumentale, mondialement connue et respectée.
1: Et tout à fait, il s'agit du grand musicien actuel John Rutter, compositeur anglais de beaucoup de chœurs, de musique, chef d'orchestre, chef de chœur. Voici ce qu'il écrivait en mars 2022, peu après la surnommée opération spéciale russe en Ukraine du 24 février 2022, donc quelques jours après. Comment un compositeur peut-il réagir face à une tragédie mondiale ? La réponse la plus évidente est d'écrire de la musique, comme tout le monde. J'ai été bouleversé et consterné par les événements de ces derniers jours. Et la première chose que j'ai voulu faire a été d'écrire une musique qui exprimerait ma propre réaction. Je me suis rendu à un office de nuit dans la chapelle de mon ancien collège, le fameux Clare College de l'Université de Cambridge, où l'on a chanté une adaptation d'une très belle prière ukrainienne. Ainsi, après avoir découvert ce texte, dans un autre arrangement musical mercredi soir, j'ai composé ma propre version, cette version que nous allons écouter, donc « Ukrainian Celebration ».

0: de John Rutter, nous écoutions Ukrainian Celebration, interprété ici par le chœur du Clare College de Cambridge, The Dimitri Ensemble, tout placé sous la direction de Graham Ross. Alors, Henri Vigne, pouvez-vous nous présenter plus en détail ce musicien anglais, John Rutter?
1: Écoutez, avec plaisir. En fait, il est né en 1945, donc à la fin de la Deuxième Guerre mondiale, et il fêtait en 2025 ses 80 ans. C'est sans doute a été à l'origine de ce disque que nous vous présentons aujourd'hui, Clare College Celebration. Pourquoi Clare College? Parce qu'en fait, il a été étudiant, et c'est là qu'il a découvert vraiment ses dons musicaux, dans ce collège de Cambridge. Et il en a dirigé le chœur, et pour la petite ou grande histoire, il a malheureusement perdu un de ses fils à 19 ans. Dans ce fameux Clare College, il a été renversé par une voiture, donc ça l'a beaucoup marqué. Sinon, pour ça, mieux le connaître, on va citer Emma Higginbotham dans une interview de 2015 à propos de John Rutter. Elle dit que ce compositeur donc est beaucoup attiré par être un compositeur attitré des personnalités comme William et Kate, pour lesquelles il a écrit pour leur mariage une ode, ainsi que pour la reine d'Angleterre. Et lorsqu'il ne compose pas, il parcourt le monde entier pour arranger, produire, donner des conférences, enregistrer. Il est encore extrêmement actif. Et d'ailleurs, d'ici quelques mois, il doit diriger un chœur à Nuremberg dans lequel il attend à peu près 3000 personnes. Donc, voyons, c'est un homme extrêmement impliqué dans sa musique. Voilà, donc nous allons écouter ici A Gaelic Blessing, dont il dit de manière assez curieuse, de très nombreuses personnes me disent, par exemple, nous avons chanté votre Gaelic Blessing pour notre mariage. C'est une musique qui était très, très utilisée en permanence, dans le monde entier d'ailleurs.

0: Le chœur du Clare College de Cambridge, dirigé par Graham Ross, avec The Dimitri Ensemble, a interprété A Gaelic Blessing de John Rutter. Alors, Henri, comment John Rutter a-t-il découvert la musique? Par un de ces nombreux hasards de la vie, spécialement des musiciens?
1: Tous les grands musiciens ont découvert la musique souvent très très jeune. Et il en est de même pour John Rutter. Il raconte que dans son appartement au nord de Londres, il y avait un vieux piano et c'était situé au dernier étage. Il n'y avait pas d'ascenseur et la seule raison pour laquelle il se trouvait là, c'est que les anciens locataires n'avaient pas réussi à descendre par les escaliers. Donc à 4-5 ans, il découvre ce piano totalement désaccordé. Il se met devant et il ne quittera plus le piano. Il est devenu passionné. Et voilà le début de sa carrière. Nous allons écouter maintenant Bard's Eye View, Sigh No More Ladies.

0: de John Rutter. Nous écoutions Bird Eye View, interprété ici par le chœur du Clare College de Cambridge, The Dimitri Ensemble, tout placé sous direction de Graham Ross, et l'enregistrement est disponible chez Harmonia Mundi. Alors, Henri, John Rutter a toujours eu une profonde admiration pour l'université qui lui a permis de développer au mieux son art et son projet de vie musicale. Il s'est remercié, comme il se doit, son institution, son alma mater, au moyen de son propre langage musical.
1: Oui, tout à fait. Clare Benediction, c'est un hymne qu'il a écrit et dont il a écrit la musique et le texte. Et ce texte est « Que le Seigneur vous accorde sa miséricorde ». Il a écrit des quantités d'hymnes de ce genre dédiés à des personnes ou à des institutions qui avaient une importance particulière pour lui. Et ici, nous allons donc écouter ce qu'il a dédié à cette fameuse institution dans laquelle il a fait ses études et dont il a dirigé pendant un certain temps la musique. Voilà « Clare Benediction ».

0: De John Rutter, nous écoutions Euclair Benediction, interprété ici par le chœur du Clare College de Cambridge, The Dimitri Ensemble, tout dirigé par Graham Ross. Alors Henri Vigne, pour terminer cette évocation de l'art de John Rutter, nous pourrions demander à ce musicien comment il imagine la perception de sa musique par ses très nombreux auditeurs et amateurs à travers le monde. Nous espérons que nous aurons pu faire également découvrir l'actualité et la beauté de la musique de John Rutter.
1: Oui, voici ce que dit John Rutter de lui-même. On me reproche parfois d'être sentimental et mièvre, mais je pense que cela tient en partie au genre d'occasions pour lesquelles ma musique est utilisée. Rappelons que ces occasions sont souvent des baptêmes, des mariages et aussi des enterrements. Et puis, je continue. Et puis, si je mets mon cœur à nu, j'espère que c'est parce que j'ai un cœur. Et effectivement, il a un très grand cœur. Et là, nous allons terminer par une ode à la vie. Il a voulu lui-même, qui a composé des requiems, donner un petit peu l'inverse de cette médaille avec un The Gift of Life, donc le don de la vie. Et voici un très beau texte qui a été écrit en date de 1662, et le texte des trois saints enfants. Ô vous, toutes les œuvres du Seigneur, bénissez le Seigneur. Ô cieux, les eaux, soleil et lune, toutes bénissez le Seigneur. Et voici, pendant à peu près deux pages de texte, cette bénédiction au Seigneur. Donc, nous écoutons The Gift of Life, le premier morceau, aux Holy Works of the World.

0: Nous écoutons une ode à la vie de John Rutter, interprétée ici par le chœur du Clare College de Cambridge, The Dimitri Ensemble, placé sous direction de Graham Ross. L'enregistrement s'appelle A Clare College Celebration, il est disponible chez Harmonia Mundi. Henri Vigne, merci d'être venu aujourd'hui dans Tous Phénomènes.
1: Merci Bruno pour ces présentations.
0: Toutes les références des musiques présentées cet après-midi à retrouver sur notre site internet, c'est rcfe.fr. Je remercie également Camille Viguier pour la réalisation technique. Dans un instant, pour poursuivre votre après-midi en quête de sens présenté par Marie-Ange de Montesquieu. À très bientôt.

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2: Les catéchèses. Lumière du Christ dans ce monde qui passe. Bienvenue aux catéchèses de l'archevêque. Lumière du Christ dans ce monde qui passe. Nous continuons, nous poursuivons ce chemin dans lequel nous essayons de regarder comment l'enseignement de l'Église, l'enseignement du Christ, de l'Évangile, nous permet d'éclairer les grandes questions de ce monde, de la société actuelle, les questions, on va dire, d'actualité, plutôt les différentes lumières ou ténèbres de la société et du monde dans lequel nous vivons aujourd'hui, en 2026, et puis dans ce 21e siècle plus largement. Aujourd'hui, les malédictions des ultra-riches ou des hyper-riches. L'hyper-richesse qui s'étale devant nos yeux, mais nous en parlerons largement. Avant ça, nous nous confions, comme d'habitude, à l'intercession de la Vierge Marie. Au nom du Père, du Fils et du Saint-Esprit. Amen. Je vous salue, Marie, pleine de grâce. Le Seigneur est avec vous. Vous êtes bénie entre toutes les femmes. Et Jésus, le fruit de vos entrailles, est béni. Sainte Marie, Mère de Dieu, priez pour nous, pauvres pécheurs, maintenant et à l'heure de notre mort. Amen. Notre-Dame de l'Assomption,
3: priez pour nous.
2: Saint-Pierre, priez pour nous. Alors j'ai dit Saint-Pierre parce que j'ai oublié de vous dire que aujourd'hui nous enregistrons cette vidéo dans la paroisse de Saint-Pierre où je suis en visite, et dans la deuxième vidéo ce sont les paroissiens de Saint-Pierre qui vont poser les questions. Alors, les malédictions des hyper-riches. Bienheureux les hyper-riches, point d'interrogation. Hein. Est-ce qu'ils sont heureux? Je me rappelle que quand j'étais petit, il y avait le fils d'une commerçante de mon village qui avait acheté une BMW. Enfin, c'est la légende, hein, j'y étais pas, on racontait. Et que sur le chemin du retour, en rentrant chez lui, il avait éclaté sa voiture qui était complètement détruite. Eh bien, il serait retourné tout simplement en stop ou je sais pas comment, acheter une deuxième dans la même journée. Ça nous faisait rêver. Alors, c'est quoi un riche? C'est quoi un hyper-riche? Alors, d'après les données, ça change. J'ai cherché, comme d'habitude, sur toutes sortes de documents. Vous êtes riche dès que vous gagnez individuellement plus de 4293 euros par mois. Voilà. Voilà. Si vous gagnez 4292, vous n'êtes pas riche, mais 4294, là, vous êtes un riche. La vie est belle. Mais c'est pas de ces riches-là dont je vais vous parler, un petit peu riches, les gens qui ont les moyens. Je vais vous parler des ultra riches, les vrais, ceux, les 1741 milliardaires de ce monde. Alors, un milliard, on voit pas très bien ce que c'est 1000 millions. Un milliard, c'est 1000 millions d'euros, de dollars, etc. Je vais surtout parler en euros ou en dollars. C'est à peu près la même chose, hein, ce niveau-là, qui est, voilà, hein. Bon. Alors, Elon Musk, qui est censé être le plus riche du monde, serait propriétaire, aurait un patrimoine de 682 milliards à lui tout seul. Un autre, le suivant, est à 274. Donc, Elon Musk a l'air d'être bien devant. Le troisième est à 254. C'est Sergey Brin, un des fondateurs de Google. Zuckerberg, le fameux Zuckerberg, à 237. Jeff Bezos, à 233 milliards. On voit bien en milliards, hein. Donc, un milliard, c'est 1000 millions, hein. Alors, le dernier, enfin, dans le top 10, hein, les 10 premiers, c'est Warren Buffett, qui est aujourd'hui à 149 milliards. Alors, pour comprendre un peu de quoi on parle, quelqu'un comme Mittal, qui est le grand propriétaire de l'industrie dans les métals, justement, dans le métal et l'acier, aujourd'hui c'est un smicard. C'est un smicard, il n'a que 30 milliards le gars. 30 milliards. Et quant à nos stars du football qui gagnent à peu près 300 000 en moyenne euros par mois, 300 000 euros par mois, ce sont des pauvres par rapport à ces gens-là. Vous imaginez la puissance de ces hyper ultra riches. Dans un pays, on va parler des gens normaux, dans les pays les plus pauvres, quelqu'un de normal gagne à peu près par an 1100 euros. Bon. Dans les pays les plus riches, comme les nôtres, quelqu'un en moyenne gagne 45 000 euros en moyenne, même élevé, 45 000 euros par an. On peut dire à peu près 3 700 euros par mois. Bon. Ce qui veut dire qu'au cours de toute une vie, dans un pays pauvre, la personne gagne 50 000 euros de toute sa vie, tout son travail, tout son labeur. Chez nous, la moyenne, c'est à peu près 2 millions d'euros. C'est-à-dire, dans toute ta vie, tu gagnes à peu près 2 millions d'euros. Bon, par ton salaire, ton travail. Ça veut dire que, un milliard, c'est le travail, la vie entière de 500 personnes. La vie entière de 500 personnes. Voilà. Et pour les personnes de pays riches, voilà. Donc vous voyez qu'on est, on est dans par rapport à ça, ça dépend aussi du type d'économie, tout ça, ça dépend de beaucoup de choses. Parce que vous allez dire, mais quelqu'un qui gagne 3000 euros, enfin l'équivalent aux États-Unis et en France, est-ce que c'est la même chose? Ben peut-être pas, parce qu'en France, nous, on a une carte vitale derrière. On a des soins à l'hôpital, etc. Aux États-Unis, ils ont pas ça. Donc c'est pas équivalent partout, hein. Faut voir un petit peu comment. Cela dit, peut-être que si on était aux États-Unis, on gagnerait, celui qui gagne 3000 euros ici, gagnerait 5000 là-bas. Donc, du coup, il paierait, enfin bon. Donc, mais globalement, quand même, faut savoir que ces personnes les plus riches, par exemple, Elon Musk dont je parle, enfin, d'après ce que j'ai vu sur Internet, hein, là, ce qui est intéressant, c'est justement ce qui est dit. C'est pas la réalité. Moi, j'arrive même pas à concevoir ce que ça veut dire, d'avoir un patrimoine de 680 milliards de dollars ou d'euros, je sais pas. Bon. Mais, quoi qu'il en soit, la vérité des chiffres, c'est que cette personne-là, elle est tout seule, est plus riche que 199 pays dans le monde, sur 228 pays, 38 je crois. Il est plus riche, il est le 28e pays, si on mettait son argent en cumulé. Ouais, c'est quand même assez incroyable. Une personne toute seule est plus riche, hein, a plus d'argent que ce que des pays entiers ont ou rapportent au cours d'une année. Voilà. C'est absolument impressionnant. Quoi. C'est absolument impressionnant. C'est inimaginable. Alors, d'où vient cet argent? Globalement, aujourd'hui, plutôt de la technologie, les gens les plus riches, le luxe. Avant, c'était le pouvoir, hein, c'est les rois, les reines, il y en a encore, certains émirs, certains rois, qui finalement ne font pas de distinction entre l'argent de leur pays, ou c'est comme ça chez eux, c'est pas un jugement, entre l'argent personnel. Bon, les impôts sont payés au roi, et puis voilà, puis il organise le pays. Bon, nous, c'est à l'État. Notre État est aussi très riche, même s'il est endetté, et dépense beaucoup d'argent. Donc, la technologie, le luxe, les énergies, les empires industriels, mais surtout, finalement, la haute finance. Je me suis quand même renseigné, la drogue rapporte 200 milliards, les armes 600 milliards, l'industrie du sexe 50 milliards, très peu, finalement, et la mafia, les mafias sur Terre reçoivent à peu près 150 milliards. Alors, c'est intéressant parce que, vous voyez, on parle de personnes, mais aussi faut voir le pouvoir de certaines familles, tout entières, qui sont pas dans le top 10, mais la famille, elle, on parle des Walton aux États-Unis, des Al-Nanyan dans les Émirats arabes, je vais pas vous donner les noms, en France, les Rothschild, les AMS, les Mulliers, bon, ce sont des noms qu'on entend, hein, moi je ne connais pas ces gens-là, mais on entend ces noms comme étant des gens qui ont des patrimoines énormes, des hyper ultra riches. Ouais, je pense bien, je vous dis, des gens qui auraient qu'un milliard de patrimoine sont à côté de ces gens-là des pauvres smicards, je veux dire. Hein. Alors, vous imaginez, nous, à côté. Voilà. Alors, c'est l'un des signes de ces hyper-riches, évidemment, ce sont les signes de richesse. Même si certains essaient d'être très discrets. Mais, quand on regarde les reportages, on nous fait rêver, dit-on, avec l'inutilité des dépenses. Hein, des personnes qui font des collections de montres à 3 millions d'euros la montre, de voitures dans des hangars qui ne bougent jamais, des yachts sur lesquels ils vont une semaine par an et qu'ils payent à coups de millions. Il y en a un qui a dit, le meilleur moment quand on a un yacht, c'est le moment où on l'achète et le moment où on le revend. Parce qu'après, de toute façon, bon, on pourrait très bien en louer, hein, on n'y va pas si souvent que ça. Il y en a qui ont des propriétés où ils ne vont jamais, jamais, jamais. Ça a toujours existé. Le cardinal de Richelieu, qui est un homme très très riche, il a légué toute sa fortune à l'État, mais ainsi que le cardinal de Mazarin. Mais il avait un château quelque part où il n'a jamais mis les pieds. Il avait des collections entières d'œuvres d'art, etc. Il n'est jamais allé là. Et c'était chez lui. Bon. Mais à l'époque, cette richesse, dit-on, je la justifie pas, était un moyen aussi de montrer un certain pouvoir, une certaine prestance à la France, etc. Et de fait, après tout, on mange à peu près tous la même chose, enfin, en tout cas, la même quantité, sauf ceux qui meurent de faim. Justement, nous en parlerons un petit peu. Alors, Deuxième caractéristique de ce, après le fait d'être rassasié, hein, ces personnes sont aussi flattées. Il y a une certaine dépersonnalisation. On est la terre pas capotée, comme on dit chez nous. Hein, la terre ne te porte plus parce que tu n'as plus aucune limite d'argent. Et en plus, cet argent finalement n'appartient à personne. Quand on analyse finalement les finances, toi tu as un compte en banque, on peut te faire payer des impôts aussi, ce que tu as, tout le monde sait, etc. Enfin l'État en tout cas, les pouvoirs, mais à ce niveau-là, on ne sait pas. On ne sait pas, ce que c'est peut-être sur un compte en banque que ces gens ont de l'argent, c'est des patrimoines très flous, complètement mélangés, etc. Et quand on regarde la façon dont c'est composé, en fait, c'est très flou. Il y a une dépersonnalisation, en fait, les gens ont des moyens qui les mettent complètement au-dessus. Vous serez comme des dieux. Vous serez comme des dieux. Voilà. Hein, cette vanité. Et puis, comme je vous disais, il y a les familles, il y a des organisations comme les mafias, il y a les fonds de pension qui sont finalement pas des gens qui produisent et qui travaillent, etc. En fait, on a déconnecté complètement, ces richesses-là sont complètement déconnectées de l'économie réelle, de la vie réelle. D'ailleurs, finalement, ces personnes-là ne payent pas d'impôts, non pas parce qu'elles fuient, mais finalement, c'est pas possible, parce que finalement, l'argent n'est pas vraiment à eux, or, il est entièrement à eux, puis il est international, il est perdu dans des... etc. Moi, j'y comprends à moitié les choses, j'ai regardé plusieurs documents, plusieurs reportages pour comprendre, c'est impressionnant, l'argent fait de l'argent, il y a des gens qui, en dormant simplement, ils gagnent plus d'argent, 3 fois plus d'argent, que la personne la plus riche que tu connais gagne de toute sa vie. En une nuit, simplement la montée de la bourse de quelques centimes, de quelques pourcentages, 0,2%, fait gagner à cette personne-là 4, 5, 10, 20, 30 millions dans la nuit. C'est, voilà, tout simplement. C'est, chez nous, c'est inimaginable. Et donc, il y a un côté inutile, c'est-à-dire ces personnes, ces êtres-là, et certains, d'ailleurs, travaillent. Ils veulent travailler parce qu'ils sentent bien que cet argent, cette richesse-là est inutile. Nous travaillons pour avoir de l'argent. Et ils travaillent, certains travaillent pour travailler. D'autres sont parfaitement, mènent des vies parfaitement inutiles. Pas tous. Il y en a beaucoup qui imposent à leurs enfants, d'ailleurs, d'aller travailler dans des usines ou des choses comme ça. Parce qu'ils sont terrorisés, et ils ont raison, que leurs enfants deviennent des gros paresseux, et certains le deviennent, etc. Il y a une peur qui est derrière ça. La peur de l'inutilité. Par contre, à ce niveau-là, tout s'achète. La presse, les politiciens, les cerveaux. On a inventé quelque chose, nous, quand on a quelqu'un de brillant, on dit « Ah non, ne fais pas de politique, ne t'inscris pas dans le service du peuple, au contraire, il ne faut pas que nos politiciens gagnent trop d'argent. » Ben, du coup, quelqu'un qui veut faire beaucoup d'argent, ou en tout cas bien vivre de son talent, ben, il préfère s'engager dans un endroit où il va gagner parfois 2 millions par mois, alors que s'il s'engage dans un service du peuple, il prendra beaucoup de coups, beaucoup de critiques, et on lui interdira le moindre luxe, etc., dans sa vie. Bon. En même temps, moi, ça ne m'attend pas, ça tente pas beaucoup de gens, mais on comprend qu'il y a, à ce niveau-là d'argent, on peut tout acheter, tout. Les corps, les opinions, les lois, la culture, la justice, la vie, la mort. Il y a une grande manipulation. Et ça peut rendre des personnes quasiment impitoyables, puisqu'ils ont tout pouvoir. On peut tout acheter. On peut tout mettre sous la table. Et je parle de personnes, je parle aussi d'organisations, comme des mafias, des gangs, etc., qui ont un tel pouvoir financier, ou des entreprises, etc., ou des laboratoires internationaux, mélangés à de la politique et à des idéologies, c'est extrêmement dangereux, et on est proche du satanisme, à ce moment-là. On est proche, et on voit bien, quand on pense au satanisme, on pense surtout à des petits jeunes qui écoutent des Marilyn Manson ou des musiques sataniques, etc., qui portent des insignes, des têtes de mort, tout ça. Mais on ne pense pas à de certains milieux de finance et d'argent. Je dis pas que tout le monde est là-dedans, hein. Je dis, mais il y a vraiment un enjeu très fort, parce que le pouvoir est si puissant, vous savez très bien ce que dit Jésus, hein, c'est mammon. Il y a une divinisation, je ne sais pas comment le dire, pardonnez-moi, hein, de ce pouvoir de l'argent, des ultra riches en particulier. C'est vrai, dès qu'on a un petit argent en poche, hein, on a un petit pouvoir sur celui qui est à côté de nous, mais voir celui qui a un pouvoir illimité et incontrôlé. Voilà. Surtout quand ce pouvoir financier, enfin patrimonial, ce pouvoir de la richesse est supérieur à des États. On peut acheter un État, on peut acheter qui on veut. On n'a aucun problème pour cela. Bon. Et en plus, dans une société qui, idéologiquement, est basée, dans leur mondialisation, sur le chacun pour soi, sur la loi du plus fort, etc. La loi de la jungle. J'aime bien dire ça aux gens quand je prêche. Où est l'endroit où on est le plus libre au monde, où chacun fait ce qu'il veut, on est libre, libre, la liberté de mai 68, etc. Eh bien, ça s'appelle la jungle. Dans la jungle, chacun fait ce qu'il lui plaît. Vous vous rappelez la chanson, hein, chacun fait ce qui lui plaît. Ah, c'est enregistré, ça. Faut que je fasse attention quand même. Voilà. Donc chacun fait ce qui lui plaît. La loi de la jungle, le lion fait ce qui lui plaît, la gazelle fait ce qui lui plaît, le serpent fait ce qui lui plaît, la souris fait ce qui lui plaît. Mais après tout, à la fin, c'est toujours le lion qui gagne. C'est toujours le plus fort qui gagne. Voilà. Or là, ouais. Alors, après la question, bienheureux les riches, question, malheur aux non-riches, point d'interrogation. C'est quoi la définition de la richesse, hein? Avoir des biens, avoir suffisamment de biens pour vivre, ce qui est nécessaire pour moi, hein, ce dont j'ai besoin, hein. Ou est-ce que c'est avoir trop de biens, ou avoir plus de biens que mon voisin, par exemple. Je suis riche si mon voisin est pauvre. Hein. Vous avez entendu cette blague que raconte un député dans un sénateur. Il dit, il y a un gars qui perd sa vache, et il est malheureux, il crie vers Dieu. Alors Dieu lui vient et lui dit, bon, qu'est-ce que tu veux? Tu veux que je ressuscite ta vache? Il dit, non. Tue la vache de mon voisin aussi, hein, voilà. Voilà, c'est à peu près ça. C'est quoi la richesse, hein? Il y a la richesse matérielle et la pauvreté matérielle, ne pas avoir d'argent, ne pas avoir des biens. La pauvreté aussi, qu'est-ce que c'est? C'est être en manque. C'est pas exactement la même chose que la misère. La misère, c'est manquer du nécessaire, l'indigence, manquer du nécessaire même pour vivre. De l'ultra nécessaire, ne pas avoir à manger, ne pas avoir de quoi se vêtir, etc. De quoi se détendre un petit peu, ça c'est le nécessaire. La pauvreté, c'est ne pas avoir les moyens d'avoir du luxe. Mais un pauvre, dans la définition, il manque de certaines choses, parfois, mais l'essentiel est là. Voilà, l'essentiel est là. Et le problème... C'est que aujourd'hui, cette immense richesse est venue écraser les pauvres. Hein, est venue écraser les pauvres. On a séduit les pauvres et on les a perdus en leur faisant miroiter une jouissance sans fin. Hein, cette richesse qui s'étale devant nos yeux. Hein, c'est un sage que j'avais rencontré, un sort de prophète, un prêtre qui m'avait raconté ça. Il me dit mais avant le pauvre était pauvre, mais il voyait pas le riche qui s'étalait dans des richesses inutiles. Aujourd'hui, avec les médias. Tu as ta petite voiture qui tombe en panne de temps en temps, mais tu vois l'autre qui en a 150 et des voitures de luxe et qui les jette par la fenêtre. Et donc tu souffres en te disant, mais je ne suis rien, je suis un pauvre type. Et tu te mets à rêver. Et à ce moment-là, le pauvre lui-même devient riche. Et ça, c'est la pire des choses. Une sorte de dégoût généralisé de la vie. Tu es dégoûté par la vie. Tu dis, mais je trime comme un malade. Et l'autre, qui a des milliards, à ne plus savoir qu'en faire. Il vaut 500 fois ma vie avec un seul milliard, mais il en a 100. Donc il vaut 5000 fois ma vie. Il vaut 50 000 fois ma vie. 500 000 fois ma vie. Mais que vaut ma vie si un autre a tant de moyens alors que voilà. Et donc, parce qu'on va mesurer notre vie à notre capacité de consommateur. Et c'est là qu'on a tué même les pauvres. C'est-à-dire, ce que j'appelle les pauvres, c'est justement les non-super riches. Alors c'est nous, quoi, d'une certaine façon. Même si nous sommes quand même assez riches. Mais on va tuer dans le cœur des garçons, des filles, je veux dire des jeunes, mais des plus anciens aussi, en disant « mais je ne vaux plus rien, j'ai travaillé ». Donc il y a une sorte de dégoût, d'une assédie, une tristesse mondialisée. Et même pire encore, on crée, pardonnez-moi l'expression, elle est violente, mais la réalité est violente, des déchets humains, c'est-à-dire des hommes à qui on dit « toi tu sers plus à rien, on te donne un petit argent, reste là, sois dans la rue ». Voilà, la valeur travail, la valeur de chaque individu, chaque personne qui construit le monde est assassinée. Et à force de dire à certains hommes, tu ne vaux pas la peine, eh bien, ça crée, on se débarrasse de ceux qui ne valent pas la peine. Donc, on va se débarrasser, on va essayer de créer un monde avec que des riches. Donc, avortement, euthanasie, atteinte à la dignité de l'homme, et au fur et à mesure, on va évacuer les plus pauvres avec l'intelligence artificielle. On a abordé tout ça dans nos catéchèses déjà. Pour ceux qui les ont suivis. Avec l'intelligence artificielle, avec la technologie, avec etc., on va pouvoir créer un monde où on peut se débarrasser. On va dire des pauvres, en fait. Voilà. Et on crée, Mammon assassine les pauvres, au sens propre et au sens figuré, c'est-à-dire que la pauvreté elle-même, qui est une richesse, qui est une façon tellement libre de vivre sa vie, on va remplacer par une culture de mort, on va avoir une richesse obscène qui va s'étaler, et on va associer pauvreté, exclusion, exploitation, et on va, il y a une tyrannie mentale sur les plus pauvres. Je me rappelle que j'avais 18 ans, ça fait longtemps, ça fait presque 40 ans, vous pouvez calculer mon âge, il y a un jeune qui a volé mon chéquier. Un chéquier, ça n'existe plus maintenant. Bon, un chéquier. Il a volé mon chéquier. Et le lendemain, la gendarmerie m'appelle, me disant, monsieur, on a retrouvé votre chéquier, on a retrouvé aussi la personne qui était en train de faire un chèque. Alors je vais à la gendarmerie, me disant, mais bon, si le gars a faim, en plus moi je travaillais déjà, j'avais déjà mon salaire, je vivais chez papa et maman, je dis, si le gars a besoin d'argent, on va dans le libre service, je dis, tu remplis le caddie, je te fais le chèque, il n'y a pas de problème. Et quand j'arrive, ma surprise, c'est quoi? Le gars, il a dépensé 1800 francs, des francs à l'époque, hein. Ah oui, ça fait 1800 francs, moi je ne dépensais pas tout ça, hein. Il a acheté quoi avec 1800 francs? Il a acheté deux pantalons de luxe et une chemise de luxe. C'est son premier besoin, c'est de paraître riche. Et aujourd'hui encore, c'est la même chose. Il y a 40 ans, c'était ça. Vous voyez? Et donc, les pauvres deviennent riches. C'est ça la pire méchanceté, la pire vilainie du diable. Cet endurcissement du cœur, et même ceux qui n'ont pas l'hyper-richesse se mettent à rêver. On nous montre des palaces, des voitures, des collections de montres, des yachts, des gens, des belles filles, etc., etc. Le pauvre humain devient égoïste, matérialiste, obnubilé par les plaisirs, le luxe, cupide, avide, arrogant, méprisant, opportuniste, individualiste, calculateur, superficiel, vaniteux, cynique, déconcerté par la réalité, déconnecté, pardon, de la réalité, élitiste, dominateur, agressif, insensible, possessif, consumériste, méfiant, xénophobe, hein, se méfie des étrangers, des autres, complètement jaloux, enclin à considérer le travail uniquement comme un moyen de faire de l'argent. Hein, ce petit jeune à qui on dit, mais viens, regarde le coiffeur, lui dit, moi je gagne 2000 euros, viens travailler avec moi. Il dit, mais moi, en vendant de la drogue, je gagne 2000 euros par jour. J'ai besoin de venir ça, etc. Oui. Et c'est la tour de Babel. C'est la tour de Babel. Hein, c'est les hommes qui se battent entre eux. Hein, la richesse crée une tour de Babel. Et même parmi les pauvres, c'est ça le pire, c'est-à-dire systématiquement les ultra-riches, parce que finalement, les ultra-riches, il y a des gens généreux. Il y a des gens généreux, on y reviendra à la fin. Mais cet étalement de... Voilà. Et ces pauvres, au contraire, auraient dû, je m'appelle Mère Teresa, qui disait qu'elle apporte un jour 1 kilo de riz à une famille qui n'avait pas mangé, une famille de 8 enfants qui n'avait pas mangé depuis une semaine. Et la dame prend le kilo de riz, elle le coupe en deux, elle le verse dans un bol, elle va amener la moitié à la famille voisine en disant, eux, ça fait 10 jours qu'ils n'ont pas mangé, donc j'amène la moitié à mes voisins. Voilà. La pauvreté qui rend, spirituel. Contrairement au marxisme, qui rend solidaire, altruiste, détaché, libre, c'est-à-dire détaché, démarré. La pauvreté rend libre. Sobre, tempérant, généreux, désintéressé, humble, respectueux, intègre, solidaire, sincère, profond, modeste, bienveillant, empathique, confiant dans les autres. Ah oui, la richesse rend méfiant des autres. C'est connu. Hein? Ouvert aux autres, travailleur, fier. Voilà. Et donc, on voit bien qu'il y a là un secret du bonheur. Un secret du bonheur. Alors, la Bible est radicale sur cette question-là, vous le savez. Ils sont couchés sur leur lit d'ivoire, la bande des vautrés sur leur divan, dit le prophète Amos. Ou Jésus qui dit, aucun serviteur ne peut servir de maître. Vous ne pouvez pas servir Dieu et Mammon. Et Mammon, c'est l'argent, l'amour de l'argent. C'est l'argent qui est divinisé, en fait. Heureux les pauvres, car le royaume de Dieu est à vous. Malheureux vous les riches, car vous avez votre consolation. Il est plus facile à un chameau de passer par le trou d'une aiguille qu'à un riche d'entrer dans le royaume de Dieu. Là où est votre trésor, là aussi sera votre cœur, etc., etc. Les citations sont nombreuses, la richesse endurcit le cœur. Bon. Mais il y a quand même la possibilité, Dieu merci, c'est ce qu'on appelle la doctrine sociale de l'Église. Si un de vos fils, une de vos filles, quelqu'un que vous laissez à beaucoup d'argent, devient un ultra riche, l'Église enseigne. Les chefs des nations tyrannisent, les grands dominent, il ne sera pas ainsi parmi vous. Il ne s'agit pas de question uniquement de la richesse du porte-monnaie, c'est la richesse du cœur, dans le mauvais sens du terme. C'est-à-dire cet égoïsme dont j'ai parlé, cet opportunisme, cet individualisme, le côté calculateur, dominateur, en fait de se prendre pour Dieu, et qui devient, qu'on tombe dans les bras de Satan. Mais il est possible, et ça arrive, que des personnes riches, ou ultra riches, en tout cas ils sont invités à le faire, rentre dans le travail pour la dignité de la personne humaine, travailler pour le bien commun, travailler à faire grandir les autres, la solidarité, et savoir que les biens du monde sont à la destination de tous les hommes. C'est ce que l'Église enseigne. La propriété dans l'Église catholique n'est pas sacrée. Ce que tu as, C'est pour tous les hommes que tu l'as. C'est très simple. Tu as un bananier. Il a un énorme régime. Toi, tu sais que tu vas manger 20 kilos dans ce régime. Mais il va rester 30 kilos dedans. Eh bien, tu partages. Tu partages aux plus pauvres. Et là, sinon, si tu gardes tout pour toi et qu'il y en a qui pourrissent, tu es devenu un plus riche. Même si tu es pauvre, pas ni rien, hein, tu n'as rien, tu es devenu un riche, en fait, dans ton cœur. Si vous le gardez pour toi. Hein, l'amour qui prend, hein, l'amour qui, comme un rapace, ou l'amour qui donne et qui reçoit. Alors, l'ultra riche, mais il est invité à partager. Tout homme est une histoire sacrée. Hein, toute société est une chaîne. Et le danger de l'ultra richesse et le malheur, la malédiction des ultra riches, c'est finalement de sortir de la chaîne. De la chaîne économique, de la chaîne humaine, de ne plus avoir une vie normale. Et combien de fois on rencontre des milliardaires qui disent, mais finalement, mon bonheur, c'est d'aller acheter un kebab, de m'asseoir sur un banc et de manger comme tout le monde. Parce qu'ils ont été déconnectés. Voilà. Nous allons demander au Seigneur, donc, de bien avoir ce discernement et de ne pas tomber dans ce piège d'un rêve que les médias, que le monde essaie de nous faire, dans lequel le monde essaie de nous faire tomber, notamment Satan. Notre secours est dans le nom du Seigneur. Merci.

0: les catéchèses. Un instant, vos questions, on écoute. Les catéchèses de l'archevêque, bienvenue à tous. Nous sommes dans la deuxième partie de notre catéchèse sur les malédictions des ultra-ultra-ultra-riches et de l'ultra-ultra-richesse qui s'affiche dans ce monde. Vous le savez, le thème de ces catéchèses, c'est les lumières de Christ dans ce monde qui passe, nous essayons, et aujourd'hui avec la paroisse de Saint-Pierre et les paroissiens de Saint-Pierre, d'analyser, de comprendre comment l'enseignement de l'Église s'applique aux grandes questions, aux grands thèmes de ce monde d'aujourd'hui, tout simplement dans le thème de la culture, de la politique de ce monde, ce que nous voyons à travers nos écrans dans l'actualité, comment on peut comprendre tout cela de façon positive, surtout avec la lumière du Christ et la lumière de l'Évangile. Mais tout de suite, nous nous confions à l'intercession de la Vierge Marie. Je vous salue, Marie, pleine de grâce. Le Seigneur est avec vous. Vous êtes bénie entre toutes les femmes. Et Jésus, le fruit de vos entrailles, est béni. Sainte Marie, Mère de Dieu, priez pour nous pauvres pécheurs, maintenant et à l'heure de notre mort. Amen. Au nom du Père et du Fils et du Saint-Esprit. Amen. Première question.
1: Alors, cette malédiction des ultra-riches, si on considère notre société martiniquaise aujourd'hui, elle semble bien s'appliquer, surtout au niveau de notre jeunesse, qui a un peu perdu nos valeurs, etc., parce qu'ils recherchent beaucoup le paraître et l'argent. Comment, nous, aujourd'hui, on peut agir pour essayer de reconstituer cette société martiniquaise sur la solidarité et l'entraide?
0: Alors, je pense que c'est l'un des problèmes de cette société de l'ultra-riche, telle qu'on nous la montre, telle qu'elle s'étale dans nos médias. Il n'y a pas une journée sans un reportage sur les hôtels de luxe, etc. Je me rappelle, quand j'étais à Bordeaux, ils avaient un grand hôtel de luxe. Ils ont fait 3 ans de travaux, je crois. Ils ont tout refait parce que les milliardaires, quand ils arrivaient, ils étaient déçus d'avoir des suites à 2000 euros la nuit. Ils voulaient des suites à 20 000 euros la nuit. Donc il fallait tout refaire. Alors c'était quasiment la même chose, mais avec des petits détails en or par-ci, etc. Bon. Et ça s'étale devant nos yeux. C'est ce qui est dangereux. Et vous avez entièrement raison. Votre question montre bien que même chez les pauvres, ceux qui n'y comprennent rien à ce monde de l'ultra-luxe, l'ultra-richesse, finalement, ce rêve a des incidences réelles particulièrement néfastes et démoniaques sur la société. C'est-à-dire, on finit par ne rêver que de l'ultra-richesse, en disant c'est ça la vraie vie. La vraie vie n'est plus dans le travail, dans les valeurs de solidarité, et le vrai bonheur, c'est pas simplement parce qu'il faut faire des efforts, etc., c'est parce que ça rend heureux. Ça rend heureux, un peu comme quand feu le pape François disait aux jeunes à Cracovie, je crois, sortez de vos canapés et allez faire des efforts. La vraie vie n'est pas sur un canapé avec une console de jeu. Ça rend pas heureux. Par contre, ça assouvit, comme une drogue assouvit les pulsions et les passions, ça assouvit un certain nombre de passions. Et donc, et là, c'est pire, parce que ça s'appelle, c'est un péché qu'on confesse peu, mais qu'on fait souvent, qui s'appelle la délectation morose. La délectation morose, c'est le péché dans lequel tu rêves. Ça peut être aussi de sensualité, mais ça peut être aussi de vivre une vie de lascivité, d'avoir de l'argent. Et qu'est-ce qu'on fait? On va jouer au loto. On va jouer au loto parce que, si on gagnait. Une fois, je m'appelle, dans un super loto, super machin truc, il y a quelqu'un qui a gagné en un coup 250 millions d'euros. Il venait d'avoir une catastrophe, un tremblement de terre dans je ne sais plus quel pays du monde. Et l'Europe avait versé, je crois, 20 millions d'euros pour le tremblement de terre. Et la même semaine où l'Europe verse royalement, si j'ose dire, 20 millions d'euros, c'est quand même beaucoup, pour un tremblement de terre dans un pays déjà dévasté par la pauvreté, une personne unique gagnait 250 millions d'euros. Ouais. Et ça, c'est indécent. Il y a quelque chose d'indécent, parce que du coup, on te fait rêver, et ça a une incidence réelle, et c'est ce que vous dénoncez par votre question, que tu dénonces par ta question. En fait, la jeunesse, finalement, n'a plus envie, une sorte de dégoût. La jeunesse et les autres aussi. Tu te demandes à quoi sert ta vie. Tu as l'impression que c'est la vraie vie, on te la présente comme telle. C'est une illusion démoniaque. Alors, c'est très simple. La réponse, c'est que nous, chrétiens déjà, et en particulier nous, catholiques, nous vivions la vraie foi, la vraie joie d'être chrétien, la vraie joie de la pauvreté. Heureux les pauvres de cœur, dit Jésus. Hein, je vous ai pas donné les béatitudes, mais heureux les pauvres, heureux ceux qui pleurent, heureux les doux, heureux ceux qui ont faim, heureux les miséricordieux, heureux les cœurs purs, heureux les artisans de paix, heureux êtes-vous quand on vous insulte. Mais il y a une autre valeur, il y a un autre monde d'un bonheur qui n'a pas de fin, celui-là, et que, comme dit Jésus à la Samaritaine, quand tu auras bu de cette eau-là, tu auras plus jamais soif. Et ce bonheur-là, ce vrai bonheur, si nous le vivons en communauté, celui du kérigme en particulier, de savoir que Jésus est mort pour moi, qu'il est ressuscité pour moi, et qu'il m'aime, qu'il est auprès de moi, eh bien à ce moment-là, nous chrétiens, on a un vrai témoignage. Hier, j'étais dans une PCE, j'ai vécu un vrai moment de joie, dans une petite cité sympathique, etc. Les enfants, ils ont avoir plein de soucis, hein, d'argent, de relations, de ceci, de machin, mais en même temps, c'est la joie. Et c'est la vraie joie. Et lorsque nous vivrons ça, nous porterons un témoignage. Parce qu'en fait, cette société, les écailles vont tomber. Tout ça va se casser la figure. Hein. Il n'y a pas de problème. Question suivante.
2: Alors, Monseigneur, comment éviter que le discours sur la malédiction des ultra-riches et des hyper-riches ne soit compris comme une opposition entre riches et pauvres que comme un appel au partage des richesses?
0: Alors, il faut que ce discours, effectivement, je suis entièrement d'accord sur la question, ce qu'elle sous-tend. Il faut pas non plus, c'est pas un appel à la révolution, ni à couper la tête des riches, etc. Ça n'a jamais servi à rien, sinon à enrichir d'autres personnes qui sont parfois encore pires que les précédents. Donc, voilà. Donc, la richesse nécessite une éducation. Si le riche est bien éduqué, si le pauvre est mal élevé, ça n'a aucun sens, hein. Ça n'a aucun sens. Je veux dire, c'est une question de culture. Depuis des années, dans un très beau texte du Concile Vatican II, les évêques nous ont appelés à nous investir dans le monde de la culture. C'est quoi le journalisme, bien sûr le théâtre, le cinéma, qu'est-ce qu'il y a d'autre, bien sûr, l'enseignement, bien entendu, l'écriture, enfin tous les domaines de l'art. Mais aussi la philosophie, l'enseignement, etc. Enfin, tout ça, les influenceurs, nous avons un devoir de nous investir et d'encourager nos jeunes à s'investir, des chrétiens en particulier. Parce que les chrétiens ont fui parfois ces milieux-là. Alors, c'est bien aussi qu'il y ait des chrétiens qui s'investissent dans le monde de l'agriculture, dans le monde de la pêche, etc. Mais dans les milieux qui font l'opinion, qui fabriquent, qui façonnent, et on a laissé à des personnages qui ont cette vision de la société, une vision d'une société lascive, paresseuse, avec de l'argent facile, etc., et qui est de l'argent qui tombe, on a laissé à ces gens-là le pouvoir d'influencer. Et en plus, les ultra-ultra-riches, dont certains sont pervers, il faut le dire, dont certains financent des programmes contre la vie, contre la beauté, contre l'homme, tout simplement. Hein, avec un rêve, le rêve que j'appelle j'appelle Paris-New York en première classe. Pourquoi ? Parce que j'ai su une fois qu'il y avait un avion, une compagnie aérienne, où il n'y avait que des premières classes dans l'avion. Donc si tu n'as pas 5 000 euros, tu ne rentres pas dans l'avion. Donc il n'y a que des riches. Il y a certains qui rêvent d'un monde où il n'y a que ça. Et la technologie en donne le pouvoir. La société qui a le plus d'argent dans le monde, Walmart, qui est vraiment la société la plus riche, donc c'est un pouvoir ultra ultra riche au moins d'une seule société. Elle a licencié dernièrement, c'est peu de choses, 10 000 comptables aux États-Unis parce que l'intelligence artificielle rend le service beaucoup mieux qu'un comptable. Elle lit les chèques, même écrits à la main, elle lit tout, elle ne fait aucune erreur. Elle n'est jamais en grève, ni en congé maladie, n'est jamais enceinte, partie en congé maternité. Donc, y a pas de problème. Hakuna Matata. Donc, vous voyez, il se rêve. Donc, on met quand même, j'ai donné cet exemple aussi au cours des catéchèses. J'étais à Bordeaux, il y a quelques années déjà, je vivais à Bordeaux il y a 25, 30 ans. Et il y avait une station d'essence, 17 employés. Ils ont fait un an de travaux. Ils ont tout changé dans la station. Quand on est revenu un an après dans cette station d'essence, il y avait un employé. Et encore, ils faisaient deux stations parce qu'ils avaient licencié 34 personnes. Et un seul employé faisait les deux stations simplement parce que tout était automatisé. Et ça, il y a le rêve de cet avion Paris-New York en première classe. Et donc, il faut, par rapport à ce que vous dites, par rapport à la question, c'est la question de la culture. On doit là aussi présenter un modèle culturel, le présenter parce qu'il est de l'ordre de la vérité, mais le présenter intelligemment. C'est pas simplement les homélies du père Macaire qui vont changer les choses. C'est notre façon de vivre, c'est la première question. Mais c'est aussi des hommes et des femmes qui vont montrer que c'est possible. Il y a d'ailleurs de plus en plus de milliardaires d'ultra riches, bon, ils en ont les moyens, qui disent, mais en fait, finalement, tout ça, ça sert à rien, ça devient un jeu à la fin pour eux. Ce sont quand même des êtres humains. Et qui disent, mais finalement, il faut que je redistribue au moins une partie, sinon toute ma richesse. Bon. Parole en bouche pas chale. Hein, pour traduire à aux auditeurs non créolophones, les paroles de la bouche, c'est pas une charge, hein. C'est voilà, c'est pas, on fait ce qu'on veut avec. Mais, enfin, il y en a qui le disent quand même, en disant, mais bon, en même temps, deux jours après, on les voit acheter une Ferrari, l'écraser, acheter une deuxième, une troisième, etc., des montres, etc., et de nous faire, encore une fois, soi-disant rêver, avec une façon de vivre qui n'a aucun contact avec la réalité. Question suivante ?
2: Oui. Comment continuer à prêcher une pauvreté salutaire alors que l'Église apparaît aux yeux des autres ultra-riche ?
0: Alors, l'Église apparaît aux yeux des autres ultra-riches, je ne sais pas pourquoi d'ailleurs, parce qu'elle est ultra-pauvre, l'Église catholique, qu'à voir ce qu'on paye à nos prêtres, par exemple, ou comment on tire le diable par la queue pour refaire une église, pour refaire des toilettes, pour refaire des... Par contre, ce qui est certain, c'est que... alors, quand on dit l'Église, parfois on confond l'Église et le Vatican. Donc l'Église, c'est pas le Vatican, hein. L'Église, c'est la PCE que j'ai rencontrée hier, c'est etc. Mais le Vatican lui-même est ultra-pauvre. Quand j'ai dit ultra pauvre, n'exagérons rien, mais c'est le Vatican qui donne de l'argent, qui reçoit et qui vit pauvrement. Ça veut dire, il n'y a pas grand monde. Et c'est un héritage. Alors c'est vrai que c'est un gros patrimoine. C'est un gros patrimoine, c'est un patrimoine artistique, c'est un patrimoine, mais c'est un patrimoine qui a 2000 ans. Et ça, c'est un bel exemple. Les familles traitent un patrimoine artistique, c'est un patrimoine, mais c'est un patrimoine qui a 2000 ans. Et ça, c'est un bel exemple. Les familles très très riches, à part des gens qui ont fait des richesses avec des start-up, etc., mais une famille, les familles très riches sont les familles solidaires. Lorsqu'on est solidaire, on est riche. On est riche tous ensemble, on est riche de notre amour, de notre solidarité. Mais on s'enrichit aussi. Je vais vous donner un exemple. Moi, je suis religieux. Je suis religieux mendiant. Mendiant, c'est-à-dire que je n'ai pas d'argent, je n'ai pas de compte en banque, j'ai pas de... voilà. Moi et mes frères, nous n'avons pas d'argent. Et nous vivons ensemble. Et moi, j'ai toujours vécu dans des grandes maisons, des grands couvents. Pourquoi ? Parce que quand on ne dépense rien, mais qu'on vit ensemble, on fait des économies. Donc les gens nous donnent, parce qu'on va prêcher. Donc on reçoit des dons, on vit de dons. Les moines, eux, ils cultivent la terre, ils font des fromages, ils font de la bière, etc. Donc ils travaillent, donc ils ont un revenu. Le moine lui-même est pauvre aussi, hein. Le moine n'a rien. Il n'a pas de compte en banque, etc. Le religieux mendiant, nous, on n'a même pas ça. C'est-à-dire, on vit uniquement de dons. Mais souvent, on finit à un moment donné par dire « mais on est trop riche, il faut qu'on donne ». On n'a pas trop riche, mais par rapport, on n'a pas besoin de garder d'argent, on donne. Et souvent, ben, on a besoin de refaire un immeuble. Par exemple, jamais on achetait une voiture. On attendait que quelqu'un nous donne. Alors souvent, on avait des vieilles voitures qu'il fallait pousser trois jours par semaine, mais enfin, c'est pas grave. C'est, au contraire, c'est une forme de liberté. Donc l'Église a toujours été amoureuse de la pauvreté. Les membres de l'Église sont pauvres, ne gagnent pas tant d'argent que ça. On n'a pas de salaire comme dans d'autres religions. C'est légitime, hein, moi je...

0: En même temps que le président de la République, et le président de la République dit je donne 30 000 euros à chaque Martiniquais, pas chaque famille, hein, chaque personne, bébé, grande personne, tout le monde. Tout le monde a 30 000 euros. Donc une famille de 4 personnes, 4 fois 3, 12. Ah ouais, 120 000, bam, qui tombe. Et puis, le président de la République dit ça, mais Jésus dit, moi, je vous donne pas d'argent, mais je fais en sorte que, de réconcilier tous les cœurs, toutes les familles, tous les combats, tous les cancans de quartier, de famille, tout, de vous redonner la solidarité entre vous, etc. Qu'est-ce que vous choisissez? Alors, les bons paroissiens comme vous ont tous dit, ah, nous, on écoute Jésus, on va choisir la solidarité. Mais les jeunes m'ont tous dit, les 30 000 euros. Les 30 000, et sauf eux. Alors je dis, mais pourquoi toi tu dis la solidarité, l'amour, la réconciliation? Il m'a dit, parce que si on est solidaire, dans quelques années, on aura beaucoup plus que 30 000 euros. Et il a raison. C'est tout bête, mais il a entièrement raison. L'union fait la force, c'est pas simplement un slogan. Et donc l'Église est riche, ou paraît riche, parce qu'elle est une vraie communauté. Et là où les communautés sont solidaires, même des communautés mendiantes, je prends l'exemple de la mienne, où les frères vivent vraiment la mendicité, on n'a pas de compte en banque, on n'a pas de biens, on n'a rien, on place pas de l'argent, et bien on finit par avoir des bâtiments, parce qu'on est héritier en plus, etc. Donc l'Église, elle donne aux pauvres, elle donne beaucoup. Et moi, je peux vous dire que j'ai des exemples très concrets, malheureusement, on n'a pas le temps, de voir comment le Vatican en particulier finance beaucoup de diocèses, je me rappelle, je vous donnerai un exemple parce que j'ai eu sous le cœur, dans un lac, on est parti, et là, dans ce lac, 3 000 personnes qui vivent sur une île, les petits enfants tout nus, etc., vraiment de façon très très plus que modeste. Le seul bâtiment à avoir été cité avec des panneaux solaires, c'est le dispensaire, payé par le diocèse. La personne qui a installé les panneaux solaires, payée par le diocèse, l'infirmière qui vient toutes les 3 semaines, payée par le diocèse, le prêtre qui vit sur place, c'est lui seul qui a reçu une formation, c'est lui qui fait les accouchements, c'est lui qui se fait les soins, c'est lui, etc., avec des aides, etc. Donc vous voyez, et ça, et quand je suis arrivé sur le bateau, j'étais avec l'évêque du lieu, eh bien, je ne comprenais pas pourquoi, parce qu'il y avait une pirogue, hein, il y avait 3 personnes, l'évêque et moi, et puis le monsieur qui faisait la pirogue, et puis il n'y avait que des médicaments. En fait, l'évêque, il vient là de temps en temps, donc il ramène tous les médicaments qu'il peut pour... Et ça, c'est une réalité concrète. Les routes, les machins, etc. Il n'y a pas que l'Église qui le fait, mais c'est quand même la plus grande ONG, entre guillemets, du monde. Pour les malades du sida, pour les pauvres, etc. Le lendemain, on a visité des religieuses. Les personnes, même les non-chrétiens, sont venues demander à l'évêque, faites-nous venir des religieuses. Depuis que les religieuses sont là, les a fait venir, on les a cherchées un peu partout, la mentalité infantile a diminué de 90%. C'est vrai, ça c'est l'Église. Ça c'est l'Église qu'on ne va pas montrer à la télé. On va vous parler lorsqu'il y a un prêtre pédophile, un truc comme ça. Mais ça on vous montrera pas. Et ça c'est la réalité. Et il n'y a pas qu'en Afrique. Ici aussi, il y a des choses très très belles qui se passent.
1: Voilà. Nous avons ensemble débattu de la question. Le riche montre un modèle de réussite aux pauvres. Donc le pauvre s'inspire de ce modèle pour remettre en question, c'est-à-dire ce modèle lui sert de moteur pour faire de sa pauvreté une réussite et donne les moyens de sortir, puisque le rêve est un moteur qui permet, qui inspire. Donc le pauvre, en étant dans cet état, s'inspire de ce modèle pour sortir de cette pauvreté qu'on a reconnue comme étant malsaine. Parce qu'en fait, il y a deux types de pauvreté. Un pauvre qui est sain est une richesse pour un riche qui est pauvre, qui n'a pas de sainteté. C'est une qualité qui est aussi grande qu'un riche qui n'est pas saint. Donc dans ces deux cas de figure, le pauvre saint a un cœur qui est différent et porte des espoirs en s'inspirant du moteur qui lui permet de rêver du pauvre. Pour pouvoir sortir et s'éclater de cette pauvreté, grandir et être mieux.
0: Alors, attention, la pauvreté n'est pas une mauvaise chose, justement. C'est ça. Est-ce que le pauvre est vraiment appelé à sortir de sa pauvreté, de sa misère? Oui. De sa misère, oui. Mais le riche lui-même est appelé à devenir pauvre. Pauvre, d'abord, heureux les pauvres de cœur, dit Jésus. C'est-à-dire, comme je dis, j'ai donné la définition, la richesse,

0: inclut l'égoïsme, le matérialisme, les plaisirs, le luxe, la cupidité, l'avidité, l'arrogance, etc., etc., la méfiance et au final la tristesse, la richesse de cœur. Il y a des personnes très pauvres qui, en regardant des riches vivre, ont envie d'être riches et ne rêvent que d'une chose, que d'avoir beaucoup d'argent pour être enfin heureux, alors que le bonheur est à leur porte. Leur bonheur, c'est peut-être la voisine, le voisin qui est malade, qu'il peut aller visiter tous les jours et trouver énormément de bonheur dans cette rencontre incroyable. D'ailleurs, la société le dit, il y a beaucoup de, je critiquais la culture tout à l'heure, il y a beaucoup d'éléments culturels qui montrent de films très beaux, où on montre la beauté, qui ont reçu des prix, etc. Justement, la beauté de cette pauvreté lorsqu'elle est solidaire. Quand je prends l'avion, j'ai le temps de regarder des films au cinéma, j'ai pas le temps sinon. Il y a toujours un film qui montre cela, qui montre quelqu'un de modeste, une fille qui va pas bien, qui est dans la rue, qui rencontre quelqu'un qui va pas mieux, et qui est d'une autre génération, et tous les deux se rencontrent, et il y a une amitié qui se crée, la fille qui est paumée, qui retrouve goût à la vie, etc., etc., et puis on apprend que l'autre, finalement, avait un cancer, était abandonné par ses enfants. Enfin, je pense au scénario du dernier film de ce genre que j'ai vu. Et beaucoup d'éléments culturels nous montrent à quel point la pauvreté est une richesse spirituelle et que le fait de nous faire rêver d'être devant et d'être entré, c'est le problème aussi de la Martinique, c'est la deuxième, la première question. Dans une société de consommation, on ne rêve que d'une chose, c'est de consommer comme si on habitait dans une grande ville européenne, alors qu'on a des richesses chez nous, on a des beautés. Prenez des jeunes, emmenez-les faire un tour autour de Saint-Pierre. On est à Saint-Pierre, on a un écrin, on a le plus beau paysage du monde. Mais nos rêves, nos jeunes rêvent d'aller vivre à Créteil. Pardonnez-moi aux gens de Créteil, j'ai rien contre vous, j'ai rien, mais ou à Bondy, j'ai rien contre Bondy. J'ai de la famille là-bas, j'aime beaucoup. Mais enfin, c'est quand même plus beau Saint-Pierre. Mais pourquoi notre jeunesse? Parce que c'est le drame que je dénonce dans cette malédiction des ultra-riches, c'est-à-dire que non seulement ça peut être une malédiction pour les ultra-riches eux-mêmes, mais c'est une malédiction pour les autres, pour la société. La société se sent maudite parce qu'elle n'est pas ultra-riche, qu'elle n'a pas le niveau de vie. On veut absolument acheter la boîte de cassoulet au même prix je sais pas quoi, qu'à Melun. Mais le problème, c'est qu'elle vient pas d'ici. Allons prendre nos bananes ou nos ignames. Ils viendront d'ici. Vous voyez? Et donc, on ne sait pas jouir. Et le pauvre est précisément celui qui sait jouir de la richesse, du temps présent, du moment présent. Du bonheur qui lui est offert par une main tendue à ce moment-là. Oui?
1: Monseigneur, alors, j'ai deux questions.
0: Oui.
1: Donc, je vais commencer par la deuxième, c'est plus simple.
0: Oui.
1: Alors, justement, dans la lignée de ce qui vient d'être que ce que vous venez de répondre à propos de l'image du pauvre, quelle image pouvons-nous donner alors du travail aux jeunes qui ont compris que le travail peut aliéner, rendre malade aujourd'hui.
0: Alors, l'Église a réagi très rapidement à cette question, même si elle n'a pas été la première. Mais elle a réagi à la question, c'est le pape Léon XIII qui a répondu à cette question, justement à cause de la révolution industrielle, ça avait peut-être existé avant. Le travail est devenu comme une valeur aliénante. On le voit déjà dans l'Écriture, de la Genèse, à cause du péché. Dieu dit à l'homme, ton travail, tu seras obligé de le faire à la sueur de ton front. Hein, ce ne sera pas à l'échelle de table, ce sera difficile. Ce ne sera pas tirer une chaise au bord de la table, ce sera beaucoup plus dur que cela. Bon, c'est vrai. En même temps, le travail, c'est participer. Dieu a travaillé. La révélation nous montre un Dieu qui travaille. Donc la valeur du travail, c'est une limitation pour l'homme. Les animaux ne travaillent pas. Comme dit Jésus, regardez les lys des champs, ils ne travaillent pas, ils ne fuient pas, et pourtant ils sont habillés. Regardez les oiseaux, ils ne travaillent pas, ils ne moissonnent pas, ils mangent. Mais vous, les hommes, vous travaillez. C'est-à-dire que vous pouvez cultiver le monde. Cultiver au sens de l'agriculture, mais cultiver aussi, faire grandir. Faire de ce monde ce que Dieu, poursuivre l'œuvre de Dieu. Poursuivre, mais il faut savoir que c'est l'œuvre de Dieu, c'est pas l'œuvre de l'homme. Ça, c'est la théorie, par exemple, franc-maçonne, de dire que bâtir des cathédrales, c'est beaucoup plus beau qu'une forêt, parce qu'une cathédrale, c'est rationnel, il y a des symboles, etc. Donc c'est, d'où le mot maçon, celui qui construit. Non, pour nous, celui qui construit, l'homme qui cultive le monde, il participe à l'œuvre de Dieu. Il rentre dans sa dignité la plus belle de fils et de fille de Dieu en poursuivant l'œuvre du Créateur, parce que Dieu lui a donné la grâce de poursuivre cette œuvre. Donc ça, c'est le sens du travail qui est donné. Il n'est pas simplement une aliénation. Mais comme les hommes savent tout gâcher, ils ont réussi à gâcher le travail, mais ils ont gâché le sexe et l'amour, la relation homme-femme, l'homme a été gâché, la femme, la vieillesse est gâchée, parce qu'on vous dit que vous n'êtes bien comme quand vous êtes jeune. Du coup, quand vous êtes jeune, mais vous êtes angoissé parce que vous allez vieillir. Mais quand vous êtes vieux, vous êtes malheureux parce que vous n'êtes plus jeune. Du coup, personne n'est heureux, c'est un mensonge. Le pauvre, il est heureux, jeune, vieux, enfin, le pauvre. Je dis pas le miséreux. Miséreux, encore une fois, je fais une distinction. La misère, c'est quand on n'a plus rien.
1: Donc, l'autre question. Alors, comment on doit faire, Monseigneur? Comment doit-on faire pour redonner au pauvre cette image digne qu'il avait jusqu'au Moyen-Âge, où tout le monde, finalement, on avait cette image-là du riche qui donnait pour pouvoir être plus proche de Dieu. Et là, aujourd'hui, on a plutôt l'image du pauvre fainéant, dangereux.
0: Profiteur, parce qu'il gagne, lui donne de l'argent sans rien faire.
1: Comment est-ce que nous chrétiens...
0: Je crois que très profondément, notre société, j'en parlais avec des autorités occidentales, mais occidentales tout en habitant, nous, dans une économie du tiers-monde, le fait de recevoir de l'argent... sans travail, c'est nécessaire, puisqu'il y a des personnes qui ont besoin de vivre. En même temps, il y a certains moments où il n'y a plus de dignité. Là, j'ai pas eu le temps d'en parler, vous savez, enfin, un petit peu, mais trop rapidement, la doctrine sociale de l'Église. Je l'ai énoncé à la fin de la catéchèse sans dire le mot. La dignité de la personne humaine, la subsidiarité, par exemple. Je le dis souvent, si vous avez un enfant de 11 ans, qui sait faire sa chambre tout seul, et que vous faites sa chambre à sa place, vous portez atteinte à sa dignité. Or, regardez ce que les Chinois disaient. Ne me donnez pas du poisson, je préfère mourir de faim. Apprenez-moi à pêcher. Or, on a créé des sociétés entières, notamment chez nous, où nous avons été blessés par le travail, blessés à cause de l'esclavage. Donc le travail a servi d'asservissement, de mépris, d'écrasement de la dignité d'hommes et de femmes. Donc notre rapport au travail, en même temps nous sommes des personnes très travailleuses dans toutes les Antilles. Moi j'ai eu des personnes qui travaillent énormément. Puis en même temps, eh bien, le travail, aller travailler en plus pour quelqu'un lorsqu'on est salarié, c'est pas évident, il y a quelque chose à vaincre. Pour avoir cette motivation, parce que on a toujours l'impression d'être exploité, puisque le travail a servi de lieu d'exploitation et de profitation, comme on dit. Voilà. Et donc, je vois que finalement, le retrouver la beauté de ne pas, comment dirais-je, qu'on ne porte pas atteinte à notre dignité lorsqu'on nous donne des choses pour pouvoir finalement nous faire taire. Et nous acceptons. Et effectivement, il y a tout ce travail avec notre jeunesse qui c'est pas gagné. C'est pas gagné. Peut-être que des conditions, quand ça arrive aussi, quand des conditions humaines, la société qui arrive là, avec les guerres, avec les menaces aussi climatiques, etc., va peut-être nous permettre de faire éclater des bulles d'ultra riches, d'ultra richesse, des rêves, et de dire bon maintenant, quand le bateau ne va plus venir du Havre, il faudra bien travailler pour manger, pour boire, etc. Quand le bateau ne va plus nous amener notre coca, nos sardines en boîte ou notre cassoulet tout fait, on n'aura plus de sushis. Il y aura du souci. Mais faudra manger des bananes et des cochons qu'on aura cultivés nous-mêmes et aller pêcher, etc. Et là, il y a peut-être quelque chose de plus vrai, une société qui retrouve des racines. Vous savez, j'avais dit une fois, un truc que j'ai trouvé sur Internet, j'avais fait tout un texte, j'avais fait le tour du monde, sans le savoir, les temps difficiles font des hommes forts. Les hommes forts font des temps faciles. Et les temps faciles font des hommes faibles. Mais les hommes faibles font des temps difficiles. Or, on est entré effectivement dans une période d'hommes faibles, qui rêvent d'avoir de l'argent en étant devant un écran. Mais tout ça peut s'effondrer, il suffit d'une tempête solaire et toute l'électronique autour de nous s'effondre. Et donc, le monde, une grande partie de notre façon de vivre va être perturbée. Faudra retrouver une fois. Je ne le souhaite pas du tout. Je souhaite simplement prêcher pour cette dignité enseignée par Dieu lui-même et par notre Seigneur Jésus-Christ qui a travaillé de ses mains, qui a appris un métier où il travaillait le bois, comme charpentier, où il a travaillé pour construire la cité des hommes. C'est tout un enseignement aussi pour nous et c'est ce qui donne aussi beaucoup de dignité à l'être humain. Et aux Antilles, on en a bien besoin. Notre secours est dans le nom du Seigneur.
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3: Chaque jour. L'ange du Seigneur apporta l'annonce à Marie.
4: Et elle conçut du Saint-Esprit. Je vous salue Marie, pleine de grâce. Le Seigneur est avec vous. Vous êtes bénie entre toutes les femmes, et Jésus, le fruit de vos entrailles, est béni. Sainte Marie, Mère de Dieu, priez pour nous pauvres pécheurs, maintenant et à l'heure de notre mort.
3: Voici la servante du Seigneur.
4: Qu'il me soit fait selon votre parole. Je vous salue Marie, pleine de grâce. Le Seigneur est avec vous. Vous êtes bénie entre toutes les femmes, et Jésus, le fruit de vos entrailles, est béni. Sainte Marie, Mère de Dieu, priez pour nous pauvres pécheurs, maintenant et à l'heure de notre mort.
3: Et le Verbe s'est fait chair.
4: Et il a habité parmi nous. Je vous salue Marie, pleine de grâce. Le Seigneur est avec vous. Vous êtes bénie entre toutes les femmes, et Jésus, le fruit de vos entrailles, est béni. Sainte Marie, Mère de Dieu, priez pour nous pauvres pécheurs, maintenant et à l'heure de notre mort.
3: Priez pour nous, Sainte Marie, Mère de Dieu,
4: afin que nous soyons rendus dignes des promesses du Christ.
3: Daignez, Seigneur, répandre votre grâce dans nos âmes, afin qu'ayant connu par la voix de l'ange l'incarnation de votre Fils Jésus-Christ, nous puissions parvenir par sa passion et par sa croix à la gloire de sa résurrection, par le même Jésus-Christ votre Fils, notre Seigneur. Amen.
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1: La page de l'Annonciation nous montre la première attitude de prière de Marie, celle de l'intelligence qui s'épanouit en illumination. Quand l'ange lui révèle le projet de Dieu sur elle, la Vierge prononce ses premiers mots. Et c'est une question. Comment cela se fera-t-il, puisque je ne connais pas d'homme? La première parole de Marie n'est donc pas le fiat, mais comment cela se fera-t-il? Si la prière est aussi un dialogue avec Dieu, ses premiers mots montrent quelle est son attitude intelligente, fondée sur le dialogue avec le Seigneur. Marie demande à Dieu de l'éclairer sur la meilleure façon de collaborer. Alors l'ange l'introduit dans la grande révélation. L'Esprit Saint descendra sur toi, et la puissance du Très-Haut étendra son ombre sur toi. Cette réponse est une illumination qui met Marie en harmonie avec le projet de Dieu. De la prière de dialogue, Marie passe alors à la prière active qui l'amène à être totalement disponible. « Voici la servante du Seigneur, qu'il me soit fait selon ta parole. » Marie fait que notre prière à nous aussi soit l'humble, persévérante et confiante recherche de la volonté de ton Fils et la pleine disponibilité à l'accomplir.
0: À présent, nous nous unissons en prière avec le monde entier en renouvelant notre consécration à Marie.
2: Vierge Immaculée, Mère de Dieu et de l'humanité, je t'accueille comme don de Jésus sous la croix et je me confie entièrement à toi. Je t'offre toute ma vie, ce que je suis, ce que j'aime et ce que j'ai, afin que resplendisse en moi la beauté du Christ. Aide-moi à être docile à l'Esprit et à vivre avec joie ma vocation dans l'Église, afin de collaborer à ta mission maternelle et d'orienter vers Dieu le cœur de tout homme. Toi qui as guidé Saint Maximilien Kolb pour aimer sans mesure, enseigne-moi à être témoin de l'Évangile et à faire de ma vie un don. Je te confie les personnes que je rencontrerai, et je t'offre le travail, les joies et les souffrances de cette journée. Ô Marie, conçue sans péché, prie pour nous qui avons recours à toi et pour ceux qui n'ont pas recours à toi.
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1: Votre enfant semble sans arrêt dans sa bulle, devient de plus en plus irritable ou bien peine à entrer en lien avec les autres et même peut-être avec vous, ses parents. Alors peut-être est-il tout simplement devenu un enfant écran. Plus qu'un phénomène de société, il s'agit désormais d'alerter sur ce qui est devenu une catastrophe sanitaire. Alors justement, étant donné que ce temps d'écran s'allonge et de plus en plus tôt, bien évidemment, par enfant, comment remplacer l'addiction aux écrans par un lien affectif? Oui, bien entendu, on en arrive là. Et bien, je reçois cette invitée experte en la matière qui est Sylvie Ozika. Bonjour Sylvie.
2: Bonjour.
1: Ravie de vous recevoir dans cette émission Enquête de
2: Merci.
1: Sens.
2: Merci.
1: Vous qui êtes, on peut le préciser, avec votre mari, vous êtes pédiatre, vous faites partie des membres fondateurs de ce collectif Surexposition écran, hein, c'est ça. Vous qui exercez par ailleurs en libéral à Rosny-sous-Bois, vous recevez également à l'hôpital Jean Verdier de Bondy, où vous avez d'ailleurs créé, pour que les auditeurs sachent bien qui vous êtes, en 2019, la première consultation dédiée à la surexposition aux écrans. Justement, j'ai envie de commencer par ça, Sylvie. Cette consultation ne devrait pas exister. C'est
2: Absolument.
1: Ça que vous vous êtes dit au départ, tellement ces enfants ne sont pas malades, au fond. C'est quand même fou ce qui se passe autour de cette malédiction des écrans.
2: Ah, c'est lié à son mauvais usage et à un défaut d'information des parents. Si les choses étaient faites dans le bon ordre, peut-être qu'on n'en serait pas là. Donc effectivement, cette consultation ne devrait pas exister, puisque je vois des enfants qui sont exposés aux écrans et qui ont une atteinte de leur développement de façon importante. Il faut savoir que maintenant, cette consultation, depuis 2019, elle s'est aussi diffusée. Moi, c'est la première consultation hospitalière. Mais il y a plusieurs membres, notamment du collectif sur exposition aux écrans, pédopsychiatres, médecins, pédiatres, qui y travaillent et qui offrent une consultation à ce type de problème qui, effectivement, ne devrait pas exister.
1: Alors, vous commencez avec le petit Liam, c'est un peu le point zéro, le patient zéro, si je puis dire. Hein. Enfin, en tout cas, vous en parlez dans votre livre. Comment se présente le petit Liam, finalement? C'est un enfant qui est forcément dans sa bulle, donc celui qui est surconnecté, qui est déjà très, très, très, très, très, très envahi. En tout cas, il est dans son environnement, les écrans sont très présent, voire parfois omniprésent dans la maison, dans la poussette, que sais-je encore, partout dans les trains, les transports.
2: Tout à fait.
1: Comment se présente-t-il à vous, ce petit Liam et ses autres enfants écrans?
2: Déjà, tous ces enfants, c'est le premier, mais il y en a eu bien d'autres.
1: Bien évidemment.
2: Voilà. Je pense que ça concerne tout le monde, en fait. C'est là le souci. Et évidemment, quand on arrive dans des extrêmes, mais qui sont en fait très faciles à atteindre, malheureusement, de plus en plus. Parce qu'en fait, on vit dans un monde nouveau sur lequel nous n'avons pas eu, je parle en tant que parent également.
1: Vous avez 5 enfants. Là,
2: oui, j'ai 5 enfants. Maintenant, ils sont grands et je suis grand-mère. mais voilà, je pense que si très tôt, moi, je plaide plutôt pour dès la maternité, la grossesse et évidemment à la maternité et ensuite très tôt, l'information était donnée. Parce qu'il ne s'agit pas de revenir en arrière. À aucun moment, je vais dire, les écrans sont achetés ou voilà. C'est comme
1: ça,
2: toute grande révolution. Il faut connaître les avantages et les inconvénients. Et malheureusement, nous sommes totalement dans les inconvénients pour les enfants, en tous les cas, dans le cadre du développement des enfants, parce qu'on n'a pas eu l'information. Et je pense que ce n'est pas des mauvais parents, et ceux qui nous écoutent, qui se retrouvent avec un usage des écrans difficiles, vous n'êtes pas des mauvais parents du tout. Et moi, à aucun moment,
1: Merci,
2: je ne culpabilise de rien, parce que je trouve que c'est très difficile. Déjà, élever un enfant, c'est difficile dans le monde d'avant, qui était bien moins numérique. Mais là, maintenant, il y a deux mondes dans lesquels nous vivons, quelque part, et qui sont complètement ensemble, à la fois le monde réel dans lequel, si on peut dire ça comme ça, on doit donner des règles et des interdits, ainsi de suite. Et ce monde du numérique aussi, il faut bien connaître les risques. Et les risques liés à notre propre usage d'adulte, c'est d'abord cela. Avant de parler de ce petit Liam qui va se retrouver des heures devant les écrans, c'est nous les adultes, la première réflexion qu'on doit avoir, qu'est-ce qu'on fait? Il y a cet enfant dans la pièce, ce bébé vient d'arriver. Qu'est-ce qu'on fait avec l'usage de notre smartphone? Qu'est-ce qu'on fait avec l'usage de la télévision qui est dans la pièce, avec notre portable, avec notre ordinateur, notre télétravail? Enfin bref, voilà, nous adultes. Et puis après, on met l'enfant au cœur et non pas le smartphone au cœur de ses relations.
1: Cœur de notre livre et de notre émission. Ces petits patients-là, dites-vous, je les reconnais avant même que leurs parents se soient levés à l'appel de leur nom, à leur façon de se tenir, à leur regard qui n'accroche rien, à ces mots qu'ils répètent surtout, j'ai fini par appeler YouTubeish. La langue étrange, dites-vous, qui vient aux enfants, qui passent de trop nombreuses heures devant les écrans. Un mélange de bouts de comptines, de quelques mots, souvent en anglais, entendu sur YouTube et répété en boucle avec cette même intonation curieuse. artificielle, directement copiée sur les voix des dessins animés qu'il regarde.
2: Oui.
1: Alors, nous, on n'en est pas encore là, à la maison, donc ça va, je m'inquiète pas. Non, mais ça va vite, c'est ça que Xavier l'a dit.
2: Ça va à toute vitesse. Mais parce qu'en fait, la première raison pour laquelle les parents donnent les écrans, et on peut bien les comprendre, c'est parce que ça calme l'enfant. C'est un effet absolument incroyable. Donc, vous avez un petit enfant, vous êtes éventuellement enceinte, vous êtes fatigué, enfin, des tas de raisons ou pas de raisons, et vous allez vous retrouver à donner votre écran parce qu'il va y avoir un petit trop et autres. Et l'enfant va se calmer instantanément, même dès l'âge de 9-10 mois. C'est assez impressionnant. Mais tout petit. En fait, l'enfant est attiré par ce qui attire son parent. Donc, déjà, on reprend la première question. Et vous, parent, qu'est-ce que vous faites? Parce que si vous avez un smartphone collé dans votre main, ce que quand même le cas de beaucoup, beaucoup de monde, n'est-ce pas? Et encore une fois, ce n'est pas une critique, c'est un constat. Donc l'enfant, il est attiré par quoi? Si vous aviez un hochet dans la main en permanence, peut-être qu'il prendrait votre hochet, mais il est attiré par ce smartphone qui attire, vous, adulte, votre attention. Donc l'enfant va être attiré par ça, et puis oh, il va s'énerver, il va être un petit peu en difficulté. Maman va se rendre compte que oh, il se rend compte que là, il ne bouge plus, qu'il est beaucoup plus calme. Et c'est comme ça que de ces 5 minutes, on arrive à des 6 heures, par jour. Évidemment, c'est pas en un instant. Et à chaque fois, quand je dis ça, on dit « Oh là là, mais ce sont des mauvais parents qui font des choses comme ça ». Pas du tout. C'est notre société qui est mauvaise derrière tout ça, et on en parlera.
1: Ouais.
2: C'est-à-dire qu'on n'a pas expliqué ce produit qui est addictif et qui est fait pour être addictif, et autant pour les bébés, les enfants, que les adultes.
1: Un bébé, il va regarder 5 minutes. En fait, évidemment.
2: Bien sûr, il va regarder 5 minutes, puis 10 minutes, et puis on va se dire, bah tiens, il mange pas bien. Il a 18 mois, il est opposant. Qui n'a pas connu ça? Il veut pas manger ceci, cela. On lui met une petite comptine, et ça y est, il ouvre la bouche, et ça se passe très bien. On mange 4 fois par jour,
1: ça,
2: 5 fois
1: bien,
2: par jour.
1: Bien,
2: bah non, c'est pas bien. Parce que ce n'est pas manger, c'est se remplir. Et puis c'est surtout vous additionner des temps. Un quart d'heure pour manger, puis un autre quart d'heure pour se calmer, puis un quart d'heure parce qu'il s'ennuie, que je sais pas, où je fais la cuisine et j'ai besoin de l'occuper. Et puis derrière, il y a la petite musique aussi. Il va peut-être apprendre des choses après tout. Moi, j'ai entendu certains médias et autres qui vont dire, on apprend peut-être des choses après tout à mon enfant. Et puis peut-être que moi, je me sens pas suffisamment douée pour pouvoir apprendre beaucoup de choses à mon enfant. Donc peut-être que le numérique va le faire. Enfin voilà, il y a toutes ces idées qui viennent dans la tête des parents.
1: Ça, c'est vrai ça.
2: Ben oui, tout à fait. Et on se fait totalement piéger. Et là encore, je plaide pour le fait que si on avait une information précoce, honnête, sans conflit d'intérêt, j'ai oublié de le déclarer, je n'ai aucun conflit d'intérêt sauf celui d'aider les familles et les enfants. Je n'ai pas de conflit d'intérêt dans le numérique, c'est ça que je veux dire, qui est important, cette notion-là, on ne le dit pas suffisamment parce que ça change vraiment tout. On ne peut pas avoir le même discours de protection et les enjeux ne sont pas du tout les mêmes si on travaille dans le numérique ou si on est exclusivement auprès des enfants et des familles.
1: Oui, bien évidemment. Alors, j'ai même pas précisé, je suis une très mauvaise élève, l'enfant écran, comment échapper à la pandémie numérique, hein, chez Grasset, donc c'est un ouvrage qui a été paru l'an dernier, qui est toujours à découvrir et que vous avez coécrit donc avec votre époux, Eric Ossica. C'est une pandémie numérique, donc c'est presque devenu d'une certaine façon une maladie que nous développons, mais qui nous rend. On n'est pas tous, malheureusement, deux enfants n'auront pas les mêmes impacts. Hein. Vous en recevez, vous en avez les témoignages au quotidien.
2: Tout à fait. Tout à fait. Dans une même famille, avec la même éducation, notamment par exemple, j'ai un garçon et une fille jumeaux jumelles. Très clairement, souvent la fille est peu atteinte et le garçon l'est.
1: C'est étonnant.
2: Je reçois 80%, 90% de garçons. Après, je trouve que plus en plus, j'ai des filles, mais il y a une proportion.
1: Qu'est-ce qu'elles ont de plus, les filles, pour résister?
2: Elles sont probablement plus dans le care, dans le relationnel, le cerveau social est peut-être un peu plus développé, et ce qui fait qu'on va être moins enclin à se retrouver scotché et plus à aller vers d'autres choses.
1: Ça les
2: aide beaucoup, ça les sauve beaucoup. Mais enfin, dans une même éducation avec garçons et filles mélangeons, il y a quand même une relation à l'écran très différente. Clairement, il y a aussi une sensibilité individuelle. Probablement une sensibilité, je vais aller un peu plus loin, de l'addiction. J'ai dit un mot qui, des fois,
1: pas encore parlé, hein, et pourtant, c'est ça.
2: Mais voilà, moi, je pense qu'on est tout à fait dans ce phénomène et certains.
1: On parle de sevrage.
2: Je parle de sevrage.
1: Vous parlez de sevrage.
2: Tout à fait, parce qu'il n'y a que cette méthode-là que j'ai trouvée pour aider au mieux les enfants et les familles. Mais dans une même famille, je pense que les auditeurs qui nous entendent ressentent bien que, mon fils, effectivement, je vois bien quand je le mets devant un film ou un jeu vidéo, c'est compliqué d'arrêter. Je vois bien combien ça l'envahit, hein, c'est le cas de le dire. Et puis, ma fille ou mon autre garçon, il ne le vit pas du tout de la même façon.
1: Ouais.
2: Pour ça, je pense qu'il faut être sensibilisé dans une famille avec plusieurs enfants. On voit bien la différence et du coup, évidemment, être plus précautionneux, plus informatif et faire plus attention avec des propositions. Je reviens juste sur le YouTube Leash dont on n'a pas beaucoup parlé là tout à l'heure. Le YouTube Lish, c'est ce que j'ai appelé la répétition de mots que l'enfant entend heure après heure. Et comme j'ai dit tout à l'heure, 5 minutes, 1 heure, 2 heures, 3 heures. Et on arrive à des 6 heures, 8 heures par jour.
1: Dans Dora l'exploratrice.
2: Alors, le Dora n'était pas si mal à l'époque.
1: Le vieux Dora.
2: Mais néanmoins, un humain fera toujours mieux, un adulte disponible fera toujours mieux que le numérique. Ça, c'est un message important. D'accord.
1: Ouais,
2: vraiment, quels que soient les contenus qui sont de qualité, ils n'existent malheureusement plus. Hein. C'était Sesame Street à l'époque dans les années 60-70. Maintenant, on n'a plus aucun produit avant 6 ans qui soit supérieur à ce que peut faire un adulte disponible, j'ajoute le mot disponible exprès, auprès d'un enfant pour lui apprendre des nouveaux mots. Et le YouTube Leash n'est pas un langage. Le YouTube Leash est une répétition de ce que l'on a écouté sur YouTube Kids notamment, parce que malheureusement beaucoup de parents utilisent cette application et cette application fait croire qu'elle a des produits pédagogiques, éducatifs, ils sont tous sauf ça.
1: Ouais,
2: parce qu'en fait, clair. De la répétition n'est pas du langage.
1: Oui, c'est ça. En fait, vous dissociez parce qu'il y a, une part d'affectif aussi. On arrive à notre affectivité là-dedans ou pas, Sylvie Ozika. Est-ce que j'ai raison de dire ça ou pas? Est-ce que parce que vous voyez, dans l'apprentissage du langage, me semble-t-il, hein, je ne suis pas psy, mais me semble-t-il, il y a un rapport avec la personne qui transmet.
2: Absolument.
1: Il y a un rapport affectif. Alors, je ne sais pas si c'est un peu trop de dire ça, mais est-ce qu'il y a un lien?
2: Il y a un lien,
1: absolument pas avec Dora l'exploratrice ou YouTube, c'est sûr.
2: Exactement. Un enfant ne peut apprendre à parler, ça c'est important, le langage ne peut s'installer que dans les yeux d'un adulte disponible. Nous nous regardons
1: c'est
2: en ce moment.
1: C'est pas vrai.
2: Eh bien si, parce que si vous ne regardez pas un bébé quand vous lui parlez, il ne comprend rien à rien. Mais vraiment, et le langage ne peut absolument pas s'installer. Donc ces mimiques qu'on fait des are, coucou mon bébé, comment tu vas aujourd'hui, tout ça, c'est absolument indispensable. C'est comme ça que le cerveau du bébé va s'imprégner des intonations, des mots, de la langue maternelle. C'est pour ça qu'il faut que maman parle sa langue maternelle et c'est pas de voilà.
1: D'accord.
2: D'abord, il faut installer un langage avec la langue maternelle ou paternelle, la personne qui est au plus proche de l'enfant, pour que le langage se développe avec un adulte disponible. Donc on en vient à cette fameuse notion de technoférence, qui est le fait que le parent est pris par son écran et ne regarde pas autour de lui, et notamment ne regarde pas son bébé. Et donc, si vous regardez votre smartphone, mais vous n'avez pas les yeux plantés dans les yeux de votre bébé, et c'est ce qui se passe au quotidien, regardons autour de nous, et dès la maternité, moi je le vois, eh bien, il va y avoir des défauts d'acquisition du langage. C'est-à-dire que ce bébé, il va pas comprendre ce qui se passe. Ça, c'est absolument essentiel. Et du coup, on a aussi des troubles de l'attachement, des troubles des interactions précoces qui s'installent. Et donc, c'est là où on devrait faire un paquet d'informations de prévention, ce que nous faisons pas actuellement en France et dans beaucoup d'autres pays, pour dire aux parents, voilà l'enjeu. L'enjeu est, votre enfant ne va pas pouvoir apprendre à parler si vous n'êtes pas là, avec lui, présent. Et là, maintenant, on a des parents qui sont absents-présents, ou présents-absents, comme vous voulez. Et c'est pas de leur faute. C'est parce qu'on leur a pas expliqué de nouveau, de façon assez intuitive qu'on avait auparavant, mais il n'y avait pas ce fameux objet, comment un enfant va pouvoir apprendre à parler, comprendre le monde qui l'entoure.
1: Les enfants ne nous regardent plus, les bébés ne nous regardent, enfin, les enfants, en fait, ex-bébés, donc, ne regardent plus leur maîtresse, leurs proches, leurs parents dans les yeux, ça vous le remarquez. Vous parlez du regard baissé, je crois,
2: oui,
1: au début de
2: votre
1: livre.
2: Oui, absolument. C'est pour ça qu'on dit lève les yeux, parce que en fait, quand vous êtes en permanence sur une tablette, sur un smartphone, on le fait. Regardez, nous, en train de regarder notre écran, on a les yeux baissés.
1: Dans l'émission, donc on essaye de se regarder. Mais
2: là,
1: après,
2: on se regarde bien. Même. Mais on est tous, quand on se regarde, en train de regarder un écran, si quelqu'un l'observe, on va voir que notre regard est figé. D'ailleurs, un bébé, il ne bouge plus du tout, il cligne plus des yeux, il est complètement saturé de d'informations qui saturent justement son cerveau. Donc, il est complètement amimique et du coup tout ce qui l'entoure ne le concerne pas. Donc le monde qui l'entoure, il ne peut pas l'appréhender puisqu'il est complètement pris dans cet écran qui le fixe totalement.
1: Sylvie Chocron, votre consoeur, collègue, je ne sais pas, dit que les enfants sont hypnotisés. Il s'agit d'hypnose.
2: Absolument, saturés, hypnotisés, envahis totalement. Et ils ne peuvent pas traiter cette information parce que cette information, elle va beaucoup
1: trop
2: vite.
1: Avant quel âge, l'information? Bah, avant 6 ans, du coup?
2: Bah oui, je dirais avant 5-6 ans. Après, c'est toujours pareil. Si vous êtes disponible, je répète encore cette disponibilité, je le répète, l'adulte est avec son enfant en train de regarder un dessin animé et fait des échanges en disant « t'as vu ce qu'il est en train de faire ? Oh là là, il a fait une bêtise, je ne sais quoi. » Eh bien là, les choses vont bien se passer. Et donc l'écran n'est pas
1: ça
2: à diaboliser dans ce sens-là. Mais il faut savoir quand même ce qu'on donne. Et donc, on va le dire aussi tout de suite parce que ça, c'est important. L'usage des écrans en visio avec la famille, ça peut et ça pose aucun problème.
1: D'accord.
2: Nous sommes pas avec les algorithmes, parce qu'on parle, on n'a pas parlé de la captologie, mais quand même, les contenus qui sont donnés aux enfants, comme les contenus qui sont donnés aux adultes et aux ados, sont des contenus qui sont faits pour être addictifs.
3: Ouais.
2: Ils sont faits pour que vous ne lâchiez pas. Comment vous voulez que les dark patterns et tous ces systèmes qui sont faits pour que vous ne lâchiez pas. Donc l'enfant est complètement hypnotisé, capté, ne s'intéresse pas à ce qui l'entoure. C'est pour ça que souvent les parents disent bah, « il a plein de jouets, il s'en occupe pas, il joue pas avec ». Bah bien sûr, parce que ce qui va gagner, c'est ce fameux écran et qui va l'hypnotiser.
3: Là, quand on en arrive là, ça veut dire que c'est trop tard. Est-ce que c'est jamais trop tard ? Il y a un moment donné où c'est ce que j'allais vous demander, évidemment, avant de vous donner l'émission.
2: C'est jamais trop tard.
3: Le sevrage est toujours difficile, on est bien d'accord.
2: Mais pas tant, c'est ça qui est surprenant. Moi, depuis 2019, je fais cette consultation et donc j'ai échangé évidemment beaucoup avec les familles. Les enfants sont de plus en plus petits puisque j'avais trop de monde. Donc maintenant, ils ont 2 ans, 3 ans. Hein. Avant, c'était moins de 6 ans et on est descendu.
3: Ouais.
2: Et les parents disent quasiment tous, c'est difficile ou c'était pas aussi difficile que je pensais. Donc il y a 2 types de réponses. Et surtout, ça dure une semaine.
3: Une semaine.
2: Une semaine. Oui. Une semaine, c'est très peu, en fait. C'est très peu. Une semaine un peu difficile pour certains et pas si difficile pour d'autres. Encore une fois, j'ai des réponses, et là, je parle de vécu, vraiment, de familles qui racontent ce qu'elles ont fait à partir du moment où je leur ai expliqué comment un enfant apprenait à parler, quels étaient les impacts de la technoférence. Je répète, hein, le fait que le parent soit sur son écran, on ne peut pas garder un bébé en télétravail, c'est impossible. On ne peut pas garder un enfant en étant complètement scotché sur son écran pour des bonnes ou mauvaises raisons. C'est pas possible. L'enfant va aller mal à un moment ou à un autre et va du coup pleurer et du coup l'enchaînement anormal va se faire. C'est qu'on va lui donner une tablette pour le calmer et du coup on va se retrouver soi-même de nouveau en
3: possibilité
2: de télétravail et dans la spirale. Donc, en fait, ce sevrage est tout à fait possible. Ce que me disent très bien les parents, ce que j'ai compris au fur et à mesure de ces années, hein, parce que ça va faire plus de 6 ans maintenant que je m'occupe de cette situation-là. Ouais. Et c'est difficile, encore une fois, pour certains, dès le début. Si tout le monde s'y met, ça va. Donc, moi, je convoque un peu le grand-père, la grand-mère, parce que les grands-parents, des fois, ils se trompent aussi, hein, et ils pensent que le numérique va faire mieux qu'eux. Bien sûr que non. Et les frères et sœurs aussi, qui peuvent être aussi tout à fait proactifs pour aider le petit frère, la petite sœur qui est en difficulté. Et si tout le monde s'y met, le papa qui était peut-être trop absent aussi, voilà, est informé des enjeux, eh bien en une semaine, on change vraiment la donne. C'est vraiment, vraiment, vraiment dommage qu'on en soit là et qu'on puisse pas faire les choses en amont. C'est-à-dire que maintenant, on fait beaucoup de travail et d'investissement dans la réparation, dans l'aide aux familles d'enfants qui ont des difficultés. On devrait vraiment investir dans une prévention bien plus claire, bien plus importante. Mais il y a un mais toujours. L'enjeu financier est majeur.
3: Ça,
2: je vais pointer quelque chose qui est quand même important. On est dans la même problématique un peu qu'on a connue avec l'alcool, avec le tabac. Et dans le numérique, il faut pas être naïf. Moi, j'ai appris à ne plus être naïve. Eh bien, il y a des enjeux financiers absolument colossaux. Et on se dit qu'après tout, un petit enfant, bah, c'est un bon client.
3: Ouais.
2: Je suis un peu cynique, mais quelque part, il y a du vrai dans tout ça.
3: Je peux vous demander quelques tips quand même pour les parents qui nous écoutent, qui n'auraient pas encore lu vos livres.
2: Mais dommage.
3: On peut voir les lire absolument après l'émission, Sylvie Ozica. On commence par quoi, s'il fallait quelques tips là?
2: Donc effectivement, dans notre livre que je conseille, évidemment, il y a à la fois du constat, mais il y a aussi des solutions. Il y a même une ordonnance à la fin que je donne aux familles et où j'essaye de donner le plus de détails possible parce que j'essaye d'être pratique aussi de par mon activité professionnelle quotidienne. Les premières choses, c'est se poser la question de soi-même, encore une fois, en tant qu'adulte, qu'est-ce qu'on fait? Quel est le centre, mon bébé, le smartphone? Quelle est mon addiction par rapport aux réseaux sociaux, au télétravail aussi, encore une fois, hein, ou aux jeux vidéo ou autres. Donc déjà, la première chose, c'est de se dire, mon écran, quel qu'il soit, je le pose, je le retourne, je suis avec mon bébé, avec mon enfant, je suis entièrement disponible.
3: Ouais,
2: vraiment.
3: Première chose.
2: Voilà. Des choses aussi très simples qui sont, on sort beaucoup, on sort un petit livre, les bébés adorent les livres et très tôt dans l'enfance, dès 6 mois, 7 mois, on peut tout à fait trouver des livres en carton, en plastique et puis après, voilà. Quand on commence ça, c'est assez magique. Si on commence tardivement, eh bien, il y a toujours une possibilité, même tardivement, de réussir à ça. Et puis là, je vais dire un truc en tant que médecin, alors là, c'est la canicule, c'est un peu compliqué, mais sortir, ça ne pose aucun problème. C'est même très bon pour les enfants et les familles.
3: Et on sait à quel point on crée des enfants d'intérieur.
2: Hein. Et c'est ça, exactement. On crée des enfants d'intérieur,
3: problème,
2: donc on va revenir en arrière et créer des enfants d'extérieur.
3: D'extérieur, hein, comme
2: il faut sortir. C'est important parce que l'enfant va bouger dans son corps. Il a absolument besoin de ça. Il va être exposé à la lumière naturelle dont nous avons tous besoin pour notre morale. C'est important. Il va être dans l'interaction du monde qui l'entoure, à regarder les oiseaux, le bus, les pompiers, et donc apprendre des mots en relation avec des faits.
3: Ouais.
2: Et donc là, c'est du vrai langage. Et puis encore une fois, l'adulte a mis son portable dans sa poche. poche. Donc il n'y aura pas de risque d'accident non plus, parce que ça aussi c'est un autre point. Quand on va aller jouer dans les squares et tout, bah, si on est sur son portable, on regarde Absolument. Pas ce que fait son enfant. Son enfant qui donne des clins d'œil en regardant si mon parent me regarde. Ben, il a ouais. qu'une envie, c'est de replonger
3: c'est
2: dans votre
3: ça,
2: regard.
3: C'est ce que vous dites beaucoup. Vous avez,
2: oui.
3: vous
2: le regard, le regard.
3: Oh,
2: on lève les
3: c'est
2: yeux.
3: C'est une souffrance énorme, en oui. fait, de, le fait de cumuler. C'est, bon, si ça arrive une ou deux fois, c'est pas très grave, mais
2: bien
3: on
2: sûr,
3: peut toujours être pris par autre
2: fait.
3: Chose, par un frère, une soeur.
2: Et les enfants aiment l'honnêteté. Excuse-moi, là, je réponds à un SMS, c'est super important. Ou là, j'ai un mail important, tu sais, maman, elle a du travail, elle a ça à faire. On se dit, j'ai 10 minutes, tu sais, je vais faire ça. Mais on est honnête avec son enfant. Oui. Je le fais, et je le fais parce que c'est important. Mais là, ça y est, je m'arrête. Je ne vais pas me mettre à scroller sur les réseaux. Et c'est là où les parents...
3: Ça génère une souffrance énorme, Sylvie Ozika. Ça génère
2: oui.
3: quoi, ça?
2: Eh bien, il y a, alors là aussi, je n'ai pas cité, mais il y a plein d'études aussi qui vont dans ce sens et qui montrent bien que quand on n'est pas en interaction avec son enfant, eh bien, dès les premières semaines, mois, on va avoir des troubles du langage, des troubles des interactions, comme j'ai dit tout à l'heure. Et puis, oui. pour les plus grands, c'est aussi une grande tristesse. Je suis en train de jouer au foot. Papa, il vient me voir en train de jouer au foot. Il me regarde pas au moment où j'ai mis le but ou j'ai fait telle action parce que, hop, il est capté sur son portable. Ou on fait des visites au musée ou autre et l'adulte est capté. Eh bien, la visite n'aura pas du tout le même intérêt, les interactions ne vont pas du tout être les mêmes. Donc il y a vraiment des enjeux, encore une fois, au quotidien, qui sont très importants pour l'enfant. Donc la première chose, se poser la question. Et après, vous disiez, je réponds par rapport aux petits tips pour pas qu'on les oublie.
3: Pas spoiler votre fille, je sais.
2: Non, mais dans le quotidien, parce que là, l'ordonnance, c'est plus dans des situations où on va être vraiment en difficulté, mais néanmoins, il y a des points importants. C'est la notion des quatre pas hein, que notre collectif sur exposition écran a créé. Ça vient de chez nous, on va dire, parce que c'est souvent repris. Et s'il y a une chose que vous devez vraiment essayer de mettre en place, c'est pas d'écran dans la chambre. Alors là, tout le monde doit froncer les sourcils en se disant « Oui, mais moi, j'ai mon téléphone dans ma chambre ou j'ai la télé dans la chambre. » Eh bien, un enfant doit être préservé des écrans dans l'endroit où il dort. C'est vraiment important. Et l'ado aussi.
3: Suite de l'ordonnance après la pub.
2: D'accord.
3: À tout de suite, Sylvie Ozika.
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3: Comment remplacer l'addiction aux écrans par un vrai lien, de vrais liens affectifs qui nourrissent et eh bien développent, aident vos enfants à se développer tout simplement normalement. On en est arrivé là, hein. Sylvie Ozika est avec nous, pédiatre qui a coécrit avec son mari L'enfant écran, comment échapper à la pandémie numérique chez Grasset, avec tout plein d'explications, les retards évidemment hein, de notre pays, de notre société par rapport à tout ça, mais aussi des solutions.
2: Oui.
3: Heureusement, à la fin de votre livre, au cœur de votre livre, et à la fin en particulier avec cette ordonnance à découvrir. Juste avant, c'est vrai qu'on parlait juste tout à l'heure là des impacts. Il y a aussi, même dans la, vous disiez la motricité fine en particulier. Vous en parlez dès le début du livre, ça les difficultés, les retards en dessin. On voit tout de suite des retards par rapport au, par exemple, hein, ça m'a marqué, les tout petits qui en maternelle dessinent des bonshommes et qui, par rapport à un enfant qui est privé d'écran, eh bien, voilà, représente mal le par exemple, voilà, le bonhomme ne sourit pas ou bien n'a pas d'air.
2: C'est beaucoup moins riche, en fait.
3: Pas expressif, c'est pas riche.
2: Tout à fait. Et ça, c'est une question d'entraînement. Et ça, quand on réfléchit un peu, c'est assez logique. Si vous passez du temps à utiliser un crayon, une craie, un pinceau,
3: ouais.
2: et que vous utilisez votre petite main pour faire des tas de choses, mais ça peut être aussi emboîtement des cubes, ainsi de suite, eh bien, vous avez une certaine facilité motrice, de la motricité fine, qui va vous amener progressivement à faire des dessins de plus en plus perfectionnés, on va dire, ce qui prépare à l'écriture. Il faut pas l'oublier pour les maîtresses, hein, elles le savent bien, évidemment, c'est le cœur de leur métier.
3: Oui.
2: Et la deuxième chose aussi qui est importante, c'est que quand on voit ces dessins qui sont très pauvre, c'est aussi parce que l'enfant n'a pas levé les yeux. On en revient à lever les yeux. Si on lève les yeux autour de soi et qu'on regarde que madame elle est coiffée comme ça, que monsieur a tel habit, que madame a mis une jupe, eh ben on va redessiner toutes ces choses-là. Parce qu'on les a vues, on les a...
3: Pour de vrai.
2: Mais oui, sur le dessin, ça va être beaucoup plus riche qu'un enfant qui est en permanence, malheureusement, sur un écran qui ne lui apprend encore une fois rien
3: en fait,
2: quasiment hein. avant 5-6 ans. C'est pas quasiment, ça ne lui apprend rien. Et en termes de mains, on dit les mains molles, les mains papillons, parce que ce sont des enfants qui n'utilisent pas leurs mains.
3: Les mains molles,
2: oui.
3: C'est étonnant ce que vous dites.
2: Ben oui, parce qu'ils font rien. Mais quand vous êtes fixé sur un écran, 1 heure, 2 heures, 3 heures, 4 heures, 5 heures, 6 heures par jour, il faut aussi du temps pour dormir, pour faire d'autres choses. Eh bien, tout le temps que vous auriez dû passer à utiliser vos petites mains, votre cerveau, à comprendre le monde en troisième dimension qui vous entoure, n'est pas fait. Donc, évidemment, vous cumulez, si c'est fait pendant 3 heures, une journée, sur un mois, on n'en parle pas, mais on ne parle pas de ça. On parle d'un quotidien qui se répète, parce que nous sommes devant un produit addictif. Je vais un peu choquer, mais je vais vous dire, on donne de la cocaïne aux enfants, Et on se demande après pourquoi ils ne peuvent plus s'en passer. C'est très fort ce mot. Parce que je veux un peu... voilà, moi j'en ai assez de voir des enfants cassés et des enfants dont les parents veulent faire au mieux et qui se sont fait piéger. Et il y a vraiment un défaut d'information, malheureusement, parce qu'on ne donne pas assez la parole aussi à des gens, je pense comme moi, qui voient toutes Absolument. Ces familles et qui n'ont pas de conflit d'intérêts. J'en reviens là. Donc on doit pouvoir utiliser ses mains de façon quotidienne pour pouvoir bien dessiner, préparer l'écriture. Et ça demande à ne pas être capté par un écran.
3: Et aider papa et maman à ranger, à passer l'aspirateur.
2: Ça, chouette.
3: On y va, à go, go, go.
2: À go, go. On ne punit pas son enfant parce qu'on lui dit viens m'aider à faire le ménage. Les enfants, avant l'adolescence, on va le dire clairement, ils sont prêts à faire des tas de choses avec nous. C'est tout bête, tout simple. Mais franchement, c'est vraiment important. Et quand vous étendez le linge, quand vous êtes en train de vider le lave-vaisselle, faire de la cuisine, moi j'entends souvent les parents, ils disent « Ah ben je vais le mettre devant l'écran parce que justement c'est compliqué, j'ai peur qu'il se brûle, j'ai peur qu'il se fasse mal. » Eh bien ça va vous prendre 10 minutes de plus dans votre emploi du temps, c'est vrai. Ça va être un petit peu plus le bazar. Peut-être qu'un jour on va casser une assiette, mais après tout... L'enjeu, il est majeur. Donc un enfant aime ça, vraiment. Il aime faire le ménage avec maman, fille et garçon d'ailleurs, je vais le dire.
3: Oui,
2: faire de la cuisine, aller faire les courses, porter telle chose, ranger. Et figurez-vous que pendant tous ces moments-là, eh ben, il apprend à classer, à dénombrer le plus grand, le plus petit, derrière, dessous, devant, ainsi de suite. Moi, j'ai des tas d'enfants de 4 ans qui ne savent pas situer un objet en disant il est dessous, dedans, derrière, parce que toutes ces notions-là ne sont pas apprises. Les enfants, le matin, qui s'habillent devant la télé, ils n'apprennent rien. Ils ne savent pas mettre une fermeture, ils savent pas lacer leurs chaussures, ils ne savent pas mettre des boutons. Parce qu'encore une fois, c'est une histoire d'entraînement. Si vous êtes capté par l'écran et que maman finit par habiller l'enfant parce qu'il faut se dépêcher et qu'on est en retard, et ben tous ces petits moments, en fait, mis bout à bout, permettent à l'enfant de grandir, de s'éduquer, et c'est cela qui nous manque, parce que ces petits moments, ils sont bien plus importants que tout ce qu'on va faire ensuite à l'école. Il faut arriver avec ces données-là, que malheureusement, beaucoup d'enfants n'ont pas. Et les maîtresses de petites sections le disent très bien, d'ailleurs.
3: Ouais,
2: on constate tout ça.
3: Elles le voient
2: bien sûr.
3: De suite, elles le disent pas
2: forcément. Elles les appellent les enfants écrans.
3: Ah ouais.
2: D'où le titre de notre livre.
3: Ouais, tout à fait. Et alors, les repas. C'est vrai que j'aimerais bien qu'on en parle, parce que... On a de plus en plus d'enfants, de parents solos, de papa, oui. De maman, voilà, soit en garde alternée, soit en garde totale. Et les repas, quand il n'y a en plus qu'un seul enfant, peut s'avérer quand même compliqué à gérer sans écran dans la durée, Sylvie Ozica. Est-ce que vous avez des tips à conseiller aux parents démunis?
2: Oui. Alors, il y en a de multiples. Mais d'abord, il faut savoir que manger, c'est pas hop, je m'assois à table.
3: D'accord.
2: Manger, c'est tout l'avant, le pendant et l'après. On l'oublie un peu trop.
3: Ouais.
2: Et justement, je viens de dire, si on fait les courses avec sa maman, son papa, si on commence à préparer à manger, on va mettre dans la bouche, on va goûter, on va dire, ah, c'est bon, c'est pas bon. Enfin bref, tous ces moments-là, c'est important pour aller ensuite s'installer pour manger. D'accord? Parce que sinon, c'est... Voilà. Et là... Face à face, c'est pas une bonne idée non plus. Donc,
3: D'accord. Idéalement,
2: après un coup qu'on est à table, eh bien, c'est bien d'être tous ensemble. Chacun s'occupe un petit peu de son assiette. C'est bien mieux que d'être en face-face. Donc, il vaut mieux que les parents, si possible, ou même si maman est toute seule, voilà, qu'on mange ensemble et que maman commence, même s'il est un peu tôt, à manger avec son enfant. C'est important parce qu'en fait, qu'est-ce que font surtout les enfants dans tous les domaines? Et le repas, c'est pareil. Ils font ce que font le parent, pas ce que dit le parent. On est dans le mimétisme total.
3: Pour faire un sevrage à table, on commence par prendre tous les repas avec son enfant.
2: Le plus possible ensemble, en essayant aussi de préparer à l'avance, c'est-à-dire
3: D'accord. De
2: dire, bah écoute, on va faire à manger,
3: si
2: on va aller,
3: d'aide.
2: Voilà, si tu m'aides, tout ça. Et ça sera beaucoup plus facile pour l'enfant d'appréhender. Après, il faut le laisser aussi toucher les choses, parce que des fois, les parents n'osent pas. Donc, tu as ton morceau de pain, tu as ta carotte, et puis à côté, pour un plus petit, on va donner à la cuillère. Mais il est important d'être un peu sale, hein, d'utiliser. Il ne faut pas non plus repeindre la cuisine. Bien d'accord, faut trouver des limites comme toujours, et c'est comme ça que les choses progressivement vont se faire. Et puis ce qui va aider aussi, c'est l'exemple des autres. Donc si on peut mettre son enfant en collectivité, en crèche, en halte garderie, des moments
3: pour
2: les plus petits,
3: ça a
2: ses atouts.
3: Quand même, hein,
2: finalement. Tout à fait,
3: seul à la maison,
2: c'est important et ça peut aider effectivement à déclencher un petit peu des choses. Puis il faut en parler avec son médecin aussi, le pédiatre, il peut aussi tout à fait aider.
3: On dit pas très souvent, on va automatiquement cocher la case psy avant parfois de demander tout simplement. Non mais c'est vrai, c'est un réflexe qu'on n'a pas forcément.
2: Moi je demande de façon systématique, et les repas, comment ça se passe et comment il dort. Le sommeil et le repas, c'est absolument
3: repas,
2: essentiel.
3: Sommeil,
2: bah oui, c'est
3: vraiment
2: des points importants dans la vie. Et donc tout à l'heure on parlait des quatre pas et je parlais de l'endroit où il ne faut pas d'écran, donc un lieu, mais dans les trois autres pas, il y a justement le moment du repas. Donc idéalement, il n'y a pas d'écran. pendant le repas. Parents, s'il vous plaît, rangez votre téléphone, ou ne pas ranger, retournez-le et retirez le maximum de notifications, parce que ça, faut pas oublier que les notifications essentielles, hein, et on le met éventuellement de côté, il n'y a pas de tablette sur la table, il n'y a pas la fameuse télé allumée en arrière-plan, où plein de parents me disent « Mais non, il la regarde pas, ne vous inquiétez pas, c'est pas grave. » Mais si, il la regarde, il va se retourner, et puis surtout, qu'est-ce qui se passe? Vous, l'adulte, vous regardez l'écran.
3: Ouais.
2: Donc, vous regardez l'écran, vous ne regardez pas votre enfant. Donc, vous n'avez pas du tout la même attention. Et on ne va pas entraîner les mêmes conversations si on n'a pas l'attention qui va bien auprès de son enfant. On s'en est tous rendu compte. Si on éteint la télé, on éteint le téléphone, il ne va peut-être pas beaucoup parler la première fois, la deuxième fois, mais je peux vous dire que la troisième fois, il aura sûrement des choses à dire. Et
3: oui,
2: c'est important pour son développement.
3: C'est ça que j'allais vous dire, Sylvie Ozika, au départ, il faut que l'enfant parle. Enfin, comment faire pour initier une conversation avec un enfant de 4 ou 5 ans
2: Eh bien, justement, être disponible. Donc, justement, ce fameux écran.
3: Au début, c'est normal d'avoir rien à dire, puis après, ça va venir.
2: Et ça va venir, et puis d'autant plus qu'il n'y aura pas d'écran qui vont le perturber dans la conversation. Puis deux autres points pour être complet sur ces quatre pas.
3: Et tant pis s'il pleure, au début.
2: Et tant pis s'il pleure.
3: Voilà, ça vous
2: et tant pis s'il pleure, parce qu'il faut expliquer. L'enfant, il a besoin d'un climat sécure avec des limites. D'accord. L'enfant va mieux s'il a des limites très claires. Alors, il faut trouver la juste mesure, évidemment. Mais les enfants rois, hein, on va dire ce mot, sont malheureux, en fait, hein, contrairement à ce qu'on peut penser. Et ils ont vraiment besoin de savoir quelle est la ligne à droite, quelle est la ligne à gauche, en termes de respect pour les autres, en termes de son environnement, enfin, ainsi de suite. Donc ça, c'est vraiment essentiel.
3: Ouais,
2: donc,
3: okay.
2: Tant pis s'il est un peu fâché, tant pis s'il est fâché, par exemple, pour le matin, parce que j'allais dire un autre pas, c'est le matin, pas d'écran le matin.
3: Pas d'écran le matin, vraiment pas.
2: Ouais, parce qu'on petit déjeune et qu'on se parle et que la journée, ben, après, elle va défiler, on va pas se voir de la journée. Donc, si on pouvait s'habiller le matin tout seul, avec un petit peu d'aide de maman, s'il faut, plutôt que d'être scotché devant la télé et que maman m'habille, ou que je prenne mon biberon jusqu'à 5 ans, 6 ans, parce que, évidemment, regarder la télé et prendre un bol, c'est un peu difficile. Vous vous rappelez la motricité fine? Eh bien, le petit déjeuner, c'est hyper important. Aussi. Je prends mon bol, je tartine au bout d'un certain âge, ainsi de suite. Je ne peux pas le faire si je suis scotché à la télé ou à un écran. D'accord. Et puis la conversation ne sera pas la même. Et l'attention qui sera réservée à la maîtresse sera nulle ou très modérée.
3: Pourquoi?
2: Parce que quand vous avez vu des dessins animés qui vont à toute vitesse dès le matin, quand la maîtresse vous arrive dans la classe, eh ben la maîtresse, elle paraît bien fade et l'intérêt et l'attention n'est pas du tout la même. Donc il y a vraiment un mélange d'impact, encore une fois, d'attention, de motricité fine, de relation, d'interaction humaine. Et le troisième point qui est important, vraiment très important et pour tout le monde, évidemment, mais tout ce que je dis, c'est pour tout le monde, hein, les parents, incluez-vous dans tout ça. Hein.
3: Écoutons.
2: C'est le soir, avant de dormir, on sait que notre mélatonine, qui est l'hormone qui nous permet de nous endormir, elle est inhibée par la lumière bleue. Qui ne s'est pas endormi devant une télévision à 3 mètres, ça arrive à tout le monde. Mais s'endormir avec un smartphone ou une tablette, c'est bien plus difficile, parce que cette lumière bleue dit à notre cerveau, c'est toujours le jour. Et un ado à qui on va dire « arrête avec tes jeux vidéo ou ton téléphone, faut que tu dormes », il va mettre près d'une heure avant de s'endormir. Donc, faut bien penser que on arrête les écrans et cette stimulation de la lumière bleue au moins une heure avant l'heure théorique où on doit dormir. Et je vous rappelle que l'on dort insuffisamment et qu'on dort mal.
3: Et les enfants, n'en parlons même pas.
2: Eh ben, j'intègre évidemment les adultes, mais j'intègre les enfants. Les ados, ils savent pas qu'ils doivent dormir 9 à 10 heures. Ils en dorment 6 ou 7 parce qu'ils ont leur téléphone sous l'oreiller et qu'ils ne peuvent pas dormir avec ce produit. Et ils s'endorment également très tard.
3: Ce produit,
2: bah oui, parce que c'est un produit addictif et qui est fait pour. C'est son principe économique. Ouais. Hein. Faut le rappeler. Donc, c'est 4 pas. Pas dans la chambre, pas le matin, pas pendant les repas. Et pas une heure au moins avant de dormir. C'est des pas-pas-pa, mais l'enfant se construit avec...
3: Pas une heure avant de dormir. Mais il ne reste pas beaucoup de temps, alors, du coup, pour le...
2: Idéalement, la semaine, il n'y a pas d'écran, en fait. En fait, plus c'est simple, plus c'est facile. Et dans une famille avec des enfants d'âge différents, alors évidemment, l'ado, on va rediscuter, mais... Voilà, pour des petits-enfants, des 8 ans, des 10 ans même, l'idéal, c'est de dire pas d'écran la semaine. Les écrans, c'est le week-end, mais que l'après-midi, ça va vous paraître un peu raide. Pourquoi pas le matin? Parce que dès le matin, vous allez y penser tout le temps. En fait, un gamin qui vous allait dire, d'accord, le samedi, tu peux regarder les écrans. Qu'est-ce qui se passe? Moi, les familles me le disent, hein, je vous raconte des choses qui sont du réel. Elles me disent, bah, c'est bizarre, le samedi, il se lève à 6 heures. Ah, ben oui, il a le droit de regarder les écrans. Eh bien, c'est bizarre, le jour où on lui dit, bah, t'as le droit de regarder les écrans, mais que, à partir d'une certaine heure, il va se lever à 8h30. Ça change tout. Donc, ça, déjà. Et puis, la problématique, comme je l'ai dit tout à l'heure, il y a dans une même famille, il y a des enfants qui vont réagir de façon différente. Quand vous sentez que votre gamin est un peu addict et que c'est dur de gérer les écrans, Moi, je vous conseille de mettre les écrans que l'après-midi, parce que si c'est dès le matin, il va en parler dès le matin jusqu'au soir. D'accord. Donc, si on décide qu'on va faire, on va au marché, vous rappelez, il faut faire les courses, il faut faire des choses ensemble. On a des choses à faire ensemble dans la vraie vie. Eh bien, OK, après la sieste du petit ou pendant la sieste du petit, tu pourras regarder ta série préférée. Voilà. Avec un temps limité. On est dans la permanence aussi. Il ne faut pas oublier ce mot-là.
3: Combien de temps
2: 24 heures sur 24, 7 jours sur 7, vous avez des propositions. Moi, je dis qu'il n'y a pas de temps maximum parce que ça dépend comment c'est partagé. Idéalement, c'est zéro avant 3 ans. C'est zéro quasiment. Il faut atteindre le zéro avant 6 ans parce qu'on a trop de choses.

0: Et il faut discuter de l'histoire, des enjeux, de la philosophie
1: un peu.
0: Il faut accompagner enfin. Pour qu'ils comprennent aussi, hein, parce que combien ont été tristes avec Bambi ou autre.
1: Enfin, ah, voilà. Là, j'en fais partie.
0: Voilà. Donc, à partir du moment où on met des mots, comme toujours, dans tout ça, ça change la donne. Mais ces dessins animés, ces contenus, sont beaucoup moins addictifs que ceux qu'on crée actuellement, qui sont faits, il faut le savoir encore une fois, nous sommes trop naïfs. On propose sur des plateformes, que je vais arrêter de citer, des dessins animés qui sont faits exprès pour que l'enfant lâche pas. C'est-à-dire qu'on a mis des séquences d'images et des sons, parce que les sons aussi sont importants, extrêmement rapides pour que l'enfant soit sidéré et ne lâche pas.
1: Alors on peut en citer un quand même, qui est quand même emblématique, c'est la Patte Patrouille, qui
0: par exemple,
1: une sensation
0: voilà.
1: Auprès
0: et,
1: des
0: mais
1: des
0: vous avez Macha et Mishka, par exemple, les enfants regardent beaucoup. Cette petite Macha font énormément de bêtises, Macha et Mishka. Et moi, je vois des enfants reproduire ce qu'ils regardent pendant des heures. Donc, ils reproduisent le langage, comme je disais tout à l'heure, le YouTube-lish, hein, où ils répètent des 1, 2, 3 alors que personne
1: c'est
0: ne parle anglais.
1: Oui, c'est ça.
0: Hein, ou des mots, des comptines qu'ils ont entendus pendant des milliers d'heures. Ou ils vont reproduire aussi, ça on le sait un peu moins, ce qu'ils ont vu dans le terme de leur corps. Donc, on voit des enfants monter sur les tables, ainsi de suite, et les parents comprennent pas. Ils disent « Ah mais oui, mais en fait, quand j'ai regardé, si je fais attention, il fait la même chose que ce qu'il a regardé pendant des heures sur le dessin animé. » Ça aussi, les parents le voient pas toujours, et il faut évidemment se poser des questions sur cette attitude inadaptée.
1: Et puis, vous dites, à la fin, là, donc dans votre ordonnance, vous proposez de poursuivre. Hein. Ça, on peut peut-être tous le faire avec nos enfants quand l'écran apparaît dans le quotidien de l'enfant ou dans la semaine de notre enfant. Vous dites poursuivez un bilan, un suivi médical de votre enfant. Voilà, on faut faire un point sur tout ce qui peut.
0: Là, on est dans une situation où l'enfant va mal, c'est-à-dire que l'enfant a des troubles, n'est pas du tout dans l'interaction, a des problèmes de langage, et donc il va falloir qu'il soit aussi pris en charge en parallèle, tout en étant aidé pour les parents pour mettre en place ce sevrage. Un petit tips aussi que je n'ai pas dit, que je trouve important, qui fait partie d'ailleurs de l'ordonnance, c'est j'ai appelé ça le sac à bidouille.
1: Oui, je voulais vous en parler tout à l'heure, le sac à bidouille.
0: Ben voilà, parce qu'en fait, je vois les parents, et là aussi, regardez autour de vous, ça se voit beaucoup. Il n'y a plus de jeu. Il n'y a plus le petit sac avec j'ai 3 Legos, j'ai une poupée, j'ai.
1: Bah nous à la messe.
0: Eh ben oui.
1: On est sur RCF Notre-Dame et c'est vrai qu'à la messe on voit beaucoup de parents qui ont des sacs à bidouille.
0: Eh ben voilà, super.
1: À la messe il y a pas d'écran, vous voyez.
0: Eh ben oui. Eh ben très très bien. Et ça devrait être diffusé partout dans les salles d'attente et autres, dans les transports.
1: Sac à bidouille.
0: Voilà. Et sinon ça peut être aussi très simple pour ceux qui n'ont pas ces ressources ou qui n'y avaient pas pensé, un petit carnet et un crayon. Il y a des tas d'enfants qui vont faire des tas de choses avec dès l'âge de 2 ans, 2 ans et demi quand on attend. Donc on a ça dans son sac, ça pose vraiment pas de problème avoir ça tout le temps avec soi.
1: Ouais. Et c'est vrai que alors dans les quatre pas, donc l'ordonnance finale, vous parlez effectivement de privilégier des jouets. Là, on est en plein sevrage. Hein. On parle d'une période, par exemple, de sevrage pour nos pauvres parents qui nous écoutent, qui sont parfois très, très, très démunis, ils me le disent aussi. Des jeux encastrés, des Legos, des puzzles en bois, votre vaisselle en bois, de la vaisselle en bois.
0: Oui, en plastique.
1: Idée.
0: En fait, tout ce qu'on peut avoir, il faut pas. Les jeux complexes, chers, ne sont pas du tout importants. Ce qui est important, encore une fois, c'est que, je me répète, mais c'est vraiment essentiel. Vous pouvez donner tous les jouets de la Terre, même les plus chers, les plus beaux, si le parent n'est pas là. Parce qu'il est encore une fois capté par son écran, il n'y aura aucun intérêt. Par contre, prendre des cuillères en bois et 3 trucs en carton, en plastique, votre enfant, il sera super content parce que justement, il va rentrer dans un imaginaire, il va inventer un avion avec sa cuillère en bois et autres. Et ça, c'est absolument génial pour le développement d'un enfant. Mais l'adulte est là. Il est présent. L'enfant ne va pas se mettre en danger à courir partout justement pour dire à son parent « Hey, coucou, je suis là, occupe-toi de moi », parce que ça aussi, c'est fréquent. Pourquoi des fois des enfants pleurent ou des enfants sont très agités? Parce que le parent n'est pas vraiment là.
1: Oui.
0: Et donc, du coup, c'est comme ça aussi que cet objet maléfique va se retrouver dans la main de l'enfant.
1: Ce sont les nouveaux parents, quoi.
0: Encore une fois, moi, je défends beaucoup les parents pour l'instant. Ouais. Je pense que le problème est notre société. Les politiques n'ont pas pris les bonnes décisions au bon moment. Les parents n'ont pas l'information. Ça vient, grâce à vous, notamment, on est en train d'informer, mais c'est pas encore suffisant. Vous voyez, par exemple, pour les petits, on a dit l'année dernière... les écrans sont interdits dans les crèches, les écrans sont interdits chez les assistantes maternelles. Avant, c'était écrit dans la loi déconseillé. Là, on a mis dans la loi interdit. Mais où il est le message pour dire que c'est aussi fortement déconseillé, voire interdit dans les maisons, le soir, le matin, la nuit, le week-end et les autres moments.
1: En jeu économique.
0: En jeu commercial.
1: Voilà. Les machines absurdes, William Scheller. On se retrouve juste après.

0: Les machines absurdes empoisonnantes que sont les écrans. Merci François Dieudonné pour cette délicieuse touche musicale. Sylvie Ozika est avec nous aujourd'hui. Comment remplacer l'addiction aux écrans par le vrai lien, le lien humain avec nos enfants. Sylvie Ozika alerte sur les dangers de cette pandémie numérique. L'enfant écran, c'est ce livre qu'elle a coécrit avec son mari Eric Ozika. Ils sont tous les deux pédiatres. Ce livre qui est paru chez Grasset. Je rappelle que vous avez fondé ce collectif Surexposition Écran, que vous avez eu vos patients, vos premiers patients finalement liés à ces addictions aux écrans en 2019 et que depuis c'est devenu, depuis ce temps-là, malheureusement une pandémie galopante. Mais vous disiez tout à l'heure quand même, histoire de finir sur une note un peu positive, Sylvie Ozika, il y a quand même des progrès au niveau de la, comment peut-on dire, il y a une alerte quoi, qui est donnée, qui commence à s'ébruiter un peu quand même.
1: Oui, oui, grâce au collectif sur exposition écran, je dois dire.
0: Ah oui, c'est sûr.
1: Oui, il y a une prise de conscience, les médias y participent aussi, heureusement. Je trouve que le temps est long à l'échelle de l'enfant, hein. Ça fait 10 ans, moi, que j'alerte.
0: Donc ça commence. C'est fou quand même.
1: C'est absolument énorme. Mais oui, mais encore une fois, il y a des enjeux financiers majeurs qui ralentissent tout ça. Et puis, il y a aussi des contradicteurs, beaucoup, qui racontent que tout va bien, en fait, ce qui n'est pas du tout vrai, pour les petits comme pour les grands.
0: Oui, parce que quand on voit dans les maternelles, parfois, on entend dire. Quand il pleut, ils les mettent devant des écrans,
1: bien sûr, mais...
0: comme ça.
1: C'est quand même non, c'est pas une bonne idée. Sauf si c'est bien accompagné, encore une
0: alors,
1: fois,
0: oui.
1: Avec un discours de la maîtresse ou des éducateurs.
0: Un truc pédagogique, quoi.
1: Voilà, l'avant, pendant, après. Parce qu'encore une fois, on va pas tout jeter. C'est pour ça que, moi, il est pas question d'avoir un message négatif. C'est un constat. Les choses vont mal. Les parents ont besoin d'informations claires, honnêtes. Sans conflit d'intérêts, je le redis, hein, parce que beaucoup de parents me disent « Ah ben je croyais que c'était éducatif. Ah ben on m'a dit qu'on apprenait beaucoup de choses avec les écrans. » C'est totalement faux.
0: Ouais,
1: et c'est ce discours-là qui pose problème et qui parasite complètement le bon discours.
0: Ça fait 4 fois que vous le dites, donc je
1: mais
0: pense
1: oui,
0: que...
1: Mais oui, je le redis.
0: Alors,
1: et donc, il faut rester optimiste dans tout ça, parce qu'il y a des solutions.
0: Alors, je reviens tout petit peu à notre sevrage, effectivement, pour bien finir sur des notes positives et surtout des notes optimistes. Comment faire, en fait? Et donc, il y a aussi, vous me disiez, il y a quelque chose qui peut être intéressant quand on ne sait pas comment sevrer l'enfant qui est complètement accro, qui croit que ce dessin animé, ce rendez-vous avec sa série et autres, c'est étendu. En fait, devient un dû. Et ça, c'est très mauvais, me disiez-vous. C'est le début de la cocaïne, quoi. C'est le début de l'addiction.
1: Oui.
0: Et là, il faut ruser en, si je puis dire. Faut être un peu stratège, quoi. Il faut, par exemple, proposer, sortir les jouets sympas. Des jouets qui peuvent être intéressants pour l'âge de l'enfant. Ses poupées, ses képla ou que sais-je. Et jouer avec lui.
1: Et remettre une hiérarchie dans ce qui est bon et ce qui fait plaisir à l'enfant.
0: C'est-à-dire
1: C'est-à-dire, par exemple, typiquement, moi j'ai beaucoup de parents qui me disent, il rentre de l'école et il veut son petit dessin animé, je sens bien que ça lui fait super plaisir. Et donc, nous parents, qu'est-ce qu'on a envie de faire? On craque. Et donc, moi je donne des petites règles assez simples. Ok, vous allez faire ça, même si je suis pas tout à fait pour les jours de semaine, encore une fois, les jours d'école. Vous allez dire à votre enfant, ok, mais on va se laisser 30 minutes entre ce moment où tu es rentré, t'as pris ton goûter sans écran, et le moment où tu vas regarder ta série ou que sais-je. Et donc, ces 30 minutes de battement où il va s'ennuyer, où il va dire, maman, qu'est-ce que je fais, ou autre, eh bien, on laisse. On laisse courir l'imagination. Et on dit que c'est comme ça qu'on va faire maintenant. On se laisse les 30 minutes. Et ben moi, je vois beaucoup d'enfants qui se font avoir, si on peut dire, et c'est tant mieux, à utiliser leur capla, à utiliser les jouets qui étaient autour d'eux, qu'ils n'utilisaient pas tant que ça. Et ils oublient le temps qui était dû aux écrans pour complètement se mettre à jouer. Parce qu'un enfant qui ne s'ennuie jamais, parce qu'il finit toujours par aller attraper la cuillère en bois pour le plus petit ou aller attraper un bouquin ou autre. Et évidemment, vous êtes un peu là en étant un peu disponible. Donc, idéalement, ne faites pas les jours de semaine, surtout quand votre enfant vous répète « Maman, c'est l'heure, je voudrais regarder mon dessin animé, tu m'avais promis ». Essayez de mettre la chose qui lui fait plaisir autre que le numérique. T'as vu, on a fait un Uno et c'était super. On a passé un super moment ensemble. T'as vu, on a fait un gâteau ensemble. C'était trop chouette. Regarde, on a étendu le linge. On a fait des trucs rigolos avec les pinces à linge et tout ça. C'était trop chouette. Essayez de repointer avec votre enfant ces moments importants qui sont en fait super, bien mieux que le numérique qu'il attend comme si c'était le truc le plus génial de la Terre. Là, on remet en place... En fait,
0: et peut-être lui demander ce qu'il a préféré aussi pour bien l'impliquer, lui demander, lui faire prendre conscience à lui tout seul au fond de ce qu'il a. Ce qui lui a plu, ce qu'il
1: tout
0: a...
1: Tout à fait. Bon, il ne faut pas qu'il perde trop au Uno, parce qu'après, il va préférer... Non, je rigole.
0: Mais... Jeu de loi.
1: ou autre jeu de cartes ou autre. Mais oui, voilà. Montrer que ce n'est pas le numérique qui est le graal dans...
0: En fait, c'est ça.
1: Le plaisir que l'enfant peut avoir. Il y a plein d'autres plaisirs, mais encore faut-il les remettre à leur bonne place.
0: La juste valeur, et, en
1: exactement.
0: Fait. Redonner de la valeur.
1: Exactement. À tous et ces toujours jouets. Pareil, avec un adulte qui
0: avec
1: n'est pas
0: adulte,
1: sur son écran.
0: Ouais. Et petit à petit, l'enfant va
1: absolument
0: jouer tout seul, par aller dans sa chambre.
1: Moi, je vais vous dire un petit secret. Je demande aux familles, chouette. Est-ce que vous lisez des histoires à votre enfant? Quand les parents me répondent oui, je suis déjà très rassurée. C'est tout bête, hein. Et la plupart du temps, il y a des études dans ce sens qui montrent qu'il y a un lien. Effectivement, quand on lit des histoires, quel que soit l'âge, hein, des plus petits, et même les plus grands qui savent lire, d'ailleurs, je précise, ouais. Les 8 ans, 9 ans adorent qu'on leur lise aussi des histoires parce qu'il y a le ton, ainsi de suite. Ils aiment beaucoup ça, même s'ils savent déjà lire.
0: Et là, et alors, oui,
1: ça... Et ben, ça change tout. Parce que ça met la lecture, les histoires, l'imaginaire, la rêverie, tout ça, dans le centre de sa vie. Et donc, du coup, on a beaucoup moins envie d'aller vers les écrans. La famille elle-même a moins envie, globalement, et l'enfant également.
0: Et c'est pas grave si l'enfant, parfois, n'est pas très... semble un peu dispersé à la, au moment de l'histoire. Un peu,
1: oui, ça peut arriver, ça dépend.
0: Il non, passe c'est quand pas même grave. Un bon moment.
1: C'est il pas passe grave. Un bon moment, et puis après, il faut aussi trouver ses intérêts. Il préfère qu'on parle des chevaux que plutôt que de ceci ou de cela. Enfin, voilà, ouais, évidemment, ouais. Il faut rentrer un peu aussi dans son plaisir.
0: Mais c'est vraiment important, l'histoire.
1: Oui, c'est vraiment important. Et puis, si on ne sait pas très bien lire, eh bien, c'est pas grave. Hein. On parle en regardant des images, et dans les bibliothèques, il y a plein de livres. Il faut revenir aux livres. Ça aide beaucoup l'enfant à se poser, et le plus tôt possible, parce que c'est comme tout. C'est comme le bien manger, bien dormir. Plus on fait les choses assez tôt dans la vie, tout petit, et plus ça va bien se passer au fur et à mesure. Après, il y a des situations particulières, mais dans la majorité des cas, ça aide beaucoup.
0: Ça aide l'enfant
1: à se poser,
0: à observer, tout ça.
1: Bien sûr, et puis la richesse du vocabulaire va être très importante aussi. Et puis, moi, je fais souvent faire ça aux parents. Je dis, et puis le lendemain, bah, vous lui demandez, tu me racontes, qu'est-ce qu'on avait dit, ça parlait de quoi? Donc, expression orale, capacité de mémorisation, compréhension du texte. Voilà, ça fait un peu académique quand je le dis comme ça. Mais en fait, les parents reposent 2-3 questions et ils se rendent compte que leur enfant, tel mot, il n'avait pas du tout compris ou la notion évoquée n'avait pas été comprise. Et là, vous faites un chemin en or pour votre enfant pour arriver à la maternelle et à l'école. C'est vraiment ça qui va compter. Ça change la donne. Et encore une fois, c'est pas forcément de la lecture, ça peut être de la description d'images, si on se sent pas à l'aise dans la lecture.
0: Et alors, pour les parents de tout petits enfants, j'ai l'impression que c'est presque le pire, c'est comment faire pour qu'ils... Pour les encourager à tout arrêter, c'est peut-être là où... Est-ce que c'est pas ça le plus compliqué
1: Si, c'est le plus compliqué, c'est pour ça que moi j'ai travaillé à une période avec Caroline Janvier, une députée, qui voulait... parce qu'il faut de la loi, parce qu'il faut un moment légiféré sur ce sujet, c'est essentiel, qui disait, dès la maternité, avant même que votre bébé naisse, posez-vous la question de qu'est-ce que vous allez faire maintenant avec le numérique avant que votre bébé arrive.
0: Waouh.
1: Bah oui, parce que notre monde a changé. Bah oui, bébé va être là, qu'est-ce que vous allez faire? Bah vous allez poser votre téléphone, vous allez là aussi hiérarchiser ce qui est con.
0: Avant l'arrivée de l'enfant.
1: Bah oui, parce qu'il faut se poser des questions, on a changé de vie, on fait plus du tout
0: c'est
1: pareil.
0: Vrai.
1: Donc il faut remettre les choses à la juste place, papa et maman bien sûr.
0: Eh oui, ce sera trop facile.
1: Ouais.
0: Eh bien merci infiniment Sylvie.
1: Merci. Musica.
0: Votre livre, vraiment un petit livre qui se lit très rapidement mais qui est très riche et qui a... qui comporte énormément de petits conseils et autres tips pour s'en sortir justement ou se prémunir de l'enfant tout écran. L'enfant écran, comment échapper à la pandémie numérique chez Grasset. Je vous remercie infiniment d'être venu jusqu'ici, Sylvie Ozica.
1: Merci
0: beaucoup et bonne chance à tous les parents qui nous écoutent, comme je le dis souvent quand nous consacrons des émissions à l'éducation. Merci aussi à Guillaume Nougaret, qui est papa lui-même, qui est porté certainement aux écrans avec sa petite, pour la réalisation. Jessica Vianini pour la préparation. Très bonne journée à tous.
1: Merci.

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2: Je suis, comme beaucoup d'entre vous, un laïc dans la vie de tous les jours, dans la vie quotidienne. Et comme tout laïc dans la vie quotidienne, je me pose la question du pauvre. Je me pose la question qui est le titre qui a été donné à cet enseignement, si je n'ai pas la charité, si je n'ai pas la charité, et en particulier, si ma charité ne s'exerce pas vers les plus pauvres. Alors, ce que je vous propose pendant cette petite heure, finalement, c'est d'échanger avec vous ce que j'ai appris, je vous le dis, comme laïc, comme chrétien engagé, mais dans la vie quotidienne, ce que j'ai appris de l'importance de l'amour du pauvre. Parce que peut-être comme vous, j'ai été frappé, je suis toujours frappé par cette insistance que met l'enseignement de l'Église à orienter notre regard sur le plus pauvre. Pourquoi ? Pourquoi tant d'insistance dans la Bible sur le pauvre ? Que ce soit de l'Ancien Testament ou le Nouveau Testament, bien sûr. Pourquoi tant d'insistance depuis 2000 ans d'histoire de l'Église pour orienter notre regard vers le pauvre ? Et je vais être direct, à quoi ça sert ? Pourquoi pas aimer tout le monde ? Alors, il s'agit évidemment d'aimer tout le monde, mais avec une option préférentielle pour le pauvre. Pourquoi cette option préférentielle ? Alors, je me suis posé cette question dans ma vie, vous la posez peut-être, ou vous l'êtes posée, vous avez trouvé de magnifiques réponses. Il se trouve que c'est moi qui parle, donc c'est moi qui vais vous donner les réponses que j'ai trouvées. Et je vous le dis avec simplicité, il y a des théologiens éminents dans cette assemblée qui me contrediront, mais à la sortie seulement. Il est toujours possible, dans ce type d'enseignement, de blesser parce que voilà, on dit des choses un peu rapidement, parce que on fait référence à des situations que d'autres personnes dans l'assistance ont vécues de manière difficile. Alors je vous demande pardon par anticipation de toutes les blessures que vous pourriez recevoir. Évidemment, il n'y a aucune intention de ma part, c'est dû à ma maladresse, et si vous voulez qu'on se voit à la fin pour en parler, je suis à votre disposition. Alors, bon, moi, je suis un scientifique du sens social et un chrétien, et donc j'ai l'habitude de me poser des questions. Et à un moment donné de ma vie de chrétien, de ma vie d'ailleurs de professionnel, je me suis dit, mais pourquoi tant d'insistance ? Pourquoi une option préférentielle pour les pauvres ? Ça ne tombe pas sous le sens. Et pour vous apporter les réponses que j'ai cru entendre, je vais poser 6 questions. C'est ça le plan, vous voyez, c'est très didactique. 6 questions, 5 réponses. La dernière, je la laisse ouverte. Donc, je vais poser successivement 6 questions. Vous allez avoir de bon sens. Essayez de vous proposer une réponse. Posez la question suivante. Et jusqu'à la dernière. Et la dernière, en revanche, voilà, je la laisserai ouverte pour que chacun apporte sa propre réponse. Et je continue sur l'exposé du plan, car je suis prof, c'est pas pour rien. À chaque question, je vais vous donner aussi les réponses qui ne m'ont pas convaincu, avant de vous proposer la réponse qui m'a convaincu. Dans mon expérience modeste, je vous l'ai dit, hein, de charité. Donc, 6 questions, 5 réponses, et à chaque fois, les réponses qui ne m'ont pas convaincu et la réponse que je crois être convaincante, en tout cas, qui m'a convaincu. La première question, elle est toute simple, mais de bon sens. C'est de quoi on parle quand on parle des pauvres ? De quoi on parle lorsque l'on parle des pauvres ? Il faut aimer les pauvres sont importants. Et c'est une sorte de rhétorique, parfois, il faut bien le dire, un peu misérabiliste. Mais de quoi on parle concrètement ? Parce qu'on pense toujours aux pauvres d'argent, aux pauvres économiques. Or, si on regarde et la Bible et le travail théologique de l'Église depuis 2000 ans, le pauvre ne se réduit pas au pauvre économique. Si vous voulez, on va l'appeler le misérable, hein, celui qui est dans la misère. Le pauvre, c'est aussi, Dans la Bible, il y a un mot hébreu qui dit le maigre, oui, celui qui n'a pas de réserve, le maigre, dalle. Ça peut être celui qui est abaissé, celui qui est abaissé, celui qui est dans la soumission. Ça peut être bien sûr celui qui n'a pas de quoi subvenir à ses besoins matériels. Ça peut être la personne malade et qui est en dépendance du fait de sa maladie. C'est pas toute personne malade, mais c'est en particulier cette personne qui est pauvre du fait de sa maladie. Et en fait, la réponse, donc la question, vous voyez, la réponse, elle vient tout de suite. Ce que nous appelons le pauvre dans la tradition de l'Église, c'est celui, on peut dire ça comme ça, celui qui dépend des autres pour sa survie. On dépend tous les uns des autres. C'est la relation, elle est normale. Mais il y a des formes de dépendance qui, objectivement, nous conduisent certaines personnes à dépendre des autres pour leur survie. Un malade dans un hôpital, un malade gravement atteint, dépend des autres pour sa survie. Il est pauvre, il a une partie d'abandon nécessaire. Certaines formes de handicap conduisent à dépendre des autres pour la survie. Jean Vanier a un beau mot qu'il emploie très souvent, c'est le mot de vulnérabilité. Le pauvre, c'est celui qui est vulnérable, mais vous voyez, vulnérable de manière vitale. Eh bien, c'est surtout ces pauvres, toutes ces personnes vulnérables de manière vitale, parce que leur vie dépend de nous, ou une partie de leur vie dépend de nous, une partie de leur vie dépend de l'action d'autres hommes, d'autres femmes, pour elles. C'est à ces personnes que la Bible, que Jésus, que l'Église nous invite à porter un regard particulier, un regard, selon le terme de l'Église, de préférence. Donc vous voyez, je crois que ce premier point, en tout cas pour moi, il était important. La pauvreté n'est pas qu'économique, la pauvreté est liée à un phénomène de dépendance vitale. Ici, un petit point qui n'est pas un détail. On emploie beaucoup le mot pauvreté, notamment dans la rhétorique de l'Église. Je peux parler, et je l'ai fait en introduction, de mes pauvretés. Nos pauvretés, nous avons tous une forme de pauvreté, je vais y revenir. La pauvreté dont on parle ici est une pauvreté objective, une pauvreté radicale. Radicale, hein, latin, à la racine même. Sans l'action d'autres hommes, ces personnes meurent. Elles sont en dépendance. En fait, ces pauvres, ce sont les plus lointains de nos prochains. Ceux qui sont le plus loin de l'autonomie, et cette espèce de liberté d'agir, qui semble faire le propre de l'humain. Les pauvres sont ceux qui sont coincés, bloqués dans des situations où cette autonomie est limitée et donc doit être abandonnée à l'action des autres. Voilà qui sont les pauvres. Et donc la seconde question, et on rentre dans le cœur de cette réflexion, la seconde question c'est pourquoi donc faut-il aimer les pauvres particulièrement? Donc pourquoi donc faut-il aimer davantage ces personnes que d'autres? Entendez bien, personne ne dit qu'il faut aimer que les pauvres. Personne ne dit même qu'il faut aimer plus les pauvres. Il faut, par préférence, porter le regard sur les pauvres. Pourquoi donc? Mon expérience, c'est que ce n'est pas du tout naturel. Porter ma préférence, donc mon choix de sympathie, si vous voulez, si ce n'est d'amour, plutôt sur les personnes soit misérables, soit malades, soit fortement handicapées, je ne sais, oui. Ça n'est pas naturel, et je ne crois pas que ce soit naturel. Et même l'histoire de l'humanité a plutôt tendance à montrer que le pauvre est très souvent l'objet, très souvent une victime, et très souvent l'objet d'un processus de bouc émissaire. C'est celui qu'on va désigner lorsqu'il y a quelque chose se passe mal, ben ça va être le boiteux, le boiteux, le le misérable, bah c'est lui qui est responsable d'eux. Donc naturellement, je ne crois pas, mais encore une fois, je veux bien être contredit après cet enseignement, mais je ne crois pas que naturellement, nous soyons poussés vers l'amour du pauvre. Donc du coup, pourquoi cette exigence-là? Alors, je vous donne deux réponses qui sont sans doute, qui ont leur valeur, mais qui, moi, m'ont toujours paru insatisfaisantes, en tout cas pour moi. La première réponse, c'est il faut aimer les pauvres par devoir. Parce que c'est notre devoir, tout simplement. On doit aimer les pauvres. Alors, il y a sans doute une nécessité, une exigence de devoir. Hein. Mais moi, je ne crois pas à l'amour par devoir. Je pense qu'il y a une antithèse, si vous voulez, un paradoxe insurmontable si on fonde l'amour sur le devoir. Le devoir peut aider à la fidélité, mais je vois mal comment le devoir peut conduire à l'amour. Donc, aimer les pauvres, pardonnez-moi l'image, mais en se bouchant le nez, en disant « c'est par devoir, j'y vais », parce que vous comprenez, j'y crois pas trop. La seconde réponse insatisfaisante pour le chrétien, c'est « il faut aimer les pauvres parce que Jésus les a aimés ». Jésus s'approchait des pauvres, alors il faut faire comme lui, il faut l'imiter, donc il faut aimer les pauvres. C'est certainement juste, mais c'est quand même incomplet, parce que dans ce sens, la question ne change pas. Pourquoi Jésus a aimé les pauvres? Plus que... Ça serait à discriminer, ça, mais plus que les riches ou plus que les autres. Pourquoi Jésus s'est approché davantage des pauvres? Vous voyez, je ne peux pas me contenter d'une telle réponse, même si c'est important, l'imitation de Jésus est importante pour configurer notre vie, mais ce n'est pas suffisant. Alors voilà, j'ai cherché, peut-être comme vous, pourquoi donc faut-il aimer les pauvres? Et la réponse que j'ai cru trouver, je l'ai trouvée en regardant ma vie, et en regardant la vie de des frères et sœurs qui me sont donnés à connaître, et qui exercent l'amour pour les pauvres. Et ce qui m'a frappé, c'est que ceux qui aiment les pauvres, ceux qui exercent ce geste d'amour particulièrement envers les pauvres, tels qu'on les a définis, eh bien ils sont heureux. Ça c'est extraordinaire. C'est pas naturel. On oriente notre regard sur une partie de l'humanité que souvent on ne veut pas voir, la misère, le handicap, la maladie. Et les personnes qui vivent cette démarche, ce qui est très frappant, c'est qu'ils sont heureux. Et je suis sûr que si on avait le temps de faire un peu d'introspection et de penser aux situations très simples qu'on vit dans le quotidien où on s'est approché d'une personne malade, on est entré vraiment en relation avec une personne en souffrance, avec une personne dans la misère, quelque chose nous a rempli et un bonheur très particulier, Pas une joie, pas quelque chose de très profond en nous. Je ne sais pas si ça vous fait sens, comme on dit les psychologues, ce que je dis, mais pensez aux quelques situations, même si vous n'êtes pas parti chez Mère Teresa en Inde, il y a quelques situations très simples de la vie quotidienne où la main était tendue à un plus faible, le bonheur que vous avez ressenti. Moi, je vous témoigne d'un Noël récent, un de mes amis est mort récemment d'un cancer, et on est allé lui porter l'Eucharistie le matin de Noël, donc messe de l'horreur, et puis avec une amie, on est allé lui porter l'Eucharistie. Cancer avancé, pauvreté. Je pense que toute ma vie, je me souviendrai de ce matin de Noël, où on était ensemble, et quelque chose de miraculeux s'est passé, où par la proximité de cet ami qui était en situation de fin de vie, Noël a pris tout son sens. Je pense, quelque chose nous a comblés tous. Et c'est un des plus beaux Noëls que j'ai passé. Et quand je suis allé ensuite en famille, vous voyez, les neveux, nièces, les jouets, etc. Enfin, vous connaissez ça. Et quand je leur disais que j'étais radieux parce que je sortais de l'hôpital où j'avais vu un ami qui était en train de mourir du cancer, je dois dire qu'il fallait bien qu'il voie sur mon visage qu'il y a un bonheur très particulier à ça. Une autre expérience qui m'a frappé, c'est j'ai un ami qui s'occupe des sans-abri, et alors il y a quelque chose qui l'embête beaucoup, c'est qu'il y a un jeune qui fait le même service et qui n'est pas chrétien, il ne croit pas, et même il dit qu'il ne croit pas du tout. Et ce jeune, l'ami me témoigne, il est, mais alors, joyeux, radieux, il se donne, il est... C'est sa vie, c'est extraordinaire, ça. Voilà quelqu'un qui ne fait pas les choses par devoir. Même il se révolterait contre l'exigence supposée d'amour du pauvre. Il fait par devoir. Il y va et il éprouve ce bonheur. Et c'est embêtant pour mon ami qu'il soit gêné par ce bonheur. Parce qu'il devrait au contraire se réjouir de ce bonheur. Ça prouve qu'il y a quelque chose d'universel, quelque chose de profond, que si l'amour du pauvre n'est pas naturel, dès lors qu'on est entré dans cet amour, il y a quelque chose de surnaturel qui se passe. Et ce surnaturel, acceptons très simplement de nous le dire, c'est que l'on est heureux. Et donc la réponse à la question « Pourquoi faut-il aimer le pauvre ?» c'est parce que ça rend heureux. Je vous rappelle que l'Évangile nous appelle au bonheur. On appelle bonheur. Qui nous montrera le bonheur ? Les béatitudes, comme l'on l'a dit, nous appellent au bonheur. Eh bien, il y a dans l'amour du pauvre une fraction, quelque chose qui tient de ce bonheur. Voilà ma première réponse. En tout cas, ça m'a, dans ma vie, ça m'a éclairé. Vous voyez, parce que je sortais de la culpabilisation, est-ce qu'il faut, le devoir. Non, regardons les choses en face. Soyons heureux, aimons les pauvres. Mais ça m'amène à ma troisième question. Pourquoi donc aimer les pauvres, ça rend heureux? C'est pas tout de le constater, mais ça vient d'où? Pourquoi aimer les pauvres, ça rend heureux? Des réponses qui sont peut-être justes, mais qui ne m'ont pas convaincu. La première, c'est que quand j'aime le pauvre, ça me rend heureux parce que je sens que je suis bon. C'est pas totalement faux, hein, mais voilà, je suis valorisé, si vous voulez, par le pauvre, parce que, tout d'un coup, qu'est-ce que je suis bon, Pierre-Yves, vraiment, tu es un saint homme, tu as fait ça. Bon. Je pressens que vous vous dites, c'est pas tout à fait ça qui me rend heureux quand j'exerce la charité envers le pauvre. C'est même un peu l'inverse. C'est même le sentiment que je suis pas pour grand-chose. Je sais pas si vous partagez cette expérience. Ce bonheur qu'on a à nous rapprocher du pauvre, en même temps, il nous remplit de quelque chose d'assez étrange, c'est qu'on a l'impression qu'on disparaît. Vous voyez, qu'on n'y est pour rien. Et que si on se met à penser qu'est-ce que je suis bon, etc., ben ça gâche tout. Quoi. On sent que ce n'est pas tout à fait ça. Le bonheur s'effrite. La deuxième réponse qui ne me satisfait pas, enfin qui ne m'a pas satisfait, c'est le pauvre me permet d'exercer une certaine puissance de vie. Hein. Bon, je donne de l'argent à ce misérable. Ben voilà, j'exerce une certaine puissance. Faut pas négliger ça quand même. Hein. Il peut avoir aussi cette dimension. Là aussi, je crois pas que ce soit ça qui me comble. Qui me comble d'ailleurs? Tiens, j'ai employé ce mot. Qui me comble? C'est qui m'est venu spontanément. Parce que c'est vrai que dans cet amour-là, dans cette joie-là, il y a ce sentiment qu'on est. Vous voyez qu'il y a un vide qui est rempli. Vous voyez ce que je veux dire? Parce qu'on s'est rapproché de cette personne malade, de cet ami qui souffrait du cancer, on a rempli en soi un vide. Tout ça, ce sont des constats, c'est l'expérience. Hein. Vous voyez, je ne théorise pas, je constate que c'est comme ça. J'imagine que vous avez des expériences semblables. Quelque chose a été rempli. Alors comment comprendre ça? Comment répondre à la question pourquoi aimer le pauvre nous rend heureux? Alors voilà, de manière assez maladroite, la réponse que je vous propose. Nous sommes des créatures. Vous ne l'apprenez pas ce matin, j'imagine. Nous sommes des créatures. Nous sommes créés. Une créature, par définition, elle est vulnérable. Elle est vulnérable à la mort, à la maladie. Elle est vulnérable du fait même de sa liberté de créature, parce qu'elle peut s'égarer dans des voies qui la rendent vulnérable. Par définition de la créature, par rapport à l'incréé, oui, toute créature est vulnérable. Toute créature recèle de la pauvreté. Mais nous ne sommes pas des créatures quelconques. Nous sommes créés à l'image et à la ressemblance de Dieu. Grande différence entre un homme et une vache charolaise. Puisqu'on est dans le charolais, et une grenouille. C'est pas pareil. Il y a un effet d'image et de ressemblance telle que dans cette créature-là est icône de Dieu, image de Dieu, mais plus que ça, elle est ressemblance de Dieu. Ça veut dire qu'il y a dans chaque homme, chacun d'entre nous ici présents, la capacité à être comme Dieu. Pas à aimer Dieu, pas à sanctifier, pas seulement, à être comme Dieu. Soyez saints comme votre Père est saint. C'est pas prier le Père qui est saint, c'est soyez saints comme votre Père est saint. Et vous savez que dans l'Évangile, le mot « comme » revient très très souvent. Et l'invitation de Jésus, c'est l'invitation à une ressemblance, non pas seulement à lui, mais au-delà de lui, à celui auquel lui-même il ressemble, c'est-à-dire le Père. « Comme mon Père m'a aimé, moi aussi je vous ai aimé, demeurez en mon amour, aimez-vous les uns les autres », dira saint Jean. Prenons conscience de cette chose extraordinaire, de ce message extraordinaire que nous avons en tant que chrétiens à délivrer au monde. L'humain est une créature, mais une créature très particulière parce qu'elle est capable de Dieu, comme disent les théologiens, capax Dei. Elle est capable de Dieu, elle est capable de faire comme Dieu. Ça change la vie, ça, hein, quand on en prend conscience. Être capable de faire comme Dieu. Alors, Dieu, puisque je suis une créature, j'ai un créateur. Un créateur, un créé, qui est tout puissant, qui n'est pas pauvre, et moi je suis pauvre. Entre mon créateur et moi, il y a un abîme. Et cet abîme est comblé par Dieu lui-même, ça s'appelle la miséricorde divine. Entre le Tout-Puissant et la créature que je suis, le vide immense est comblé par la miséricorde. C'est ce qu'on appelle la miséricorde divine. Dieu vient à nous pour nous dire « Tu es fait à mon image et à ma ressemblance. Tu es capable d'être comme moi. » Miséricorde. Eh bien, qu'est-ce que c'est que l'amour du pauvre, sinon de reproduire envers un plus petit que nous la même démarche? Au moment où nous aimons le pauvre, nous reproduisons un peu, à notre contenant, qui est petit, mais un peu, de la miséricorde divine. De même que le Tout-Puissant est miséricordieux pour nous, le un peu plus puissant que le pauvre que nous sommes exerce la miséricorde envers le plus petit. Et voilà pourquoi deux choses. Un, ça rend heureux. Ça rend heureux parce qu'à ce moment-là, de manière mystérieuse, de manière profonde et de manière radicale, on est comme Dieu. Avec nos misères, bien sûr, avec nos limites. On est comme Dieu. Pas Dieu, on est comme Dieu. Et puis ça explique, ça explique que le jeune dont je parlais là, qui s'occupait des SDF, qui n'était pas croyant, qui se croyait pas croyant, ben finalement, il retrouvait ça spontanément. Ce qui le rendait heureux, l'énergie qu'il émettait, ce qui le faisait se tourner vers le plus pauvre, c'est que malgré lui, il ne le savait pas, mais il était en train d'exercer, au nom de Dieu, au nom même de Dieu, sa propre miséricorde. Et c'est à ça qu'on est appelé, c'est extraordinaire. Vous voyez, on a quitté la culpabilité sur les pauvres, qu'est-ce que j'en fais, mon Dieu, je suis pas assez, ceci. C'est pas ça qui compte, c'est être heureux qui compte. Et être heureux, c'est être rempli de Dieu. C'est ce que le Seigneur lui-même nous demande. Remplissez-vous de moi pour être comme moi. Eh bien, c'est là, c'est en particulier là, c'est pas que là. Il y a d'autres moyens d'être comme Dieu. Participer à la création, c'est agir à la ressemblance de Dieu. À la ressemblance. Mais cette option préférentielle, cette préférence, cet amour de préférence pour le plus petit, vous voyez, nous permet de combler le petit espace qu'il y a entre nous et le plus pauvre, comme le Seigneur remplit l'immense espace qu'il y a entre lui et nous. Acceptons ça en toute humilité, c'est pas de l'orgueil de le dire. À ce moment-là, je suis comme Dieu. Et c'est la réponse à la troisième question. Pourquoi ça rend heureux? Parce que cela établit ma ressemblance avec Dieu. C'est un des moyens d'établir la ressemblance avec Dieu. Alors pourquoi? Et moi je suis un... Tant tant que j'ai pas de réponse ou tout est verrouillé, il me reste toujours voilà, une insatisfaction. Je me dis, bon, c'est bien, je comprends, ça rétablit la ressemblance avec Dieu, je fais comme lui. Mais pourquoi ça rétablit la ressemblance avec Dieu, particulièrement le fait de m'intéresser au, enfin, d'aimer le pauvre, pas de m'intéresser au pauvre, d'aimer le pauvre, vous voyez, d'exercer ma charité envers lui. Pourquoi ça établirait ma ressemblance? Alors là aussi, toujours la même chose, des réponses insatisfaisantes. Première réponse insatisfaisante, ben parce que je suis aussi puissant que Dieu. Je l'inonde de ma richesse, je l'inonde de ma puissance. Deuxième réponse insatisfaisante, ben parce que grâce à ça, comme Dieu, je peux le sauver de sa misère. Je suis un peu le sauveur, quoi. Il était misérable, et puis il n'est plus grâce à moi. Il était malade, il n'est plus grâce à moi. Il était seul, et je l'ai aidé. Bref, voilà, j'ai exercé une puissance. Alors, moi, ces réponses n'ont pas saisi 7, tout simplement parce que ma modeste expérience du Seigneur ne me conduit pas vraiment à penser que le Seigneur exerce une toute puissance sur moi. Ni que le Seigneur vient transformer magiquement, répondre à mes demandes et me transformer magiquement. Je ne sais pas, peut-être vous, et je vous en félicite, mais je ne crois pas que ce soit l'expérience humaine courante. L'expérience humaine courante, c'est que le Seigneur vient, ça, je crois que on a tous, et on fera, ou on a tous fait l'expérience de la présence du Seigneur. La présence, il est là. Mais pour autant, cette présence ne signifie pas que ma pauvreté par rapport à lui disparaît magiquement. Ou que quand il est là, je suis écrasé par sa toute puissance. Et même si durant cette session vous avez éprouvé la présence du Seigneur, je suis sûr que vous avez éprouvé une présence extrêmement douce, extrêmement délicate. C'est pas tambour et trompette, c'est quelque chose, la brise légère dont parle le prophète, quelque chose de très délicat, une présence. Alors, donc, en quoi l'amour du pauvre établit ma ressemblance avec Dieu? De quelle ressemblance on parle, finalement? Regardons Jésus. Ou regardons l'histoire de Dieu dans notre vie. Quand lui-même vient combler le vide entre lui et le pauvre que nous sommes, comment ça se passe? D'abord, on l'a dit, Jésus n'efface pas la misère, ni les maladies. Il guérit autant qu'il le peut. Mais il n'est pas venu éradiquer le paludisme. Oui, il n'est pas venu. Certains disent ça, mais comment? Vous croyez en Dieu tout puissant, mais puisque Jésus est venu, il aurait dû, voilà, plus de misère, plus de souffrance, plus de pauvreté. Pourquoi il s'est contenté d'abord d'être dans un coin perdu du monde, la Palestine, puis de guérir quelques malades, mais enfin, une trace homéopathique par rapport à, oui, au nombre de malades dans le monde, de guérir un peu de pauvreté, mais. Donc clairement, le Seigneur ne vient, quand il touche le pauvre, il ne vient pas faire disparaître le pauvre. Deux, et c'est important pour nous opposer à un certain discours que je trouve un peu ridicule sur l'Église, Jésus, ni l'Église après lui, ne se réjouit de la pauvreté. En disant, ah ben c'est bien, oh, il y a des pauvres, c'est merveilleux, grâce à ça, nous allons pouvoir exercer notre miséricorde, continuons. Voyez. Je ne crois pas avoir lu quelque part dans l'Évangile que Jésus se réjouissait qu'il y ait des pauvres, au sens où on l'a entendu, hein, c'est-à-dire des gens miséreux, des malades, des gens en souffrance. Donc c'est pas ça, sa présence dans notre pauvreté. Alors, c'est quoi? Ça a été dit de manière magnifique par Claudel, Dieu vient habiter la pauvreté. Par Jésus, Dieu vient habiter la pauvreté. Il vient remplir l'espace, je vous l'ai dit, entre le Tout-Puissant et le pauvre que je suis, il vient le remplir en habitant sa différence, en étant là, en étant là. Il y a une révolution à faire dans notre cœur, dans notre esprit, dans notre corps, relativement à ça. Parce qu'il faut bien comprendre les deux dimensions de la pauvreté. Il y a la pauvreté, Dieu n'aime pas la pauvreté. Dieu est la pauvreté. L'Église déteste la pauvreté. Nous devons nous battre contre la pauvreté, toute forme de pauvreté. La maladie, la misère, le handicap, bon, nous battre contre ça. Ça doit disparaître pour autant que nous puissions, avec voilà, notre activité au service de la création, nous pouvons le faire disparaître. Mais une chose est de se battre contre la pauvreté, une autre est d'accompagner le pauvre. Je vous donne un exemple qui tombe sous le sens. Il faut se battre contre le cancer. Si vous êtes médecin, si vous êtes chercheur, si vous avez de l'argent à donner, il faut se battre contre le cancer. Et nous sommes, en particulier nous chrétiens, appelés à mettre notre énergie à lutter contre la pauvreté. Mais il y a des personnes qui sont atteintes de cette maladie-là. Mon ami, dont je parlais tout à l'heure, était atteint de cette maladie-là. Je n'allais pas le voir en lui disant, nous allons nous battre contre la maladie. Qu'est-ce que je pouvais faire? Venir, prier avec lui, l'accompagner, rigoler. On a pas mal rigolé ces derniers temps de vie. Être là. Quand il est mort le dimanche de Pâques, je suis allé le voir le vendredi saint. Il agonisait, donc il râlait. Pas facile. Qu'est-ce qu'on fait là? On est là, on est assis. Voilà. Un pauvre, mais donné. Alors j'ai prié, et puis je n'ai pas su quoi faire, peut-être quelque chose de très maladroit. Je me suis approché de son oreille, et je lui ai parlé. Tout doucement, je lui ai dit que voilà, il allait passer vers le Père, tout doucement. Je ne sais pas s'il m'entendait, mais que voulez-vous que je lui donne à ce moment-là, sinon cette confiance? Et puis ce sentiment qu'il y avait quelqu'un qui était avec lui, qui l'accompagnait dans la paix. Voilà, je lui ai parlé. Et alors pour le coup, c'est l'acte de pur abandon à la présence. Alors vous voyez, distinguons bien les deux, parce que ça brouille souvent notre relation aux pauvres. On voudrait éradiquer la pauvreté. On voudrait éradiquer la pauvreté. Et c'est bien. Bonne intention. C'est la charité, la justice. Il faut continuer. Et l'Église se bat. Moi, j'ai été formé par un homme politique très très important, très important pour notre époque, qui s'appelle Jean-Paul II. J'étais formé politiquement par lui. Parce que c'est quelqu'un qui a toujours, partout, dénoncé la pauvreté sous toutes ses formes. Alors, la pauvreté de la misère, mais la pauvreté de la solitude, la pauvreté de la maladie, etc. Et j'ai été construit par ce 15 août où il est à Lourdes, mourant. Et il se donne publiquement à voir comme pauvre. Il n'y a pas à se cacher, comme l'invité très cordialement et très charitablement, nombre de chrétiens, et peut-être un peu moi-même. Pour l'image, pour le marketing de l'Église, c'est pas terrible. On n'avait rien compris. Il se donne à voir comme pauvre. Comment voulez-vous que je sois crédible, nous dit-il, quand je vous annonce l'option préférentielle pour les pauvres, si lorsque moi je deviens pauvre, je vais me cacher dans un monastère ou comme on l'invitait. Non, il va sur scène, j'allais dire, parce que c'est une fonction où on est toujours sur scène. Et là, il est à Lourdes, il tombe, vous savez, il tombe à un moment donné, bon. C'est très dur. Moi, j'ai un début de grippe, je prends 3 aspirines, 5 vitamines C. Lui, il est mourant et il est devant, pas 2000 personnes, hein, 200 000. Et pendant l'homélie, il dit, il faut, j'imite pas son accent, mais vous vous en souvenez, il faut défendre la vie depuis sa conception jusqu'à sa mort naturelle. Cet homme, dans cet état, il avait trouvé plus pauvre que lui. L'embryon et la personne qu'on commençait à disqualifier là en ce moment, parce que ça gêne, est trouvé plus pauvre que lui. Eh bien, il avait trouvé l'énergie pour dire « il faut défendre ». Alors là, bien sûr, la foule applaudit. Et qu'est-ce qui se passe? Il reprend la phrase. Moi, ça m'a scotché, ça. Parce que vous savez, quand on a Parkinson et qu'on ne peut plus me parler, c'est pas facile de reprendre une phrase. C'est pas comme je suis en train de parler, là. Il reprend la phrase. C'est important ce que je vous dis. Et il redit. Il faut défendre la vie depuis sa conception jusqu'à sa mort naturelle. Moi, je trouve ça, voilà. Si on reproche à l'Église de je ne sais quoi, c'est au-delà de la stupidité, du révisionnisme historique que ça constitue. Regardez ça. Qui dit ça aujourd'hui? Qui dit ça? Qui prend la peine d'ouvrir sa bouche pour dire il faut défendre le plus pauvre qu'on fait disparaître dans une poubelle et le plus pauvre qu'on fait disparaître dans une clinique? L'Église, voilà, défense, lutte contre la pauvreté. Mais le même Jean-Paul II et chacun d'entre nous ont été appelés à accueillir chaque pauvre. Parce que chaque pauvre, la pauvreté sera peut-être un jour éradiquée, ce que je ne crois pas, mais On aura toujours des pauvres, nous dit Jésus. On aura toujours des personnes pauvres. Et c'est celles-là qui comptent. Les rejoindre où elles sont, comme elles sont. J'ai la chance de pouvoir assister à l'Eucharistie quand je viens ici, dans une ville proche. Alors je ne vais pas le dire parce qu'il pourrait entendre cet enseignement et sa modestie en souffrerait, par un père qui célèbre dans une maison de retraite. Une maison de retraite où il y a la maison de retraite et l'hôpital gériatrique qui se réunit et donc il y a des personnes âgées qui viennent. Vous pouvez imaginer, l'assemblée n'est pas composée de personnes resplendissant la santé. Beaucoup de pauvres. Beaucoup de pauvres. C'est une grâce d'assister à l'Eucharistie au milieu des pauvres. De voir que Jésus se donne là, identiquement. Identiquement. Le même Jésus. Le même que tout à l'heure. Le même que à Saint-Pierre de Rome. Le même là. En soi, c'est déjà bouleversant. Qu'il se donne, lui, qu'il est là. Il est présent. Mais ce qui me bouleverse autant, c'est que ce Père s'élève la messe exactement comme il le ferait devant vous maintenant. Il se pas une phrase, vous voyez, il dit pas je vais adapter parce que c'est pauvres gens. Il célèbre la même messe. Il les prend au sérieux, comme elles sont. Il les prend au sérieux. Il va les rejoindre où elles sont, comme elles sont, mais en les prenant au sérieux. Je trouve ça magnifique à chaque fois. Il a une homélie qu'il a écrite, et alors, il y a des personnes valides, bien sûr, qui en profitent directement, mais il y en a d'autres, voilà. Il a fait son homélie pour elles aussi. Je trouve ça merveilleux. Vous voyez? De pas simplifier. Parce que finalement, à la question en quoi l'amour du pauvre rétablit ma ressemblance avec Dieu, la réponse, vous l'avez peut-être pressenti, c'est que cet amour rétablit sa ressemblance avec Dieu. Quand j'exerce la miséricorde envers le plus pauvre que moi, je le rends digne. Je lui rappelle qu'il est lui aussi image et ressemblance. Lui aussi image et ressemblance comme moi, au même titre que moi. Et c'est ça qui comble le vide. C'est ça qui rend heureux. C'est ça cet acte créateur. Lorsque le Seigneur est heureux pour nous, il n'est pas heureux parce qu'on s'est écrasé devant lui, devant sa toute-puissance. Il est heureux parce que soudain, on a pris conscience qu'on était à son image et à sa ressemblance. Et là, il est heureux. Les cieux exultent. Eh bien, quand j'aime ce pauvre-là, avec mes propres limites, hein, je ne raconte pas des histoires à la mère Teresa, hein, des choses très simples, de la vie quotidienne presque. Et quand j'aime ce pauvre-là, je rétablis lui aussi dans sa ressemblance. Et ça me rend heureux. Je me réjouis comme les cieux se réjouissent. Alors je ne le sais pas parfois, je ne suis pas chrétien, je le sais, je n'en prends pas toujours conscience en tant que chrétien, mais quand j'en prends conscience, c'est énorme. C'est énorme, cette capacité que nous avons à rétablir aussi la ressemblance. Alors, voilà. En quoi ça rétablit ma ressemblance? Parce que je le rends à son image, ce pauvre, à l'image et à la ressemblance. Alors, cinquième question, là aussi qui tombe sous le sens, mais alors, puisque c'est si merveilleux, pourquoi c'est pas naturel? On a commencé en disant c'est pas naturel. Mais puisque ça rend heureux, ça comble, etc. Pourquoi c'est pas naturel? Qu'est-ce qui nous empêche, c'est ma question, qu'est-ce qui nous empêche donc d'aimer les pauvres? Ça, c'est une question que je me pose très très profondément, vous voyez. Qu'est-ce qui m'empêche donc d'aimer les pauvres? Une fois que j'ai compris ça, qu'est-ce qui m'empêche d'aimer les pauvres? Qu'est-ce qui, enfin, d'aimer

Bon, bah alors, je commence où, quoi? Ça s'arrête où? Vous voyez? Ce sentiment d'être dépassé par la pauvreté, d'être absorbé par la pauvreté. Alors c'est vrai, je crois qu'il faut le regarder courageusement, ça. On peut être absorbé par la pauvreté. Oui. Il y a une telle abondance d'amour à donner qu'on peut se dire, mais où ça s'arrête? Où ça s'arrête? Ben, ça s'arrête à chaque pauvre. Vous voyez comme c'est important que Dieu, que Jésus, ne soit pas venu guérir toute pauvreté, la pauvreté. Il s'est arrêté à chaque pauvre. Peut-être que dans votre vie, peut-être que dans ma vie, je vais rencontrer trois pauvres. Et avec ces trois pauvres-là, ou cinq pauvres, cinq, c'est avec ces cinq pauvres-là, comme ça, dans des situations différentes, je vais exercer à ma mesure la miséricorde de Dieu. Je ne suis pas obligé, vous voyez, d'affronter. Peut-être au contraire qu'il y a ici Saint François d'Assise, peut-être qu'il y a ici, je sais pas, le professeur Lejeune. Je vais affronter frontalement plein de pauvres, peut-être. Mais vous voyez, c'est pas ça qui compte. Ce qui compte, c'est chaque pauvre. Chaque pauvre. Un, deux, sept, dix. Mère Teresa a donné un exemple magnifique. Il ne s'agit pas de combattre la pauvreté en Inde. Combien j'ai entendu cette réflexion anticléricale, mais à quoi ça sert Sainte Teresa? Pardon, Mère Teresa. À quoi sert Mère Teresa? De toute façon, non seulement il y a toujours de la pauvreté en Inde, mais en plus, ça donne l'impression qu'on a résolu des problèmes qu'on n'a pas résolus. Ce Mère Teresa, c'est vraiment la radicalité de la pauvreté. Elle prend des mourants dont elle sait qu'ils vont mourir. Elle les met dans un endroit où on va les accueillir jusqu'à leur mort. On les guérit pas, on soigne pas. Hein. Il y a des hôpitaux aussi, mais là, en l'occurrence, l'œuvre centrale de Mère Teresa, c'est le mourir. C'est le mourir. C'est l'œuvre de miséricorde absolue. Plutôt que de crever dans la rue, ben, mon œuvre, c'est de te prendre lépreux, malade, vraiment peu ragoûtant, et de t'accompagner dans ta mort. Mais chaque pauvre. Et vous voyez le rayonnement que l'exercice de cette miséricorde a pu avoir sur le monde, bien plus que si on avait fait une politique, je ne sais quoi, de ministre indien. Il faut le faire aussi, hein, mais le rayonnement que ça a eu pour motiver cette envie qu'on a tous de ce bonheur-là. Voilà. Donc, pourquoi on n'aime pas davantage les pauvres? Je crois que d'abord parce qu'on voudrait résoudre le problème de la pauvreté, et c'est pas la question. La question, c'est de rejoindre des pauvres. Dans notre devoir d'État, on peut participer, on doit participer à résoudre le problème de la pauvreté en général, mais ce qui compte là, c'est le pauvre. Deux, parce que ça fait peur. Parce que l'amour de Dieu nous fait peur. Parce que tomber là-dedans, c'est un peu nous défaire de nos certitudes, de nos attachements, de notre vie, quoi. Pépère, la mienne, hein. Bourgeoise, enfin voilà, on a peur de ça, de basculer. N'ayez pas peur, n'ayons pas peur. Un pauvre suffit. Et puis accepter d'être humble, ça c'est difficile. J'habite dans un quartier où il y a beaucoup de sans-abri, beaucoup d'immigrés, beaucoup de sans-abri. Alors je vous fais pas le coup, je vis pauvre au milieu des pauvres. Je ne vis pas pauvre, mais je vis au milieu des pauvres. Et il y a un jour, dans mon allée, il y avait une dame, on va l'appeler Patricia parce que je ne peux pas donner son prénom. Et Patricia était très connue dans le quartier, elle faisait la manche de façon très originale. Une dame 55 ans, manteau de fourrure, enfin. Et fait de la manche. Et un jour, je rentre du boulot fatigué, comme il se doit. Qui est dans l'escalier, avachi par terre, un peu éméché, enfin, un peu et de trop? Patricia. Là, dans les escaliers. Qu'est-ce que vous faites là? Première réaction, j'appelle la police, c'est pas normal. J'y arrive, on se calme. Il y a une personne là. Une personne par terre là. Deuxième réaction, on commence à discuter, et je lui dis, écoutez, vous pouvez pas rester là, c'est impossible. Je vous paye l'hôtel. Il y a un hôtel là, on va y aller ensemble, je vous paye la nuit d'hôtel. Parce qu'elle ne voulait pas aller, il y a beaucoup de lieux pour les sans-abri autour de chez moi, et elle ne voulait pas aller pour des raisons. Je vous paye l'hôtel. Elle ne veut pas. Et bon, elle a fait ses pitiés, je ne peux pas rentrer chez moi et vous laisser. Je lui ai dit, c'est impossible, je ne peux pas rentrer chez moi et vous laisser dans l'escalier comme ça, c'est impossible. Pensez aussi à moi. Et on, vous voyez, on est petits. Hein. Et on se met à parler. On a parlé trois quarts d'heure. Ma seule hantise, c'était que mes voisins sortent avec des balais, vous voyez, en disant, oulala, qu'est-ce que c'est ici? Moi, en costume, assis dans les escaliers, elle, avachie, et on parle. Et elle me raconte sa vie, comment elle est tombée dans l'alcool, enfin bon. C'est ces conversations que vous vous rappelez toute votre vie, quoi. Parce que là, vous touchez le pauvre.

oubliez la police, vous oubliez l'hôtel, vous oubliez tout ce qu'il faut faire pour organiser la vie. Vous êtes avec quelqu'un. Et à la fin de cette conversation, c'est énorme, mais je me suis dit, Patricia est en sécurité ici. Voilà pourquoi elle est venue là. Pour plein de raisons dans son monde, là, elle est en sécurité dans cette allée. Elle se sent en sécurité. Il faut la laisser. Donc je suis retourné chez moi et j'ai fermé ma porte. C'est dur, hein. Mais je crois en justice qu'il n'y avait rien d'autre à faire. Qu'à ce moment-là, il y avait que ça à faire pour elle, la respecter dans son monde à elle, vous voyez. Bon. Alors je suis venu lui porter les gâteaux un peu plus loin, voir si ça allait. Bon, puis le lendemain, il n'y avait plus Patricia. Vous voyez, pour le coup, le pauvre nous renvoie à notre pauvreté et on peut comprendre que des saints François, que des franciscains fassent eux-mêmes le geste radical d'être pauvre. Parce que là, c'était un peu franciscain, vous voyez, de se dire, je vais rentrer chez moi, vous n'êtes pas fiers, hein, et j'ai laissé cette femme-là. Après tout ce qu'elle m'a raconté, en plus. Mais quoi? Que voulez-vous que je fasse? Alors, je vous raconte quand même le happy end de cette histoire parce que je l'aime beaucoup. 9 mois plus tard, je vais dans un petit troquet près de chez moi, il y a un truc populaire, on mange de la morue, et avec des amis comme ça, c'est très simple. On parle, et qui je vois rentrer? Patricia, au bras d'un monsieur. Fier. Vous voyez, si vous cherchez une image de salut, enfin si je cherchais une image du salut, j'avais l'image du salut, la rédemption. Les deux, les visages encore ravinés par une vie de rue, hein. Mais soudain, la vision mais béatifique de l'amour salvateur. Ils sont rentrés, bras dessous, et ils ont pris une table en plein milieu un petit restaurant, je vois, en plein milieu. Et je voyais dans son regard cette fierté d'être comme tout le monde. Et c'est une image qui ne me quitte pas, parce que, vous voyez, des fois, je me dis, Seigneur, qu'est-ce que ça va être quand je vais te voir? Si tu veux que je te voie un jour, qu'est-ce que ça va être? Eh bien, je crois que ça va être quelque chose de ça. Soudain, le pauvre qui devient rayonnant. Alors voilà, il a fallu que j'accepte. C'est pas moi qui ai transformé, pas du tout moi qui ai transformé, mais quelle joie de voir qu'elle a été transformée. Voilà, et j'en arrive pour terminer à ma dernière question, celle que je ne vais pas, à laquelle je ne vais pas répondre. Enfin, je vais répondre, mais à titre très personnel, et je vous laisserai répondre à titre personnel. Alors, je vous rappelle, la question c'est, qui sont les pauvres? Tous ceux qui sont en dépendance. Et vous voyez maintenant, enfin je pense, pourquoi cette dépendance, on va la combler par la miséricorde. C'est ça qui va faire le lien. Pourquoi cet amour du pauvre est bon? Parce qu'il nous rend heureux. Pourquoi il nous rend heureux? Parce qu'on exerce la même miséricorde que Dieu. Pourquoi on exerce la même miséricorde de Dieu? Parce qu'on renvoie le pauvre à sa dignité, à sa ressemblance avec le Père. Pourquoi on ne le fait pas? Parce qu'on voudrait être tout puissant au lieu d'être un peu miséricordieux. On voudrait être tout puissant et tout changer le monde d'un coup au lieu d'être un peu miséricordieux. Oui, je te donne une pièce, tu vas la boire, mais t'as soif à ce moment-là, quoi. Allez, fraternellement, je te donne cette pièce. Je sais que c'est pas bien, qu'il faudrait refaire la politique de l'alcoolisme, mais là, je te la donne parce que t'en as besoin. Voilà, c'est un petit moment de miséricorde. Dernière question, pourquoi Dieu s'est fait pauvre? Parce que nous ne confessons pas une religion d'un Dieu aérien, en dehors du monde, qui nous explique qu'il faut aimer les pauvres pour être comme lui, etc. Nous confessons une foi qui nous fait désigner Dieu entrer dans le monde, ce qui est déjà pas mal, fort. Mais en plus, pas comme un riche, un puissant, mais comme le plus pauvre. Il aurait pu être Tibère, Ponce Pilate. Ça tombe plus sous le sens, le grand prêtre de Jérusalem. Non. Un enfant dans un bled pourri de Galilée, Nazareth, que personne ne connaît, né dans l'immigration, alors que ses parents n'étaient pas attendus, dans une grotte, enfin, dans une étable, qui va passer sa vie comme vraiment modeste, pauvre menuisier, et puis à un moment donné, qui va dire, je n'ai même pas une pierre à mettre sous la tête, quoi. Et qui, pire que ça, va mourir, explosé, on peut le dire, par une terrible flagellation qui le conduit à vivre des douleurs atroces, une condamnation injuste, une mort horrible. Dieu s'est fait ça. Dieu s'est fait pauvre. Pourquoi Dieu s'est fait pauvre? J'ai appris, parce que on vous l'a dit, je n'étais pas là pendant la session, j'ai appris que vous avez entendu une pièce dimanche
où on vous rappelait, entre autres paroles de l'Évangile, celle-ci, j'ai soif. Et il se trouve que j'avais en tête de terminer mon topo sur cette phrase. J'ai soif. Ce qui me frappe, c'est que la dernière parole de Jésus, dans l'Évangile de Jean, si c'était un scénariste hollywoodien qui avait écrit l'Évangile, il se serait arrêté au moment où Jésus donne à Marie le disciple et le disciple à Marie. Super comme fin. Happy, enfin, pas happy end, triste, mais enfin, en tout cas, c'est, vous voyez, voici ton fils, voici ta mère, il meurt. Et ça continue, vous voyez. Eh ben non, il y a une suite. C'est la péricope suivante. Et pour que tout soit accompli, il dit encore, j'ai soif. Cette phrase est aujourd'hui, grâce à Mère Teresa, très, très fortement, comment dire, priée. Mais je voudrais, et par ces temps de chaleur, je voudrais qu'on la vive un instant dans sa réalité matérielle. Jésus crève de soif. Il est sur une croix. Les reins ne fonctionnent plus depuis 3 heures. L'urée est entrée dans le sang. Les douleurs sont insupportables. Tout le médecin le sait. C'est insupportable. Il a été frappé. C'est la fin. Il fait chaud. Il est 3 heures. Et il a soif. Il a soif physiquement. Il est pauvre là. Mais un pauvre matériel. Enfin, attention, pas trop. Il faut spiritualiser cette phrase, hein. Mais il faut aussi se souvenir de sa dimension matérielle. Notre Sauveur et Seigneur a crevé de soif là, à ce moment-là. Et il y a un merveilleux personnage calomnié, et pardon de le dire, par nous chrétiens. C'est ce soldat qui prend une éponge et qui lui donne un peu à boire. Alors, on dit calomnié parce qu'on croit que comme il trempe dans du vinaigre, il est méchant. Non seulement il a soif, Jésus, mais en plus on lui donne du vinaigre. C'est vraiment sympa. Non, en fait, vous savez que c'est la boisson qu'on donnait aux condamnés pour que la douleur soit un peu moins forte. Mais ce personnage, il m'émeut et je le bénis. Ce soldat de rien, pas croyant, il sait pas, enfin si, un peu, je crois. Il entend la soif du pauvre. Et la première réaction du plus riche, c'est de prendre quelque chose et lui dire, bois. C'est beau que le premier à avoir étanché la soif de notre Sauveur, ce soit ce soldat romain inconnu, qui est resté inconnu. C'est nous, ça nous donne une chance pour tous nos pauvres. Voilà, il est venu là, il est venu comme ça, il est venu dans cette pauvreté-là, dans la multiplicité de cette pauvreté-là, la maladie, la mort injuste, la mort atroce. Pauvre, pourquoi? Alors, je crois que notre vie... Je crois profondément que notre vie dépend de la réponse qu'on donne à cette question. Notre vie personnelle bascule le jour où on répond à cette question. Pourquoi, Seigneur, tu es venu là, pauvre? Je vous donne une réponse. Voilà. Et c'est là qu'il faut demander à l'Esprit Saint, je crois, pour que chacun, peut-être que vous l'avez déjà, apporte sa réponse profonde, sa réponse de soldat au pied de la croix, vous voyez, sa réponse engageante. Pourquoi tu es venu pauvre? Oh, pour vous donner la réponse, parce que j'ai pas plus de temps que ça, je vais vous donner une image simplement. Imaginez ce que fut la miséricorde du Père au moment où Jésus dit « j'ai soif ». Nous, on est émus. Nous, créatures, on est émus. Vous voyez, on est entre le Père. Imaginez ce que fut cette miséricorde. Imaginez l'étendue de la miséricorde, je crois l'étendue maximum entre le Tout-Puissant, qui peut tout, et le Tout-Impuissant, qui peut plus rien et qui peut plus que mendier un peu de vin, enfin de d'eau. Entre les deux, l'étendue de la miséricorde, le plus grand angle de miséricorde possible. C'est énorme. Et on est au milieu, nous, comme ce soldat. On est au milieu parce que, Seigneur, mais si j'avais été là, je sais pas si j'avais été là, mais on est pris. Et je crois que c'est ça, le Saint-Esprit. Le Saint-Esprit, c'est Dieu qui se donne à voir amoureux. Le Père qui se donne à voir amoureux du Fils, le Fils qui se donne à voir amoureux du Père, et on est au milieu et on voit que cet amour, c'est je suis tombé là, tu te penches sur moi, et tu me combles. Tu me combles ta miséricorde. Alors, mais on est comme Saint Thomas. On veut pas voir ça. On veut pas voir ça. Vous savez, Saint Thomas, grand saint Saint Thomas, qui, il dit pas, je crois pas que Jésus est ressuscité. Il dit, si je ne vois pas les plaies sur ses mains, si je ne vois pas les pieds sur ses pieds, si je ne vois pas son côté ouvert, je ne croirai pas.
Parce que je veux bien croire qu'il est ressuscité, mais je ne peux pas croire